0: personnalités médiatiques, des chefs d'entreprise ou encore des parcours issus de la société civile. C'est tout l'enjeu de ce voyage. On ira se balader aussi un petit peu partout en France avec Robin Bernot qui met en avant les bonnes initiatives en vous donnant la parole. Catherine Quicandon s'intéresse aux gens qui ont décidé d'entreprendre en France et ça marche. Enfin, Benoît Prospero, lui, s'intéressera à la nature et à l'environnement avec sa revue des merveilles. Ce soir, je reçois un chef d'entreprise utile et pratique pour beaucoup d'entre nous. La société Ulysse a pour mission de simplifier la mobilité. Cela concerne à la fois le télépéage, les parkings, la recharge électrique. Améliorant en tous les cas votre quotidien, il en a fait son sacerdoce. Je reçois ce soir Damien Johannes. Il est directeur général d'Ulysse depuis quelques années et il est votre invité dans Il n'y a pas de Paris dans la vie. Bienvenue. Bonsoir Damien Johannes.
1: Bonsoir Eric.
0: Comment ça va?
1: Ben ça va, merci. Et vous? Merci de l'invitation.
0: Moi ça va très bien. Alors cette émission est nouvelle, je le disais, mais vous avez eu l'occasion de l'écouter. Alors je me dis, il est peut-être déjà un peu au courant, il sait qu'on va se balader dans sa vie, dans les lieux qui ont pu vous marquer. Est-ce que ce type de balade, c'est quelque chose qui vous plaît? Est-ce que vous feuilletez les albums photos ou est-ce qu'au contraire Damien est toujours de l'avance en regardant un peu dans le rétro?
1: Non, alors moi je ne fais que ça. Je regarde constamment les photos de mon passé. Je regarde les photos justement de tous les endroits sur lesquels je suis passé, des enfants, de ma famille, de moi-même, etc. Et ça m'amuse beaucoup et je le fais quasi quotidiennement.
0: Merci en tous les cas encore une fois d'être avec nous. Peut-être un mot, alors on aura l'occasion d'en reparler d'ici 21h. Pour ceux qui ne connaissent pas, Ulysse, c'est quoi?
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0: On parlera évidemment de tout ça tout à l'heure, de la mobilité, des trajets que vous nous facilitez sur l'ensemble du territoire. Ça veut dire que vous connaissez par cœur la France, du coup? Je me dis que vous la connaissez bien.
1: Par cœur, non, mais effectivement, je la connais un petit peu, oui.
0: Alors cette France, on va justement la traverser à travers votre histoire, Damien Johannes, et pour un petit peu mieux comprendre. Bon, ça commence à Aubervilliers pour vous, en région parisienne?
1: Oui, je suis né à Aubervilliers, en 1983, en région parisienne.
0: Seine-Saint-Denis.
1: Là où mes parents avaient posé leurs valises dans leur jeunesse, justement, quand ils sont arrivés en banlieue parisienne après avoir quitté leur ville natale, qui est Baccarat.
0: Alors j'allais vous poser la question, ils venaient tous les deux de Baccarat?
1: Voilà, ils venaient tous les deux de Baccarat, d'accord. Effectivement, en Meurthe-et-Moselle, la ville qui est quasiment mondialement connue pour son cristal, toujours. D'ailleurs, mes deux grands-pères travaillaient à la cristallerie, c'était vraiment un employeur très important dans la ville et dans la région. Donc mes parents viennent de Baccarat, ils se rencontrent, et au moment des études supérieures de mon père, ils décident de partir à Paris, en région parisienne, et posent leur valise à Aubervilliers.
0: Et vous allez rester combien de temps à Aubervilliers? Parce qu'on va le découvrir, hein. Vous avez beaucoup, beaucoup voyagé. Mais Aubervilliers, c'est combien de temps?
1: Ah bah c'est très peu, puisque dès ma naissance, en fait, on a déménagé dans les Yvelines, à côté, toujours en région parisienne, mais à Sartrouville.
0: Ouais, c'est ça. Voilà, combien de temps vous allez rester à Sartrouville?
1: Alors Sartrouville, là, j'y reste de 1983 à 91, donc à 8 ans.
0: Donc j'ai quand même une bonne partie de votre enfance, début de l'adolescence.
1: Oui, oui, absolument, absolument. J'en ai des souvenirs.
0: Ma première image qui vous vient important. De Sartrouville.
1: Oh, Sartrouville. Alors on habitait dans une résidence de Sartrouville, qui était une résidence qui était quasiment entièrement piétonne. Ouais. Ça veut dire en gros qu'il y avait beaucoup de familles. Je me souviens beaucoup, beaucoup d'enfants qui sortaient de chez eux, aller jouer. Je me souviens de ce bac à sable au milieu de cette résidence.
0: Tout suant, un bac à sable, évidemment.
1: Les vélos, ce joyeux bazar, en fait, qui était caractéristique de cet endroit, de cette résidence.
0: Alors pourquoi il n'y a pas de problème de mobilité?
1: Ah bah non, là, pour le coup, là, oui, il y avait beaucoup moins de voitures, en tout cas pour les enfants, ouais. Pour l'enfant que j'étais. En revanche, ce qui est certain, c'est que pour sortir de cette résidence, pour aller travailler, comme la plupart des parents faisaient, là, pour le coup, il y avait un certain nombre de problèmes de mobilité et nécessité de voiture.
0: Ce sont de belles années, vous diriez. Vous parlez de ce bac à sable. Enfin voilà, j'imagine. J'ai l'impression que vous avez de bons souvenirs de Sartrouville et de cette période, de cette enfance.
1: Oui, en fait, j'avais effectivement des copains d'enfance qui étaient mes voisins, avec lesquels j'allais à l'école du coin. Donc on avait.
0: Comment elle s'appelait l'école, vous vous souvenez?
1: L'école Paul Bert.
0: Ouais. Oh bon, il y en a plein d'écoles Paul Bert en France,
1: j'imagine. Ouais. Voilà.
0: Avec une personne qui vous a marqué, je sais pas, un instituteur, souvent quelqu'un qui nous est resté en mémoire.
1: Alors mon institutrice de CP s'appelait Madame Fornero.
0: Voilà.
1: Je me rappelle encore.
0: Et pourquoi elle? Qu'est-ce qui fait qu'elle vous a marqué?
1: J'en sais rien. En tout cas, je m'en rappelle. Effectivement, Madame Fornero, mon institutrice de CP.
0: Ouais. Voilà. Alors, les origines de votre famille, Damien, on l'a dit, nous emmène aussi à Baccarat, en Lorraine, un autre endroit. Votre grand-mère avait une maison là-bas?
1: Oui.

0: Oui, alors moi je n'y ai jamais habité. En revanche, j'ai beaucoup beaucoup de souvenirs de regroupements familiaux. Effectivement, bien que j'ai beaucoup bougé en France et à l'étranger, on avait la chance en fait de se retrouver justement à Baccarat pendant les vacances sous Noël ou même parfois les vacances d'été. Et le point d'entrée était les grands-parents. Effectivement, on se retrouvait autour de mes grands-parents, de ma grand-mère qui habitait à Baccarat, dans cette maison qui était une maison qui datait de très longtemps, sur lequel c'était une maison, par exemple, où les toilettes avaient été rajoutées dehors, puisqu'en fait la maison n'en comptait pas au moment où elle a été construite. Donc voilà, beaucoup de souvenirs. Justement,
1: elle existe toujours cette maison ?
0: Non, elle n'existe plus. Au décès de ma grand-mère, cette maison a été abandonnée pour être reconstruite. Ouais.
2: Bon, une petite pensée donc aux habitants de Baccarat. Hein, on l'a dit, c'est le nord-est de la France. C'est la Meurthe-et-Moselle. On sait à quel point c'est important pour vous. J'ai vu qu'il y avait plein de chapelles là-bas. Je ne sais pas si vous vous souvenez. Il y avait la chapelle Sainte-Anne des Cristalleries. Mais alors, c'est plein de chapelles.
0: Ah, bah oui.
2: C'est un lieu qui est renommé mondial, ça, vous l'avez dit. Votre enfance se fait donc entre Baccarat et Sartrouville. Et puis, petit à petit, ben voilà, vous allez partir à nouveau vers un ailleurs. Après Sartrouville, vous allez où ?
0: Alors, je vais à Salon de Provence. Mon papa, qui est ingénieur en aéronautique, a cherché du travail et on l'a trouvé à Marignane. Toute la famille a déménagé en 1991, donc à mes 8 ans, et on s'est retrouvé à Salon de Provence, petite ville du sud de la France, dans les Bouches-du-Rhône, une cinquantaine de milliers d'habitants, donc petite ville quand même assez structurée. Et là, j'y passe 5 ans. Cinq belles années où justement je fréquente une école, l'école de la gare.
2: N'en dites pas plus. On va se retrouver dans un instant à Salon de Provence. On a plein de choses à découvrir. On va comprendre aussi tout ce que vous avez vécu là-bas, Damien Johannes, dans le sud, et puis ce déracinement. Parce que voilà, quitter la région parisienne à 8 ans, c'est aussi quitter des copains pour aller en découvrir peut-être d'autres dans le sud. Je vous propose de retrouver Benoît Prospero et de parler du monde des vivants avec une nouvelle fois la revue des merveilles. Et aujourd'hui, Damien Johannes, on va s'intéresser à un mot, écoutez, c'est symbiose.
3: Symbiose, c'est beau comme mot, hein. Quand on dit vivre en symbiose, c'est même presque de la poésie. Mais ça veut dire quoi, vivre en symbiose ? Direction Clermont-Ferrand, on part à la rencontre de Catherine Laine, très grande biologiste au laboratoire Piaf de l'université Clermont-Auvergne et autrice, d'ailleurs, de plusieurs ouvrages sur la vie des arbres paru chez Belin. Avec ICI Pays d'Auvergne, on lui a donc demandé ce qu'est la symbiose. On est dans la forêt de Cessa, au cœur de la chaîne des Puits. Et donc d'abord, définition.
4: Symbiose, la biose c'est la vie, sain ça veut dire à deux, ensemble. La vie ensemble, la symbiose, c'est joli comme mot.
3: Et ici quand on parle de symbiose, on parle de quoi ?
4: Et donc ça évoque ce mot, le fait que vous avez deux êtres associés, qui vivent associés, étroitement et de manière permanente, pour que chacun puisse se nourrir et survivre dans cette forêt.
3: Et quand on parle de deux êtres et qu'on est en forêt, on parle de qui ?
4: Donc l'arbre et les champignons du sol.
3: Avec une idée précise quand il s'agit de symbiose.
4: C'est que chacun apporte un bénéfice à l'autre. C'est-à-dire, c'est dans une vie ensemble, dans un couple, il y a une complémentarité des deux personnes et chacun y trouve son compte, si j'ose dire.
3: Et donc d'abord, que fait l'arbre pour le champignon ?
4: Donc l'arbre, en fait, va fournir au champignon les sucres qu'il fabrique par sa photosynthèse, au niveau de ses feuilles, de ses aiguilles ou de ses feuilles si c'est un feuillu. Ces sucres circulent du haut de l'arbre vers le bas, vers ses racines, et il nourrit donc ses alliés, ses champignons, qui emballent ses racines. Il peut donner jusqu'à 30% de sa production photosynthétique en une saison. C'est énorme. Un tiers de ce qu'il fabrique en sucre sert à nourrir ses alliés.
3: Et de l'autre côté, que fait le champignon pour l'arbre ?
4: Le champignon va être le garant d'une bonne nutrition minérale. C'est lui qui va explorer le sol pour l'arbre, qui va aller chercher l'eau et les éléments minéraux qu'il va puiser dans le sol, qu'il va même mobiliser dans le sol, et chose que ne sait pas faire l'arbre. Et il va donc nourrir cet arbre en nutrition minérale, c'est-à-dire eau et éléments minéraux.
3: C'est beau, hein ? Et cette symbiose, eh ben, elle a lieu tous les jours, partout, autour de nous, entre les arbres et les champignons, mais aussi entre de très nombreux êtres vivants. Et ça, c'est une merveille. Merci, ICI Pays d'Auvergne, et merci, Catherine Laine, biologiste au laboratoire Piaf de l'Université Clermont-Auvergne et autrice de plusieurs ouvrages sur la vie des arbres. C'est paru aux éditions Belin.
2: C'est noté. Merci beaucoup, Benoît Prospero. Damien Johannes, directeur général du LIS. Vous saviez ça, qu'il existe une complémentarité comme ça entre les êtres vivants ?
0: Je viens l'apprendre.
2: Ouais. Vous pensez à tout ça quand vous vous baladez? Je ne sais pas si vous avez l'occasion de vous balader en forêt ou quand vous êtes confronté à la nature et à l'environnement.
0: Ouais, ça m'arrive. Pas mal de, effectivement, balade en forêt, balade en nature, etc. Mais quant à la symbiose, là pour le coup, je l'ai appris aujourd'hui.
2: Ouais. Merci beaucoup. On est là pour apprendre les choses et se balader dans toute la France. On retrace le parcours de Damien Joannès, directeur général du LIS. Il sera beaucoup question de mobilité avant 21h. La France qu'il connaît bien. Il a beaucoup bougé, on quitte la région Île-de-France pour Salon de Provence dans le sud de la région PACA, c'est dans un instant sur votre radio, ici.

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2: Bon, j'espère vous passer une belle soirée. Depuis 20h, la société qu'il dirige, on la découvre. Elle a pour mission de vous simplifier la vie, de vous simplifier aussi la mobilité. C'est au cœur de notre existence, de toute façon, la mobilité à travers nos déplacements. Il y a plus de 6 à 8 millions d'utilisateurs qui ont recours à Ulysse. Vous me confirmez, Damien?
3: 7,5 millions aujourd'hui.
2: Ouais, c'est ça, j'étais pas loin. Damien Johannes, notre invité, directeur général d'Ulysse, est avec nous jusqu'à 21h et on retrace les lieux de votre vie. Alors, pour ceux qui nous rejoignent, on a été au Aubervilliers où vous êtes né, on s'est arrêté à Sartrouville, vous avez vécu une partie de votre enfance, la maison familiale à Baccarat, en Lorraine, dans le 54. Et puis vous arrivez, vous l'avez dit, à Salon de Provence, c'était lié au métier de votre papa essentiellement.
3: Oui, certes, mon papa qui du coup travaillait en banlieue parisienne a changé d'employeur. On a trouvé un à Marignane, justement dans le sud, donc on était très contents de faire nos valises et de déménager dans le sud.
2: Il était ingénieur aéronautique.
3: Ingénieur aéronautique, absolument, et on a atterri, si je puis dire, à Salon de Provence, donc magnifique ville du sud de la France, qui compte environ 50 000 habitants dans les Bouches-du-Rhône, dans laquelle j'ai passé à peu près 5 ans.
2: Et puis à la base, la fameuse base 701, qui est à Salon de Provence, qui est la base de l'armée de l'air.
3: Exactement. Exactement, la base de l'armée de l'air. D'ailleurs, pour la petite anecdote, mon collège, qui était le collège Lurion à l'époque, je ne sais pas si ça a changé de nom, en fait, était vraiment juste à côté de cette base. Mmh. Et du coup, je me souviens très bien des profs qui devaient parfois juste se taire pendant quelques secondes, voire quelques minutes, parce qu'un avion passait.
2: Ils avaient des essais. Ils savaient à quelle heure il allait passer exactement.
3: Alors non, justement, c'était assez erratique. Ouais. Soit on fermait les fenêtres pour continuer le cours, soit on attendait un petit peu que ça se passe. Mmh. Mais effectivement, un avion qui passe juste au-dessus des salles de classe, ça faisait beaucoup de bruit et on était obligé d'un peu d'interrompre le cours.
2: Déracinement. Île-de-France, région PACA, vous y voyez un intérêt sympathique, le soleil, j'imagine. Une autre ambiance, une autre culture que vous découvrez.
3: Ouais, complètement. L'art de vivre dans le sud, je le découvre. Une autre culture, des autres copains. Hein. J'arrive à peu près à 8 ou 9 ans à Salon de Provence. Donc effectivement, des relations à reconstruire. Je faisais beaucoup de sport.
2: Vous faisiez ça. On est d'accord. Petit AK, là.
3: Exactement. Alors, je ne sais pas si je faisais ça à l'âge où j'ai commencé le rugby. Mais effectivement, c'était mes idoles. J'ai commencé le rugby, du coup, à Salon de Provence, dans ce stade de la ville, où tout était regroupé, le tennis, le foot, le rugby.
2: Alors, est-ce que c'est le stade Marcel Rouston?
3: Absolument.
2: Parce que j'y regarde, et figurez-vous, je ne connais pas les stades de Salon de Provence. Vous savez combien il y en a de stades à Salon de Provence?
3: Non.
2: Il y en a 8. Et effectivement, le principal, j'ai vu que c'était Marcel Rouston, je me suis demandé si c'était là.
3: Et donc le stade Marcel Rouston, effectivement, là où est encore le club de rugby de Salon de Provence, avec mon éducateur, qui a été aussi l'éducateur que j'avais à l'école de sport, qui s'appelait Monsieur Colomba. Je m'en souviens encore.
2: Et là, rue du Capitaine Guibert.
3: Absolument, c'est ça. Et là, vous y retrouvez toutes les installations. Maintenant, je crois qu'à la place du terrain, il y avait un petit terrain de foot sur lequel on se retrouvait aussi à côté avec les gamins du quartier, qui aujourd'hui est devenu un terrain de basket.
2: Ouais.
3: Voilà, mais le stade Marcel Rouston, exactement.
2: Il y a aussi celui, je l'ai noté, un Carnoug. Ou le stade de Mikou Coulier, ça vous parle, ça?
3: Alors non, ça me parle pas, pour le coup.
2: Bon, ça doit être pas très loin, en tous les cas. Vous intégrez l'équipe locale, c'est quoi? C'est les mercredis, c'est les samedis, c'est ça, hein?
3: C'est les mercredis. C'était un grand club, avec beaucoup, beaucoup d'enfants, toutes les catégories représentées à l'école de rugby. Alors moi, j'ai commencé dans la catégorie qui a un joli petit nom, c'est la catégorie des mini-poussins. C'était l'âge.
2: Ouais, bien sûr.
3: Voilà, exactement. Alors maintenant, on compte en âge.
2: Poussins, les mini.
3: Voilà, c'est ça, exactement. Et ensuite, tournoi le samedi, tournoi le dimanche dans la région, avec
2: évidemment
3: les papa et les mamans qui nous amenaient.
2: L'époque d'une petite école. L'école de la gare.
3: Alors voilà, ouais, elle avait un nom magnifique, cette école. Elle a changé de nom maintenant, mais alors dans notre cœur d'enfant, elle restera toujours l'école de la gare, quoi qu'il arrive. Mais cette école de la gare, effectivement, elle était, comme son nom l'indique, pas loin de la gare. Petite école de quartier, effectivement, avec des classes qui étaient tout autour d'une cour intérieure fermée dans laquelle on retrouvait des grands arbres, des platanes, et où les élèves peu nombreux, puisqu'on était à peu près une à deux classes par niveau, si je me souviens bien, se retrouvaient dans cette cour, justement, où tout le monde se connaissait, puisque on venait tous à pied et puis on habitait tout autour de
2: l'école. Vous êtes retourné?
3: Non, alors j'y suis retourné, oui, puisque mes parents aujourd'hui habitent à Salon de Provence, donc j'y suis retourné, mais jamais à l'intérieur.
2: Je crois que vous avez eu, le, je sais pas, vous êtes resté quand même plusieurs années sur Salon de Provence. C'est toujours le même instituteur, de niveau en niveau.
3: Ah bah oui, oui. Alors non, les instituteurs changeaient. Ça changeait plusieurs instituteurs, mais en revanche, effectivement, on retrouvait parfois les instituteurs d'une classe à l'autre quand ils changeaient de niveau. Effectivement, c'était vraiment une petite école.
2: Vous revoyez en train de jouer à l'épervier.
3: Oui. Oui, c'est vrai.
2: L'épervier part en chasse.
3: Effectivement.
2: De vous presse.
3: Effectivement, là, il y avait effectivement tous les élèves, tous les gamins de tous les âges, de tous les niveaux qui se retrouvaient pour jouer à l'épervier. Et c'est vrai que c'était des bons souvenirs.
2: Quels souvenirs vous gardez d'une manière générale du Sud? Parce que j'imagine que, ok, il y a Salon de Provence, mais peut-être que vous avez découvert, je sais pas, moi, Pélissin, la Barbade, enfin voilà, tous les endroits que Vénergue qui sont autour. Vous avez peut-être un petit peu bougé quand même.
3: Oui, oui, oui. Et puis, là, en fait, la bonne nouvelle, c'est qu'aujourd'hui, je suis basé à côté d'Avignon, à Villeneuve-les-Avignon. J'ai retrouvé le Sud dans lequel j'avais habité.
2: Il n'y a pas de hasard.
3: Exactement. C'était une très belle coïncidence, effectivement, en rejoignant Ulysse en 2021. Mais oui, oui, autour de Salon de Provence, la région est absolument magnifique. Salon elle-même est une ville historique, ville de Nostradamus, hein, avec un des plus beaux châteaux forts de la région, le château de Lampéry. Ouais. Autour de ça, vous avez effectivement des villages qui sont absolument très beaux. Vous avez Grance, Lançon, Pélissanne, etc., comme vous l'avez dit. Et ça, c'est autant de souvenirs.
2: Il y en a un qui sort du lot pour vous, dans lequel vraiment vous vous sentez bien et vous aimez y aller avec votre famille, vos enfants, parce que vous avez plusieurs enfants.
3: Oui, alors j'ai 4 enfants qui ont entre 4 et 12 ans. Ouais. Aujourd'hui,
2: vous êtes un jeune papa, hein, vous avez tout juste 40 ans. Hein,
3: c'est ça, ouais, ouais, 43. Alors 43, ouais, effectivement.
2: 43, c'est tout juste 40 ans. Quoi.
3: Oui, voilà, c'est pas très loin, plus ou moins 10%, effectivement.
2: C'est de la courtoisie. Ça, vous les emmenez dans le Sud, parce qu'on l'a compris, vous vivez dans le Sud, on parlera de votre quotidien, mais ouais. Vous les emmenez justement découvrir un peu cette région que vous avez découvert, vous, gamin.
3: Oui, bien sûr. Bah, enfin, déjà, on va visiter mes parents, leurs grands-parents, autour de Salon. Et puis, effectivement, on va visiter, on en profite pour aller visiter les villages. Ouais. Vous parliez de Pélissanne, au plus autour de chez nous. En fait, il y a un village que j'aime beaucoup, dans lequel je me suis marié d'ailleurs, qui s'appelle Mossane-les-Alpilles. Donc là, on change un petit peu. On n'est pas exactement autour de Salon de Provence, quoique. Mais ce sont des villages qui sont magnifiques, qui sont restés figés un petit peu dans cette culture provençale, avec la place, effectivement, l'église, les cafés, etc., où il y a une douceur de vivre qu'on arrive à ressentir, même pendant des courts passages.
2: Et puis vous quittez la France, et on va en parler dans quelques minutes. Nouveau départ, alors là, vous allez loin, hein, puisque je dis vous quittez la France. Encore sans doute lié aux mutations de vos parents, de votre papa. Vous allez partir en Australie, à Sydney. On parlera, puisque vous avez passé votre bac aussi à l'étranger, puis de votre retour en France, puisque vous êtes forcément revenu à un moment donné. On va en France, vous en parlez très bien, évidemment, hein, depuis 20h, Damien Johannes. On retourne en France avec le plaisir d'entreprendre. Vous travaillez pour la mobilité, on va en parler. Parce que pour se déplacer, il y a la voiture, il y a le scooter, il y a le vélo, il y a les patins à roulettes, et le skateboard. Vous êtes sportif, vous avez déjà fait du skateboard?
3: Oui, oui, oui, bon, j'en ai fait.
2: Ah ben voilà. Eh bien, le skateboard, c'est pas qu'une planche et quatre roues, enfin pas seulement. Surtout si, comme Catherine Quicandon, vous le choisissez dans le sud-ouest.
4: À Mézos, dans les Landes, à moins de 50 km au nord de Dax, ça glisse, enfin plutôt ça roule.
5: Évidemment, ça roule, Brèche. Pourquoi ça roulerait pas?
4: Ben, je ne sais pas, surtout si vous êtes sur un parabolique skateboard. Mais qu'est-ce donc? C'est un skateboard fabriqué par Benoît et Mazabal. Pour la planche, il utilise du pin maritime des Landes, ce grand conifère au tronc rectiligne et à l'écorce brun, rouge, très fissuré, qui peut atteindre les 20 à 30 mètres de hauteur. Et à cela, il rajoute une petite spécificité.
6: La planche se tord sous les pieds, en fait. Il y a un système de flex, c'est un mouvement de torsion de la planche qui n'existait pas et que j'ai créé du coup avec ce que j'avais sur place. Donc en fait, ça donne un skate qui est très intuitif, très facile à skater. Ça envoie beaucoup plus de performance.
4: Tout est fait localement entre Mézos et Bias, sauf les matériaux complémentaires comme les roues et les trucks que Benoît achète aux États-Unis à défaut d'en trouver en France. Les skates sont complètement éco-responsables et pensés comme tels.
6: Quand je fabrique une pièce neuve, j'ai déjà prévu son recyclage et son re-recyclage. Et en fait, c'est quelque chose qui ira jamais à la poubelle, qui sera toujours utilisable ou réutilisable. Le bois, c'est transformable à volonté. Comme je n'utilise pas de produits toxiques qui tuent la matière, je pourrais toujours la retravailler derrière et en refaire d'autres choses.
4: Malin le lynx. Parabolic Skateboard est en fait né d'une double passion, le skate et la montagne. Il y a quelques années, Benoît le Montagnard déménage et devient Benoît le Landais. Les sensations de glisse lui manquent, alors il décide de résoudre le problème en créant une planche pour les retrouver. initialement pensé pour l'entraînement des snowboarders en période estivale. Parabolic Skateboard peut être utilisé par qui veut. Benoît ne viendra pas vérifier, je vous le promets. Il existe plusieurs modèles. Cela démarre à 150 euros s'il y a juste le plateau et cela monte en fonction des options et de la taille de la planche. Vous pouvez les acheter dans une cinquantaine de boutiques en France, dont une vingtaine sur la côte. Oui, c'est logique. Et sur le site internet parabolic.fr avec un K à la fin. Merci à Carl Da Silva d'ici Gascogne pour cette idée qui roule. Ici, ça entreprend Parabolic Skateboard pour une planche landaise avec un air de montagne.
2: Eh ben, merci beaucoup à ici Gascogne et à Catherine Quicandon. Ça doit vous plaire parce que vous êtes un vrai sportif. Damien, enfin, un vrai sportif. Vous êtes sportif, je ne sais pas pourquoi je dis un vrai sportif. On a parlé de rugby tout à l'heure. Le skateboard, vous l'avez dit, vous connaissez. Puis la mobilité, ben, pour le coup, le skateboard, je ne sais pas, vous voulez pas faire quelque chose avec Ulysse autour du skateboard?
3: Il faudrait qu'on réfléchisse un petit peu, mais effectivement, pour les parkings et l'autoroute, ça risque d'être un peu limité quand même. Hein.
2: On va quitter Salon de Provence où vous avez vécu de très belles années, même si vous vivez dans le sud aujourd'hui. On comprendra que vous êtes revenu en France, mais je l'ai évoqué il y a un instant. Il y a un départ pour Sydney en Australie. Vous allez y vivre bien des choses et c'est le début aussi de votre cursus professionnel, votre parcours d'étudiant et l'entrée dans la vie active. Le parcours aujourd'hui de notre invité Damien Johannes, c'est jusqu'à 21h sur Ici.
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17: Et de son enfance en Île-de-France à ses souvenirs lorrains, de Salon de Provence à l'Australie, bah y a qu'un pas, c'est le voyage que nous raconte ce soir notre invité. Il est avec vous depuis 20h, Damien Joannès, directeur général de Ulysse, filiale de Vinci Autoroute, je ne me trompe pas.
18: Exactement.
17: Et on va en parler avant 21h, qui a pour objectif de simplifier les mobilités au quotidien, mobilité routière. Damien Joannès, votre invité, jusqu'à 21h. Alors, il n'y a pas que Paris dans la vie, il n'y a pas que la France non plus, il y a l'Australie. Vous partez, vous avez quel âge quand vous partez à Sydney ?
18: J'ai 12 ans.
17: Assez jeune, hein ?
18: Oui, ben, j'étais au collège, en fin de 5e. Mon papa rentre à la maison et nous annonce, la grande éloquence qui le caractérise, on va partir en Australie.
17: Et comment vous réagissez ?
18: Ben, on est content. On est content parce que pour nous, l'Australie, c'est l'aventure.
17: C'est le bout du monde.
18: C'est le bout du monde.
17: Vous ne connaissiez pas forcément, peut-être qu'à travers les livres ou...
18: Pas du tout, oui, c'est ça. Hein. À l'époque, il n'y avait pas Internet. Hein. On avait la télé, la radio, les livres, la bibliothèque pour aller s'informer sur les choses, et notamment les pays. Donc l'Australie, on ne connaît pas. Sydney, on ne connaît pas. Et là, ben, écoutez, on rend l'appartement, on vend les meubles. On a eu cette envie, je me souviens, cet enthousiasme.
17: Mais quand
18: familial.
17: Vous dites non, parce que vous étiez combien à la maison ?
18: On était 4. Mes parents, ma grande sœur et moi. Donc là, on part en famille. On avait le droit à une grosse valise chacun, je me souviens, parce qu'on avait un surplus de bagages autorisé dans l'avion.
17: Tu m'étonnes, l'Australie quand même. Ouais.
18: Voilà, c'est ça. Et on arrive.
17: On peut pas revenir rapidement si on oubliait quelque chose.
18: Non.
17: Généralement,
18: non. Ça prend du temps. Ou alors, il faut vraiment que ça vaille le coup.
17: Vous allez à l'école française là-bas ?
18: Ouais. Je vais à l'école française de Sydney, qui était une école qui est dédiée à l'apprentissage pour les familles françaises qui veulent continuer le cursus français. Mmh. Et la particularité de cette école à l'époque, c'est qu'il y avait très peu d'élèves.
17: En fait, trois.
18: Effectivement, j'ai fini en terminale à 3. J'ai passé,
17: pas le droit d'erreur,
18: j'ai passé ma terminale et mon bac par correspondance au CNED.
17: Ouais.
18: Et à l'époque, effectivement, la digitalisation n'était pas encore passée par là. On faisait les devoirs sur table à l'école. Et ces devoirs-là, on les envoyait en France pour qu'ils soient corrigés par la poste. Et ils revenaient corrigés 15 jours plus tard, parce que ça mettait une bonne semaine à arriver.
17: Votre bac, c'est à Singapour où vous le passez ?
18: Alors le bac, je le passe à Singapour. En fait, pourquoi ?
17: Parce que c'est la classe quand même de dire dans la vie, moi mon bac, je l'ai passé à Singapour.
18: Ah, dis donc, c'est pas commun, effectivement.
17: Bah, oui.
18: Alors le bac, je le passe à Singapour, pourquoi ? Parce que le centre d'examen unique de cette région du monde-là était l'école française de Singapour. Donc on s'est retrouvé à 80 bacheliers qui venaient des écoles françaises de toute cette région du monde, c'est-à-dire il y avait Canberra, Sydney, Jakarta, et d'autres villes en Asie et en Océanie. Et on a fait 10 jours d'hôtel et on a passé le bac.
17: Alors je vais retourner en France, hein, je vais laisser cette parenthèse, même si vous allez y vivre combien de temps du coup en Australie ?
18: 7 ans.
17: C'est quand même une parenthèse qui est assez longue et c'est une période de votre vie plutôt préadolescence et adolescence, donc c'est aussi des lieux peut-être des premiers amours pour vous.
18: Ah oui, bien sûr.
17: Voilà, et bien d'autres choses. 2 ans de prépa en école de commerce, et là vous partez, vous revenez en France pour le coup, et vous allez à Lyon.
18: Et je vais à Lyon, et je me retrouve à la Croix-Rousse, ce magnifique quartier de Lyon en fait qui a vraiment une vie à part entière, une vie de village, comme les Lyonnais aiment à dire, hein, les personnes qui vivaient à la Croix-Rousse. Et là, je me retrouve tout seul, à 18 ans, dans mon appartement, puisque mes parents sont repartis en expatriation, et ma sœur, elle est partie en Afrique du Sud, cette fois-ci.
10: C'est dur, je trouve, encore là, vous retrouvez seul à 18 ans.
18: Et là, je me retrouve seul à 18 ans. Alors, en revanche, c'était l'indépendance, c'était la belle ville, ça y est, je
10: Tu m'étonnes, à 18 ans.
18: Effectivement.
10: Les boîtes lyonnaises se souviennent de vous.
18: Oui, peut-être. Sûrement, peut-être. Même si c'était une période de ma vie où j'ai quand même beaucoup travaillé, parce que les classes prépa, effectivement, il y a un rythme un peu intense. Et je passe 2 ans à Lyon.
10: Alors, il y a deux étapes, en tous les cas, deux lieux qui comptent à ce moment-là, pendant ces études d'école de commerce, c'est Londres. Vous allez faire un stage, il me semble, où vous allez y rester quelques temps.
18: Ouais, c'est ça. Alors après 2 ans en classe prépa, j'intègre mon école de commerce à Paris, le SCP, et donc je déménage à Paris en 2004. Et après 2 ans, dans les écoles, on fait une année de ce qu'on appelle une année de césure. Et pendant cette année de césure, on va travailler en stage pendant 1 an, 12 mois, au cours duquel vous avez la possibilité de faire un stage de 12 mois ou alors 2 stages de 6 mois. Et le premier stage que je fais, je le fais à Londres, dans une grande banque française, dans une salle des marchés, avec des traders et des vendeurs de dérivés actions.
10: Je pense que le deuxième stage est plus intéressant et on retourne à quelque chose dont nous avons déjà parlé. Vous allez faire un stage au Stade Français.
18: Alors je fais un stage
10: génial,
18: au Stade Français.
10: Vous qui adorez le rugby.
18: Dis donc, incroyable. C'était en 2007. Donc là, je suis à Londres. Et là, je dis non, il va falloir que je fasse autre chose pendant cette année de césure. Et je me mets dans la tête de revenir et de travailler dans le rugby. C'était l'époque où il y avait la Coupe du Monde de rugby en France également. Et donc j'avais postulé, en tout cas cherché à y contribuer, à y travailler dans cette Coupe du Monde de rugby. Et ne trouvant pas l'opportunité ni le poste qui allait bien, j'ai commencé à chercher un club à Paris, donc le Stade Français, où j'ai travaillé pendant 6 mois en tant que stagiaire. C'était génial.
10: J'étais un fan de rugby qui avait découvert ça, notamment à Salon de Provence.
18: Marcel Roustan, ouais, c'est ça.
10: Bon, mais alors vous installez où ? Vous êtes à Boulogne-Billancourt là, à ce moment-là ?
18: Non, je suis dans Paris.
10: Vous êtes dans Paris ?
18: Je suis dans Paris, dans le 11e.
10: Mais Boulogne, ça compte ? Je ne sais pas, vous êtes passé par Boulogne-Billancourt.
18: J'y suis passé pour le stage au Stade Français, effectivement,
10: voilà, c'est ça. Et un autre quartier, tiens, à Paris qui vous marque, c'est la Défense. Alors sur le papier, ce n'est pas extraordinaire parce que bon, c'est un quartier d'affaires, c'est des affaires, c'est des grands immeubles un peu futuristes. À l'époque, ils ont été construits pour ça, c'est des bureaux. Mais c'est un lieu qui marque votre vie pour d'autres raisons, Damien Johannes.
18: Bah, un petit peu, puisque effectivement, fin de
10: vous
18: stage.
10: Vous ne comprenez pas ce que vous allez dire. On vous écoute.
18: Fin de stage, je termine ma scolarité en école de commerce et là, je commence à travailler. Donc, mon premier emploi a été dans un grand cabinet d'audit qui était basé à la Défense. Et donc là, j'intègre ce cabinet d'audit.
10: Mais surtout, vous rencontrez quelqu'un qui compte pour vous.
18: Je rencontre ma femme dans ce cabinet d'audit.
10: Là,
18: dans,
10: dans
18: les toutes premières semaines, justement, de ma carrière professionnelle, j'y rencontre ma femme, effectivement.
10: Quatre enfants, c'est ça.
18: Quatre enfants.
10: Avec votre épouse. Du coup, vous êtes marié, vous nous l'avez dit, mais c'est pas du tout ici que vous êtes marié. Vous avez évoqué le lieu de votre mariage d'ailleurs tout à l'heure.
18: Mossène et Zalpi, dans le sud.
10: Rien à voir. Alors, vous faites pas mal de missions chez les clients un peu partout en France. C'est encore une belle occasion pour vous de vous déplacer. J'évoque comme ça quelques noms, je sais où vous y êtes rendu. Dites-moi ce que ça vous évoque ou ce que vous avez pu y vivre. Marignane, on en a déjà un peu parlé. Il y a Valenciennes aussi.
18: Ah, Valenciennes, ouais. J'y ai passé du temps mon rôle. Le consistait à auditer les directions financières de grandes entreprises industrielles comme Alstom, comme la DCNS, comme Airbus. Et à Valenciennes, j'y suis allé un certain nombre de semaines justement dans le cadre de mes missions pour Alstom Transport. Et donc Valenciennes, ouais, j'y ai passé sur 2 ans, j'ai dû y passer cumulé au moins une bonne dizaine de semaines. J'ai eu l'occasion de visiter les restos, les bons hôtels, effectivement.
10: Alors on va continuer d'en parler, parce que ça c'est clair, que les bons restos, c'est ce qui vous a marqué à Cherbourg, à Marseille, que vous allez aussi découvrir. C'est aussi le point commun de toutes ces villes, c'est qu'on y mange bien.
18: Exactement.
10: C'est la suite de votre voyage, Damien Johannes, que l'on découvre ce soir sur ICI. Alors ça marche, qu'en pensez-vous ? On entend votre parcours, ça marche. Autour de vous, vous connaissez forcément quelqu'un qui s'est mis à courir il n'y a pas très longtemps, et vous dites, pourquoi pas moi ? Vous, je ne vous pose pas la question, j'imagine que voilà, vous êtes affûté, vous êtes sportif, vous courez ?
18: Un petit peu,
10: un
18: oui.
10: Un petit peu. Depuis plusieurs mois partout en France, les running clubs se multiplient. Vous savez, c'est ces groupes ou ces associations de coureurs qui se retrouvent régulièrement pour courir ensemble. Dans le Grand Est, c'est là où on va se rendre. L'un d'entre eux bat même des records de fréquentation. Voici le reportage de Robin Bernot avec Mohan Chibani.
18: À Nancy, plus précisément sur la place Stanislas, chaque semaine des centaines d'inconnus se retrouvent pour courir ensemble.
15: C'est un truc de fou, c'est en train de se développer d'une manière, les gens adorent.
18: Lui, c'est Valentin Bourrel, il vient tout juste de finir ses études de kiné et il y a quelques mois, il a eu une idée que je trouve juste géniale. Il a créé le Blabla Run. Le principe est hyper simple, tous les mardis soirs à Nancy, ils sont des centaines à courir ensemble 6 km. Alors il y a des jeunes, des moins jeunes, des étudiants, des salariés, des garçons, des filles, tous ont un seul et même objectif, faire un petit peu de sport, se retrouver pour un moment convivial et surtout pas de compétition. Notre reporter Mohan Chibani est allé rencontrer Valentin, le créateur du Blabla Run.
15: L'idée de départ, c'est de faire en sorte que les gens bougent leur corps, c'est d'inciter les gens à bouger, à se rassembler, à partager des choses ensemble autour du sport, qui est une bonne cause, parce que c'est aussi bien pour la santé mentale que la santé physique. Il y a des couples même qui se sont créés, donc ça c'est assez rigolo.
18: Lors des premiers rendez-vous donnés via le compte Instagram Blabla Run Club, une quarantaine de participants avaient répondu à l'appel. Aujourd'hui, ils sont plus de 700 à venir courir chaque semaine.
16: On vient assez souvent. On vient pas toutes les semaines, mais deux fois par mois minimum. Et si on vient pas, on essaye d'aller courir par nos propres moyens, mais c'est grâce à ça qu'on s'y est mis sérieusement.
18: Alors ici à Nancy, ça marche, mais vous, qu'en pensez-vous ? Emma, par exemple, elle adore l'idée.
19: Moi, je trouve ça très cool parce que j'avoue que j'ai été aussi un peu dans cette situation, à avoir peur de me lancer dans le sport, etc. Pas forcément la course à pied, mais c'est vrai que ça peut faire peur et en vrai, c'est cool de pouvoir commencer en groupe et tout, donc je trouve ça bien.
18: Pour Hugo, ce running club est avant tout un véritable lieu de rencontre où la course devient un prétexte finalement pour créer du lien.
20: Pour moi, c'est une bonne initiative. Ça permet aux gens qui sont éloignés, tout seuls chez eux, ça permet déjà de s'ouvrir principalement et pousser à faire du sport. Je sais que moi, par exemple, au début, j'ai commencé seul et j'avoue que c'était un peu compliqué. Et là, le fait de le faire en groupe, je trouve que c'est porteur, c'est une bonne initiative. Puis après, de s'ouvrir socialement. Et là aussi, c'est important. Je pense que les jeunes, ils demandent ça.
18: Même si vous n'êtes pas nancéen, je vous conseille vraiment d'aller suivre Valentin Bourrel sur les réseaux sociaux. Bourrel, B-O-U-2-R-E-L. Son contenu, il est vraiment canon. Récemment, il a par exemple donné un conseil par jour pendant un mois pour bouger, pour entretenir son corps. Le tout depuis chez soi.
10: Merci beaucoup Robin Bernot, mon invité, votre invité Damien Johannes, directeur général de Ulysse. Je ne me souviens même plus le nombre de villes qu'on a évoquées compte tenu de son parcours. On est passé il n'y a pas longtemps par Lyon, par la région parisienne. On parlera de Cherbourg, de Marseille, d'Avignon, du Sud. C'est pas fini, on a encore un beau voyage qui continue jusqu'à 21h sur votre radio ici.

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2: Et Damien Jouannès, le directeur général de Ulysse Connecté, à près de 8 millions d'automobilistes européens sur les réseaux pour faciliter vos trajets, mobilité fluide, durable. Il est notre invité jusqu'à 21h. Alors, on a évoqué ces villes où vous êtes passé dans votre parcours. J'ai évoqué Cherbourg, Marseille. Ça aussi, ce sont des souvenirs qui ont compté pour vous, Damien, parce que c'est des passages.
3: Oui, ce sont autant de passages dans lesquels j'ai passé des semaines, justement, et travaillé avec ma petite bande de collègues. Cherbourg, magnifique ville, effectivement, où j'allais travailler à la DCNS, justement, auprès de l'entreprise qui produit les sous-marins nucléaires. Donc, très intéressant, la ville magnifique, effectivement, avec beaucoup de souvenirs.
2: Marseille, la Méditerranée. Vous allez en Méditerranée quand vous partez en vacances? Vous n'êtes pas très loin, vous habitez dans le sud aujourd'hui. Quand vous partez en vacances, vous allez où avec vos enfants?
3: On va dans différents endroits. Alors, on va à la montagne, on va au ski en famille. Ça, c'est la première destination. On va à Megève, une station dans laquelle on va assez régulièrement d'année en année depuis que les enfants sont petits. Donc, ça, c'est la station où on va. Non, sinon, on va dans le Lot-et-Garonne aussi l'été, puisque on a l'habitude depuis quelques années de se retrouver avec notre bande de copains d'école, justement, des couples qui ont, année après année, de plus en plus d'enfants.
2: C'est à Lauzin ?
3: À Lauzin, exactement.
2: Au château de Lauzin ?
3: Au château de la Loquerie, exactement, et qui est un magnifique château médiéval dont les propriétaires sont Mireille et Marc, qui nous accueillent tous les ans.
2: On le salue.
3: Exactement, je vous salue, Mireille et Marc, et merci beaucoup, parce qu'il y a quelques semaines, on était encore chez eux.
2: Vous allez avec vos potes de fac, vos potes d'études, quoi.
3: Voilà, c'est ça, potes d'école. Cette année, on était une quarantaine quand même. On était 8 familles, 16 adultes et 24 enfants. Chacun des couples a au moins 2, 3, voire 4 enfants. Et on fait ça depuis une dizaine d'années. Ouais. Et depuis une dizaine d'années, justement, on va à Lauzin, dans ce magnifique château de la Loquerie, accueilli par Mireille et Marc.
2: Alors, comme vous savez, la bougeotte, il y aura Milan aussi dans votre vie, qui est peut-être un lieu aussi de réussite. Hein. Vous avez mis en place une plateforme, je crois, aussi à ce moment-là. Vous vouliez partir à l'île Maurice. Ça fait partie. De vos projets, de vos opportunités professionnelles, mais il y a tout un contexte aussi qui s'est joué et qui fait que, presque en un coup de tête, grâce à un chasseur de tête,
3: c'est ça.
2: Vous partez à Avignon.
3: C'est ça, à Milan, on y part en 2013, pareil, sur un coup de tête, on prend un camion.
2: Très coup de tête, vous.
3: Oui, on est très coup de tête, on est comme ça. Effectivement, on y part avec mon épouse, on devait y rester un petit moment, en tout cas un moment limité. Finalement, 8 ans après, on rentre à Avignon en 2021. À Avignon, en tout cas un petit à côté, puisqu'on habite à Villeneuve-les-Avignons, dans le Gard,
2: qui est une tout petit peu au-dessus de
3: un tout petit peu au-dessus de l'autre côté du Rhône, effectivement.
2: Exactement, ouais, je vois très bien.
3: Le Rhône qui délimite la frontière entre la région PACA et la région Occitanie.
2: C'est là où il y a le pont Saint-Bénezé.
3: Exactement.
2: Qui n'est autre que le pont d'Avignon.
3: Le pont d'Avignon, effectivement. Et alors, quand les touristes le découvrent, sans le connaître, il est coupé au milieu, en fait, ils sont assez étonnés. Mais voilà, donc on arrive en 2021 à Villeneuve-les-Avignons pour prendre cette opportunité professionnelle qui est Ulysse, puisque les bureaux, le siège est à Nanterre, mais on a de très grands bureaux dans lesquels il y a beaucoup de monde.
2: Sur Avedène, les bureaux.
3: À Avedène, c'est exactement, ça. Dans une ville qui est à côté d'Avignon, à la barrière de péage, Avignon-Nord. Voilà.
2: Du coup, c'est aujourd'hui votre quotidien, cette région-là. Du coup, il y a le Gard qui est pas loin, il y a la Camargue qui est pas très loin. Je sais que ce sont des repères et des marqueurs pour vous. Le Gros-du-Roi, par exemple.
3: Oui, bien sûr. En fait, la région est magnifique. Hein. On est très heureux. Effectivement, vous avez le Gardon qui n'est pas très loin, sur lequel vous pouvez passer des après-midi sur les plages de Galais au bord de la rivière. Le Gros-du-Roi avec ses plages. La Camargue avec ses balades à cheval. C'est une région dans laquelle, effectivement, il fait très bon vivre, avec une vraie belle culture locale. Et des paysages qui sont absolument magnifiques.
2: C'est vrai que cette région, vous connaissiez, vous y aviez fait du hockey sur glace, plus petit.
3: Oui, à Avignon, effectivement. Ça, c'était mon sport après le rugby.
2: J'ai cru que vous étiez très rugby, là, vous me décevez presque.
3: J'ai changé, à un moment donné, j'ai changé pour revenir ensuite au rugby, mais effectivement, j'ai joué au hockey sur glace à Avignon, à la patinoire.
2: Attendez, le rugby fait à nouveau partie de votre vie, décidément, c'est quelque chose qui nous suit. Parce que vous jouez aujourd'hui au touch rugby,
3: c'est ça. Ouais. Je joue au rugby, mais sans plaquage. C'est-à-dire que...
2: D'accord.
3: On joue au rugby.
2: Aux Angles.
3: Aux Angles, au RCAGR, exactement. Et là, on a une équipe qui est tout à fait sérieuse, avec des tournois, des licences, etc. De touch rugby. Donc, c'est un rugby qui se joue à 5. Et on ne plaque pas. En revanche, on se touche. Et quand le joueur est touché, le ballon s'arrête. Et il y a une remise en jeu.
2: Mais ça s'enseigne, ça ? Vous aimeriez pas, je sais pas, être entraîneur ? Parce que vous avez un tel parcours avec le rugby aujourd'hui.
3: Pour être entraîneur, il faut un peu de temps quand même. Hein, il faut être dispo les mercredis, les week-ends. C'est assez incompatible avec ma vie d'aujourd'hui, malheureusement.
2: Est-ce que vous retournez à Fréjus de temps en temps ?
3: Alors non, mais en revanche, Fréjus, j'y ai passé beaucoup de temps quand j'étais plus jeune. Et bien parce que quand on habitait en région parisienne, à Sartrouville, notre lieu de vacances dans lequel on allait très régulièrement et plusieurs fois par an était Fréjus, dans une résidence qui avait été nouvellement construite, dans laquelle on avait un tout petit appartement. Alors je me souviens, à l'époque, on n'avait pas le téléphone. On y allait en voiture depuis Sartrouville. Et là, c'était justement l'aventure, c'était le voyage. Il y avait une très grande piscine au milieu de cette résidence, la plage pas très loin, et on y allait, donc c'était vraiment les vacances d'enfance, en famille, avec les copains qu'on retrouvait d'année en année. J'en ai beaucoup de très bons souvenirs.
2: Alors vous allez peut-être me répondre dessus, mais de tous ces lieux, et depuis 20 heures, il y en a un qui sort du lot. Si vous étiez une carte, vous voyez, de France, oublions Sydney, Milan, quel serait le point central ?
3: Ah, le point central, c'est le sud. C'est Salon de Provence, c'est Avignon, c'est la région Provence. Enfin, c'est cette région-là en tant que telle. Aujourd'hui, notre base familiale est là, et je dois dire qu'effectivement,
2: c'est là où vous sentez bien.
3: C'est là où on se sent le mieux. Ouais.
2: Damien Jouannès, directeur général du lycée, votre invité sur ici. 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Vous êtes le leader du télépéage en France.
3: Exactement. On est le service qui a pour vocation de faciliter la mobilité des Français. Alors, c'est une marque grand public qui est très connue, et on rentre dans le quotidien des Français. Hein. Ce qu'il faut savoir, en fait, c'est que en dehors des villes, l'outil principal de mobilité des Français, c'est la voiture. On a besoin de la voiture. La voiture est indispensable. Et Ulysse a pour vocation de lever tous les petits irritants de cette mobilité, donc le paiement de l'autoroute, du parking, la recharge électrique, la recherche du prix des carburants, etc. etc.
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3: effectivement.
2: 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Et puis, bon, voilà.
3: Effectivement. 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
3: 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Ouais. Là, ça fait bip et on vous enlève toute la charge mentale qui est liée à ce genre de déplacement.
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3: 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En fait, quand vous regardez aujourd'hui la mobilité des Français, de quoi ont besoin les utilisateurs ? Ils ont besoin de préparer leur voyage, ils ont besoin d'effectuer leur voyage et de voir quel est l'itinéraire, quels sont les services sur la route qui sont le plus adaptés aux différents besoins. 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
3: Exactement.
2: Un dernier mot avant de vous quitter, Damien Johannet, directeur général d'Ulysse, on le rappelle. Est-ce qu'il y a une région, un lieu que vous ne connaissez pas encore, ou alors très peu en France, et que vous aimeriez découvrir demain? Vous dites, jamais eu l'occasion, je ne me suis jamais arrêté.
3: Alors c'est la Corse. C'est la Corse. Alors moi j'ai fait, pourquoi la Corse? Moi j'ai fait le tour du monde, je suis allé très loin. Mais en fait en regardant, on se rend compte que dans nos régions françaises, on a vraiment des endroits absolument magnifiques, des endroits qui présentent des paysages magnifiques, très beaux. Et un des endroits que j'aimerais bien découvrir pour toutes ces raisons-là, c'est la Corse.
2: Merci beaucoup, je vous le souhaite, hein, bon voyage en Corse prochainement peut-être. Damien Johannet, notre invité aujourd'hui, bon retour dans le sud de la France.
3: Merci.
2: Ulysse.com pour en savoir davantage autour de ce pass et de cette utilité autour de la mobilité. Directeur général d'Ulysse, Damien Johannet, c'était notre invité, à retrouver sur ici.fr. À très bientôt, plein de bonnes choses à vous, on se retrouve avec plaisir et bien demain sur ici. Vous pouvez réécouter l'émission sur ici.fr. Portez-vous bien et bon voyage en France.

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2: Salut à toutes, salut à tous et bienvenue dans Décibel, votre rendez-vous musical et quotidien. Oui, du lundi au dimanche, Décibel est avec vous sur votre radio ici pour écouter ensemble de la bonne musique, parfois chanter très faux et très fort, ça fait beaucoup de bien, parler

tout savoir sur cette tournée de Stevie Wonder qui passera par Paris à l'Accor Arena le 15 octobre prochain, dans pile un mois. Enfin, pile, non, c'est pas vrai. Mais dans un mois, quoi. Bref, préparons-nous pour Stevie. On parle de lui et on l'écoute ce soir dans Décibels. Je vois bien qu'on est le 14 et que le concert c'est le 15 octobre. Je vois bien que ça fait pas pile un mois, mais mon cerveau qui est pas du tout mathématique me dit « Si, dis-leur que c'est dans pile un mois !» Je vous jure. Bon, ce n'est pas une émission de maths, vous l'avez compris. En revanche, une émission de musique dans laquelle on vous offrira aussi tout à l'heure un joli album dédicacé de Gaëtan Roussel, son dernier album Marjolaine, dédicacé par Gaëtan. C'est le cadeau du Blind Test. Alors, vous pouvez appeler dès maintenant Alexandra. Elle vous attend au standard 0810 055 056. Venez jouer avec nous au Blind Test 0810 055 056. Le thème du Blind Test ce soir, c'est les bisous. Et allez, pour démarrer l'émission, je voulais vous donner un bon plan, un podcast en 6 épisodes fabriqué par notre radio sœur FIP, une des jolies radios de Radio France. Ça s'appelle l'histoire secrète du punk et en 6 épisodes ça raconte toute l'histoire du punk, des origines américaines à l'influence jamaïcaine, l'explosion londonienne et même un petit passage par la France avec le rock alternatif et le premier festival punk sur les terres de France en 1976 à Mont-de-Marsan. On fête ça en écoutant les Vampas avec Manu Chao et on vous envoie sur l'appli Radio France pour ce joli podcast FIP, l'histoire du

0: Les vents passent toujours en activité. Si vous voulez les voir en concert dans le cadre de la tournée qui suit la sortie de leur excellent album de février, joliment intitulé « Où va nous ?», ce qui est une bonne question, effectivement. Où va nous les enfants ? Eh ben, on va par exemple à Laval le 3 octobre pour applaudir les vents passent qui passeront aussi par le festival L'Estival à Cher, ça sera le 4 octobre et puis toujours au mois d'octobre à Montauban, à Meilhan-sur-Garonne ou encore à Biarritz, à Annemasse et à Château-Renard et Nice. Vive les vents passent, n'oubliez pas, ce groupe est la preuve que Dieu existe. C'est pas moi qui le dis, c'est eux dans une de leurs meilleures chansons.
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0: On change d'ambiance avec Oria qui nous a enchantés il y a quelques jours au Ici Live Festival en direct du port de la Ciotat. C'était une scène flottante sur laquelle elle a donné un concert qui pour elle était très très important.

Pourtant, parce que Oria, on a commencé à entendre parler d'elle en fin 2024, début 2025. Donc voilà, là, elle commence à chanter devant des publics de plus en plus nombreux et le public des auditrices et des auditeurs d'ici, croyez-moi, ça lui a fait quelque chose. Oria vient de sortir un nouveau single qui s'appelle Bella Vita et son album arrive le 16 octobre, histoire de vous donner envie de la découvrir. Écoutez sa reprise de Khaled, c'est somptueux.

première scène, c'était dans le bar de ses parents, Oria. Alors quand on apprend comme ça, on peut chanter absolument partout et on a une voix à toute épreuve. On adore sa voix, il y a Toi Jamais, la reprise de Sylvie Vartan, ou encore Soirée Mondaine, le tube de l'été dernier. Oria, vous entendrez parler d'elle sur votre radio ici. On adore, on adhère.

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1: Youpi, youpi, Stevie Wonder revient dans l'actu. Alors on se met dans l'ambiance, on commence à chanter, à danser, à sortir nos disques et puis on dit mais est-ce qu'on connaît vraiment bien Stevie Wonder? Et moi quand je me pose ce genre de questions, je me tourne vers Frédéric Adrian. Bonsoir Frédéric.
2: Bonsoir Émilie.
1: Les amis, Frédéric c'est un véritable puits de science. Il a longtemps collaboré au magazine Soul Bag, un magazine de référence sur le blues et la soul, magazine français hein, depuis 1968. Il est auteur des bios de Aretha Franklin, c'est pour Aretha qu'on s'est vu la dernière fois, Marvin Gaye, Otis Redding, tout ça publié au Castor Astral. Castor Astral, où vous sortirez d'ailleurs le mois prochain.
2: Alors pour le coup, c'est au mois Elle Reste maintenant.
1: Ah, c'est le mois Elle Reste.
2: Oui.
1: Vous avez déménagé.
2: Mais oui.
1: D'accord, donc tout ça, c'était le Castor Astral. Et au mois Elle Reste, le mois prochain, votre biographie de James Brown. On en parlera, vous viendrez dans l'émission.
2: Parce que avec plaisir.
1: 20 ans qu'il est mort, ce bon James Brown, cette année. Et donc, vous avez aussi publié une dizaine d'années au Castor Astral une biographie sur Stevie Wonder. On a appris son retour sur scène. On savait déjà de toute façon que Stevie Wonder, on allait en parler cette année parce que c'est les 50 ans d'un album important. Hein.
2: Oui, c'est les 50 ans de Songs in the Key of Life.
1: Voilà, on parlera de ce disque en particulier tout à l'heure, mais c'est vrai que Stevie, en France, on l'aime aussi, alors parfois pour ses chansons un petit peu sirupeuses. On l'aime quand il fait des explorations aussi Sonic incroyables. Est-ce qu'on a toujours aimé dès ses débuts Stevie Wonder en France, Frédéric Adrian?
2: Alors Stevie Wonder, il est venu super tôt en France,
1: ouais.
2: Puisque bah, il commence vers 61-62 et en 63 il fait un premier concert à l'Olympia. Donc il est déjà identifié un minimum par le public et il a eu son petit tube qui s'appelle Fingertips, qui est quasiment un instrumental,
1: ouais.
2: Et qui est vachement passé dans Salut les copains, enfin dans des émissions comme ça. Il passe même à la télé dans l'émission d'Albert Reiner dont le nom m'échappe.
1: Ah, je l'ai pas non plus.
2: Voilà.
1: Vous pensez bien, j'étais pas né, Frédéric.
2: C'est vrai. Moi non plus.
1: Enfin,
2: moi non plus.
1: Mais en tout cas, voilà, télé, radio,
2: ouais, il est déjà
1: et concert dès le début des années 60, parce que lui, il a commencé sa carrière, petit garçon.
2: Bah, il a
1: Little Stevie Wonder.
2: 11-12 ans quand il commence à enregistrer. Ouais. Pour la première fois et en fait il a été préparé par la Motown pendant un certain temps, mais très très vite en effet il a une... c'est quelqu'un qui a un parcours incroyable. Il doit avoir à peu près 75 ans maintenant et il a plus de 60 ans de carrière.
1: Ça ouais, fait... c'est dingue.
2: Il a toujours été dans les vies des amateurs musicaux, on va dire, d'un âge raisonnable. Tout le monde peut avoir son Stevie Wonder depuis les années 60 jusqu'à peu récemment.
1: Ben oui, alors on va parler de tout ça, on va parler du Stevie politique, de Stevie et la France aussi, parce que voilà, il y a eu plusieurs grands moments. Là, donc, il va venir, on l'a appris il y a quelques jours, et c'était la guerre pour avoir des billets. Il va venir chanter le 15 octobre prochain, dans un mois et un jour, à Paris, à l'Accor Arena. Ça faisait longtemps qu'il n'était pas venu en France. Hein.
2: Alors, en France, 2014, ouais. Et à Paris, 2010.
1: Ah oui, donc ça fait
2: donc, ça fait très longtemps. Il n'a pas fait de disque depuis. Hein. Il a une actualité particulière. Les gens qui le fréquentent disent que c'est Stevie Time. C'est le temps de Stevie. Il fait les choses quand il veut, à la façon dont il veut, y compris pour les gens autour de lui. Ce n'est pas complètement ça. Là, par exemple, les places, elles ont été annoncées à peine plus d'un mois avant le concert.
1: Bah oui.
2: Personne ne fait ça. Enfin,
1: normalement, non. Mais lui, il a rempli l'Accor Arena en 25 secondes.
2: On a tous passé notre matinée.
1: Vous avez eu des tickets, vous?
2: Oui, j'ai des tickets.
1: Ah là là, les jeux de la soul, ils sont avec vous.
2: Et je les ai payés, hein, je le précise. D'ailleurs, si vous pouviez acheter mon livre, ça
1: m'arrangerait.
2: Parce que vu les prix, il faudrait en vendre quelques-uns.
1: Il est ruiné, Frédéric, il a acheté deux places pour Stevie Wonder.
2: Deux places pour Stevie Wonder, c'était pas prévu.
1: On a pété le PEL, c'était pas prévu.
2: C'était absolument pas. Il y a des rumeurs depuis des siècles.
1: Vous en doutiez pas que pour les 50 ans de son album culte, il allait faire une petite tournée, enfin une petite tournée.
2: Ça fait longtemps qu'il faisait pas beaucoup de concerts, pas de vraies tournées depuis longtemps. Même aux États-Unis, il joue que très ponctuellement. Je me disais bien qu'il allait peut-être avoir quelque chose. Moi, je m'attendais plus à une version collector de Songs in the Key of Life, pour le coup.
1: Ouais.
2: J'avais vu des rumeurs, mais il y en a toujours autour de lui. J'avais vu des rumeurs de tournée qui disaient peut-être pour cette année l'Europe. Mais honnêtement, quand j'ai vu l'annonce, c'est un copain qui me l'a fait suivre. Et je pense pas que j'ai beaucoup... Il faut pas que je le dise, parce qu'il y a peut-être des gens qui écoutent, mais j'ai pas beaucoup travaillé de la journée, quoi.
1: Bisous, patron. Qui a travaillé quand il a entendu cette bonne nouvelle? Les 50 ans de Songs in the Key of Life, on célèbre ça sur votre radio ici avec mon invité, Frédéric Adrian. Et puis on écoute Sir Duke, chanson merveilleuse dans laquelle Stevie Wonder partage avec nous ses admirations musicales.

0: Stevie Wonder est fan de Duke Ellington. C'est pour ça que la chanson s'appelle Sir Duke. Dans cette chanson, il parle aussi de Count Basie, Glenn Miller, Louis Armstrong, Ella Fitzgerald, toutes ses admirations musicales. Mais lui aussi, aujourd'hui, il est devenu, on est d'accord, Frédéric Adrien, Stevie Wonder, une référence pour plusieurs générations de musiciens.
1: Ah, si on regarde dans les musiciens qui sont encore vivants aujourd'hui,
0: ouais.
1: Lui et Paul McCartney.
0: C'est les deux qui restent.
1: Il n'y a personne d'autre n'a pu avoir ce côté influent et dépassant complètement le genre d'origine.
0: Ouais.
1: C'est-à-dire qu'on va avoir des versions jazz, des trucs des Beatles, comme on va avoir des versions rock, des trucs de Stevie Wonder.
0: Oui, c'est ça.
1: C'est
0: tout
1: des gens
0: monde.
1: Qui ont complètement... D'ailleurs, c'est presque difficile de l'écouter. On a tellement l'impression de l'avoir en bruit de fond. On va faire nos courses, on va entendre justement Sir Duke. Là,
0: ouais.
1: On vient de l'écouter au casque en plus.
0: Ouais.
1: Et c'est vrai qu'on réentend le truc, on se dit, mais c'est vraiment super bien.
0: C'est
1: normal que ça ait marché. C'est vraiment très au-dessus de ce que font les autres. Quoi.
0: Et on a beau l'écouter 8000 fois, il y a toujours quelque chose
1: tout
0: qui se passe dans nos cœurs, dans nos oreilles. Alors quand même, Frédéric Adrien, le petit Stevie qui naît en 1950 dans le Michigan, aux États-Unis, dans une famille donc noire américaine, originaire du Ghana, c'est ça.
1: Et... C'est ce qu'il raconte lui.
0: Ah, on n'est pas sûr.
1: Pas
0: sûr. Et un peu mytho, Stevie.
1: Alors, je pense que j'aurai pas l'occasion d'interviewer quand il viendra, donc je peux le dire.
0: Oui.
1: Je pense que c'est l'un des pires menteurs du showbiz. Il raconte n'importe quoi en interview.
0: Ah, c'est
1: je sais pas s'il en donnera quand il va venir,
0: ouais.
1: Mais si quelqu'un veut une liste de questions qui fait qu'il se barrera au bout de deux questions parce que ça l'insupporte là, il y a plein de trucs qui sont faux dans ce qu'il raconte.
0: Mais c'est-à-dire, alors, bon, sur les origines de sa famille, bon, ouais. Pourquoi pas, mais il ment.
1: Sur son nom de naissance, sur plein de choses. Sur plein de choses, il veut pas parler de son père pour des raisons qui sont assez compréhensives. Et donc, il a inventé un faux prénom. Quand on raconte l'histoire de Stephen Morris comme son nom de naissance, en fait, c'est pas ça. Il s'appelle Stephen Morris. Stephen Judkins, du
0: ouais.
1: Nom de son père, et Stephen, qui est un prénom classique. Et il a inventé toute cette histoire au bout de quelques années parce qu'il voulait plus que son père soit dans l'histoire. Donc, il change le prénom, il change le truc.
0: Ah, mais oui, mais moi, je ne sais pas. C'est pas des vrais mensonges, ça. Quand la vie, elle est trop moche,
1: c'est clair.
0: Voilà, il faut la redessiner.
1: Mais de même qu'il nous raconte depuis des années qu'il y a un album qui est prêt à sortir.
0: Ah, ça c'est pas vrai.
1: Et que bah, ce sera vrai quand on le verra, quoi.
0: Oui,
1: c'est comme
0: vrai.
1: Tout. C'est, un jour ou l'autre, ça viendra, mais ça fait plus de 15 ans qu'il en parle.
0: Il est vraiment aveugle.
1: Oui, ça, ça va continuer.
0: Non, parce que vraiment... ça serait quand même un scandale.
1: Non, c'est clair, ce serait le scoop. Ça fait pas partie des questions que je lui poserai, parce que quand même, oui. Je vais me tenir. Mais d'une façon générale, une bonne partie de ce qu'il raconte en interview est. Une version améliorée, oui. Mais c'est normal.
0: C'est un petit flou artistique.
1: Il est dans un monde tellement différent.
0: Ouais, c'est ça.
1: Depuis l'âge de 11 ans, il est musicien professionnel, il est vedette.
0: Ouais.
1: Je veux dire, il n'a pas touché un bouton de porte lui-même depuis, probablement depuis la fin des années 60. Enfin, ouais. Il y a toujours quelqu'un pour lui ouvrir. Donc il est dans un monde qui n'est pas tout à fait le nôtre.
0: Oh, j'adore. Il est marié, il a des enfants, il est dragueur. C'est quoi la vie matrimoniale de Stevie Wonder?
1: Alors, il a été marié plusieurs fois. Il a un certain nombre d'enfants, il y a eu quelques petites histoires de reconnaissance un peu compliquées. Là, aujourd'hui, il a l'air d'être dans une vie un petit peu plus calme qu'elle n'a été un moment. Mais là aussi, voilà, c'est toujours très très flou. L'album Songs in the Key of Life est dédié à sa femme de l'époque et à ses deux femmes précédentes, par exemple.
0: Ah, voilà. C'est bien ça.
1: Non,
0: un album, trois dédicaces. En même temps, c'est un double.
1: Oui,
0: il y a de la place.
1: C'est très très bien. Non.
0: Alors, sur cet album, Songs in the Key of Life, donc qui fête ses 50 ans et qui nous permet finalement de nous réjouir de la venue de Stevie Wonder, puisque c'est à l'occasion de cet anniversaire qui vient.
1: On va voir le programme, on ne sait pas, puisqu'il n'y a pas encore eu de date de tournée. Je pense qu'il joue l'album, en fait.
0: Il joue l'album.
1: Ce qui veut dire pas tous les tubes.
0: Donc, il jouera Sir Duke, il va jouer I Wish. Oui. Jouer Past Time Paradise qui avait été repris dans les années 90 par Coolio.

0: avec Sir Duke nous fait 1, 2, 3, 4, 5, 5 tubes. Alors sur toute la discographie de Stevie, effectivement, il en manquera. Mais déjà, rien que s'il joue ça, on a une chance inouïe.
1: Et puis ça veut dire qu'il jouera des chansons qu'on n'entend pas habituellement. Enfin,
0: c'est vrai.
1: De toute façon, on sait pas ce qu'il va faire. Moi, je dis ça parce qu'il avait fait une tournée des 40 ans de l'album qui n'était pas venu en Europe, où il avait fait la totalité de l'album et éventuellement un ou deux tubes à la fin.
0: En rappel.
1: Il y avait à cette époque-là, mais je ne sais pas s'il va le faire cette fois-ci, il y avait une séquence où il faisait appel à DJ Tic Tic Boom.
0: Oula.
1: DJ Tic Tic Boom, ouais. Je ne suis pas sûr que je souhaite qu'il le fasse.
0: Okay.
1: Mais il va peut-être le faire. C'est lui. En fait, à un moment, il se va vers une platine et il dit « Je vous présente DJ Tic Tic Boom » et il passe des trucs à lui, des disques des autres, etc. etc.
0: Ah.
1: Peut-être que s'il n'y a pas ce quart d'heure-là dans le show, ce ne sera pas si grave que ça.
0: On
1: pourrait
0: chansons.
1: Mettre d'autres, plutôt des chansons à la place. Et voilà, DJ Tic Tic Boom.
0: Stevie Wonder sera à Paris le 15 octobre. C'est archi complet depuis le jour de la mise en vente. Ceci dit, à Londres, ils ont doublé la date, hein, la date du 3 novembre et du 5 novembre. Donc on croise les doigts pour aussi une doublette parisienne.
1: Il y a une place. Il y a une place
0: à l'Accor Arena.
1: Il y a deux jours. Entre les concerts, il y a une seule journée entre les concerts, là il y en a deux.
0: Bon, donc il y a une place. On croise
1: les doigts.
0: Bloquez
1: votre 16.
0: Et vous restez bien dans le coin, on continue à parler de Stevie Wonder sur votre radio, ici avec mon invité Frédéric Adrien.

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2: Et dans Décibel, ce soir, on parle de Stevie Wonder, des 50 ans de son album Songs in the Key of Life et de sa venue à Paris le mois prochain pour un concert à l'Accor Arena. On espère que ça se transformera en deux concerts. Notre expert ce soir, l'auteur Frédéric Adrian, qui avait sorti aux éditions du Castor Astral une très belle bio de Stevie Wonder, nous dit qu'il y a de la place dans l'emploi du temps de Stevie et il y a de la place à l'Accor Arena aussi, pour doubler le concert. Donc voilà, voilà, on espère. En attendant, est-ce que ça vous étonne, Frédéric, qu'il remplisse comme ça un Accor Arena sans véritable actualité? Ça fait 20 ans qu'il n'a pas sorti d'album.
3: Oui, il y a juste eu à faire une annonce. Enfin, il y avait une petite image qui a circulé sur les réseaux et tout de suite, tout le monde a bloqué son créneau pour gérer les réservations. Ça fait vraiment longtemps qu'il n'est pas venu. Son influence n'a pas diminué.
2: C'est fou.
3: Il y a d'autres personnes qui n'ont pas fait 10 depuis longtemps et qui auront... Il aurait peut-être un peu besoin de relancer le truc s'il voulait revenir.
2: Lui,
3: il y a une évidence, tout le monde veut aller l'écouter.
2: Mais pourquoi? C'est quoi ce truc entre Stevie et la France? En plus, on comprend pas ce qu'il dit, parce que le public français, on le sait, est pas forcément attaché aux paroles des artistes anglo-saxons parce qu'on n'est pas tous bilingues. Il y a un truc dans sa voix, c'est quoi? Il y a un lien quand même, très fort.
3: Il y a la puissance d'une série de tubes qui est vraiment hors du commun. Enfin, si on regarde, il y a une période entre, on va dire, 72-73 et justement Songs in the Key of Life, où il sort une série de disques absolument incroyables. Il y en a encore après, ça continue,
2: et puis,
3: ça enchaîne.
2: Ouais.
3: Il y en avait eu avant, mais il est au sommet de la création pendant finalement très très longtemps.
2: Ouais.
3: Et puis ça n'a pas vieilli. Enfin, là on vient d'entendre Past Time Paradise, qui date de 76. Est-ce que le son est différent du morceau de Coolio des années 90? Bien sûr que non. Oui. C'est exactement le truc. Il y a des choses qui ont vieilli. Les premiers trucs Motown, les tubes, là,
2: Oui, mais c'est joli. C'est encore très joli.
3: C'est vintage, c'est nostalgie. Ouais. Mais Songs in the Key of Life, c'est pas vintage.
2: Non.
3: C'est complètement vivant. En plus, les chansons, elles sont reprises régulièrement, elles sont chantées. Enfin, c'est de la musique. Il a réussi à faire sans lui. Participer beaucoup parce qu'il tourne pas tant que ça, donc il fait pas de disques depuis très longtemps. Il a réussi à faire que sa musique reste vivante sans même qu'il le fasse lui, quoi.
2: Et puis si c'est pas Stevie qui chante du Stevie, on appelle Eddie.
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2: Sur son album Ketchup Électrique, sorti quelques temps après Songs in the Key of Life, notre bon vieux Eddie Mitchell qui reprend Superstition.
3: Il y a un truc de Dalida aussi qui reprend I Just Call to Say I Love You.
2: Oh là là.
3: Mais on peut l'écouter en privé, pas obligatoirement à la radio.
2: Pas obligatoirement à la radio, ok. Bon, je l'écouterai dans l'intimité de ma chambre. Merci Frédéric. Il n'a pas sorti d'album depuis 20 ans, mais il sort de sa réserve de temps en temps, Stevie. Est-ce qu'il y a uniquement, j'ai l'impression aujourd'hui, la politique qu'il anime?
3: Alors je pense que la musique ne l'intéresse plus beaucoup.
2: Ouais.
3: Ça fait partie des choses que je lui demandais justement à l'âge de 11 ans. Je pense qu'il a fait le tour depuis un certain temps, que venir rechanter ses vieilles chansons, il y trouve un certain plaisir. Mais par exemple, son directeur musical, qui est le bassiste qu'on voit sur scène avec lui, c'est lui qui dirige maintenant. Ça se voit, alors qu'avant c'était lui qui dirigeait son orchestre. Là je pense qu'il arrive. Alors c'est toujours lui qui décide ce qu'il fait. Ça je pense que quand il était venu au Zénith en 2008, non à Bercy déjà en 2008, à un moment il a décidé de se lancer dans Free, la chanson d'une banque.
2: I'm free!
3: Voilà. Et c'était clairement pas prévu. Et les musiciens étaient en galère. On voyait le bassiste derrière qui disait toi tu joues ça, toi tu joues ça. Enfin, il est vraiment extrêmement libre. Après, je pense que la musique, il a fait probablement un peu le tour, que probablement la montagne derrière lui fait une ombre un peu forte pour qu'il ait envie de faire des choses nouvelles aujourd'hui. On sait bien qu'il ne va pas refaire Songs in the Key of Life. Enfin, donc autant qu'il vienne chanter Songs in the Key of Life.
2: Allez, et puis nous, on va écouter une chanson qui ne passe jamais à la radio. Et j'avais envie de changer ça. C'était en 1962, il ne s'appelait pas encore Stevie Wonder, il s'appelait Little Stevie Wonder. Frédéric nous en parlait tout à l'heure, un album tribute à Ray Charles, et la chanson s'appelle Hallelujah! I love her so! Stevie Wonder, à l'honneur, dans Décibels.

0: Stevie Wonder a annoncé qu'il allait venir jouer à Paris pour célébrer les 50 ans de son album Songs in the Key of Life. Et on en parle ce soir dans Décibel avec mon invité, l'auteur Frédéric Adrian. Quand vous avez écrit votre biographie sur Stevie Wonder, c'était compliqué d'avoir des sources directes. Les gens autour de lui ne parlent pas des masses.
1: Ah, moi, de toute façon, je fais très peu de témoignages puisque les témoins dans ce genre de domaine sont souvent très, très menteurs. Donc, je prends pas le risque. Mais il a beaucoup été suivi par la presse, donc il y a beaucoup de récits, presque au quotidien. Il n'y a pas beaucoup d'interviews de lui, parce que je pense qu'il n'aime pas trop ça. Par contre, il y a beaucoup de sources, il est suivi très très... C'est tellement vite une vedette que on tombe sur des articles sur bah tiens il était voir tel spectacle, j'avais été tombé sur un truc, il a emmené ses enfants au cirque mis dans le livre, j'espère que je l'ai pas mis dans le livre. Il a toujours été dans l'œil du public, donc il y a beaucoup de choses, on connaît bien son parcours.
0: On dit qu'il a vendu 100 millions d'albums, mais bon, si on compte toutes les cassettes qu'on a repiquées dans les années 80, voilà, sa musique est absolument partout
1: dans
0: le monde,
1: dans les films, dans les pubs, dans les...
0: Ouais. C'est un artiste absolument global et incontournable. En ce qui concerne la politique américaine, après de belles années quand Barack Obama était président,
1: c'était l'artiste officiel de
0: la Maison Blanche.
1: C'est l'artiste officiel de la Maison Blanche. C'est encore un peu l'artiste officiel des démocrates, même s'il n'a pas beaucoup participé à la dernière campagne par rapport à d'autres fois. Il a toujours été dans ce camp politique. Il a toujours soutenu les démocrates. Et puis, il s'est surtout beaucoup investi sur les droits civiques très très tôt à de nombreuses reprises. Contre l'apartheid, ce qu'on oublie un petit peu parce que c'est plus obligatoirement des sujets majeurs du moment, mais il a toujours été très très impliqué.
0: Il a écrit en 2020, au moment de Black Lives Matter, une chanson qui s'appelle Can't Put It in the Hands of Faith, contre les violences policières, le racisme institutionnel. Voilà le genre de moment qui fait sortir Stevie de sa réserve.

0: ne peut pas s'en remettre au destin. Sous-entendu, nous, les Noirs américains, ou les Américains, oui, les démocrates en tout cas.
1: C'est juste avant les élections, donc vraiment, le message était très clair.
0: Et puis en 2024, sa chanson anti-Trump, vraiment avant l'élection, We Can Fix Our Nation's Broken Heart, on peut réparer le cœur brisé de notre nation, chantait-il. 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

0: Trump a été élu.
1: Ça n'a pas marché deux fois de suite.
0: Ouais, voilà. Est-ce que ça explique aussi peut-être que Stevie ressorte vraiment de sa réserve et refasse un tour du monde? Il a envie de gagner en influence, en poids politique. Vous pensez que c'est possible, ça?
1: Ah, je pense pas qu'il réfléchisse comme ça. D'abord, il sait, il a juste à parler. Il est très actif d'ailleurs sur les réseaux sociaux, pas à poster des choses tous les jours, etc. Mais très régulièrement, il poste des vidéos très simples, face caméra, souvent avec son petit synthé où il chante et où il parle. En particulier quand il y avait Black Lives Matter, il était très actif. Et très régulièrement, il fait soit des hommages pour les personnalités décédées, en particulier les grandes personnalités de la lutte pour les droits civiques, soit pour un événement, soit des choses comme ça.
0: D'accord. Donc il est toujours sur le coup.
1: Oui, et puis je pense qu'il sait pas trop. Enfin. Il entend parler de ce qui se passe autour de lui, mais il est vraiment dans un monde à part. Il est vraiment dans une bulle absolument invraisemblable.
0: Qu'il vit quoi, comme un milliardaire, un peu. Il doit être milliardaire.
1: Ah, il est probablement très largement milliardaire.
0: Parce qu'il est auteur, compositeur, interprète, producteur de tout.
1: Il est propriétaire d'une bonne partie de ses bandes en plus. Ouais. Le jour où il voudra vraiment gagner beaucoup d'argent, il sortira des trucs d'archives, ce qu'il a toujours refusé de faire. Donc il a en plus un. Le jour où il vend ses droits, par exemple, il ferait probablement un des grands records du truc.
0: Eh ben, il rachètera l'Amérique. C'est peut-être ça la solution. Allez, en attendant, s'il accorde une interview, j'espère que ce sera à vous, parce que vous le connaissez bien, vous parlez bien de lui, Frédéric Adrian. Merci beaucoup d'être venu nous
1: voir. Merci bien.
0: Et je rappelle que donc le mois prochain, vous sortirez aux éditions Le Mot et le Reste, une biographie de James Brown. Ce sera les 20 ans de la mort de James Brown en décembre, alors vous reviendrez nous voir pour en
1: avec
0: parler.
1: Avec grand plaisir.
0: Merci beaucoup Frédéric.

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1: 19h45, mais que va-t-il se passer, mes amis? Eh bien, dans le dernier quart d'heure de Décibel, on célébrera un anniversaire, celui de la naissance de la regrettée Amy Winehouse. Et puis, on va jouer au Blind Test aussi avec Patricia. Bonsoir, Patricia.
2: Oui, bonsoir, Émilie.
1: Bienvenue, Patricia. Comment ça va?
2: Merci, ça va, très bien.
1: Bon, le cadeau est joli. Ah, merci, oui. Merci, Patricia. Oui, alors le cadeau est très cool aujourd'hui, puisque c'est deux albums, enfin deux albums, un chacun, quoi, un pour Patricia et oui. Un pour son concurrent Romain, de Gaëtan Roussel, le fameux Marjolaine, le dernier album solo de Gaëtan. Et alors, il se trouve qu'on a des versions extrêmement jolies, et de un, et dédicacées par Gaëtan, qui était notre invité la semaine dernière. Donc voilà, ça fait un joli cadeau. Si on
2: oui, en plus, super.
1: Bah oui. Alors, oui. Patricia, on va jouer aussi avec Romain. Bonsoir Romain.
3: Oui. Bonsoir Émilie, bonsoir Patricia.
1: Bonsoir. Comment ça va Romain?
3: Eh ben, je suis bien content que l'émission soit de retour après les vacances.
1: Ah bah oui. Content.
3: Et puis je voulais remercier aussi toute ton équipe, Alexandra, tout le monde à la réalisation standard, ils sont vraiment sympas aussi.
1: C'est vrai, t'as raison, ils sont sympas. Il y a Emma à la technique ce soir, il y a Alexandra au standard, tu l'as dit. Il y a Iris à la réalisation, il y a Mélodie qui programme tout, il y a Thierry et Thomas à la musique. Enfin, il y a du monde, hein. Il y a du monde.
3: Oui.
1: Bah oui, Romain, mais c'est pour ça qu'on est bien accueillis.
3: Tout le monde est super gentil.
1: C'est vrai. On est tous très moches, mais très sympas. C'est pour ça qu'on fait de la radio. Si on était
2: non,
1: beaux,
2: on est très bien accueillis.
1: On serait méchants et on ferait de la télé. Et voilà. Non, mais ça fait trop plaisir de vous retrouver. Et c'est vrai, Romain, que c'était bien long ce break des grandes vacances. Donc voilà, ça fait plaisir.
3: Oui.
1: Effectivement. Alors, Romain et Patricia, le thème du Blind Test ce soir. Les bisous, les baisers en chanson, on va s'embrasser et il va falloir retrouver donc le plus rapidement possible le nom des interprètes des chansons qu'on vous passe. À la fin, tout le monde gagne, vous l'avez compris, j'en ai deux des albums dédicacés de Gaëtan Roussel, donc vous en avez à chacun, quoi qu'il arrive, Patricia et Romain. Donc maintenant, on peut jouer à la cool. Voilà, juste bonjour. Avec la musique, on cherche les interprètes de ces chansons pleines de bisous.
4: Je chante un baiser.
3: Romain.
1: Romain.
3: Je chante un baiser. Alain Souchon.
1: Oui, bravo.

0: Mais oui, le baiser d'Alain Souchon. Bravo Romain.
1: Oui, bravo, il a été rapide.
0: Patricia, on est d'accord, on ne pouvait rien faire contre lui. Il était inarrêtable.
1: Oui.
0: On continue avec une deuxième chanson, toujours sur le thème du baiser. Dites-moi, qui chantait ça dans les années 70 ?
2: Approchez, approchez ! On va danser le Big Bisou.
0: Romain.
1: Ah, le Big Bisou.
0: Comment il s'appelle ?
1: Carlos.
0: Oui ! C'est Carlos.
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2: Ah, pas dessous. Attention, sur le nez.
0: Embrassez-vous. Mon Dieu, c'était mon tube de boom, ça, pour essayer de galocher un peu les garçons. Bah oui.
1: C'était dans toutes les fêtes.
0: Évidemment.
1: Les mariages et tout.
0: Ah, Big Bisou, ça nous aura sauvé quelques moments. Patricia a retrouvé Carlos. Romain, lui, a trouvé Alain Souchon. Je vous propose une petite dernière pour la route et pour le plaisir, parce que décidément, les baisers en chanson, c'est magnifique. Qui est-ce ?

0: YouTube, comme j'ai demandé à la Lune.
1: Oh, Indochine, Patricia.
0: Oui.
1: Indochine.
0: Bravo. Le baiser Indochine. Patricia et Romain ont tous les deux décollé en même temps quand j'ai demandé à la Lune. Et n'oubliez pas que très bientôt, le 20 novembre prochain, sortira l'Arena Tour, le film donc de la dernière tournée d'Indochine qui a suivi la sortie de l'album Babel, Babel, une tournée qui avait réuni 1 200 000 spectateurs. Donc le film promet d'être spectaculaire. Romain et Patricia, bravo, vous avez été des candidats merveilleux.
1: Bravo, Patricia.
2: Merci à vous.
1: Ah ouais, oui, vraiment. Bravo, Romain.
0: Je vous félicite tous les deux. C'était un très bon moment. Je vous envoie donc l'album dédicacé de Gaëtan Roussel. Et je vous propose de continuer à faire des bisous en bonne compagnie. Voici Julien Doré sur son deuxième album Bichon. Kiss Me Forever.

0: Mais Forever, ah j'adore cette chanson de Julien Doré qui date de son deuxième album Bichon. Julien Doré qui vient de terminer son énorme tournée de festival, mais qui demeure dans l'actualité via sa guerre de courgettes avec David Beckham. Oui, je vous jure que c'est vrai, David Beckham pose sur Instagram avec une courgette géante de son jardin. Julien lui a donc fait un petit message, réponse du berger à la bergère, enfin de la maxi courgette à la mini courgette. Vous verrez ça. Franchement, rien que pour ça, ça vaut le coup de s'abonner à Instagram si c'est pas déjà fait chez vous, mesdames, messieurs. Croyez-moi, c'est magnifique cette guerre de courgettes. Évidemment, la France va gagner. On est avec Juju Doré.
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0: Allez, on laisse le jardinage pour le moment anniversaire de l'émission. Souvenons-nous de la grande, de la merveilleuse et de la fragile Amy Winehouse. Elle était née le 14 septembre 83. Elle aurait donc eu 43 ans aujourd'hui, mais voilà, elle nous a quittés il y a 15 ans, au cœur de l'été, en juillet 2011. Des suites de trop d'alcool, trop de choses, trop de larmes aussi, sans doute trop de peine, et puis trop d'hommes vraiment pas fiables dans sa vie. Vous le savez si vous avez lu sa biographie ou si vous avez vu le film qui lui était consacré au cinéma. Heureusement, Amy Winehouse, elle avait des chansons qui l'ont suivi toute sa vie, et notamment les grandes chansons soul américaines des années 50, des années 60. On parlait de Stevie Wonder tout à l'heure avec Frédéric Adrian. Il y a une chanson qu'elle a décidé de reprendre et qui s'appelle « Will you still love me tomorrow ?» Et ça la rendait très heureuse de chanter cette chanson. Voici Amy Winehouse.

0: signé Carole King, créé en 1960 par les Shirelles, reprise ensuite par Leslie Gore en 66, les Four Seasons en 68. Bref, elle est vraiment dans sa zone d'amour quand elle chante ça. Amy Winehouse, alors pour son anniversaire, je pensais que c'était une bonne façon de la célébrer.
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2: Bonjour à tous, que vous m'avez manqué durant ce week-end. Il est midi 5 sur votre radio Ici. Bienvenue dans votre nouveau rendez-vous. Ici, on parle bon plan, vie quotidienne, arnaque à éviter, santé. Nous sommes là pour vous rendre service parce qu'on vous doit bien ça. C'est le titre de ce nouveau rendez-vous quotidien. Nous sommes ensemble jusqu'à 13h. Moi, je m'appelle Enora Malagré. Et voici la joyeuse bande qui m'accompagne aujourd'hui. Aude Razo, madame anti-arnaque. Coucou Aude.
3: Coucou Enora, coucou tout le monde.
2: Valère Coréard et ses bons plans conso. Coucou Valère.
4: Salut Enora.
2: Le grand médecin, je roule l'air, Gérald Kierzek.
5: Bonjour Enora, bonjour à tout le monde.
2: Et mon rayon de soleil, Elsa Wolinski.
6: Bonjour tout le monde.
2: J'embrasse mon amoureux qui nous écoute aujourd'hui.
4: Mais pourquoi?
2: Bah nous, mais je ne sais pas. Pourquoi aujourd'hui? Coucou Monsieur B. Voilà, c'est dit. Alors aujourd'hui, on va vous parler d'un sujet extrêmement sérieux. On va vous parler mutuel.

0: Les flyers qu'il y a collés au feu rouge avec un numéro d'épaviste.
1: Ah bah c'est vrai ça, qu'est-ce qu'on en pense? 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
1: 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Sur votre radio ici et on va démarrer avec vous, toute la bande, mais c'est vrai en particulier monsieur Valère Coréard qui a donc invité notre éminente collègue Adélaïde Robert de 60 millions de consommateurs. Bonjour Adélaïde, bienvenue.
4: Bonjour à tous.
1: Merci beaucoup de nous éclairer sur cet épineux sujet.
5: Alors, un épineux sujet, une usine à gaz, j'ai envie de dire. Parce que quand on dit mutuelle ou complémentaire santé, on se dit tout de suite, bon, elle n'est pas forcément bien calibrée, ça me coûte une fortune, mais j'aimerais changer, mais je ne sais pas comment faire, etc. Et c'est pour ça qu'on vous a effectivement invité, Adélaïde, d'autant que dans votre dernier numéro, là, de 60 millions de consommateurs, qui est en kiosque, instant pub, eh bien, on parle
1: il fait
5: de
1: ça bien,
5: hein. Mutuelle. Voilà. Une fois qu'on a dit tout ça, toutes les questions arrivent et la première, quelle est, Adélaïde, la différence entre une mutuelle et une complémentaire santé? Parce qu'on entend les deux.
1: Ouais. En fait, alors, j'ai dit vulgairement, pardon, mutuelle senior, je sais que c'est pas tellement le terme qu'il faut employer. Hein.
4: En fait, c'est un terme qui est effectivement plus connu que complémentaire santé, qui est trop long, mais c'est vrai qu'il y a trois acteurs qui proposent des contrats de complémentaire santé. Il y a des mutuelles, qui sont à but non lucratif et qui, du coup, ont un système un peu différent, qui vont pas plafonner au niveau de l'âge, qui vont toujours, enfin, plutôt jamais utiliser de questionnaire de santé. Il y a les assurances et il y a les institutions de prévoyance.
1: Ok.
5: Bon, au moins ça c'est clarifié. Les mutuelles, il y a quand même un peu une logique de solidarité, mutualiste, etc. On peut le préciser. Quel est le prix d'une bonne complémentaire santé quand on est à la retraite?
4: Alors c'est une question qui est difficile puisque ça va beaucoup dépendre des besoins. L'idée c'est de pas dépenser trop par rapport aux réels besoins qu'on peut avoir. Il y en a entre, ça peut aller d'une cinquantaine d'euros vraiment au plus bas à 150, 200, 250 euros. Ça va aussi dépendre des régions. Voilà, à Paris, en PACA, on a souvent des médecins avec des dépassements d'honoraires. Donc c'est vrai qu'il y a des gens qui peuvent avoir besoin de complémentaires plus couvrantes.
6: Alors je vais pas les défendre, mais collègues, c'est clair que les dépassements d'honoraires. Vous savez combien est payé par exemple l'ablation de l'appendicite remboursé par la Sécu, le tarif de base 170 euros. Okay. Avec ça, vous payez le chirurgien qui doit payer le matériel, qui doit payer le bloc opératoire, etc. Donc il est obligé de prendre ce qu'on appelle des dépassements d'honoraires. Mais quand on est un chirurgien qui paye 170 euros remboursé par la Sécu, c'est pas du dépassement d'honoraires, c'est du rattrapage d'honoraires, j'allais dire, pour qu'il puisse gagner sa vie. Il est bac plus 14, il vous ouvre le ventre, enfin en tout cas il a votre vie entre ses mains. Donc on voit bien que le système des mutuelles, il est là justement pour compenser et un peu la variable d'ajustement. Et très souvent les collègues d'ailleurs s'adaptent en disant quelle est votre mutuelle, etc. pour pouvoir adapter ses dépassements.
1: Valère Correa.
5: Bon, la variable d'ajustement, ce sont aussi nos cotisations, donc c'est ce qu'on va essayer de régler cette fois-ci ensemble. Est-ce qu'on peut changer de mutuelle, de complémentaire santé quand on veut, Adélaïde?
4: Alors, depuis 2020, ce qui est super, c'est qu'effectivement, on peut changer au bout d'un an. Il faut attendre un an, mais au bout d'un an, on peut remettre en cause son contrat. Et c'est vraiment super parce que ça permet de s'adapter vraiment au fil de l'eau à ses nouveaux besoins et de pas trop les anticiper, en fait. Parce que les gens ont tendance à payer très cher en se disant, peut-être si j'ai plus besoin d'une audioprothèse dans 5 ans. Non, en fait, il vaut mieux prendre vraiment au regard de ce dont on a besoin.
1: D'accord.
5: Oui, ça c'est important. On sort pas la boule de cristal. On va en parler tout à l'heure. Et d'ailleurs, je vois qu'il y a des messages qui commencent à arriver d'auditrices, d'auditeurs. On va aussi parler de celles et ceux qui sont pas à la retraite en deuxième partie.
1: Oui,
5: là.
1: Bien sûr.
5: Voilà, pour expliquer aussi comment mieux s'y retrouver. Quand on prend sa retraite, Adélaïde, on peut garder la complémentaire de son entreprise pendant 3 ans. Vous pouvez nous rappeler les règles?
4: Oui, c'est la loi Evin qui permet effectivement de maintenir, une fois qu'on a rompu son contrat, on part à la retraite, on peut garder son contrat la première année. Alors avec la grosse différence, c'est qu'on va payer le double en fait au départ, parce qu'on va payer à la fois la part employeur qui est en général de au moins 50% et sa propre part. Et ensuite, la deuxième année, il y a une hausse mais qui va être plafonnée à 25%. La troisième année, une hausse qui va être plafonnée à 50%. C'est très intéressant pour avoir le temps de justement faire des recherches, regarder, avoir un nouveau contrat. C'est pas forcément intéressant à long terme parce que les contrats collectifs

0: entreprises sont taillées pour des actifs et donc ne correspondent pas, vont pas donner des garanties qui correspondent aux besoins des seniors.
1: Oui, Aude Razeau.
2: Oui, et d'ailleurs, on a un message à ce sujet sur le WhatsApp du 0810 055 056. C'est Roselyne qui nous écrit depuis Nantes et qui nous dit il y a beaucoup de gens qui ne savent pas qu'on a le droit à la loi Evin. C'est vrai ça?
0: Alors, le problème, c'est que normalement, c'est une obligation. C'est-à-dire que c'est pas nous à le savoir. C'est que la complémentaire santé et l'employeur doivent alerter toute personne qui part à la retraite de ce droit-là.
1: D'accord. Continuez de réagir au 0810 055 056. Dans un instant, on va accueillir Monique. C'est grâce à Monique qu'on a décidé de vous parler mutuelle, notamment aujourd'hui. On sera toujours avec notre grande spécialiste Adélaïde Robert. On parlera aussi mutuelle au sens plus large. Et puis ne vous inquiétez pas, il y aura évidemment la chronique du docteur Kierzek. On parlera bronchiolite aujourd'hui, me semble-t-il.
3: Exactement, la grande campagne de vaccination et d'immunisation commence aujourd'hui.
1: Super, et avec Elsa Wolinski, on apprendra qu'après 50 ans, on peut toujours danser toute la nuit. On va d'ailleurs danser un petit peu sur Dalida pour l'heure. Salma ya Salama, évidemment, sur votre radio ici dans On vous doit bien ça.

0: Oh, j'adore Dalida sur votre radio ici, on vous doit bien ça.
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0: Ah pardon, je me suis laissée emporter en ce lundi. Il est midi 16 sur votre radio ici. On est toujours en train de parler mutuelle avec toute l'équipe dont vous doit bien ça. Nous avons reçu à cet effet, enfin qui est toujours là d'ailleurs, Adélaïde Robert de chez 60 millions de consommateurs, parce que vous avez consacré un dossier sur les mutuelles, sur les complémentaires santé dans le mensuel de 60 millions de consommateurs. Et alors nous allons recevoir Monique. Et c'est grâce à Monique qu'on a décidé aussi de vous parler complémentaire santé aujourd'hui et de mutuelle. Bonjour Monique, bienvenue.
3: Oui, bonjour.
0: Comment allez-vous Monique?
3: Ça va, on fait aller.
0: Et alors, vous appelez d'où Monique?
3: Marseille.
0: D'accord, ah ben, on embrasse très très fort ici Provence. Alors vous, un petit coup de gueule quand même Monique, vous payez beaucoup trop cher votre mutuelle.
3: Je la paye cher et elle me coûte cher d'autant plus que ça fait 3 ans que je suis à la retraite.
0: Oui.
3: Et que je n'ai plus la part employeur. Alors que mes revenus ont nettement diminué.
0: Mmh.
3: Et c'est le moment où on en a le plus besoin, où on va vers un âge vieillissant, avec des problèmes qui vont aller grandissant, qu'il faudrait avoir une mutuelle plus complète,
0: bien sûr,
3: donc plus chère.
0: Mmh.
3: Et on n'est pas aidé en contrepartie. Quoi. C'est le moment où on est lâché complètement.
0: Alors,
3: ouais. Ressources.
0: Valère Correa.
4: Ouais, Monique, restez avec nous. Ce que je vous propose, c'est on va en discuter avec Adélaïde et je pense que ça va répondre à pas mal de vos questions et de cette interrogation.
0: Réagissez d'ailleurs, hein, si ça vous concerne, 0810 055 056.
4: Évidemment, le sujet, c'est la mise en concurrence, hein, puisque c'est un marché qui est concurrentiel, qui est hyper 400 ouais. opérateurs, je crois,
5: il y a
4: j'ai
5: plus
4: lu dans
5: 400
4: votre.
5: 400 opérateurs et chacun a 3 formules différentes quasiment, donc ça fait vraiment beaucoup, beaucoup de choix.
4: 1200 possibilités, quoi. Donc pour s'y retrouver, première question Adélaïde, très simple, est-ce que les comparateurs de complémentaire santé, c'est un bon plan pour nous faciliter la vie, gagner du temps?
5: Alors, on ne les conseille pas, nous. Pourquoi? Parce que d'abord, finalement, on a l'impression que ça va comparer vraiment beaucoup d'opérateurs. Alors, en réalité, c'est très restreint.
0: Mm-hmm.
5: Et il n'y a pas forcément les opérateurs qui seront les plus intéressants pour vous. Parce qu'en réalité, il n'y aura en général pas les mutuelles, par exemple, que peuvent proposer des régions ou des villes. Il n'y aura pas les mutuelles que les gens pourront, enfin, les complémentaires santé que les gens pourront avoir proches de chez eux. Or, il y a un moment donné où c'est vrai que ça peut être pratique d'avoir des opérateurs qui sont proches de sa région, de sa ville.
4: C'est ce que vous conseillez, c'est d'abord de voir un opérateur près de chez nous.
5: C'est de voir, en tout cas, plusieurs opérateurs différents, comparer des assurances, comparer des mutuelles, se renseigner de savoir si sa ville ou sa région propose une mutuelle. En fait, ce sont des contrats individuels, mais collectifs, en fait. Donc, ça peut être plus intéressant. Voilà, c'est tout ça qu'il faut prendre en compte. Et les comparateurs, le gros inconvénient, c'est quand même qu'on risque d'être rappelé et d'être harcelé au téléphone.
0: Ah oui, c'est ça, insupportable. Complètement.
4: Bon, premier élément, donc, Monique, on va pas sur les comparateurs et on va chercher un assureur, une mutuelle et on regarde peut-être localement, on essaye d'en faire 3, ça peut être pas mal. Dans les critères de choix, est-ce qu'il faut que ce soit une complémentaire dite responsable?
5: Alors, ça dépend. L'avantage de la complémentaire responsable, c'est qu'elle va faire le 100% santé. Responsable, c'est-à-dire qu'en gros, l'État leur donne une taxe un peu inférieure. En contrepartie, ils ne font pas de questionnaire de santé, ils remboursent le 100% santé et ils remboursent de manière à forcer les gens en fait, à respecter le parcours de soins, par exemple. Bon, voilà. Donc ça, c'est l'essentiel, c'est l'énorme majorité.
4: Et le 100% santé, c'est des soins pour les dents, c'est des soins pour l'optique,
5: voilà,
4: c'est des appareils auditifs, sans reste à charge.
5: Lunettes, audioprothèses, etc. Sauf que ça peut ne pas être intéressant pour certains. Voilà.
0: Ok, très bien. On va continuer de parler mutuelle avec vous, chère Adélaïde. Continuez à réagir au 0810 055 056. Si vous avez des questions, on est là pour y répondre. On va pour l'heure s'écouter une petite nouveauté. Teddy Swims, Mr. Know It All. Oh, quel accent anglais, mon Dieu. On vous doit bien ça sur votre radio ici. C'est votre nouveau rendez-vous quotidien. On est ensemble jusqu'à 13h.

0: Mr. Know-It-All, Teddy Swims sur votre radio ici.
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0: Non mais personne ne relève mon accent ridicule.
3: Pas du tout.
4: Mais,
3: tout
4: non, il est magnifique,
3: mais pour qui
0: attends,
3: je me prends?
0: T'as une voix suave, non, c'est surtout ça que j'écoutais. Mais pour qui je me prends? Suis-je londonienne? Pas du tout, je suis bretonne. Bienvenue dans On vous doit bien ça, votre nouveau rendez-vous quotidien sur votre radio Ici. On est ensemble jusqu'à 13h, on est encore au cœur d'un gros dossier sur la mutuelle. On a beaucoup de messages sur notre WhatsApp gratuit 0810 055 056. Aude.
3: Oui, on a Bertrand qui nous a contacté depuis le Nord et il nous dit qu'il est en affection longue durée. Et ça va parler à beaucoup de monde, les ALD. Il nous demande s'il y a des choses de prévues pour par les mutuelles, pour les ALD.
0: Alors, Adélaïde Robert, notre collègue de 60 millions de consommateurs.
5: Alors, ce qui est surtout prévu, c'est qu'il faut prendre une complémentaire. Il y a beaucoup trop de gens à nous qui nous écrivent, qui n'en prennent pas en pensant qu'ils sont pris en charge à 100%. Ils ne sont pris en charge à 100% que pour leur ALD, pardon. Donc, en cas d'hospitalisation pour n'importe quel motif, et ça a été le cas au niveau du Covid, ils seront pas pris en charge et ça va être une catastrophe s'ils n'ont pas de complémentaire santé. Par ailleurs, ils vont consommer beaucoup de soins avec l'âge, avec des dépassements d'honoraires qui eux non plus ne sont pas couverts. Donc oui, c'est utile. Au même titre que n'importe quel autre senior.
0: D'accord, Valère Roer.
4: Oui, une question de Marie également sur le WhatsApp et elle nous rappelle qu'il y a aussi la complémentaire santé de la Sécu pour les petites retraites, Adélaïde.
5: Oui, en fait, pour les gens qui ont relativement peu de moyens, il y a la complémentaire santé solidaire, la C2S, et effectivement, il faut, avant d'aller chercher d'autres mutuelles, commencer par savoir si on y a droit ou pas.
0: Moi, j'ai une petite question. Bon, c'est quoi, en gros, la meilleure mutuelle hein, quand on a, je sais pas, entre 30 et 55 ans?
5: Le truc, c'est que la plupart des gens entre 30 et 55 ans ont par bonheur un emploi et la plupart aujourd'hui des emplois privés et même maintenant beaucoup publics ont une complémentaire, un contrat collectif d'employeur. Mais donc en fait, on n'a pas le choix dans ces cas-là, sauf si on a droit à la C2S. Mais
4: une technique qui marche pour tous les indépendants, ceux qui sont à France Travail, ceux qui veulent changer aussi de la mutuelle de leur entreprise quand ils le peuvent. Et vous en parlez dans ce dossier qu'on retrouve, je le rappelle, dans le dernier numéro de 60 millions de consommateurs.
0: C'est très fort, c'est l'école américaine.
4: Qui est en kiosque. Non, c'est que mon patron m'a dit que je devais bien m'occuper de ce partenariat. Non, sérieusement, ce qui est important pour choisir une mutuelle, c'est de regarder nos besoins. Et pour regarder nos besoins, vous nous parlez d'une technique dans ce dossier.
5: Ouais. En réalité, il faut regarder son relevé Amélie. On a tous les comptes de remboursement et le décompte aussi fait par la complémentaire santé, souvent sur l'appli, c'est hyper bien fait. En fait, ça nous permet de prendre conscience de notre consommation de soins, qu'on finit par perdre de vue, et pour voir justement si on a beaucoup de dépassements d'honoraires ou pas, si on utilise réellement des, par exemple des médecines douces, sachant qu'il y a des gens qui prennent parfois des contrats avec pas mal de suppléments, enfin un milieu de gamme, pour en fait, qui ne sera pas du tout rentabilisé parce que ça leur coûte plus cher. Et en fait, ils ont un forfait médecine douce qui est 75 euros par an.
0: Gérald,
5: pas forcément beaucoup d'intérêt.
6: Pour aider à choisir, et moi je l'ai fait à titre personnel, c'est de prendre un courtier aussi en assurance complémentaire.
0: Mais ça coûte des sous, ça, Gérald.
6: Non, il se rémunère sur les contrats, mais surtout il va étudier, en fait. Il fait un peu un check-up, comme un bilan assurantiel pour votre mutuelle, pour les assurances, etc. Et moi j'ai une très bonne courtière. Et franchement, j'ai gagné de l'argent.
0: Elle s'appelle Elsa Wolinski.
4: Je pense pas qu'elle soit d'accord, Adélaïde.
5: Et notamment, on a eu le médiateur des assurances. En fait, les courtiers, il y a vraiment à boire et à manger.
6: Ah, il y a tout, il y a à boire et à manger, bien sûr.
5: Il y a aussi énormément de problèmes avec les courtiers. Donc, c'est pas du tout le premier message que j'aurais fait passer.
0: Très mauvais conseil.
6: Sauf que moi, j'ai une courtière. Elle fait très bien son travail. Et ça n'empêche pas de vérifier les choses et de comparer. Mais tout ce travail, il est quand même très compliqué, son relevé Amélie, etc. C'est complexe.
0: Un dernier conseil à Adélaïde Robert pendant qu'on vous tient sur ces mutuelles. Si vous avez vraiment une dernière chose à nous dire sur ce dossier. Faites attention,
5: notamment aux petites garanties, faites attention aux délais de carence, parce que quand on atteint un certain âge, ça va être important, aux limites d'âge pour souscrire, parce que donc il y a des contrats qui empêchent de souscrire au-delà de 75 ans, par exemple, donc il faut arriver à temps. Mais vraiment mettre en concurrence régulièrement pour s'adapter au fil du temps à ses besoins en santé.
6: Et parlez-en à votre médecin en consultation. Non, mais c'est vrai, c'est important, c'est vrai. Sur les dépassements d'honoraires, bien sûr.
0: Merci pour ça, Gérald Kerzek. Merci infiniment, Adélaïde Robert. Je rappelle qu'elle est journaliste à 60 millions de consommateurs. Il y a un très gros dossier, très complet, dans le mensuel. Valère vous l'a suffisamment dit, donc 60 millions de consommateurs. Continuez à réagir sur ce sujet, 0810 055 056. Mais pour l'heure, on va accueillir un gagnant Parce que vous le savez, je booste votre pouvoir d'achat tout au long de l'année. C'est 200 euros, là, dans votre poche. Et c'est Eric qui s'est inscrit sur la page ici.fr. Bonjour Eric, bienvenue à vous.
7: Bonjour Enora et bonjour à toute l'équipe.
3: Bonjour.
0: Alors, Eric, vous habitez vous habitez où ? Bourg-de-Péage.
7: À Bourg-de-Péage.
0: On embrasse très fort ici Drôme Ardèche. Vous êtes retraité. Vous avez 5 enfants et 5 petits-enfants. Vous avez bien bossé.
7: D'accord, hein.
0: Et du coup, c'est gagné.
3: Bravo.
7: Super.
0: Mais oui, on vous doit bien ça. C'est le titre du nouveau rendez-vous.
7: Vraiment, merci beaucoup. Hein.
0: C'est avec un grand plaisir, Eric. Vous écoutez l'émission avec passion, j'imagine.
7: Ah ben oui, avec passion et avec mon poste.
0: Très bien. Bon, je vous embrasse très très fort. Prenez soin de vous, cher Eric.
7: Encore un grand merci. Hein.
0: Mais je vous en prie, c'est bien parce que je ne l'ai pas du tout piégé, l'auditeur, c'était bien. Dans un instant, on va continuer à parler un peu mutuelle et puis on va parler comment danser après 50 ans dans les boîtes de nuit, soyons fous ou folles, grâce à Elsa Wolinski. On va parler bronchiolite grâce à notre médecin, le docteur Kirzek. Et puis Aude répondra aussi à notre auditeur qui nous a laissé un message vocal tout à l'heure. Un programme encore très chargé.

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2: Midi 32 sur votre radio Ici, bienvenue dans votre nouveau rendez-vous. Ici, nous parlons bon plan, vie quotidienne, arnaque à éviter, santé. Nous sommes là pour vous rendre service parce qu'on vous doit bien ça. C'est le titre de ce nouveau rendez-vous quotidien. Nous sommes ensemble jusqu'à 13h. Je suis Enora Malagré. Je suis avec Aude Razo, Valère Coréard, Gérald Kirzek qui nous parlera bronchiolite dans un moment et Elsa Wolinski qui libérera notre esprit. Oui, on peut sortir jusqu'au bout de la nuit après 50 ans.
3: Mais oui, bien sûr,
2: évidemment. Mais pour l'heure, nous allons répondre au vocal laissé par notre auditrice ou notre auditeur Julien qui nous avait appelé au 0810 055 056.
4: Bonjour, c'est Julien de Saint-Raphaël. J'ai une voiture en fin de vie et je voudrais savoir ce que vous pensez des petits flyers qu'il y a collés au feu rouge en général avec un numéro d'épaviste. Voilà, ça, merci beaucoup.
2: Ça, c'est pour c'est une mission pour Aude Razo. Qu'est-ce qu'on en pense de ça, Aude Razo?
5: Oui, qu'est-ce qu'on en pense, Julien? On n'en pense pas vraiment du bien. Je vais être tout à fait honnête. J'en ai vu en plus encore ce week-end, hein, sur le feu rouge, pas très loin de chez moi. En fait, pour ceux qui ne voient pas trop de quoi on parle,
3: moi, je ne vois pas du tout de quoi on parle.
5: Vous savez, vous êtes au feu rouge, vous êtes arrêté, et puis il y a une petite affichette comme ça, avec, en fait, c'est collé, c'est pas du tout quelque chose d'officiel, hein, c'est juste quelqu'un qui a collé ça. Et il vous dit, voilà, votre voiture, je peux la récupérer gratuitement, ou je vous donne 100 € en échange de votre vieille voiture, je vous en débarrasse. Et appelez-moi, et vous avez généralement un numéro, un 06 ou un 07. Il y en a vraiment, vraiment beaucoup. Et c'est vrai que je suis assez souvent questionnée sur ces questions. Alors je vous déconseille d'appeler parce que derrière ces petites affiches, souvent il y a des épavistes non agréés et il y a pas mal aussi de filières illégales. En fait, pour vous, le risque, c'est quoi, Julien? C'est que, en fait, la destruction de la voiture, puisque c'est ça l'idée, c'est qu'on veut s'en débarrasser, ne soit pas faite dans les règles. En fait, cette voiture que vous pensez détruire, que vous pensez détruite, ne le soit pas. Et que du coup, elle se retrouve ici ou là, se balader sur les routes, en train de se faire flasher par tous les radars possibles et imaginables, parce qu'en fait,
3: et là, vous
5: pas
3: êtes
5: du
3: très
5: tout.
3: Mal,
5: et là, c'est vous qui prenez la prune, parce qu'officiellement, ce véhicule est toujours le vôtre. Donc, un épaviste agréé, c'est toujours ce que je vous conseille. Il doit vous fournir un certificat de destruction. C'est très réglementé, en fait, quand on se débarrasse d'une voiture. Il faut un certificat de destruction, la preuve que cette voiture n'est plus la vôtre et qu'elle n'existe plus. Voilà.
2: Là,
5: c'est
2: important. Les limites en colère. Là, attention,
5: je suis un petit peu fâchée.
6: C'est comme quand on vend une voiture ou on barre la carte grise, c'est
5: voilà,
6: ça?
5: Voilà, exactement. En fait, l'élimination d'un véhicule, ça doit être effectué par une entreprise agréée. Mm-hmm. Vous avez, alors, souvent on me dit, mais comment on les trouve? Parce qu'évidemment, c'est plus facile d'appeler le 06 qui est collé au feu rouge que de les trouver. Mais en fait, c'est pas difficile. Vous avez une liste sur le site de l'ANTS, l'Agence Nationale des Titres Sécurisés, où là, vous avez tous les centres de traitement des VHU, les véhicules hors d'usage. Mm-hmm. C'est gratuit. Il y a même aujourd'hui des filières pour assurer la collecte, le transport du véhicule jusqu'au centre. Et puis, donc faites-le, parce qu'en fait, c'est pas si difficile que ça. Et ne cédez pas à la tentation, à la facilité du petit numéro de portable qui est collé au feu rouge.
2: Dernier point important,
5: je vais m'énerver encore plus.
2: Oh là là.
5: La planète vous dira merci de ne pas appeler ces petits numéros, parce qu'en fait, il y a des règles environnementales quand on détruit une voiture, et si vous allez chez un épaviste non agréé, il y a toutes les chances qu'en fait votre voiture se retrouve dans une casse à ciel ouvert avec l'huile de vidange et ce qui s'écoule partout. C'est pas écolo du tout, c'est même très grave, c'est extrêmement polluant, donc ne faites pas ça s'il vous plaît.
2: Merci Aude Razo. On va continuer de parler un peu mutuel juste après. Continuez à nous écrire 0810 055 056 ou bien nous appeler sur le WhatsApp, c'est gratuit. On va écouter Céline Dion et ce titre, je voudrais le dédicacer à Aude Razo parce qu'aujourd'hui, c'est son anniversaire.
3: Oui.
2: Et ce titre, c'est J'irai où tu iras, parce que oui, Aude, j'irai vraiment où tu iras. Bon anniversaire.
5: Merci.
2: Bon anniversaire.

0: Lyon avec Jean-Jacques Goldman sur votre radio ici dans On vous doit bien ça.
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0: On est ensemble jusqu'à 13h, il est précisément midi 39. On a ouvert l'émission avec un gros sujet sur les mutuelles et vous êtes encore nombreux et nombreux à réagir au 0810 055 056 Valère.
3: Oui, une question de Marc qui cherche une mutuelle complémentaire avec notamment une grosse prise en charge sur l'hospitalisation. Mmh. En fait, il n'y a pas de nom à donner. Ce qu'il faut, c'est surtout dans les recherches vérifier le forfait hospitalisation et faire attention à une chose, c'est la durée du forfait. Parce que parfois, c'est très bien pris en charge, mais simplement une semaine. Et donc, si l'enjeu il est plus long, c'est ça qu'il faut regarder.
0: Merci Valère. On va continuer de parler santé avec notre docteur Kirzek, puisque c'est le début de la campagne de prévention contre la bronchiolite.
4: Oui, la bronchiolite, chaque hiver, c'est la même rengaine, j'allais dire. Attention à la bronchiolite, mais généralement, on s'en aperçoit un peu tard, ou en tout cas, on voit les services d'urgence pédiatrique qui débordent, avec des gamins qui ont des difficultés respiratoires, parce que la bronchiolite, c'est une maladie respiratoire liée à un virus, c'est pas le virus de la grippe, c'est le VRS, le virus syncytial, qui attaque les petites bronches, ce qu'on appelle les bronchioles, d'où le terme bronchiolite, l'inflammation, l'infection des petites bronches, et donc ça donne une difficulté respiratoire, avec des enfants qui vont respirer très vite, qui vont avoir du mal à s'alimenter, qui vont avoir une respiration sifflante, c'est une véritable détresse respiratoire, et ça concerne généralement les plus petits, c'est les moins de 2 ans, et chaque année, c'est 500 000 nourrissons qui sont touchés chaque hiver, vous imaginez, c'est quasiment un nourrisson sur 3 qui va être atteint par la bronchiolite.
0: Elsa Wolinski.
5: Moi, ça m'est arrivé, et moi, le médecin m'a dit, vous avez 2 heures pour votre enfant, parce que ma fille avait moins de 2 ans, effectivement, donc il fallait que je trouve un kiné dans l'urgence. J'étais complètement paniquée, et là, on en a parlé avec le docteur Kizek, je suis tombée sur un kiné qui, parce qu'en fait, alors, aujourd'hui, vous me dites que c'est un peu...
4: C'est un peu controversé dans les recommandations.
5: Parce que le kiné, il appuie.
4: Il fait du clapping, exactement.
5: Il fait du clapping, c'est ça, et en fait, pour la maman, c'est atroce, parce qu'on a l'impression que l'enfant va s'étouffer, en fait.
3: Et pour le papa aussi. Hein.
0: Alors, pour bien le papa, sûr, pardon, bien sûr, Valère. Valère, bien sûr.
4: C'est une infection virale, ça veut dire virus, pas d'antibiotiques. Parfois, ça nécessite de l'oxygène. Parfois, les kinés, effectivement, ça peut aider. L'essentiel, c'est de diagnostiquer tôt et de ne pas attendre que la maladie, que l'enfant soit en détresse respiratoire. Mais surtout, pourquoi on en parle aujourd'hui? Parce que ça va arriver cet automne, voire cet hiver. On en parle aujourd'hui parce qu'aujourd'hui, c'est le début de la campagne d'immunisation et de vaccination. Mais c'est quoi ces termes immunisation et vaccination? C'est un vaccin? Non, l'immunisation, c'est qu'on donne aux nourrissons, dès la naissance, le fameux Befortus, on en a entendu parler ces dernières années. Ce sont des anticorps tout faits. C'est une protection en fait, qu'on va donner, toute faite, parce que le système immunitaire des enfants, il n'est pas capable de fabriquer encore des anticorps. Donc on va faire une injection, et ça lui donne un bouclier un peu pour le protéger tout l'hiver.
0: Pas d'effet secondaire?
4: Alors, il y a toujours... vous savez, dès qu'on donne un médicament, il y a toujours une balance bénéfice-risque. Mais le bénéfice, il est indiscutable, et surtout qu'il y a une nouvelle molécule maintenant, c'est la nouveauté 2026, il y a le Befortus, mais il y a le petit nouveau, le petit frère, c'est l'Enflonsia, E-N-F-L-O-N-S-I-A, mais là aussi c'est une immunisation passive, on va injecter au bébé et il y a une protection quasi immédiate, voilà, quelques jours, il y a la protection immédiate qui va durer toute la saison d'hiver. Donc ça, c'est pour protéger, c'est ce qu'on appelle l'immunisation. Les pédiatres le proposent, et il y a même des formes particulières pour les enfants, les prématurés qui sont beaucoup plus fragiles à l'hôpital, où on peut avoir quelque chose systématique et qui est une autre molécule. Ça, c'est les anticorps tout faits. Et puis la vaccination, c'est pour les femmes enceintes, entre la 32e et la 36e semaine. L'idée, c'est que la maman fabrique des anticorps et qu'elle les transmet au bébé par le placenta. Elle lui donne une protection, en fait, donc on vaccine la mère, et elle va transférer au même titre que les nutriments, ce qui va permettre au bébé de vivre, et eh bien ça va lui donner ses propres défenses immunitaires.
0: Aude Razo a une question pour vous.
6: Je vous laissais finir, mais j'avais une question parce que j'ai vu que les seniors aussi pouvaient être concernés par la vaccination contre ce virus?
4: Exactement, parce que le VRS, on y pense pour les bébés, c'est vrai que ça provoque des détresses respiratoires, mais ce VRS, évidemment, il ne va pas sélectionner en fonction de la carte d'identité, de l'âge et tout ça, il va aller aussi chez les plus fragiles, les plus de 65 ans, les personnes fragiles, et là, l'idée, c'est de leur faire fabriquer une protection, un peu comme le vaccin antigrippal. D'accord. On va les vacciner, elles aussi, avec un vaccin qui est dédié et qui va leur permettre de cibler le VRS. Donc globalement, quand on a plus de 65 ans, on ne rappelle pas les vaccins obligatoires, DT polio, mais en plus la grippe, en plus le Zona, on en parlera dans cette émission. Et là, je vous rajoute le VRS, parce que c'est vrai, quand on est fragile et quand on arrive en épidémie, surtout si on a des petits-enfants, etc., bah, ils ont toujours le nez qui coule, ils ont toujours un peu un rhume. C'est peut-être le VRS. Si vous l'attrapez et que vous êtes fragile, bah, c'est bien d'être protégé. Donc voilà, la campagne, elle démarre 14 septembre et elle va se terminer, allez, février-mars. La date officielle, c'est 28 février, mais comme chaque année, c'est un peu repoussé.
0: Merci, docteur Kierzek. Je pourrais l'écouter des heures.
6: Moi aussi.
0: Merci beaucoup. Dans un instant, Elsa nous dira que oui, on peut encore sortir, danser, hurler, chahuter après 50 ans. Et j'ai utilisé le mot chahuter. Vraiment, bonne année 1950. On va écouter Tracy Chapman, Talking About Revolution, sur votre radio. Ici, dans On vous doit bien ça, on est ensemble jusqu'à 13h.

0: l'inimitable Tracy Chapman sur votre radio, ici dans On vous doit bien ça.
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0: Midi 47, dans votre nouveau rendez-vous quotidien, on vous doit bien ça sur votre radio. Ici, on est ensemble jusqu'à 13h. C'est le moment du soleil de l'émission. Elsa Wojcinski qui est là, entre autres, pour nous décomplexer. Ça va être le cas aujourd'hui, encore une fois.
3: Mais oui, on a parlé bronchiolite, on a parlé mutuelle, et moi, je vais vous parler danse. Et pourquoi je vais vous parler danse? Pourquoi je vais vous dire que ce week-end,
0: c'est la
3: j'ai
0: meilleure
3: dansé
0: des mutuelles.
3: Mais oui, c'est ça. D'ailleurs, ma mutuelle m'adore parce que je suis très en forme. Et pourquoi je vous en parle? Parce qu'effectivement, continuer à sortir et à danser, ça devient presque un acte de résistance. Oh. Et d'ailleurs, Aude, effectivement, comme c'est votre anniversaire, 40 ans aujourd'hui, oh, eh bien, félicitations.
0: Merci.
3: Oui,
0: merci,
3: parce merci que vous allez pouvoir continuer à danser. Figurez-vous qu'une étude de l'université de Leeds en Angleterre s'est intéressée aux femmes de 40 à 65 ans qui continuent même d'aller en rêve. Valère, je vous explique, parce que vous êtes un peu vieux jeu. Les rêves, vous savez, c'est les grandes fêtes.
4: Oui, j'en ai fait quelques-unes.
3: Ah, vous en avez fait,
4: bien sûr.
0: Okay, une très bien.
3: Si on dirait vraiment le
0: teuf, oui.
3: Avec Valère, il n'y a plus d'époque, de toute façon. Alors, vous savez ce qu'elle montre, cette étude? Restez concentrés, mon Enora. Cette étude, elle montre que danser, Gérald, écoutez bien, réduirait le stress, boosterait l'énergie, créerait du lien et ferait même du bien à notre santé mentale. C'est pour ça que je vais si bien, finalement, en fait. Donc la boîte de nuit, c'est presque du développement personnel. Et en France aussi, figurez-vous que ça bouge. À Toulouse, par exemple, 4 femmes ont créé Madame va danser. Des soirées de 20h à minuit pour pouvoir se lâcher, faire la fête sans avoir besoin de rentrer à 4h du matin.
0: Génial.
3: Parce que c'est ça qu'on veut, justement. À Strasbourg, il y a le clubbing des mamas. Même idée, on danse de 18h30 à 23h et hop, on va à la maison, on rentre se coucher. C'est pas que des soirées entre femmes. Gérard me regarde tout de suite en se disant, ça y est, il y a que les femmes qui s'amusent. Pas du tout. À Paris, par exemple, il y a des soirées électro mixtes pensées pour les plus de 40 ans qui commencent à 19h et se terminent à 23h30. Moi, vendredi, par exemple, je suis allée au Bus Palladium, j'ai pris un cours de danse de 20h à minuit.
0: Un cours de danse?
3: Mais ouais, et c'était génial.
0: Ça.
3: Alors, en fait, qu'est-ce qui est nouveau? Qu'est-ce qui est rigolo? C'est qu'évidemment, à 50 ans, on a envie de continuer à danser, mais on n'a pas non plus envie quand même de se coucher à 4h du matin. Donc moi, j'ai vraiment envie de continuer à m'amuser. À 20h, je suis Beyoncé. À 23h, je suis toujours Beyoncé. Mais à 1h du matin, Beyoncé, je suis au lit, en fait. Voilà, c'est tout. Donc j'ai envie de dire à toutes les femmes de 40, 50, 60, 70 ans qui n'osent plus aller danser parce qu'elles ont peur de ne pas être à leur place. Allez-y, il y a des lieux, il y a des soirées qui sont faites pour ça. Vous n'êtes pas trop vieille, vous n'êtes pas ridicule. Les pistes de danse ne sont pas faites pour les jeunes, pas du tout. Alors c'est parti, on se donne rendez-vous, je vous attends,
0: oh,
3: retrouvez-moi, venez danser.
0: Bravo. Je voyais Gérald qui opinait du chef.
5: Mais non, mais vous êtes remboursé par la sécurité
0: vous
5: sociale.
0: Vous guinchez Gérald, pardon. C'est son double maléfique. Vous aussi, vous allez danser?
5: Ça devrait, je vais y aller, là, elle m'a convaincu.
0: Ouais.
5: Mais ça devrait être remboursé par la sécurité sociale. C'est bien pour le physique, pour le psychisme, pour les liens sociaux. Bref, c'est que du plaisir.
0: Audrazo.
6: On a un auditeur, une auditrice, je ne sais pas, qui commande, qui dit pas de soucis pour faire la fête toute la nuit, mais comparé à mes 20 ans, j'ai beaucoup plus de mal le lendemain matin.
3: Ah bah c'est oui, sûr. Ça c'est vrai. Ah ouais. Ça c'est vrai. Moi je bois pas d'alcool, donc du coup elle doit boire.
0: L'abus d'alcool est dangereux pour la santé en plus, mais c'est bien, effectivement, il y a des depuis. Moi j'allais dire, à mon époque, mais en même temps j'ai pas non plus 120 ans, mais c'est vrai que ces nouvelles soirées pour les personnes de notre âge et un peu plus entre 20h et minuit, c'est quand même fantastique. Et il y en a partout en France. Renseignez-vous, puis c'est l'occasion de faire des belles rencontres. Si c'est pas des rencontres amoureuses, ça sera aussi des rencontres amicales.
3: Mais c'est ça, justement, mais bien sûr, moi j'ai fait plein de copines.
0: Sympa, mais oui, c'est pour ça que vous avez un carnet d'adresses tellement rempli. Merci beaucoup Elsa Wojcinski. Dans un instant, on continue de parler avec vous, chers auditeurs. Il reste quelques minutes d'émission jusqu'à 13h. Il y a énormément de messages au 0810 055 056. On a une auditrice qui a une question pour vous, Gérald Kierzek, sur le Zona. Il y a aussi des questions sur les mutuelles. Bref, continuez, c'est votre émission. Vous êtes ici chez vous. À tout de suite.
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0: Encore quelques minutes à passer en votre bonne compagnie, chères auditrices, chers auditeurs. On vous doit bien ça, c'est le titre de votre nouveau rendez-vous sur votre radio ici. Et vous êtes très très nombreuses et très nombreux à appeler ou à nous laisser des messages au 0810 055 056 comme Colette. Elle est en ligne, je crois, Colette. Bonjour Colette.
7: Bonjour Enora.
4: Nora et bonjour à tous.
0: Bonjour. Bonjour. Quelle jolie voix vous avez là, Colette. Bienvenue. Non, mais c'est vrai. Vous aviez une question pour notre médecin, je crois, chère Colette.
4: Oui. Voilà, parce que j'ai eu... Bonjour. J'ai eu un Zona il y a plus de 10 ans. Et puis, vous parlez des vaccins. Alors, est-ce que c'est utile que je me refasse vacciner ?
0: Très bonne question, chère Colette. Merci.
5: Oui, beaucoup. Oui et oui, parce que alors, c'est votre médecin, bien sûr, qui le décide. Discutez-en avec lui. Mais le Zona, il y a plus de 10 ans, donc il n'y a plus de problème. Même vous auriez eu un Zona il y a 1 ou 2 ans, la revaccination contre le Zona est proposée. Il n'y a pas de problème, parce qu'il peut se réactiver, le virus. Et puis, contre le VRS, la bronchiolite, pas de problème aussi.
0: D'accord.
5: Sauf autre contre-indication, mais là, c'est votre médecin qui verra.
0: Merci, cher docteur. Docteur, on vous embrasse très fort, chère Colette.
4: Eh ben, merci, au revoir.
0: Passez une jolie après-midi, chère Colette. On va essayer de répondre, pardonnez-moi, on va essayer d'aller vite sur... Parce qu'on a beaucoup, beaucoup de questions. On en a une pour vous, Audrey Azo, parce qu'on a eu un vocal tout à l'heure de notre cher Julien au 0810 055 056.
6: Oui, qui nous parlait de ces petits flyers, ces affichettes qu'on voit sur les feux rouges pour nous dire d'appeler un épaviste. Quand on veut se débarrasser de sa voiture, je vous conseillais de ne pas appeler les numéros que vous voyez s'afficher. Et Bruno, un auditeur qui a réagi sur le WhatsApp au 0810 055 056, il me dit oui, surtout qu'en fait ces noms, ces entreprises soi-disant qu'on voit sur les petites affichettes, il n'y a pas de nom d'entreprise, il n'y a pas de ciret aussi, donc ce sont des entreprises non agréées. Et ça, c'est aussi quelque chose qu'il faut vérifier quand vous faites appel à une entreprise, est-ce que oui ou non, vous allez sur internet et vous regardez si c'est une entreprise agréée. Voilà, c'est le plus important. Effectivement, Bruno, ça confirme ce que je disais tout à fait.
0: Merci Audrey Azo. Et puis ça a beaucoup réagi tout au long de l'émission, parce qu'on a ouvert sur un gros dossier sur les complémentaires santé, sur les mutuelles d'ailleurs en général, et on a encore des questions. Valère.
7: Là, c'est Lorraine qui nous écoute sur Ici Champagne-Ardenne, qui nous dit certaines assurances affirment la possibilité de déduire les cotisations des revenus imposables. Alors, j'ai vérifié, non,
0: d'accord,
7: on ne peut pas déduire les cotisations d'une assurance des revenus imposables. Par contre, Aude peut vérifier qu'est-ce que font ces assureurs.
0: Merci de la patate.
7: Donc moi, j'invite Lorraine à nous apporter des précisions. Où est-ce qu'elle a vu ça? Qu'est-ce que c'est? Parce qu'on pourrait peut-être partager ce conseil aux autres auditeurs. Et puis une question rapidement d'Elisabeth qui nous dit, mais enfin, les cotisations de mutuelles avaient été gelées pour 2026 et pourtant elles ont toutes augmenté.
0: C'est vrai.
7: C'est vrai. Et c'est assez insupportable.
6: Vraie question, ça.
7: Non, mais c'est une vraie question. Mmh. Ça fait un moment que je travaille là-dessus. Et en fait, les mutuelles disent, oui, mais la loi n'est pas stabilisée. Mmh. Non, mais la loi, c'est stabilisée. Hein. La loi, c'est la loi. Et pourtant, elles ont augmenté leurs cotisations sur plusieurs fondements. Donc, c'est assez insupportable.
0: Non, j'aime bien, il termine toujours par un petit coup de gueule, Valère. C'est ça que j'aime chez lui.
7: Ah, j'ai pas fait gaffe.
0: Non, si, mais c'est votre petite marque de fabrique. Et je veux vous dire, on vous aime pour ça. Gérald Kirzak, ça faisait longtemps qu'on l'avait pas entendu.
5: Il faut dire que c'est l'État qui se désengage aussi, qui rembourse de moins en moins, et donc, du coup, qui refile un peu la patate chaude aux mutuelles, et les mutuelles, à un moment donné, elles ont un modèle économique, elles sont obligées d'augmenter les cotisations.
0: Elsa Wolinski.
3: Non, je voulais juste dire que à moi aussi, vous pouvez poser des questions, je suis un peu jalouse. Personne ne me pose des questions, j'existe.
0: En tout cas, on est là pour vous, on est là pour vous rendre service. C'est votre rendez-vous quotidien sur votre radio ici. Continuez, on fera aussi nos devoirs pour demain, on est là tous les jours, ça tombe bien. Demain, on parlera shopping aussi, comment dépenser moins, bien sûr, hein, c'est le but de l'émission. Merci beaucoup, on va accueillir un auditeur, parce que vous savez, je booste pendant toute l'année votre pouvoir d'achat, 200 euros à dépenser dans une grande enseigne. Et là, c'est Thierry qui s'est inscrit sur le site ici.fr. Il y a une page dédiée à cet effet. Vous allez voir, faites comme lui parce que ça marche. Thierry, bonjour, vous habitez à Lille.
8: Oui, bonjour.
0: Comment allez-vous, cher Thierry?
8: Ça va bien.
0: Bah, ça tombe bien, nous aussi. On embrasse très très fort ici Nord, qui fait un travail remarquable. Vous étiez directeur de la Ligue régionale de football, dis donc.
8: Wow.
0: C'est bien ça. Et vous êtes inscrit sur le site d'ici.fr. Et c'est gagné.
3: Bravo.
0: Bravo Thierry.
8: Merci beaucoup.
0: On est très très heureux de vous offrir ces 200 euros. Vous avez vu, c'est tout simple. Faites comme Thierry. Bah oui, hein, Thierry, c'est tout facile. Hein.
8: Merci beaucoup.
0: Mais je vous en prie. Je sais pas pourquoi j'ai pris l'accent belge.
8: Bravo à ICI Nord.
0: Je suis bien d'accord. Bravo à ICI Nord. On vous embrasse très très fort, là, tout le Nord. Merci beaucoup, cher Thierry. À tout bientôt. Quant à nous, chers amis, on va se retrouver évidemment demain. On parlera donc shopping. On continuera de répondre à vos nombreuses questions. Hein. Vous inquiétez pas, on est là pour ça. On vous doit bien ça. Un gros bisou à ma chère Céline, à la réalisation, à Emma, à la technique, à Sadika au standard et à Gwenaëlle à la préparation. Audrey Azo, Bon anniversaire.
6: Mais merci.
0: Bah oui, bon anniversaire, c'est tout.
6: J'ai un petit message pour Elsa, l'auditeur ou auditrice, qui disait que c'était compliqué les lendemains de fête. Ouais. Il s'appelle Rémi, il a 58 ans et donc visiblement lui aussi a envie de faire la fête comme vous.
0: Ah, bah on va vous donner le 06 d'Elsa en antenne. Je vois que les couples se forment. Merci en tout cas, on vous embrasse très fort, on vous dit à demain.

0: Une nouvelle semaine qui commence sur des airs d'Italie avec la voix des Rose Ramazzotti ce lundi. Bonjour tout le monde, lundi matin, j'espère que vous avez passé un excellent week-end. Je suis très content de vous retrouver.
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0: Bonjour Valentine.
3: Bonjour Louis, bonjour à tous.
0: Nous sommes le lundi 21 septembre et aujourd'hui c'est la journée internationale de la paix. Une journée créée par les Nations Unies pour rappeler l'importance du dialogue et de la réconciliation. Et la paix, elle se cultive aussi au quotidien, parfois dès le petit déjeuner. Alors avec Valentine ce matin, on recherche un auditeur qui
3: a trouvé la technique pour mettre fin aux disputes à la maison.
0: Vous préparez par exemple un café, vous lancez une blague, vous capitulez. C'est ce que je fais, mais vous venez à raconter votre méthode ce matin au 0810 055 056.
3: Chaque jour, il grignote un peu plus de notre quotidien, le carburant, quand des parents retraités n'ont plus les moyens d'aller voir leurs enfants. Témoignage à 5h, les pêcheurs, eux, sont prêts à reprendre les blocages si la rencontre avec leur ministre ce matin se passe mal. C'est l'info du jour dans une demi-heure.
0: Et pour vous accompagner jusqu'à 6h, Saveria au standard, Sarah à la technique, Charline à la rédaction en chef. Ici, dès 5h, ça commence maintenant.
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0: Lundi 21 septembre, excellent réveil, il est 5h. Le tour de l'actualité à vos côtés, Valentine, et à la une, le carburant, trop cher pour voir ses enfants.
3: À 2,40€ en moyenne le litre de gazole et 2,17€ celui du samplon 95E10, les Français se privent de tout. Certains retraités n'ont même plus les moyens de voir leurs enfants, comme ce couple Justine Leblond rencontré dans le Périgord.
4: Ça fait 4 mois que Marie et Alain n'ont pas vu leur fils.
5: En téléphone, mais c'est tout.
6: On n'a pas vu de l'été.
4: Il vit à 200 km de chez eux, dans le Lot, et il est handicapé. Il ne peut pas se déplacer facilement.
6: Donc c'est nous qui allions le voir et là on ne peut plus. Un trajet jusqu'à Cahors. Maintenant, ça me paraît très très loin. Ça nous fait 200 km, aller-retour 400. Regardez la consommation, c'est pas possible. Non. Vous vous rendez compte, un plein sur cette voiture, il y en a pour 140€. Hein.
4: Alain essaye donc de faire qu'un seul plein par mois.
6: Garder simplement les courses, les commissions.
5: Les urgences.
6: Voilà, on ne se déplace plus hors du département.
5: Avec la canicule, on ne bougeait plus. Alors maintenant, c'est l'essence, on ne bouge plus. Alors il faut crever.
4: Ils touchent tous les deux une retraite. Elle, d'aide-soignante, 700€ par mois. Lui reçoit plus en tant qu'ancien médecin généraliste, mais pas assez pour remplir convenablement leur caddie.
5: Cher, partout, cher. On est privé, quoi. Privé de beaucoup de choses.
6: Le seul déplacement, c'est Auchan ou Leclerc à Périgueux, oui. C'est tout.
4: Et le couple est assez pessimiste sur l'évolution des

0: permis de tuer. Une opposition à ce texte adopté par l'Assemblée nationale en juillet. Policiers et gendarmes ne seront plus systématiquement soupçonnés ou placés en garde à vue en cas d'usage de leur arme grâce à la création de cette présomption d'usage légitime. Pour la vice-présidente de la Ligue des droits de l'homme, Emmanuelle Jourdan-Chartier, c'est un vrai danger pour toute la société.
1: Autoriser les membres des forces de l'ordre à faire usage de leurs armes sans qu'il puisse y avoir systématiquement d'enquête, présumer qu'ils sont innocents, c'est présumer que leurs victimes sont coupables. Et c'est contraire à l'ensemble des fonctionnements d'État de droit que de ne pas avoir d'enquête quand il y a un tir policier. Si le policier qui a tiré, il n'est pas mis en garde à vue immédiatement, les preuves disparaissent, il n'y a pas de confrontation, il a le temps de mettre son récit, si je puis dire, en accord avec celui de ses collègues pour se protéger. Donc la nécessité d'une enquête systématique, elle participe du devoir de redevabilité des forces de l'ordre, qui est un pilier essentiel de l'État de droit. Donc c'est vraiment une bascule qui nous concerne tous. C'est la nature même du régime qui est en cause.
0: Et les manifestants veulent empêcher l'examen de ce texte prévu au Sénat cette semaine. La nuit s'est déroulée sous haute surveillance à Saint-Pierre-des-Corps, près de Tours, où des renforts de police ont été envoyés après des affrontements ce week-end entre les forces de l'ordre et des jeunes. Au cours d'une intervention pour un rodéo urbain, une voiture de police a percuté un jeune à moto. Il est gravement blessé à la jambe. Pas d'affrontement cette nuit. Le trafic des trains entre Toulouse et Carcassonne à l'arrêt jusqu'à demain matin. C'est la dernière estimation de la SNCF après un accident sur un passage à niveau. Un TER a percuté une voiture hier à Belle-de-Roux en Haute-Garonne. Dans la collision, la conductrice de 40 ans a été gravement blessée et les dégâts matériels sont très importants. Des centaines de voyageurs à bord de plusieurs trains ont été bloqués jusque tard dans la nuit.
2: 5h04, le football et c'est l'heure de la trêve internationale.
0: Pour cause de Ligue des Nations, les championnats sont en pause pour 3 semaines et ça s'arrête pour Marseille sur une nouvelle défaite. 2-1 hier soir au Vélodrome face au Paris Saint-Germain. L'OM est désormais en position de club relégable en seconde division la saison prochaine, Jean-Pierre Blimeau.
3: Logiquement surclassé par un PSG implacable, l'OM a montré de la générosité, même mené, même à 10 dans les dernières minutes. Et c'est pour l'instant ce qui compte le plus, estime Romain, un supporter indulgent.
4: Au moins, ils ont mouillé le maillot jusqu'à la fin. Après, bon, voilà, on affronte le PSG, c'est compliqué. Mais 2-1, je ne m'attendais pas à ce score-là à la fin. Pour moi, ils ont été valeureux, ils se sont battus, ils ont mouillé le maillot, c'est l'essentiel.
3: Mais pour l'entraîneur Bruno Genesio, pas question de se satisfaire d'une défaite aussi honorable soit-elle.
5: Ce groupe a donné le maximum ce soir et a fait même plus que le maximum. Et a tenu tête à la meilleure équipe d'Europe. Mais je ne peux pas me satisfaire de ça. Je ne fais pas ce métier pour me satisfaire de perdre 2-1 parce que c'est la meilleure équipe d'Europe.
3: Les joueurs adhèrent comme l'attaquant Neil Maupay.
6: L'investissement, l'état d'esprit et la qualité sont là. On est tous soudés et je pense que ça se voit sur le terrain. Mais maintenant, il faut prendre des points.
3: Dans les tribunes, Greg attend également des jours meilleurs, surtout contre des adversaires moins relevés.
7: Quand il va y avoir des équipes qui vont être un petit peu plus faibles, j'espère qu'on arrivera à tirer notre épingle du jeu et à remonter dans le classement parce que là, ça ne reflète pas ce que les joueurs montrent sur le terrain.
3: En attendant, Bruno Genesio, qui exclut toute idée de démission, va bénéficier de 3 semaines de trêve pour tenter de faire redémarrer un groupe marseillais pas encore payé de ses efforts.
0: On place désormais à la Ligue des Nations. Les Bleus se rassemblent à Clairefontaine aujourd'hui. La météo, Louis.
2: Du soleil hein, ce lundi du nord au sud du pays, mais pas que, puisqu'on retrouvera quelques nuages tout au long de la matinée qui viendront obstruer les rayons du soleil. Pour les températures, au petit matin, de la fraîcheur, 12 degrés en moyenne tout de suite sur le pays. Puis en milieu de matinée, les températures, elles, vont monter doucement. On attend à Metz et Strasbourg 13 degrés, Orléans 15 degrés, à Poitiers et La Rochelle au cours de la matinée 17 degrés, puis 18 à Toulouse. Cet après-midi, pas de perturbations annoncées par Météo France. Des nuages qui se font nettement moins nombreux dans le nord pour laisser place à un ciel bien dégagé. Ailleurs, des éclaircies. Puis pour les maximales, ce lundi, 24 dans le nord à Rennes. Dans le sud, on va dépasser les 30 degrés localement à Perpignan et Montpellier.
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2: Bonne fête au Mathieu qui se réveille avec nous ce lundi matin. J'espère que vous avez passé un excellent week-end, que vous avez pu vous reposer, vous balader aussi, puisque c'était les journées du patrimoine, l'occasion de voir des lieux habituellement inaccessibles. Et ce soir, figurez-vous que c'est la dernière du loto du patrimoine avec un jackpot de 3 millions d'euros. C'est le loto forcément qui contribue à restaurer un monument par département. Et d'ailleurs, si vous souhaitez découvrir celui qui se trouve à côté de chez vous, il y a la liste sur notre site ici. 5h07, quelle chanson pour vous réveiller ce lundi matin ?

parler de patrimoine, eh bien, j'ai envie de vous dire que celui-là, eh bien, il en fait partie de notre patrimoine musical. Ici, c'est vos chansons préférées toute la journée avec Michel Berger, la copie du pianiste. Bon réveil et belle semaine à l'écoute d'ici.

0: du pianiste, chanson de son album Beau séjour à l'écoute d'ici, qui d'ailleurs tient le nom de la maison dans laquelle Michel Berger se trouvait lorsqu'il a écrit cet album. 5h11, vous êtes bien sûr ici pour commencer la journée. Bon réveil avec nous.
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0: Tous les jours, vous avez rendez-vous avec Stéphane Bern. Ce matin, direction Paris. Début du 19e siècle, la police française va recruter un homme au profil assez inattendu, un ancien bagnard, Valentine.
3: François Vidocq. Il connaît tous les tours de passe-passe des voleurs et des escrocs, et pour cause, il a lui-même été un hors-la-loi.
0: Un drôle de vie raconté par Stéphane Bern à 5h25.
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0: C'est votre rendez-vous quotidien aux côtés de Catherine Quicondon pour Ici, ça entreprend. Et ce matin, eh bien, on se fait une petite virée à la plage.
3: On n'oublie pas les deux essentiels du bord de mer, le maillot et bien sûr
0: la serviette. Et justement, Catherine, vous en avez trouvé une absolument parfaite dans le sud de la France.
5: À Marseille, la serviette de plage ne retient ni l'eau, ni le sable.
6: C'est Marseille, bébé !
5: Et ouais, c'est Marseille, bébé. C'est surtout Kima Rolls, une serviette de plage en microfibre 100% recyclée. L'impact environnemental est très important pour les deux cofondateurs passionnés de la mer, comme nous l'explique l'un d'eux, Nicolas Zimmer.
7: On a cherché des matériaux qui pouvaient avoir le moins d'impact possible. Alors, la microfibre en elle-même, c'est un produit qui est issu du plastique, mais la microfibre recyclée est issue de bouteilles plastiques recyclées, donc qui peuvent être récupérées dans les océans. Et après, pour ce qui est de l'import, on essaie de favoriser au maximum les imports les moins impactants, donc ça va être le bateau et le train, en évitant au maximum l'avion.
5: Oui, parce qu'en fait, c'est produit à l'étranger. Kima Rolls propose une serviette anti-sable, car c'est mieux s'il reste sur la plage. Facile à sécher, ça évitera que ça sente le chien mouillé dans votre sac. Hyper absorbante pour vous sécher en quelques instants et ultra compacte, comme ça vous pourrez la mettre ni vue ni connue dans votre sac. Ces serviettes ont également une identité graphique qui, elle aussi, est marseillaise.
7: On a travaillé avec deux graphistes marseillaises depuis le début de la marque et du coup, tous les visuels sont produits à Marseille avec des inspirations plus ou moins marseillaises, donc ça dépend. Cette année, on a fait également une collaboration avec un graffeur marseillais qui s'appelle AZ. Mais oui, on essaie de s'inspirer de nos origines et de notre vécu, des voyages qu'on a fait pour tous les designs de nos serviettes.
5: L'année prochaine, une trentaine de nouveaux visuels sont prévus, dont un qui va s'appeler Bonne Mère. L'aventure de Kima Rolls a débuté en 2022.
7: Aussi, il fait pas mal de kitesurf et il partait souvent au Maroc, notamment à Darla. Il partait souvent avec du coup son poncho de surf. Initialement, c'est le premier produit qu'on avait développé. Ouais. Et il partait avec des produits qui prenaient beaucoup de place dans la valise, qui étaient encombrants et pas très pratiques pour voyager. Et de ce besoin est né Kima. Donc on a voulu inventer un produit qui pouvait être facile à transporter, facile d'utilisation, qui séchait rapidement. C'est pour ça qu'on a créé le poncho en microfibre il y a maintenant 4 ans.
5: Depuis, il y a eu donc la serviette de plage et bientôt, il y aura des coussins de plage et des sacs de plage. Vous pouvez trouver tous les produits dans plus de 200 points de vente, donc je pense que l'on peut dire que c'est une affaire qui marche. Plus d'infos sur kimarolls.com avec un K. Merci à Ici Provence pour cette idée 100% marseillaise. 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
0: Merci Catherine pour cette serviette pratique au quotidien.
3: Nous sommes le lundi 21 septembre, c'est la journée mondiale de l'Alzheimer. Et si on ne guérit toujours pas de la maladie, il existe de nouveaux soins à domicile pour travailler la mémoire.
0: Reportage et témoignages en Haute-Loire dans moins d'une minute.
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0: Et oui, soyez les bienvenus ce lundi matin, 5h15, c'est la journée mondiale contre l'Alzheimer.
3: 1 million de malades en France, de nouveaux cas dépistés par centaines de milliers chaque année. Et s'il n'existe toujours pas de traitement, les accompagnements évoluent, les ESA notamment, pour équipes de soins et d'accompagnement. Ce sont des soins à domicile pour stimuler la mémoire des malades, Aurélie Jacquan.
11: Je fais la connaissance de Marc et de son épouse Mireille.
12: Ça va, merci.
11: C'est elle qui a été diagnostiquée il y a maintenant 2 ans.
12: C'est vrai que moi j'ai un peu la tête qui est lourde.
6: Enfin, pas, je ne sais pas si c'est le mot vrai, lourde. Ça me tient, il y a quelque chose qui me retient.
11: Des idées qui s'embrouillent, les prénoms de ses petits-enfants qui s'envolent parfois. Alors une fois par semaine, pendant une heure, elle a travaillé sa mémoire chez elle.
6: Avant, elle récompensait des bons élèves. Image.
11: Avec une membre de l'ESA, chaque équipe est composée d'ergothérapeutes, de psychologues et d'assistants soins en gérontologie.
6: On emporte pour aller à l'école, uniforme.
12: Vous, ça vous plaît ce genre d'exercice ?
6: Ça me plaît dans le sens où ça me permet de faire des... Comment je pourrais dire ?
13: Tu aimes bien quand même faire tout ça.
6: Oui.
13: Mais au bout d'une heure, tu es entièrement épuisé.
12: Mais ça vous aide ?
6: Oui. Ça m'aide beaucoup.
13: Elle rencontre quelqu'un aussi, c'est, ça apporte toujours un petit peu.
11: Marc, lui, a du mal à avouer que ça l'a aidé aussi.
13: Non, je suis de nature déjà assez patient. C'est pas sa faute si elle oublie quelque chose.
11: Mais dans certaines familles, ces séances ont participé à recréer du lien entre le malade et son aidant. Adèle est ergothérapeute.
14: Il y a des fois où il y a une rupture, il y a quelque chose qui, du fait que la personne, elle est ce qu'on appelle dans un deuil blanc. On ne reconnaît plus la personne avec qui elle vit. Donc nous, c'est de montrer, ben voilà, votre proche est en capacité de faire telle activité si on la modifie de telle manière. Donc il y a des fois des familles qui vont acheter un jeu parce qu'ils ont vu que ça marchait bien, qui vont s'abonner à certaines activités qu'on peut proposer. C'est chouette parce qu'on voit qu'il y a un lien qui renaît par une activité.
11: Mireille est arrivée au bout des 15 séances prévues, il ne peut pas y en avoir plus. Ensuite, ce sont d'autres organismes qui prennent le relais.
15: Parfois, les familles ont un peu de mal à accepter ce relais ou ne veulent pas, hein, clairement.
11: Émilie est la responsable de l'équipe de soins et d'accompagnement du Puy-en-Velay.
15: Certains nous disent, on vous rappellera si on peut renouveler. En pratique, on va nous demander de voir des nouvelles personnes avant de faire des renouvellements chez des gens qu'on connaît déjà. Et comme la liste d'attente est longue, voilà, y a des gens qui font des demandes de renouvellement qu'on verra finalement jamais.
11: Et puis ce qui freine aussi parfois les familles, c'est le prix de la prise en charge. Les 15 séances avec les ESA sont gratuites, mais ensuite tout devient payant.
3: Pour la recherche médicale et l'aide aux malades et à leurs proches, vous pouvez donner sur fondation-alzheimer.org.
0: Merci Valentine. Dans les coulisses TV ce matin, Fovoto change complètement de registre. On la connaît évidemment pour Danser avec les stars, mais ce soir elle est à l'affiche de la série La Cible sur TF1 dans un nouveau rôle. Et ce matin, eh bien, elle nous raconte comment elle en est arrivée là au micro de Patrice Gascoin. C'est dans 5 minutes. Bon réveil et bon lundi sur ICI. On est en 84 tout de suite avec l'Irlandais, Chris de Burgh. Un titre plein d'énergie, Eton Emotion sur ICI.

0: Chris de Burg avec Iron and Emotion à l'écoute d'ici les 5h21. Soyez les bienvenus si vous nous rejoignez à l'instant. C'est le moment en plus de nous appeler au 0810 055 056. Avec Valentine, une nouvelle fois, on veut parler à deux d'entre vous pour notre duel d'auditeurs autour de l'actualité. Et l'un d'entre vous repartira avec sa radio ici, Valentine.
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0: 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Bonne chance à tous.
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0: On retrouve tout de suite Patrice Gascoin avec ses coulisses TV. Ce lundi, Patrice, vous revenez sur la série de TF1, La Cible, mais cette fois, eh bien, vous êtes allé voir le premier rôle féminin et il s'agit de Fovoto.
3: Si vous pensez que Fovoto ne sait parler que de danse...
4: Moi, je vais te dire les choses à conserver, Stéphane. Ta gaieté, ta curiosité, ton envie et ta fantaisie, tu gardes ça parce que la danse, c'est de voir quelqu'un heureux sur un parquet, de voir quelqu'un qui s'amuse, de voir quelqu'un qui interprète et qui vit quelque chose.
3: Fovoto, juge sympa de notre Stéphane Bern, dans une émission de Danse avec les Stars. Mais depuis deux semaines, dans la série La Cible, lundi soir sur TF1, c'est dans un autre registre qu'elle nous épate en tant que comédienne. Fovoto y joue Léa Meyer, qui est en train de divorcer de Hugo Meyer, joué par Thomas Sisley, lorsqu'elle se fait kidnapper avec leurs deux enfants. Une course contre la montre s'enclenche pour les retrouver, une traque rendue compliquée par le fait que la police soupçonne son mari. Alors je suis allé demander à Fovoto comment on se prépare à tourner des scènes où votre personnage se fait quelque peu violenter. Écoutez la réponse de Fovoto.
4: C'est pas quelque chose de naturel, mais après, moi j'ai demandé à ce que la force physique soit présente. Parce que je trouve que ça t'aide beaucoup à rentrer dans le personnage et dans le réel.
3: Je comprends bien, la force physique à vos dépens, c'est-à-dire que vous soyez un peu bougé, ou votre force physique à vous.
4: Non, par exemple, celle des ravisseurs, tu vois, je demandais vraiment à ce qu'on m'attrape. Les menottes, elles étaient serrées, enfin tu vois, c'était une vraie condition de kidnapping, quoi. Et je trouve, en tout cas, moi ça m'aide beaucoup dans le jeu, d'être confronté à une certaine réalité, voilà.
3: Est-ce que vous, ça vous a permis avec ce rôle d'explorer de nouvelles palettes du jeu?
4: Ouais, complètement. En fait, moi, du coup, je me suis dit déjà, c'était une grosse part à jouer. J'avais jamais eu si grosse, donc j'étais très heureuse de ça. Et c'est surtout aussi aller dans quelque chose que j'ai pas encore fait.
5: Léa, t'es où?
6: On a été enlevés par deux hommes, ils sont armés. Je sais pas ce qu'ils veulent nous orienter.
7: Il est garde du corps. Il a pas du tout le profil d'un kidnappeur.
5: Je veux juste retrouver ma famille. Aidez-moi, putain! Aidez-moi!
3: Fovoto, Thomas Sisley à retrouver ce soir sur TF1 dans La Cible.
0: Merci Patrice. Autre série policière ce soir sur France 2, c'est La Mère et l'Assassin avec entre autres Hélène de Fougerolles. 5h24, bon réveil avec nous en musique. Avec un duo, c'est une nouveauté de cette rentrée 2026 aux côtés de Marc Lavoine qui a invité Patrick Fiori pour chanter cette chanson qui s'intitule Occupé. Bon réveil et bon café avec nous.

0: Marc Lavoine et Patrick Fleury, occupés sur ICI. Nous sommes le lundi 21 septembre, comme d'habitude, avant les infos de 5h30. Un petit peu d'histoire avant l'actu aux côtés de Stéphane Bern. Et ce matin, on voyage au temps où la police française a recruté un homme qui connaissait parfaitement les voleurs.
1: Quand l'ancien bagnard, François Vidocq, devient le cauchemar des criminels. Une reconversion que même LinkedIn n'aurait pas osé imaginer. Paris 1811. Depuis des années, François Vidocq entre et sort des prisons françaises comme d'autres prennent la diligence. Bagne, évasion, faux papiers, déguisement, il connaît toutes les combines. La police aussi le connaît. Elle en a assez de lui courir après et hésite presque entre lui laisser les clés ou lui faire une carte de fidélité.
2: C'est dément les avantages. Dans l'ancienne boîte, jamais je les aurais obtenus.
1: Alors Vidocq propose un marché. Au lieu de l'arrêter, pourquoi ne pas le recruter ? Le premier entretien d'embauche où le casier judiciaire sert de lettre de motivation. Très vite, l'ancien forçat devient l'arme secrète de la préfecture de police. Il fréquente les tavernes, infiltre les bandes et reconnaît les escrocs au premier coup d'œil. Normal, il a souvent partagé leurs cellules. Autour de lui naît la sûreté, une petite brigade spécialisée dans la traque des criminels. Les Avengers avant l'heure. Les arrestations se multiplient. Vidocq se déguise en mendiant, en commerçant, en ouvrier. Parfois plusieurs personnages dans la même semaine. Disons qu'en matière de costume, il avait 2 siècles d'avance sur Masked Singer. Son parcours inspire bientôt des écrivains, comme Honoré de Balzac ou Victor Hugo. Certains voient en lui un modèle pour Jean Valjean. L'ancien détenu devient une célébrité, une ascension sociale que son conseiller d'insertion n'aurait probablement pas vu venir. Aujourd'hui, les séries policières raffolent des enquêteurs aux méthodes peu orthodoxes. François Vidocq avait pris un peu d'avance. Il a inventé le concept il y a plus de 2 siècles. Une chose est sûre, il était fort, le forçat.
0: Merci beaucoup Stéphane. Après les infos, eh bien on fêtera l'anniversaire de Stephen King. Je vous raconterai comment son tout premier succès a bien failli terminer à la poubelle. Rendez-vous à 5h40 puisque tout de suite, il est 5h30. Voici l'actualité en France et dans le monde en 90 secondes. C'est avec vous, Valentine Lettès.
3: Urgence, carburant, 2 réunions au programme du gouvernement ce lundi face à l'explosion des prix et à une situation qui s'enlise au Moyen-Orient. Le Premier ministre travaille sur une prolongation de l'aide aux gros rouleurs et reçoit les directeurs de centrales pour parler approvisionnement en pétrole. Emmanuel Macron aux 20h dans ce contexte. Le président de la République sera interviewé jeudi sur TF1 et France 2. Il répondra aux questions de Gilles Boulot et de Caroline Roux à 7 mois de la fin de son mandat. C'est un désastre, reconnaît le chancelier allemand. L'AFD, parti d'extrême droite, anti-migrant et pro-russe, arrive en tête des élections régionales allemandes dans un deuxième land du pays. Pas de train entre Toulouse et Carcassonne, au moins jusqu'à mardi. Le trafic SNCF est totalement interrompu après une collision hier entre un TER et une voiture sur un passage à niveau. Des centaines de passagers ont été bloqués toute la nuit à bord de plusieurs trains. La fierté de Paul Sexas avec sa médaille de bronze autour du cou. Le Français de 19 ans termine 3e au contre-la-montre des championnats du monde de cyclisme. Chapeau, lunettes et guitare, près de 300 objets de Brigitte Bardot sont vendus aux enchères à Paris ce lundi. Les profits de la vente iront à la fondation de la star dédiée à la protection des animaux.
0: L'info du jour, c'est le face-à-face entre les pêcheurs et leur ministre.
3: Catherine Chabot, attendue ce matin sur le port de Sète dans l'Hérault, après 4 jours de blocage la semaine dernière et de premières mesures de soutien face à la hausse des prix, les marins pêcheurs, dans l'attente de nouvelles annonces, Joséphine Ortuo, ont repris le travail.
4: À l'arrière de son bateau, Lélio reprend la mer pour la première fois depuis la levée du blocus. Vous avez quoi dans le filet là ?
5: On a des beaux poulpes. Ça va que la pêche a été plutôt bonne. Qui nous ferme la criée. Exceptionnellement, il nous ouvre demain pour nous, justement, pour les pitchers métiers. Sauf que si la ministre ne donne pas des bonnes réponses, il faut la refermer.
4: Des réponses sur le plan de la Commission européenne contre la pêche de fond, sur le poids des contraintes administratives, mais aussi...
5: Que le prix à la pompe, il reste fixe.
4: Aujourd'hui, le prix à la pompe, pour vous, c'est combien ?
5: Pour moi, il est à 1,08€.
4: Pourtant, en mai, Lélio et ses collègues ont cru pouvoir souffler 35 centimes remboursés par litre à la pompe, promesse de l'État.
5: Sauf qu'on ne les a toujours pas reçus. C'est pour ça que nous, on ne veut pas avoir des aides payées plus tard. On préfère les avoir à la pompe, que ce soit fixe. au lieu de devoir payer de notre trésorerie, de nos armements et devoir attendre les aides.
4: Et si la ministre ne répond pas à vos attentes aujourd'hui ?
5: On rebloque tout. On rebloque tout et là, ça ne sera pas pareil parce que s'il faut bloquer la Méditerranée, nous, on va la bloquer. Sur ça, il n'y a pas de souci.
4: Pour l'instant, aucune mobilisation n'a été annoncée. Les pêcheurs attendent de rencontrer la ministre avant de s'organiser.
3: Catherine Chabot attendue sur le port de Sète à 9h45 ce matin, quand le gouvernement enchaîne de son côté les réunions sur le carburant. Deux au menu du Premier ministre aujourd'hui. La première sur l'approvisionnement, l'autre sur une possible extension de l'aide aux gros rouleurs.
0: Merci Valentine. À 5h33, tout de suite, la météo de votre lundi avec du soleil aujourd'hui, du nord au sud du pays, mais pas que, puisqu'on retrouvera quelques nuages tout au long de la matinée qui viendront obstruer les rayons du soleil. Pour les températures, au petit matin, de la fraîcheur tout de même, 12 degrés en moyenne tout de suite, puis en milieu de matinée, les températures, elles, vont monter progressivement à Metz et Strasbourg, 13 degrés, Orléans, 15 degrés, à Poitiers et La Rochelle, en milieu de matinée, 17 degrés, puis à Toulouse, 18 degrés. Cet après-midi, pas de perturbations annoncées par Météo France, des nuages qui se feront nettement moins nombreux dans le nord pour laisser place à un ciel plus dégagé. Ailleurs, ce sont des éclaircies. Et puis pour les maximales, ce lundi, 24 degrés dans le nord à Rennes. Dans le sud, on va dépasser les 30 degrés localement à Perpignan et Montpellier.
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0: Dans un instant, c'est votre rendez-vous quotidien, le duel des auditeurs autour de l'actualité. Et l'un d'entre vous repartira, Valentine,
3: avec sa radio ici pour nous écouter partout et pour vous éclairer aussi, puisqu'elle fait lampe torche, absolument.
0: Et c'est pour ça qu'il faut nous appeler au 0810 055 056. Bon lundi. On prend la route en musique pour commencer la journée. Peut-être d'ailleurs que vous nous écoutez déjà en voiture, de bonne heure, sur la route. Pour aller au boulot, on est ravis de vous accompagner. Je vous propose de monter un petit peu le son. On commence la journée en douceur avec Gérald de Palmas sur la route, à l'écoute d'ici.

0: Dès 5h avec vos chansons préférées, c'était De Palmas à 5h38. Cette info, tiens, ne va peut-être pas vous plaire et c'est pourtant bien vrai. L'hiver approche et avec lui, Valentine, le retour des arnaques concernant le bois de chauffage.
1: Et oui, prix cassé, livraison gratuite, certaines offres sont très séduisantes. Sauf qu'une fois le paiement effectué, les bûches n'arrivent jamais. Audrazo vous donne les bons réflexes dans quelques minutes sur Ici.
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0: C'est l'heure du duel, le duel des auditeurs autour de l'actu. Et ce matin, c'est le duel des auditrices, Valentine. On va dire bonjour à Anne-Marie qui est avec nous du Var.
1: Bonjour, bonjour Anne-Marie.
4: Bonjour, vous allez bien?
0: Ça va bien. Et vous, fraîchement réveillée, puisqu'habituellement, tiens, je vois que ce n'est pas vos horaires. Vous êtes plutôt réveillée sur les coups de 7h. Et là, pour commencer la semaine, vous avez décidé de venir un petit peu plus tôt.
4: Oui, mais souvent, des fois, j'ai ma petite fille et je l'accompagne le matin au bus. Et voilà, c'est un peu compliqué en ce moment parce qu'elle est en seconde et voilà, il faut qu'elle s'organise. Donc
0: c'est le mois de septembre, c'est encore le début. En tout cas, on est ravis de vous avoir.
4: Voilà, tout à fait.
0: Avec nous aussi ce matin, Marie-Paul de la Marne.
1: Bonjour Marie-Paul.
0: Bonjour Marie-Paul.
4: Bonjour tout le monde.
0: Auxiliaire de vie, lève très tôt aussi, 5h, je suppose, oui, pour aller bosser.
4: Voilà.
0: Très bien, on va jouer ensemble avec une question toujours autour de l'actualité. Ce lundi, nous sommes le 21 septembre, figurez-vous que l'on fête l'anniversaire d'un grand maître de la littérature d'horreur, Stephen King, qui fête ses 79 ans aujourd'hui.
4: Oui.
0: Est-ce que vous saviez que sa carrière, eh bien, elle a failli ne jamais commencer. On est dans les années 70. Découragé, eh bien, il avait jeté les premières pages de Carrie à la poubelle. Eh bien, c'est sa femme qui les a récupérées, l'a convaincu de terminer le roman. Depuis, Stephen King est devenu l'un des plus grands et des meilleurs auteurs de la planète. Et la question que je vous pose ce matin, à combien estime-t-on le nombre d'exemplaires de ses livres vendus dans le monde? Il me faut un chiffre, Anne-Marie.
4: Oh là là, dans le monde entier, oh là là, oui, je sais.
0: En millions.
4: En millions, oui, j'allais vous dire, ça doit être des millions, je ne sais pas, 7 millions, 8 millions.
0: 8?
1: Allez, 8 millions, allez. Pour Anne-Marie.
0: On garde 8 millions pour Anne-Marie et Marie-Paul.
4: 8 millions.
0: 10 millions pour Marie-Paul. Valentine, avant de donner la réponse, on a oublié de donner le cadeau.
1: Ah bah oui. La radio ici, bien sûr, un poste de radio multifonction pour nous écouter partout. Il est incroyable ce poste, il fait même lampe torche, il se recharge à l'énergie solaire, bref, vous allez l'adorer.
0: Demain, je vous le ramène puisque vous n'avez pas encore testé la fonction lampe torche, c'est promis. Et la réponse du coup, Valentine?
1: Vous avez été petite joueuse, les filles, ce matin. Environ 400 millions d'exemplaires vendus à travers le monde. Stephen King, c'est plus de 60 romans à son actif et d'innombrables adaptations au cinéma. Shining, Sa Misery ou encore La Ligne Verte.
0: C'est donc Marie-Paul qui remporte ce lundi matin sa radio ici.
4: Merci.
0: Bravo Marie-Paul. Anne-Marie.
4: Merci beaucoup.
0: C'était un plaisir de jouer avec vous ce matin. Donc,
4: c'est un cadeau de vous avoir.
0: Ah, c'est gentil. C'est gentil.
1: Vous retenterez votre chance, Anne-Marie.
0: C'est ce que j'allais dire. Oui. Rien que pour ça. J'espère qu'on aura l'occasion de se reparler très vite. Je vous embrasse très fort. C'est une belle journée,
4: allez.
0: Anne-Marie.
4: Vous aussi également. Allez.
1: À bientôt.
0: Marie-Paul, un petit mot sur votre passion, passion brocante. Est-ce que vous avez chiné ce week-end?
4: Non, ce week-end, je ne vais pas chiner. Je vais travailler.
0: Ah, vous allez travailler. Bon, bah tant pis.
4: Ah bah oui.
1: Elle va gagner les sous pour chiner le week-end prochain.
4: Voilà, exactement.
0: Eh bien, Marie-Paul, je vous souhaite une belle journée, je vous souhaite un bon lundi. Merci beaucoup d'avoir joué avec nous ce matin. J'en profite pour vous dire aussi qu'aujourd'hui, nous recherchons un auditeur qui, c'est votre rendez-vous quotidien juste avant vos infos locales de 6h. C'est aujourd'hui une journée internationale, celle de la paix. Et la paix, elle se cultive parfois dès le petit déjeuner. Alors avec Valentine, on recherche un auditeur qui a la technique pour mettre fin aux disputes à la maison.
1: Voilà, vous ramenez le café au lit le matin pour vous faire bardonner. Le bouquet de fleurs, c'est une tradition. Ou alors la boîte de chocolat, dites-nous tout.
0: Venez nous le raconter ce matin au 0810 055 056.
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0: Chaque matin, on découvre une initiative qui marche quelque part en France et celle-ci, eh bien, va faire du bien à notre portefeuille. Le prix des tomates flambe, 5 à 7 euros le kilo en supermarché. Mais Valentine, on va découvrir une alternative qui permet de diviser la facture par deux.
1: Oui, dans les Pyrénées-Orientales, vous pouvez trouver des tomates à moins de 2 euros le kilo. Et en plus, elles sont 100% locales. Pour ça, il va falloir mettre la main à la pâte, ou plutôt les bottes dans le potager.
0: Explication avec Robin Bernot tout à l'heure à 5h55, c'est ici. Un petit bijou du disco pour commencer ce lundi matin. Pendant 79, quelques notes qui scintillent et la voix qui arrive tout en douceur d'Anita Ward avec Ring My Bell à l'écoute d'ici. Bon réveil avec nous.

0: Anita Ward, Ring My Bell, à l'écoute d'ici à 5h46. Tout de suite, c'est pas vrai, c'est votre rendez-vous anti-arnaque.
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0: Avec Aude Razo. Aude, on commence à se préparer pour l'hiver et les arnaques aux boîtes de chauffage, elles, sont de retour.
3: Oui, le scénario se répète hein, chaque année, à peu près là, milieu fin septembre. Et cette année, donc, je suis tombée sur l'alerte de Raphaël. Raphaël, il a commandé du bois de chauffage sur un site internet. Il est débité le jour même, il est censé être livré dans la foulée, mais un mois plus tard... Toujours rien, pas de bûche à l'horizon. L'entreprise, elle, est aux abonnés absents. Ne vous faites pas avoir comme moi, c'est ce qu'il écrit. Raphaël, malheureusement, il est victime d'un piège très classique et il aurait pu éviter l'arnaque. Comment ? En tapant dans Google le nom de ce site internet. C'est ce que j'ai fait. Je suis tombée sur plus d'une soixantaine de commentaires d'internautes extrêmement fâchés. Ils ont tous un point commun, ils n'ont jamais été livrés. Faites ça toujours avant de commander quoi que ce soit d'ailleurs. Hein. Une petite recherche, ça prend allez, 30 secondes et ça peut vous éviter bien des problèmes.
0: Mais Aude, comment on repère au premier coup d'œil une offre de bois malhonnête ?
3: Alors, ce n'est pas toujours facile, mais la première chose qui doit vous alerter, c'est le prix. Comparer les prix du bois à prix cassé, avec une livraison gratuite alors que l'entreprise est basée à 100 km de chez vous, c'est trop beau, c'est très suspect. Je vois pas mal d'annonces d'ailleurs sur Le Bon Coin ou sur la marketplace de Facebook avec des jolies photos de palettes et de tas de bois à un prix très alléchant. Je serais vous, j'éviterais, hein, ça sent mauvais. Et puis point important, méfiez-vous toujours du vendeur qui exige un paiement intégral et immédiat avant la première livraison. Attention parce que les escrocs sont toujours très habiles. Il pique parfois le nom d'une vraie entreprise, son logo, ses photos de bûches, de camions, son adresse, etc. Gardez en tête qu'un site joli et crédible n'est pas forcément honnête.
0: Il faut donc redoubler de vigilance et ne pas hésiter à prendre son temps, vérifier un maximum d'infos avant de passer quelconque commande. 5h49, je vous souhaite à tous un excellent début de semaine à l'écoute d'ici. On est ensemble jusqu'à 6h. Dans 3 minutes, on va découvrir une initiative qui marche quelque part en France. C'est juste après Jérémy Frérot. Sur ici.
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0: Belle semaine et bon réveil sur ICI, c'était Jérémy Frérot, 5h51. Chaque matin, on découvre avec vous une initiative qui marche quelque part en France et celle-ci va ravir le pouvoir d'achat d'une commune dans les Pyrénées-Orientales. Alors que le kilo de tomates peut atteindre des prix faramineux, 5 à 7 euros le kilo, Robin, vous avez trouvé une commune au sud de Perpignan qui propose des tomates bien moins chères et 100% locales. Mais alors Robin, elles coûtent combien ? Enfin, plutôt, il coûte combien ce kilo de tomates ?
1: Ici, votre kilo de tomates vous coûtera moins de 2 euros.
2: Ah bah c'est imbattable, c'est clair, c'est imbattable.
1: Nous sommes à Elne, à une quinzaine de minutes en voiture de Perpignan. Bienvenue chez Christelle Lopez, agricultrice installée sur l'exploitation familiale il y a quelques années. Sa famille a fait le choix de se lancer dans le maraîchage. Et ici, le principe est simple, ce sont les clients eux-mêmes qui récoltent directement les fruits et légumes qu'ils souhaitent acheter.
3: Les gens sont respectueux, il y a un vrai échange sur la culture et pas seulement sur la cueillette.
1: Mais au-delà de ce circuit ultra court, ce qui nous intéresse vraiment aujourd'hui, c'est le prix. Imaginez un kilo de tomates paysannes à moins de 2 euros. Difficile de faire moins cher.
3: Ben oui, parce qu'en fait, il n'y a pas de dépenses salariales et on sait que dans une entreprise, ce qui coûte le plus cher, c'est le salarié. Et comment faire pour nous aussi vivre mieux et pour la clientèle vivre mieux ? Ben c'est ça, c'est de la pédagogie, d'expliquer comment on cultive et qu'il faut faire attention à plein de choses. Et une fois que les gens ont compris ça et qu'eux aussi gagnent de l'argent, sur leur panier, c'est parti.
1: Alors ici, près de Perpignan, ça marche, mais vous, qu'en pensez-vous ? On va en discuter avec Floriane, plutôt séduite par l'idée.
4: Je trouve que c'est une bonne initiative, ça marche plutôt bien. Personnellement, je le pratique, pas avec des tomates, mais avec d'autres produits comme les fraises. Qu'est-ce qu'on fait ? On fait les fraises, on fait les courgettes. Les champignons.
1: Des cueillettes où l'on vient récolter soi-même ses fruits et légumes. Aujourd'hui, il en existe un petit peu partout en France. Floriane, elle, a franchi le pas il y a déjà quelques années.
4: C'est la qualité des produits déjà. Mon intérêt pour l'écologie, même si je ne suis pas une écolo dans l'âme, mais je trouve qu'il serait peut-être temps quand même de réfléchir à certaines choses et d'arrêter les conneries pour être poli. Il y a beaucoup de métiers, beaucoup de gens qui sont en souffrance, mais les agriculteurs justement et les producteurs ne sont pas les derniers, malheureusement.
1: Et Christelle, que je vous présente aujourd'hui, ne s'arrête pas là, puisqu'elle organise également, toujours près de Perpignan, des vides cueillettes, des rendez-vous très attendus, annoncés sur les réseaux sociaux, et pour cause, ce jour-là, le prix est particulièrement attractif, seulement 1 euro le kilo.
0: Robin Bernot et David Rochier, 5h54. Nous sommes le lundi 21 septembre, c'est la journée internationale de la paix. Ce matin, on recherchait un auditeur qui... Il y a une technique un petit peu particulière pour mettre fin aux disputes, et nous l'avons trouvé. Il sera en ligne avec nous juste après la musique d'ici.

0: Baila Calypso, c'est Elie Medeiros à l'écoute d'ici 5h57. On recherche un auditeur qui, à l'occasion de la Journée internationale de la paix, eh bien, qui a une petite technique particulière pour mettre fin aux disputes du quotidien. Et Valentine, nous avons une auditrice, c'est Brigitte des Bouches-du-Rhône qui est avec nous ce matin.
1: Bonjour Brigitte.
2: Et bonjour, comment allez-vous?
0: Ça va bien,
1: bien et vous?
2: Ce matin détendu.
0: Ouais, vous aussi?
2: Oui, tout à fait. On essaie.
0: Et en plus, la détente, j'ai envie de vous dire, c'est un petit peu votre technique, justement, pour apaiser les tensions, les disputes qui peuvent survenir dans un couple. Vous, c'est la respiration, la détente.
2: Absolument. Ah. C'est tellement important de bien respirer.
1: Comment vous faites, Brigitte? Vous avez une technique, genre vous pensez, vous respirez, vous comptez, dites-nous.
2: Oui, absolument. J'essaye de compter quand je sens que je vais m'énerver, m'agacer ou que je suis un peu tendue.
0: Donc, six petites disputes, on compte jusqu'à 10. Six grosses disputes, voilà. On peut aller jusqu'à combien?
2: Alors, en fait, la vraie technique, c'est ça. C'est de respirer. Par exemple, vous faites la technique du 5-7-8. Hein?
1: D'accord.
2: Vous inspirez par le nez tranquillement 5 fois. Alors, après, vous restez en apnée, c'est-à-dire sans respirer, vous comptez jusqu'à 7.
0: Ouais.
2: Et après, vous soufflez sur 8.
1: D'accord. Sur 8 secondes.
2: Vous comptez jusqu'à 8. Alors, vous comptez jusqu'à 5. Vous mettez poumon plein pendant 5.
1: On retient pendant 7. Et on expire pendant 8.
0: Et on expire pendant 8. Eh bien, écoutez, Brigitte, je crois qu'on va tous tester ça cette semaine si jamais une dispute vient à survenir. Merci à tous d'avoir été là. À 6h, vous avez rendez-vous avec l'actualité de vos régions. À 6h30, vous retrouvez Valentine Lottès.
1: Pour l'info en France et dans le monde, en 90 secondes.
0: Et tout de suite, vous retrouvez les équipes d'ici matin qui sont là ce lundi. Belle journée qui commence ici.
3: Alors, je compte jusqu'à 8. 1, non, ça va faire trop long. Bonjour à tous, bienvenue. Ravi de vous retrouver, c'est lundi. Vous êtes les bienvenus pour un nouveau numéro d'ici matin. C'est parti.
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3: Nous sommes le lundi 21 septembre. Bon réveil, il est 6h.
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3: Et voici votre premier journal à 6h en Champagne-Ardenne avec Louison Leroy. Bonjour Louison.
5: Bonjour Yannick, bonjour à tous.
3: 900 000 personnes en France en sont atteintes.
5: C'est aujourd'hui la journée mondiale de la maladie d'Alzheimer. Au départ, des petits oublis comme des dates importantes. On cherche ces mots, puis les symptômes s'aggravent jusqu'à la perte d'autonomie. C'est ce qui est arrivé à la rémoise Christiane Cuten sous le regard impuissant de son époux Francis.
6: Pour s'habiller, elle allait mettre un soutien-gorge au-dessus du pull-over. Donc je devais l'aider aussi à ça. C'est moi qui l'aidais à la toilette, jusqu'à toiletter complètement. Et puis arriver l'incontinence, et puis les fugues. Comment continuer à faire comme si de rien n'était, que la vie normale continuait, alors que ça devenait très très difficile pour moi et pour elle. Et donc, quand on arrive au point de rupture, que les dents n'en peuvent plus, on est dans un tel état d'épuisement, à la fois moral et physique, que là, c'est le placement. Le placement en EHPAD.
5: Cela fait 3 ans maintenant que Christiane est placée en EHPAD, une décision qui a été très difficile à prendre pour Francis Cuten. Il s'est confié au micro ici Champagne-Ardenne de Margot Croison dans l'info d'ici. Vous l'entendrez dans une demi-heure. 225 000 nouveaux diagnostics sont posés chaque année selon France Alzheimer. Une tendance qui pourrait s'accentuer ces prochaines années en raison du vieillissement de la population. Si vous avez des questions, sachez que des bénévoles de l'association tiennent un stand aujourd'hui de 13h à 16h au CHU. De Reims, bâtiment Robert Debré, en cette journée mondiale de la maladie d'Alzheimer.
3: Un agriculteur de la Marne est jugé à partir d'aujourd'hui pour tentative de meurtre.
5: En 2020, Jean-Louis Leroux tire avec un fusil de chasse sur 3 hommes qu'il soupçonne alors de voler du carburant sur son exploitation d'Ambrières, tout près de Saint-Dizier. L'affaire avait fait grand bruit à l'époque. Une marche en soutien à l'agriculteur avait été organisée à Reims. Il est jugé à partir d'aujourd'hui devant la cour d'assises de la Marne. L'un des cambrioleurs présumés avait été gravement blessé. Il comparaît lui aussi avec ses 2 complices présumés pour tentative de vol en Réunion. Le procès doit durer 4 jours. 4 personnes ont été placées en garde à vue à Reims ce week-end en marge de la manifestation organisée samedi contre la proposition de loi controversée sur la présomption de légitime défense des forces de l'ordre. Le texte voté cet été par les députés prévoit que policiers et gendarmes sont présumés avoir agi dans le respect de la loi quand ils font usage de leurs armes. Les manifestants dénoncent un permis de tuer. Le texte de loi

0: La venue du pape à la capitale, ce sera vendredi et samedi. Hervé Dossou sera du voyage, il est béninois et prêtre dans les Ardennes à la paroisse de Sedan-Ivoix. Il va assister à la célébration des vêpres à Notre-Dame de Paris vendredi, une messe réservée au clergé.
1: C'est d'abord une grande joie pour moi parce que c'est la première fois que j'assiste à une célébration du pape. C'est un moment profond pour moi. En tant que prêtre, et c'est d'autant plus profond parce que ce que nous vivons aujourd'hui au niveau de l'Église, spécialement au niveau de l'Église de France, il y a une diminution donc de prêtres dans une société qui est assez sécularisée et qui ne veut plus trop entendre parler de Dieu. Alors donc, se voir tous ensemble autour du pape, c'est quelque chose qui est très profond pour moi et très encourageant.
0: Hervé Dossou, prêtre à Sedan. 600 000 personnes se sont inscrites cette fois pour la messe solennelle de Léon XIV sur la place de la Concorde et les Champs-Élysées samedi. Point d'orgue à Paris de la visite d'État du pape avant de prendre la route pour Lourdes où il rencontrera des victimes d'abus sexuels dans l'église.
2: Et on l'évoquera à 7h45 avec un invité exceptionnel, Monseigneur Éric de Moulin-Bonfort, archevêque du diocèse de Reims et des Ardennes et ancien président de la Conférence des évêques de France.
0: Enfin, on dit de lui qu'il est comme béni des dieux du vélo. Le français Paul Sexas décroche le bronze sur le contre-la-montre au championnat du monde de cyclisme sur route au Canada. À 19 ans, c'est sa première médaille mondiale chez les grands. Le belge Remco Evenepoel a été sacré hier pour la 4e année consécutive.
2: Alors, un réveil assez frais ce lundi, on commence comme ça. Hein. Surtout dans les Ardennes, on a relevé seulement 7 degrés à Charleville-Mézières contre 14 à Reims ou encore 18 à 3. Les nuages sont parfois présents en cette fin de nuit, ce matin, à l'aube, notamment dans la Marne et dans l'aube justement, mais rien de menaçant. Ils vont rapidement céder du terrain et le soleil prendra largement le dessus ce matin, puis s'imposera partout cet après-midi. Les températures pour les maximales attendez entre 20 et 23 hein, dans les Ardennes, notamment à Sedan, à Vouziers. 21 à 23 de Fismes à Épernay ou à Vitry-François et entre 22 et 23 degrés autour de Troyes, Romilly-sur-Seine et Bar-sur-Aube. Le vent du jour, ce sera un vent de nord à nord-est. Il se lèvera dans l'après-midi.
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2: Bienvenue sur Ici Champagne-Ardenne, la radio qui adore vous réveiller qu'il y ait du vent ou qu'il n'y en ait pas.

0: Freddie Mercury de là-haut pour nous réveiller. 6h10, bienvenue.
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0: Bienvenue dans Ici Matin, ça y est, on attaque une nouvelle semaine. On va essayer en tout cas, j'espère que vous êtes en forme, tout le monde est là. Je ferai une petite présentation tout à l'heure aux alentours de 6h30. Il y aura des cadeaux, il y aura plein de choses. Mais d'abord, on va souhaiter un bon anniversaire aujourd'hui. Tiens, vous connaissez le groupe Oasis ?
3: Un petit peu, ça dit quelque chose.
0: C'est le genre de guitariste qui peut vous intéresser, ça ?
3: Ah oui, tout à fait.
0: Ouais. Alors, il y a un anniversaire aujourd'hui. C'est l'un des deux. C'est Liam. Il a 54 ans. Oasis, pour ceux qui vraiment, je sais pas, auraient passé les 30 dernières années, enfin, on va dire les 20 dernières années ailleurs. On va vous rappeler ce que c'est. C'est par exemple, évidemment, Wonderwall. Quand je disais les 30 dernières années, j'étais un peu dedans. Hein. C'était dans les années 90 quand même, ça passe vite.
3: 95 Wonderwall.
0: D'accord. Avec le frangin Noël, ils ont fait un groupe, puis ils se sont séparés en 2009. Et maintenant, ils se retrouvent, on parle plus que de ça. Et parmi leurs tubes, il y a aussi Don't Look Back in Anger. Pas des accords simples en guitare, ça, quand même.
3: C'est simple, mais c'est difficile en réalité à composer.
0: En fait, le truc le plus dur, c'est de chanter en même temps.
3: Exactement.
0: Voilà. Bon anniversaire, en tout cas, à Liam Gallagher. Il y a un documentaire en ce moment au cinéma, si vous voulez en savoir plus sur ce groupe. Oasis, aujourd'hui, Saint-Mathieu, le dicton du jour. À la Saint-Mathieu, les jours sont égaux aux nuits dans leur cours. Et dans un instant, eh ben, on rendra service, comme d'habitude. On retrouvera Lilian Muller, qui vous donnera des réponses pratiques grâce à un juriste qui l'a invité aujourd'hui.
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0: Il est 6h12, on va répondre à vos questions sur le droit et les éventuels litiges avec un avocat. Et c'est Emmanuel Esselin, juriste, qui va vous répondre avec cette question que vous avez récupérée du côté du 03 26 48 2000, Lilian Muller. Elle nous provient d'Ophélie de Sedan. Son affaire est terminée depuis 2 ans, mais son avocat lui envoie quand même une facture. Alors, la question, elle est simple. Est-ce qu'elle doit payer ?
9: Alors non, lorsqu'une prescription est acquise, il n'est plus nécessaire de régler la somme. Pour un consommateur, le délai de prescription est de 2 ans à compter de la fin de la mission de l'avocat. La fin de la mission de l'avocat peut varier selon les situations. Donc ce n'est pas forcément la date du jugement, ce n'est pas forcément la date de la dernière facture de l'avocat, ça peut tout à fait être la date où il a été déchargé d'un dossier ou la date d'exécution d'un jugement. Donc contrairement à une idée reçue, le courrier recommandé avec avis réception n'arrête pas le cours de la prescription. Le délai de 2 ans peut être prolongé aussi le temps d'une médiation ou d'une conciliation. Enfin, en tout cas, si votre avocat vous réclame un paiement qui date de plus de 2 ans, opposez-lui directement la prescription devant un tribunal. Un juge pourra examiner la prescription si vous le lui demandez. Enfin, oui, si vous réglez la somme, par contre, là, vous renoncez à la prescription.
10: Roselyne de Sedan, à présent, a perdu confiance en son avocat. Est-ce qu'elle peut changer d'avocat, même si le dossier est toujours en cours?
9: Oui, alors tout à fait. Hein, il est toujours possible de changer d'avocat en cas de perte de confiance ou d'insatisfaction quant à la qualité du travail de l'avocat. Ça se déroule par étapes, le changement d'avocat. Donc, dans un premier temps, vous pouvez informer votre avocat actuel que vous comptez mettre fin à sa mission, ou vous pouvez directement aller voir un nouvel avocat. Dans tous les cas, le nouvel avocat contactera par écrit l'ancien. Si une procédure est en cours, il informera également le tribunal et la partie adverse de son intervention dans le dossier. Et puis, s'il n'a pas pu prendre prendre connaissance du dossier, alors là, il pourra peut-être demander un renvoi d'audience à une date ultérieure, ce qui peut rallonger la procédure. Il ne peut pas plaider devant le bâtonnier contre son confrère sans l'accord du bâtonnier.
10: Question d'Aurélie à présent, elle a perdu son procès parce que son avocat s'est trompé dans la procédure. Est-ce qu'elle peut faire quelque chose et demander par exemple une indemnisation?
9: Alors oui, il est possible d'être indemnisé du préjudice que vous subissez s'il résulte d'une faute commise par l'avocat. L'indemnisation est monétaire, ce sont des dommages et intérêts qui viennent compenser le préjudice subi. Il est possible de saisir le tribunal du lieu de situation du cabinet de l'avocat ou celui du lieu où réside le client en tant que consommateur.
0: Merci.
9: La prescription est de 5 ans.
0: Merci beaucoup Emmanuel Esselin, donc juriste pour Que Choisir, il est 6h15.

0: Le baiser, Alain Souchon, c'est doux comme de la laine de mouton finalement, ça tombe bien puisqu'on va s'intéresser à un élevage de moutons justement pour de la laine made in Marne. Vous êtes sur place pour Terre de Champagne-Ardenne, Olivier Catio.
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2: À Aubérive, pas très loin de Mourmelon-le-Grand. Ici, il y a un élevage de moutons. Bonjour Frédéric Noiset.
3: Bonjour.
2: Vous travaillez en famille avec votre femme, avec votre fils. L'élevage de moutons produit de la laine que vous transformez ensuite. Racontez-nous ce que vous faites ici.
3: Bah déjà, sans vouloir refaire trop l'histoire, c'est la troisième génération d'éleveurs. Donc maintenant, c'est mon fils avec sa femme qui gère l'exploitation. Donc on a 700 brebis, oui, qui pâturent sur le camp militaire de Mourmelon-le-Grand, qui entre retiennent une zone Natura 2000, et puis on fait aussi de l'éco-pâturage dans des entreprises, dans les vignes. Et on a replanté 4,5 km de haies sur nos parcelles pour que les moutons puissent se mettre à l'abri du vent, et à l'abri principalement du vent d'ailleurs. La pluie, ça les inquiète pas, le froid non plus.
2: Ces moutons, vous les tondez combien de fois par an ?
3: Une tonde par an, donc qui se fait en début d'année, juste avant l'agnelage, entre autres aussi pour le confort, pour que les agneaux trouvent plus facilement les mamelles sur les brebis. Et donc on tond les moutons une fois par an, après on fait un premier tri. Après, c'est la phase de lavage et de feutrage qui est réalisée par ma belle-fille, qui s'est formée pour et qui réalise maintenant nos nappes de feutre. Et après, on conçoit des articles. Donc, il y a une partie des articles qui sont faits sur l'exploitation. Et autrement, on a un partenariat avec 6 couturières locales qui ont chacune un peu une spécialité.
2: Alors, sous les yeux, là, des nappes de feutre. Donc, c'est la transformation de la laine de mouton. Elles sont comment pour décrire ces nappes-là ? Autant la dimension que la couleur ?
3: Alors, elles sont très diverses. C'est-à-dire que quand on a un appareil pour feutrer, on peut faire ce que l'on souhaite en densité et en épaisseur. Sachant que nous, on va d'un tapis de repos jusqu'à des feutres pour faire des confections de bagages. Donc il nous faut des feutres très réguliers en densité et en épaisseur. Mais on a aussi aussi curieux que ça puisse paraître, un nuancier de couleurs sans colorant. C'est-à-dire qu'on associe des laines blanches et des laines noires, ce qui fait qu'on va de la laine blanche jusqu'à la laine noire en passant par différents coloris, chinés, gris et autres.
2: Ces différences entre laine blanche, laine noire, c'est quoi ? C'est la race du mouton à la base qui fait la différence ?
3: Tout à fait, c'est la race. Nous, on a deux races de moutons, des Îles-de-France et des Suffolk. Toutes les deux races à laine blanche, sachant que la Suffolk a quand même la tête et les pattes noires. Et donc, on récupère de la laine noire chez un collègue pour pouvoir faire ces assemblages. En France, il y a à peu près 50 races de moutons et il y a 50 qualités de laine différentes. Donc, il n'y a pas de mauvaise laine, il n'y a que des laines qui sont mal utilisées. On a des races spécifiques pour faire de la laiterie. Nous, nos races vont bien feutrer. Et puis, on a des races qui sont de souche mérinos, qui là sont avec des fibres plus fines, et donc on peut aller jusqu'au fil de confection, même pour des vêtements près du corps.
2: Parmi les produits qui sont conçus made in Marne, quels sont ceux qui ont le plus de succès à base de la laine de vos moutons ?
3: On a créé un étui à bouteille. Vous mettez votre bouteille qui sort du réfrigérateur, elle reste 3 heures à la température du réfrigérateur, et comme c'est un isolant naturel, on n'a pas besoin de le remettre au congélateur pour rafraîchir le contenant. Et donc on est assez fiers parce qu'on a gagné un prix d'innovation à un salon professionnel, hôtel, restauration, boulangerie. Donc ça, on en est assez fiers. Après, ce qu'on est content, c'est de faire redécouvrir les qualités, en fin de compte, de la laine aux consommateurs, que ça soit les vestes, que ça soit les chapeaux. Vous pouvez rester sous la pluie, ça ne traverse pas, c'est déperlant. Malgré tout, on respire. Par rapport à la fast fashion, ben, on est complètement à l'opposé. C'est vrai que quand vous allez acheter une veste chez nous, elle va durer 20-25 ans, donc vous n'allez pas en changer tous les ans.
2: Merci beaucoup et bravo Frédéric Noiset.
3: Merci à vous.
0: Merci à vous deux et rendez-vous avec Terre de Champagne-Ardenne à tout moment sur Ici Champagne-Ardenne, le site internet. On va passer un été avec toi, là tout de suite. C'est bizarre, mais c'est septembre quand même. Et pourtant, c'est ce qu'on va faire avec Adèle Castillon. L'été.

0: Un été avec toi, Adèle Castillon. Ça me fait penser que c'est bientôt fini l'été. C'est ce qu'on se disait avec Léo Arantène, Léo qui réalise cette émission et qui me disait c'est mercredi, c'est ça, qu'on passe à autre chose. Donc, on n'ose pas dire le mot automne, ça fait un peu mal, mais c'est comme ça. Après tout, c'est dans l'ordre des choses. Alors, avant que l'automne n'arrive, vous avez le temps d'aller vous réchauffer, j'ai envie de dire, sur Facebook. Vous allez sur la page Ici Champagne Ardennes, où on vous attend avec une belle photo qui, d'ailleurs, fait déjà penser à l'automne. Choisi cette photo par Ségolène ce matin. C'est à Roquelatour dans les Ardennes, cette image magnifique avec un soleil qui se lève sur un feuillage orangé, on va dire, jaune-orangé. Donc on y est, ça y est, l'automne c'est pour bientôt, il va falloir s'y faire. Si vous avez envie de discuter avec nous, c'est là qu'on vous attend. Vous nous laissez vos petits commentaires, vos petits messages comme d'habitude. On aimerait bien savoir quel temps il fait par chez vous. Et nous, on vous rappelle qu'aujourd'hui il va faire plutôt doux, les températures c'est encore un petit peu, on va dire un petit peu estival, entre 20 et 23 degrés. Donc voilà, tout va bien. Rendez-vous sur Ici Champagne Ardennes pour discuter avec nous comme chaque jour. Et dans un instant, évidemment, on va s'intéresser à notre avenir avec l'horoscope du jour et Catherine Viguier qui verra nous dire ce qui attend les uns et les autres. C'est dans un instant, ne bougez pas.
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0: Merci de vous réveiller avec nous. L'info revient dans moins de 3 minutes maintenant à 6h30 précise. D'abord l'horoscope avec Catherine Viguier. Aujourd'hui pour les Verseaux, la journée semble compliquée.
6: L'influence de Pluton les plombe un peu, mais tout reste à faire.
7: Bélier, on vous attend côté finance, mais aussi côté cœur. Vous avez des choses à dire.
8: Taureau, l'appréhension ressentie au sujet d'un rôle à assumer sera dissipée en fin de journée.
9: Gémeaux, une journée plus légère que pour d'autres avec un dépaysement au programme.
10: Cancer, vous investissez en temps et en argent pour votre morale et votre corps.
11: Lion, il vous faut faire un choix en couple avec une hiérarchie ou autre.
12: Vierge, vous avez l'espoir d'un planning bien géré, bon, malgré d'éventuels soucis du quotidien.
13: Balance, très certainement qu'un lien vous pose problème et vous en parlez aujourd'hui.
14: Scorpion, soyez compréhensif, c'est ainsi que votre petite famille se portera bien.
15: Sagittaire, de bonnes choses, même si ça cogite dans votre esprit.
16: Capricorne, une affaire d'ordre financier se règle aujourd'hui, c'était nécessaire.
17: Verseau, vous avez un rôle de décideur, on vous écoute attentivement et vous faites au mieux.
18: Poisson, vous doutez entre continuer ainsi ou changer quelque chose à votre vie.
19: Et pour nous tous, on voit la vie en rose.
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0: Bonjour à tous, bienvenue dans Ici matin. Bonjour à toute l'équipe, Ségolène est au standard, Léo est en régie et Louison Leroy est à mes côtés. Bonjour Louison.
20: Bonjour Yannick, bonjour à tous.
0: Aujourd'hui, une petite pensée pour Stephen King, mais alors sans monstre, sans maison hantée, presque sans frisson et pourtant ça donne l'un des films les plus marquants des années 80. So Stand By Me, c'est aussi du Stephen King. Il est partout. C'est même peut-être l'un des romans les plus personnels du garçon qui a 79 ans aujourd'hui. Soyez les bienvenus sur Ici Champagne Ardenne, évidemment à la radio, mais aussi à la télé. Vous pouvez nous suivre, les caméras sont ouvertes sur le canal 3 de la TNT sur France Télévisions. Vous pouvez aussi choisir d'aller nous suivre et de lire les infos au fur et à mesure sur ici.fr ou encore sur l'appli Ici, donc qui porte évidemment le même nom. Il est 6h30, c'est l'heure de l'actualité, le premier point en Champagne. Champagne-Ardenne. Les titres tout de suite en compagnie de Louison Leroy.
20: Un agriculteur jugé à partir d'aujourd'hui à Reims pour tentative de meurtre. Jean-Louis Leroy avait grièvement blessé un homme soupçonné de lui avoir volé du carburant sur son exploitation d'Ambrières près de Saint-Dizier en 2020. L'affaire avait fait grand bruit à l'époque. Les trois cambrioleurs présumés sont aussi jugés pour tentative de vol en Réunion. Le procès doit durer 4 jours. 4 personnes placées en garde à vue à Reims ce week-end en marge de la manifestation organisée contre la proposition de loi controversée sur la présomption de légitime défense des forces de l'ordre. Les manifestants dénoncent un permis de tuer. Et puis les fidèles comptent les jours avant la venue de Léon XIV. Le pape atterrit vendredi en France pour une visite d'État de 4 jours à Paris, puis à Lourdes et enfin à Metz. On vous propose ce matin d'y revenir avec vos plus beaux souvenirs de 96 et la visite de Jean-Paul II. Tout de suite, l'info en France et dans le monde, c'est le 90 secondes présenté par Valentine Lettès.
21: Comment faire baisser les prix du carburant? Le gouvernement travaille ce lundi sur cette équation particulièrement complexe. Les directeurs des centrales d'approvisionnement en pétrole sont reçus à Matignon quand les ministres planchent sur les aides carburant. Dans ce contexte, Emmanuel Macron, 20h, le président de la République sera interviewé jeudi sur TF1 et sur France 2. Des centaines de passagers bloqués sur les rails, le trafic des trains interrompu au moins jusqu'à demain matin entre Toulouse et Carcassonne. Après une collision hier entre un TER et une voiture sur un passage à niveau, la conductrice de 40 ans est gravement blessée et les dégâts très importants. Attaque de frelons sur une quarantaine de cyclistes hier en Haute-Vienne. Au cours d'une sortie de groupe sur un chemin, un essaim similaire à un mur a piqué les vététistes de 14 à 65 ans. Deux ont été hospitalisés en urgence absolue. C'est la journée mondiale de l'Alzheimer. 1 million de Français en souffrent et chaque année, les médecins diagnostiquent 225 000 nouveaux cas. Aucun traitement n'existe encore aujourd'hui pour guérir la maladie. La toute première sélection de Zizou se réunit à Clairefontaine. Les Bleus préparent la Ligue des Nations de foot, synonyme de 3 semaines de pause pour la Ligue 1. La 5e journée s'est terminée hier sur une nouvelle défaite de Marseille, battue 2-1 par le Paris Saint-Germain. La 3e place pour Paul Sexas au championnat du monde de cyclisme. Le Français de 19 ans s'est emparé du bronze sur le contre-la-montre hier.
0: Merci Valentine, c'est l'heure de l'info d'ici. On retrouve Louison Leroy, ça commence par des petits oublis jusqu'à la perte d'autonomie.
20: 900 000 personnes en France sont atteintes de la maladie d'Alzheimer. C'est le cas de la rémoise Christiane Cuten. Elle a été diagnostiquée il y a 10 ans et depuis 3 ans, elle vit en EHPAD car il n'y avait plus d'autres solutions pour son époux et aidant Francis. Pour la journée mondiale de la maladie d'Alzheimer, c'est aujourd'hui. Il a accepté de raconter son parcours, sa vie de couple percutée par la maladie à Margot Croison pour Ici Champagne-Ardenne.
22: Dès les premiers signes, Francis se doute que sa femme a Alzheimer.
23: Ma femme lisait beaucoup. Au début, elle lisait toujours le même livre. Là, je commençais à lire. Ça faisait un moment qu'elle lit le même livre. Après, elle lisait toujours la même page. Et après, elle lisait plus du tout.
22: Pendant 7 ans, Francis et sa femme Christiane vivent dans le déni. Ils veulent continuer leur vie presque normalement jusqu'au jour où ignorer la maladie devient impossible.
23: Et éplucher les légumes. À bout d'un moment, elle s'est mise à éplucher les légumes avec l'économiseur, vous voyez, le machin, à l'envers. Et là, elle a chuté, le machin, elle est partie. Elle se rendait compte qu'elle commençait à dériver. Pour s'habiller, elle allait mettre le soutien-gorge au-dessus du pull-over. Non, c'était infernal. Elle refusait la toilette. Donc je m'approchais d'elle, elle me repoussait. Donc là, moi, je suis parti dans un délire. Mais tu te rends pas compte et tout ça. Et surprise, elle m'a dit non, je ne me rends pas compte. C'est difficile parce que j'ai eu l'impression qu'elle me disait « débarrasse-toi de moi ». Ça a été dur. Parce qu'effectivement, je me suis débarrassé d'elle.
22: Francis a déjà été aidant pour sa mère qui avait elle aussi Alzheimer. À 78 ans, le retraité sait très bien qu'à ce stade de la maladie, il ne peut plus gérer seul. Alors il y a 3 ans, il place sa femme en EHPAD.
23: C'est ce que j'appelle moi l'abandon. Et soignants n'aiment pas que j'utilise ce terme-là. Donc c'est cette phase qui est pour nous très difficile. Et elle se passe toujours très mal. L'aidant est entre dans ce qu'on appelle le deuil blanc. Donc la personne n'est pas morte, mais c'est tout comme. Mais la perspective du soulagement va dominer sur la tristesse qu'on peut avoir.
22: Mariés depuis 50 ans, Francis et Christiane se sont rencontrés sur les barricades de mai 68, une époque qui semble loin pour le retraité.
23: Et physiquement, c'est plus ma femme. C'est plus celle que j'ai connue. même que d'autres, sinon personne ne va la voir. Et je leur dis de ne pas y aller. Seule, j'ai une nièce qui va de temps en temps, qui d'un certain point de vue m'accompagne.
22: Sa nièce, mais aussi l'association France Alzheimer, dont il fait maintenant partie, il va souvent au groupe de parole.
23: On voit qu'on a des points communs, et ça, quand on est aidant, même dans n'importe quel groupe, de rencontrer des gens qui ont les mêmes préoccupations que soi-même, ça aide.
22: Sur le fond d'écran de son ordinateur, il y a une photo de sa femme. Francis veut garder les souvenirs de cette période de sa vie avant la maladie.
20: Margot, croisons, si vous reconnaissez dans le témoignage de Francis. Il sera présent cet après-midi au CHU de Reims avec d'autres bénévoles de France Alzheimer pour répondre à vos questions. Le stand de l'association vous accueille de 13h à 16h au bâtiment Robert Debré en cette journée mondiale de la maladie d'Alzheimer.
1: À la une du prochain journal à 7h, Louison.
20: Un agriculteur jugé à partir d'aujourd'hui devant la cour d'assises de la Marne pour tentative de meurtre. Il avait grièvement blessé un homme soupçonné de lui avoir volé du carburant sur son exploitation d'Ambrières près de Saint-Dizier. C'était en 2020. Et puis J-4 avant l'arrivée du pape Léon XIV en France pour une visite d'État. Un moment très attendu par les fidèles de Champagne-Ardenne qui seront du voyage à Paris par centaines.
0: Et la météo tout aussi attendue ou presque, avec quelques nuages qui accompagnent le début de notre matinée, principalement sur la vallée de la Marne, le sud marnais et dans l'Aube. Une présence de courte durée, les éclaircies vont rapidement s'élargir. Dans les Ardennes aujourd'hui, la journée est annoncée comme très lumineuse. Cet après-midi, grand soleil sur toute la Champagne-Ardenne. Les températures maximales, c'est du 20 à 23 degrés prévus entre Givet et Sedan, 21 à 23 vers Dormans ou Sainte-Menou, 22 à 23 degrés du côté de Nogent-sur-Seine ou Lusigny-sur-Barse. On a du vent de nord-est qui deviendra modéré par moment. Une journée donc plutôt agréable, mais un petit peu plus fraîche à l'ombre.
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0: Lundi, bon réveil à tous et bienvenue sur Ici Champagne-Ardenne, la radio qui fait a cheeky boom, a cheek boom. Bienvenue à vous, bonne semaine, bon courage.

0: Chiki Boom, c'était Niagara, 6h40.
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0: En ce lundi, on va évidemment s'intéresser, comme tous les jours d'ailleurs, à nos animaux de compagnie et plus précisément de leur proximité avec les produits ménagers. Parfois, ça peut être carrément dangereux. Il va falloir prendre de bonnes habitudes et on aura droit au conseil de Pierre Fabin tout à l'heure à 6h45. Et avant cela, on va parler sport. C'est l'heure de champion-championne. Alors cette semaine, l'invité d'Alexandre Audabran est Tristan Lohou, ancien joueur de hockey au Phoenix de Reims et au Gaulois de Chalon. Il a également été entraîneur-joueur dans ce club de Chalon. Le défenseur a décidé à l'âge de 37 ans de mettre un terme à sa carrière. Aujourd'hui, il évoque ce moment récent où justement il a décidé de quitter la glace.
2: C'est quelque chose de très réfléchi, partagé avec mes enfants et ma femme. C'est pas une décision qui a été réellement prise au mois de juin. Le club de Chalon, mon dernier club, m'avait demandé de me positionner avant les playoffs, donc c'était une décision qui avait été en adéquation avec les demandes du club aussi.
3: Pour qu'ils puissent organiser pour la suite, probablement.
2: C'est ça. Notamment pour commencer à travailler sur le futur capitaine, puisque j'avais ce rôle-là depuis quelques saisons à Chalon. Donc ils avaient besoin d'anticiper ça, ce que je pouvais comprendre. Donc ils m'avaient demandé de me positionner très tôt dans la saison, notamment avant les playoffs. C'est la chose que j'ai maintenue. Je leur ai annoncé que je prenais la décision d'arrêter sur une bonne saison, j'estime, sportive, que ce soit collective ou individuelle. Je voulais pas donner cette image-là à mes enfants d'être un papa un peu boulé pour l'entraîneur et sur lequel on le fait jouer parce qu'on le fait jouer et on le respecte, mais plutôt d'avoir été utile au groupe, utile à l'équipe et utile sur la glace. Donc c'était une grosse discussion avec ma femme parce qu'on s'est connus, on avait le hockey entre nous. Et puis quasiment 20 ans après, on s'arrête avec le hockey. Donc c'était une grosse discussion et puis voilà.
3: Alors il y a eu un moment fort, le club des Gaulois de Chalon a décidé de vous rendre hommage en retirant votre numéro 16. Alors c'est quelque chose qu'on va l'expliquer, qui se fait beaucoup aux États-Unis dans ce sport-là, pas uniquement le hockey, mais ça, on voit en basket pas mal. On retire le numéro et on ne le donne plus, c'est une manière de respecter le joueur et que ce numéro soit à jamais associé à quelqu'un, et pour le coup le 16 à Chalon, évidemment, soit associé à Tristan Lohou, ça vous a touché ?
2: Énormément. C'était au mois de juin dernier, c'était très fort, d'autant plus que je tenais la main de mes deux enfants. L'émotion, elle est toujours un peu là, parce que c'est des choses qui restent même pour eux. Et c'est quelque chose que eux verront, normalement, parce que ce numéro-là, il sera toujours retiré dans l'histoire du club de Chalon. Donc c'était vraiment un bel hommage, et ça me les fait énormément plaisir de laisser ça à mes enfants.
0: Voilà un invité que vous retrouverez tous les jours cette semaine à la même heure, et n'oubliez pas l'intégralité de l'émission de l'entretien Champion Championne, c'est à écouter tous les dimanches entre 10h et 11h sur Ici Champagne Ardenne. Et dans un instant, les conseils destinés à nos amis les bêtes. Faut-il éloigner les produits ménagers? Sans doute. En tout cas, Pierre Fabin nous confirmera comment faire.
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0: 6h44 dans Ici Matin. Le grand ménage de la maison, c'est une habitude pour nous, mais ça peut être un danger invisible pour nos animaux. On retrouve Pierre Fabin, notre vétérinaire conseil. Nos produits ménagers sont-ils vraiment toxiques?
5: Eh ben oui, globalement, tout ce qui est toxique pour nous, d'un point de vue produits ménagers, l'est pour eux aussi. Mais soyez particulièrement vigilants avec vos sols. Quand vous lavez par terre, rincez toujours très bien à l'eau claire. Nos animaux marchent dessus puis se lèchent les pattes, alors que nous, on ne lèche pas le dessous de nos pantoufles. Et attention aussi à l'eau de Javel. On l'utilise souvent pour le bac à litière, mais l'urine du chat contient de l'ammoniac. Et sans un rinçage parfait, le mélange crée des vapeurs toxiques qui peuvent un peu brûler leur voie respiratoire. Et en plus, la Javel, ça attire les chats. Si votre chat urine sur le carrelage et que vous nettoyez la Javel, il va se dire « Génial, c'est ici qu'on fait ses besoins » et reviendra au même endroit. utilisez plutôt du vinaigre blanc, c'est sans risque.
0: Et pour la lessive, on a parfois des dosettes qui traînent. Il paraît qu'en plus, ils aiment bien jouer avec.
5: Bah oui, la dosette, c'est très tentant pour un jeune chien. Ça ressemble à un jouet en plastique tout mou. Par contre, si jamais il en ingère une, n'essayez surtout jamais de le faire vomir. Le produit qui va remonter va rebrûler son œsophage une seconde fois et la mousse irait directement dans ses poumons. L'astuce d'urgence, c'est de ne surtout pas lui faire boire de l'eau, mais de lui faire avaler 2 ou 3 cuillères à soupe d'huile végétale pour tapisser son estomac et empêcher la mousse. Et ensuite, vous foncez chez votre vétérinaire. Pensez aussi au danger de la machine à laver. Le tambour est une cachette de rêve pour un chat. C'est sombre et le linge sale porte votre odeur. Le drame arrive si on lance un cycle sans vérifier. Prenez l'automatisme de laisser le hublot fermé et de toujours passer la main au fond avant d'allumer.
0: Alors, on aime aussi parfumer notre intérieur avec, par exemple, de l'encens, des bougies ou des huiles essentielles. Est-ce que c'est dangereux pour eux?
5: Eh oui, c'est assez dangereux, surtout pour les chats. Brûler de l'encens ou des bougies parfumées libère des composés organiques volatiles. Ça irrite leur voie respiratoire et ça déclenche des graves crises d'asthme ou des bronchites. Mais le pire, ce sont les diffuseurs d'huiles essentielles. Le foie du chat ne possède pas l'enzyme nécessaire pour éliminer ces molécules. Respirer de l'huile d'eucalyptus ou de l'arbre à thé tous les jours peut finir par l'intoxiquer. Et surtout qu'il y a des petits malins, des petits curieux qui essayent même d'en lécher. Et là, c'est le drame. La seule méthode saine pour rafraîchir l'air de la maison et sans risque pour vos animaux, c'est d'ouvrir en grand les fenêtres au moins 10 minutes par jour.
0: Bon, en tout cas, prenez bien soin de votre animal de compagnie en espérant que tout ira bien, notamment cette semaine. Le seul qui a la fièvre ce matin sur Ici Champagne-Ardenne, c'est Julien Doré. Bah, ça tombe bien. On va l'écouter, ça va le calmer. Puis juste après, les petits plus que vous aimez chaque matin.

0: La fièvre, Julien Doré, l'un des moyens d'attraper la fièvre, c'est de se faire piquer. Vous allez comprendre la transition dans une seconde. Il est 6h50.
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0: Ça s'attrape la fièvre, j'ai un doute sur l'expression, mais bon, c'est pas grave, c'est l'heure des 3+, les infos pratiques, ludiques, utiles, sympas d'ici Champagne-Ardenne. Et on débute donc, Louison, par un prédateur qui a une tendance fâcheuse d'ailleurs à prendre ses aises dans la région.
2: Oui, il est plus petit qu'un fauve, mais il peut être dangereux, lui aussi, le moustique tigre, vecteur de maladies comme la dengue, le chikungunya ou Zika. Alors pour limiter sa prolifération et avoir les bons réflexes, une réunion d'information est organisée ce soir à 18h30 à l'hôtel de ville de Reims. Il s'agit de la dernière réunion consacrée au moustique tigre à Reims pour l'année 2026. C'est gratuit et ouvert à tous les Rémois. Il faut s'inscrire sur le site internet de la mairie de Reims.
0: Attention, si vous prenez régulièrement le train entre Reims, Châlons-en-Champagne et le sud de la Champagne, une nouvelle période de travaux va commencer aujourd'hui sur la ligne fluo qui fait Reims-Châlons-Dijon. En fait, elle va durer jusqu'au 31 octobre. Conséquence, certains trains seront supprimés, voire remplacés par des cars avec des horaires adaptés. Dans l'Aube, les travaux se poursuivent également sur la ligne Paris 3, Dijon-Mulhouse, là aussi avec certains trains remplacés par des autocars. Donc, faut vérifier tout ça, tout simplement, avant de partir. Surtout si vous avez une correspondance, ça va se compliquer. Vous pouvez aller sur ter.sncf.com et sur, si vous voulez être très précis, vous mettez ter.sncf.com/grand-est pour en savoir plus. À Charleville-Mézières, des changements à connaître, là aussi à partir de ce matin dans le centre-ville. C'est pour permettre la reprise des joints des pavés qu'il va y avoir des travaux. La rue du Petit Bois est interdite à la circulation à Charleville, entre la rue Pierre-Gillet et la place du Cal à compter d'aujourd'hui jusqu'à vendredi. Fermeture qui s'applique chaque matin de 6h à midi avec une déviation mise en place par d'autres rues. Si vous travaillez et que vous devez effectuer une livraison dans ce secteur, anticipez votre itinéraire. Il va y avoir comme ça pas mal de petits changements durant la semaine. Toutes les informations, de toute façon, sont à retrouver sur internet, charleville-mézières.fr. Il y a une rubrique travaux, donc, sur internet, charleville-mézières.fr.
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0: Il est 6h53, vous restez avec nous. Surtout, les infos reviennent dans 7 minutes précisément, votre journal de 7h. Et avant cela, on aura droit à nos humoristes qui ont travaillé sur le fait de devenir riche grâce au loto dans un instant, juste après Kim Wilde.

Kids in America, c'était Kim Wilde. Aujourd'hui, nous sommes le lundi 21. Bon réveil à tous, c'est le jour des Mathieu. Alors j'ai envie de dire bonne fête à Mathieu et surtout n'oubliez jamais...

0: Ça me faisait plaisir de penser plus particulièrement au Mathieu dont c'est la fête aujourd'hui. Merci de nous écouter. Restez avec nous à suivre notamment les humoristes réunis par Fred Ballard comme chaque jour. Et Fred Ballard leur a demandé de réfléchir au fait de devenir riche grâce au loto. Est-ce que ça rend intelligent? Pas forcément. En tout cas, c'est la conclusion à laquelle elle est arrivée. On en comprendra pourquoi juste après cette petite pause. À tout de suite.
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0: C'est ici matin, il est 6h58, on va jouer au loto juste avant les infos. Et dans l'humour en tube, Fred Ballard a cru comprendre que l'argent ne rend pas toujours plus intelligent.
9: Vive la thune, vive la thune.
10: Tiens, j'ai lu mon horoscope ce matin dans le journal. Rentrée imprévue pour les natifs du dernier des cons. C'est bébé.
11: Alors, on ne va pas remettre en doute toutes les prévisions astrales, hein, mais c'est vrai qu'il est quand même très rare que tous les derniers des camps d'un même signe remportent le super loto le même jour. Donc il y a une forme de lucidité hein, chez Bibi alias Smaïn qui s'y voit déjà.
10: Et d'abord, si je gagne, je m'achète un château. Et alors, j'ai déjà les grilles. Je veux rentrer dans le club des riches. Eh ouais, bien sûr. Et bonjour les gens André. Et bonjour les gens Mathieu. Et bonjour les gens Edouard. Enchanté, moi c'est Jean Mouloud. Oh.
11: Allez, spéciale dédicace à tous les Jean Mouloud qui ont pu heurter la sensibilité de certains Jean-Marie ou de Jean-Edouard. Rions un peu en attendant de tout perdre. Hein, d'autant que la richesse n'est pas qu'une affaire de prénoms composés. Être riche, c'est aussi dans la tête. Il faut voir tout en grand.
12: Et les riches, c'est dur de les comprendre. Dernière lubie, c'est d'aller dans l'espace. Jeff Bezos, Elon Musk, ils veulent tous aller dans l'espace. Je pense que c'est parce qu'ils sont snobs. Ils veulent aller dans un endroit où vous n'irez jamais. Parce que l'espace, c'est nul à chier l'espace, d'accord ? C'est dangereux, il fait froid, il y a du vide, c'est nul à chier. Walibi en Belgique, c'est mieux que l'espace.
11: Voilà, vous ne le saviez peut-être pas, mais maintenant vous le savez. Hein, donc franchement, c'est vraiment pas un drame si on ne gagne pas la super cagnotte de Noël. Hein. Au moins, on n'ira pas se les geler dans l'espace. Et on se marrera bien plus à manger des frites dans un grand 8. Une fois.
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0: Retour sur Terre, nous sommes le lundi 21 septembre. Bon réveil à tous.
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0: Il est 7h, voici votre journal en Champagne-Ardenne avec Louison Leroy. Bonjour Louison.
14: Bonjour Yannick, bonjour à tous.
0: Il avait tiré avec un fusil de chasse sur trois hommes soupçonnés de cambriolage dans sa ferme près de Saint-Dizier.
14: Jean-Louis Leroux, agriculteur à Ambrières dans la Marne, est jugé à partir d'aujourd'hui par la cour d'assises de la Marne pour tentative de meurtre. Le procès s'ouvre aujourd'hui à Reims avec sur le banc des accusés le tireur, mais également les voleurs présumés, Margot Croison.
15: Avec l'agriculteur d'un côté, et puis les trois hommes soupçonnés de l'avoir cambriolé, eux aussi jugés pour tentative de vol en réunion. Car c'est là le cœur de l'affaire et qui fait débat, Jean-Louis Leroux tire sur ces hommes car il estime qu'ils sont en train de lui voler du carburant. Son avocat assure qu'il a déjà subi une quarantaine de cambriolages avant ça. L'affaire est devenue symbolique pour les agriculteurs de la région. Ils dénoncent des vols de plus en plus fréquents dans leurs exploitations. En février 2020, plus de 500 personnes défilent à Reims pour demander la libération de l'agriculteur. Il a été placé en détention provisoire après son coup de fusil. Il est finalement libéré 10 jours après et placé sous contrôle judiciaire. Une porte ouverte à une justice privée dans nos campagnes, avait jugé l'avocat du jeune de 19 ans hospitalisé dans le coma.
14: Margot Croison, le procès doit durer 4 jours à Reims devant la cour d'assises de la Marne. 4 personnes ont été placées en garde à vue à Reims ce week-end en marge de la manifestation organisée samedi contre la proposition de loi controversée sur la présomption de légitime défense des forces de l'ordre. Le texte voté cet été par les députés prévoit que les policiers et les gendarmes sont présumés avoir agi dans le respect de la loi quand ils font usage de leurs armes. Les manifestants dénoncent un permis de tuer. Le texte de loi doit être examiné par le Sénat.
0: C'est aujourd'hui la journée mondiale de la maladie d'Alzheimer.
14: 225 000 nouveaux diagnostics sont posés chaque année selon France Alzheimer. Une tendance qui pourrait s'accentuer ces prochaines années en raison du vieillissement de la population. Si vous avez des questions sur la maladie, sur le quotidien des aidants, sachez que des bénévoles de l'association tiennent un stand aujourd'hui de 13h à 16h au CHU de Reims, bâtiment Robert Debré. 900 000 personnes en France sont atteintes de la maladie d'Alzheimer. Les questions d'approvisionnement en pétrole et en gaz ce matin, puis les aides aux Français à court et moyen terme cet après-midi. Voilà le programme du Premier ministre aujourd'hui. Sébastien Lecornu réunit ses ministres à Matignon pour tenter de calmer la grogne sociale face à l'envolée des prix des carburants. Le gazole a encore battu un record hier, près de 2,41 € le litre en moyenne.
0: Il est précisément 7h02, les fidèles attendent ce moment depuis des mois.
14: Plus que 4 jours à patienter avant la venue de Léon XIV en France. Le pape atterrit vendredi pour une visite d'État de 4 jours à Paris, à Lourdes, puis à Metz. Le diocèse de Reims et des Ardennes prévoit d'affréter au moins une vingtaine de cars pour permettre à des centaines de fidèles et de religieux de Champagne-Ardenne d'assister au temps fort de la venue du pape à la capitale. Ce sera vendredi et samedi. Parmi eux, Jeanlin Lepoutre, 65 ans. Il est diacre à Reims. Il est impatient forcément à l'idée d'approcher Léon XIV lors de la célébration des Vêpres à Notre-Dame de Paris vendredi. Puis il fera un autre aller-retour à Paris le lendemain, le samedi, cette fois pour la messe solennelle du pape, place

0: participer à ça, c'est sûr que c'est un grand moment dans la vie d'un diacre.
1: Jeanlin Lepoutre, diacre à Reims, et ce ne sera d'ailleurs pas sa première visite papale. Hein. On plonge avec lui dans ses souvenirs de 1996, l'année où Jean-Paul II était venu à Reims pour le 1500e anniversaire du baptême de Clovis. Rendez-vous dans moins d'une demi-heure.
2: Et puis on évoquera à 7h45 le programme de la venue du pape avec un invité exceptionnel, Monseigneur Éric de Moulin-Bonfort, archevêque du diocèse de Reims et des Ardennes. On lui demandera ce qu'il attend de cette visite de Léon XIV, notamment dans la lutte contre les abus sexuels dans l'Église.
1: Le bronze pour Paul Sexas au championnat du monde de cyclisme sur route au Canada. À 19 ans, le Français termine sur le podium du contre-la-montre, sa première médaille mondiale chez les grands. Le Belge Remco Evenepoel a été sacré hier pour la 4e année consécutive. Enfin, le visuel, la qualité de la pâte et de la gelée. Le Lillois Élie Béguin fabrique le meilleur pâté en croûte, à en croire le jury du Festival des Relais du Goût, réuni hier à Reims, Porte de Mars, pour départager 8 candidats. Si vous avez un petit creux, il nous dévoile ses secrets de fabrication dans le prochain journal à 8h.
2: Et voilà, merci, j'ai faim. C'est comme d'habitude, hein. Vous et Margot, alors, vous donnez faim à tous les matins.
1: Pâté en croûte dès le matin,
2: ah,
1: vous
2: ça doit être... Ah bah direct. Trompé dans le café.
1: Carrément.
2: À l'ancienne. Alors aujourd'hui, sinon, une belle journée en vue. Le jour se lève sous quelques nuages par endroits, mais le soleil, rassurez-vous, devrait vite gagner la partie. Dans la Marne, les nuages encore présents sur la vallée et le sud du département vont disparaître, c'est promis, dans la matinée. Même scénario dans l'aube, de larges éclaircies vont rapidement s'installer. Et puis dans les Ardennes, le soleil sera généreux là aussi. Tout au long de la journée, les maximales entre 21 et 23 autour de Reims, de Suippes, dont on va parler dans un instant, ou encore Mourmelon-le-Grand, 20 à 23 degrés vers Charleville-Mézières, Bogny-sur-Meuse et Carignan, et 22 à 23 degrés entre Troyes et Pont-Sainte-Marie. On a du vent, un petit vent de nord à nord-est qui accompagnera cette belle journée de septembre.
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2: Merci d'écouter ici Champagne-Ardenne. Vous êtes les bienvenus, bonne matinée, bon réveil. C'est ici matin sur la radio locale que vous aimez et qui aime comme vous énormément Indochine, que voici ce matin avec le chant des cygnes.

0: Indochine avec le chant des cygnes, 7h10.
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0: Prenez quoi au petit-déj, Huizon ? Vous prenez pas de pâté en croûte ?
3: Du pâté en croûte,
0: ou
3: oui.
0: Du pâté croûte, je sais plus maintenant.
3: Bon, les deux se disent.
0: Mais ça se mange très bien le matin.
3: Mais oui, très bien, avec un petit café, comme vous dites, c'est parfait.
0: Voilà, petit café ou autre chose, comme vous voulez. En fait, comme vous voulez, mais avec modération, évidemment. En attendant, c'est la Saint-Matthieu aujourd'hui. C'est la journée, vous l'avez dit, de la maladie d'Alzheimer. C'est vrai, mais pas seulement. C'est aussi la journée internationale de la bibliodiversité.
3: Qu'est-ce que c'est ?
0: Eh ben, vous le demanderez à ceux qui lisent.
3: Très bien, je leur demanderai.
0: Ça veut dire que dans votre étagère, il y a plein de bouquins différents.
3: D'accord.
0: Voilà, peut-être qu'ils défendent aussi la diversité. Vous voulez que je me renseigne, c'est ça ? Je vais le faire.
3: Non, mais c'est ça.
0: Non, mais je vais le faire.
3: C'est parfait.
0: Et sinon, c'est aussi la journée internationale de la paix, donc ne me cherchez pas non plus.
3: Très bien.
0: Ça, c'est dit.
3: J'arrête de vous chercher.
0: Ok. Et sinon, le dicton du jour, ça vous intéresse ?
3: Oui.
0: À la Saint-Matthieu, les jours sont égaux aux nuits dans leur cours.
3: Très bien, je vais méditer là-dessus.
0: Voilà, je vous laisse méditer et je m'occupe des gens qui veulent gagner un beau cadeau tout de suite.
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0: Alors, faut que j'explique, c'est la trêve internationale, ça, vous savez ça mieux que moi, Luizon. Donc, du coup, il n'y a pas de place de foot à gagner cette semaine, ben non.
3: Non, et pendant 3 semaines.
0: Voilà, bon, alors on va recommencer la semaine prochaine pour préparer.
3: Pour la suite,
0: voilà.
3: D'accord.
0: Mais cette semaine, on va faire une pause et on va vous offrir à la place des beaux cadeaux sport, c'est une bonne idée. Mmh. Donc, si vous êtes fan, là, il y a vraiment un beau cadeau ce matin à remporter. Un gros livre, hein, Les Étoiles du Football 2026, édité par Larousse. C'est un album illustré qui propose une galerie de portraits exceptionnels où défilent près de 100 joueurs, plus talentueux les uns que les autres. Je vous ai mis ça de côté, c'est un livre collector plein d'anecdotes pour pouvoir donc un petit peu réviser, on va dire, en attendant le retour de nos clubs. Alors, pour gagner ça, voici la question du jour. Cette semaine, on va vous poser des questions sur le club en général. Je parle du stade de Reims. Écoutez bien, 3 tribunes du stade Auguste Delaune portent les noms d'anciennes figures du stade de Reims. Robert Jonquet, Albert Batteux et Francis Ménao. Mais quel nom porte la 4e grande tribune ? J'y étais pourtant vendredi. Ça me revient. Alors, les 3 propositions. Est-ce Raymond Coppa, Henri Germain ou Juste Fontaine? Donc, je répète, les 3 tribunes précédentes, c'est Robert Jonquet, Albert Batteux, Francis Ménao. Quel est le nom de la 4e? Est-ce Coppa, Germain ou Fontaine? Si vous le savez, bah, vous nous appelez. 03 26 48 2000 pour remporter ce magnifique album édité par Larousse. 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
0: Dans un instant, on revient sur le pape dans mon œil, avec la ville où Léon XIV ne viendra pas cette semaine, sauf miracle. Vous comprendrez tout dans un instant.
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0: Mon œil à 7h14 dans Ici Matin avec David Ossilou. C'est donc la semaine, vous l'avez compris, de la venue du pape en France. Léon XIV est attendu à Paris, à Metz et aussi à Lourdes. Mais il n'ira pas à Bondy, une ville populaire de 50 000 habitants en Seine-Saint-Denis.
6: Et moi, je me demande s'il sait ce qu'il va rater. Parce qu'une visite à Bondy avait bien été envisagée pendant la préparation de son voyage, avant d'être abandonnée. Certains ont fait un rapprochement avec la présence de 2 points de deal près de l'endroit où le pape aurait pu se rendre. Ce qui a agacé le maire de la ville. Arrêtez de réduire Bondy à ça, dit-il. Le diocèse assure que ça n'est pas la raison. Il évoque des contraintes d'agenda et des logistiques. C'est quand même dommage, parce que ce voyage, Léon XIV l'a justement voulu tourner vers les réalités de la société française. Et Bondy en raconte une. Une église qui est plantée depuis 60 ans au milieu des immeubles, des dizaines de gamins accueillis pendant les vacances, chrétiens et musulmans, des repas servis aux habitants, une paroisse qui vit simplement avec son quartier. Des quartiers comme celui-là, il y en a partout en France, à Marseille, à Roubaix, à Limoges, à Strasbourg, partout, avec leurs difficultés évidemment, mais aussi leurs familles, leurs associations, leur solidarité. Des endroits dont on parle beaucoup quand ça brûle, et beaucoup moins quand les gens y vivent. Mais après tout, j'ai encore envie de croire à un miracle. Quand François est venu à Marseille en 2023, lui aussi avait changé son programme quelques jours avant son arrivée pour aller à la rencontre des familles en difficulté à Saint-Mauron, qui est l'un des quartiers les plus pauvres de France. Alors Léon XIV peut encore demander Bondy. Vendredi matin, les cloches des églises de France sonneront toutes ensemble pendant 7 minutes pour l'accueillir. Celle des cathédrales, celle des villages et celle des églises au pied des immeubles. Il reste quelques jours au pape pour en choisir une.
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0: Direction SWIP dans un instant où va avoir lieu une réunion pour réunir les entreprises et les banques. Ça va être intéressant et c'est dans le cadre de l'écho d'ici qu'on en parle avec mon invité juste après Diana.

0: Haut et débat, ça tombe bien, la transition est toute faite. On va parler financement des entreprises. Comment financer son entreprise quand on ne veut pas ou qu'on ne peut pas passer uniquement par le crédit bancaire? Il existe d'autres solutions, le financement participatif, les investisseurs locaux. C'est justement le thème des rencontres SUIP & Co. Demain soir à SUIP, un rendez-vous organisé par la communauté de communes de la région de SUIP. On va en parler avec mon invité Antoine Vignol. Alors bonjour Antoine Vignol.
1: Bonjour Monsieur Cusy.
0: Bienvenue. D'abord SUIP & Co, pour faire simple, c'est quoi ?
1: Alors en fait ça va être des rencontres qu'on a initiées donc il y a un peu plus d'un an et demi, début 2025. Donc l'idée effectivement c'est de permettre aux chefs d'entreprise donc d'avoir accès à de l'information à travers une conférence thématique de trois quarts d'heure, une heure, suivie d'un moment de convivialité pour qu'ils puissent se rencontrer entre eux et rencontrer également nos élus et les partenaires.
0: C'est ça, hein, il y aura aussi des élus, des acteurs économiques. L'idée c'est que les gens se rencontrent finalement parce qu'ils se connaissent pas ou parce qu'ils ont besoin de plus se parler, c'est quoi l'idée ?
1: Alors effectivement, moi quand j'ai pris mon poste il y a deux ans sur la communauté de communes, je me suis rendu compte que les chefs entreprises ne se connaissaient pas et travaillaient très peu ensemble. Donc c'était aussi l'idée de leur donner un moment où ils pouvaient se rencontrer en fin de journée après leur travail.
0: Vous êtes chargé de mission là-bas, donc pour faire simple, pour aider l'économie à se développer, les gens à se connaître. C'est quoi les principaux secteurs qu'on trouve sur SUIP ?
1: Alors, on est sur un territoire agricole, donc on va avoir l'agriculture, bien entendu. Ouais. En termes d'emploi, on va avoir l'emploi lié à l'armée, forcément, donc sur lequel je n'interviens pas, mais on va également avoir beaucoup de TPE, et c'est aussi l'objet de ces rencontres, c'est que les TPE sont souvent seules, et donc elles ont besoin de temps en temps de pouvoir échanger sur leurs difficultés ou sur ce qui va bien également.
0: Alors, vous avez choisi de parler argent, c'est le nerf de la guerre, et financement participatif, alternatif, pardon, il faut être précis, au traditionnel... En fait, quoi c'est alternatif ? Est-ce que c'est alternatif au traditionnel, j'allais dire, rendez-vous avec le banquier, c'est quoi le changement ?
1: Alors ça peut être en complément de la banque ou totalement à côté effectivement. Donc cette année effectivement on a fait plusieurs rencontres sur le financement parce que c'est un gros sujet. Et donc là demain sur le financement alternatif, donc notamment participatif et les clubs d'investisseurs. Donc en fait ça va être des citoyens qui souhaitent mettre à disposition leur épargne pour financer des entreprises, si possible locales, c'est encore mieux.
0: Donc c'est bien aussi participatif, c'est aussi ce qu'on appelle le crowdfunding. Ça peut permettre à une entreprise de se développer ?
1: Totalement. On a un exemple justement demain qui intervient donc à travers le club Cigale de Chalon. On a une ferme donc de Sommetourbe qui est sur le territoire qui a été financée, enfin dont des investissements ont été financés par des citoyens.
0: À quelle hauteur on peut savoir à peu près ?
1: Je vous avoue que je ne l'ai plus en tête.
0: Ouais, mais ce sont des petites sommes agrégées qui permettent de constituer une somme conséquente dans ces cas-là.
1: C'est ça, effectivement, les citoyens n'ont pas forcément besoin d'être très riches pour investir. Ça peut être 30, 50 euros par mois. Et effectivement, le club investit sur un ou deux projets par an. Donc, effectivement, ça peut vite avoir des sommes quand même de quelques milliers, voire quelques dizaines de milliers d'euros.
0: Voilà, donc des clubs d'investisseurs, on peut dire ça comme ça. Derrière cette soirée, il y a aussi une ambition très locale. L'idée, c'est quoi ? C'est de trouver de nouveaux partenaires, de développer SUIP ?
1: Totalement, c'est toujours l'un des objectifs, effectivement, c'est de mieux faire connaître SUIP, parce que c'est effectivement SUIP est mal connu par le reste du département. Donc c'est aussi effectivement d'attirer des partenaires qui se déplacent régulièrement donc lors de ces rencontres. Donc souvent on a une trentaine de personnes, un chef d'entreprise, partenaire et quelques élus. Donc voilà, l'idée effectivement c'est de mettre un petit coup de projecteur sur SUIP aussi.
0: Belle ambition, on va vous aider pour ça. Les rencontres SUIP & Co, donc c'est demain, mardi 22 septembre, autour, vous l'avez compris, du financement participatif et des clubs d'investisseurs. À quelle heure il faut venir ? Est-ce qu'il faut s'inscrire ?
1: Alors, il faut venir à 19h. Idéalement, il faut s'inscrire pour prévoir notamment la partie moment de convivialité. Donc, vous pouvez appeler directement le siège de la communauté de communes dont vous trouverez le numéro sur Internet.
0: Et c'est là que ça se passe ?
1: C'est ça.
0: Très bien, c'est noté. Merci d'avoir été avec nous ce matin dans l'écho d'ici.
1: Merci à vous.
0: Et bonne journée à vous.
1: Bonne journée.
0: Bonne journée. En rouge et noir, Jeanne Masse. Ça, c'est une affaire qui marche depuis longtemps, Jeanne Masse. Elle n'a plus trop besoin d'être soutenue. Mais enfin, bon, ça fait toujours plaisir de la retrouver. D'autant qu'elle revient, je crois, prochainement sur scène du côté de Paris. Ce sera le grand retour de Jeanne Masse. Et en attendant, on va écouter son grand standard, 7h23.

0: Rouge et Noir, Jeanne Masse. Et si on allait vite fait au standard avant de retrouver l'actu, c'est parti.
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0: A gagné un livre cette semaine, il y a une trêve internationale, un beau livre, Les étoiles du football 2026, édité par Larousse et au standard, on est avec Muriel. Bonjour Muriel.
3: Bonjour Yannick.
0: Non, je vous entends pas bien Muriel, ça va, vous êtes bien réveillée, tout va bien?
3: Ah mais moi ça va bien, c'est mon téléphone.
0: Ah c'est le te bois, vous savez, les lignes de nos jours. Depuis qu'il n'y a plus de fil, ça marche beaucoup moins bien, on va dire ça comme ça. Alors la question du jour portait sur les tribunes du stade Delaune. Trois tribunes portent les noms d'anciennes figures du stade. Robert Jonquet, Albert Batteux et Francis Méhanneau. Et donc, quel nom porte la quatrième grande tribune? J'avais fait trois propositions pour le standard. Raymond Coppa, Henri Germain ou Juste Fontaine, à votre avis?
3: Il y a Henri Germain, président de l'époque.
0: Eh ben voilà, c'est sa bonne réponse. Vous avez l'air de l'avoir connu. Vous l'avez connu, Henri Germain?
3: Oui, c'était le zoo du stade de Reims, Jacquet. C'est la première finale contre le Real de Madrid. Et ils ont perdu Reims.
0: Dis donc, vous connaissez bien l'histoire du club. Ah, félicitations, on est épatés. Eh ben bravo, je vous mets de côté le livre, on vous le met de côté au standard, le livre sport, les étoiles du sport, les étoiles du football, édité par Larousse. Et je vous souhaite une bonne journée. À bientôt.
3: À bientôt, merci. Bonne
0: journée. Au revoir Muriel, on va rétablir la ligne pour que ça aille mieux pour la prochaine fois. Et puis vous restez avec nous dans un instant, c'est l'actu qui revient évidemment, à tout de suite.
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0: Lundi 21 septembre, bonjour à vous, bon réveil. Voici les titres de l'actualité en Champagne-Ardenne avec Louison Leroy.
10: Il avait grièvement blessé par balle un homme soupçonné de vol de carburant dans sa ferme. C'était en 2020 à Ambrières, dans la Marne, près de Saint-Dizier. Jean-Louis Leroux est jugé à partir d'aujourd'hui à Reims pour tentative de meurtre. Les trois cambrioleurs présumés sont aussi jugés pour tentative de vol en Réunion. Le procès doit durer 4 jours. 4 personnes placées en garde à vue à Reims en marge de la manifestation organisée samedi contre la proposition de loi controversée sur la présomption de légitime défense des forces de l'ordre. Les manifestants dénoncent un permis de tuer. Et puis les bénévoles de l'association France Alzheimer vous donnent rendez-vous cet après-midi de 13h à 16h au CHU de Reims pour répondre à vos questions cette journée mondiale de la maladie d'Alzheimer qui touche 900 000 personnes en France. Tout de suite l'info en France et dans le monde, c'est avec Valentine Letesse sur Ici Champagne-Ardenne.
11: La menace de nouveaux blocages sur les dépôts de carburant avec tracteurs et bottes de foin. Une trentaine d'agriculteurs ont coupé l'accès au centre d'approvisionnement de toute la région Grand Est hier soir avant de lever le camp pour donner une chance au gouvernement. Deux réunions au programme du Premier ministre ce lundi. Aucun train, au moins jusqu'à demain, entre Toulouse et Carcassonne, prévient la SNCF. Et une nuit particulièrement longue pour des centaines de passagers bloqués depuis hier, fin d'après-midi. après-midi après une collision entre un TER et une voiture sur un passage à niveau en Haute-Garonne. Une nuit calme à Saint-Pierre-des-Corps près de Tours, sous haute surveillance après les affrontements de ce week-end entre des policiers et des dizaines de jeunes. Provoqués par l'intervention de la police sur un rodéo urbain, un jeune homme a été blessé. C'est un désastre, reconnaît le chancelier allemand. L'extrême droite poursuit sa progression dans le pays. L'AFD, parti anti-migrant et pro-russe, arrive en tête des élections régionales dans un deuxième land du pays. Quatrième défaite consécutive pour Marseille en Ligue 1 de football. Battu par le Paris Saint-Germain 2-1 hier soir, l'OM pointe à l'avant-dernière place du classement. Ce premier jour de pause dans le championnat, pour cause de Ligue des Nations, les Bleus de Zidane se réunissent à Clairefontaine aujourd'hui. Une paire de bottes, sa machine à écrire et les colliers de ses chiens. Près de 300 objets de Brigitte Bardot sont vendus aux enchères à Paris ce lundi pour financer sa fondation pour la défense des animaux.
10: Merci Valentine Lottès, à tout à l'heure. Les fidèles comptent les jours avant la venue en France du pape Léon XIV, Yannick.
0: Oui, le souverain pontife est attendu ce vendredi à Paris pour une visite d'état de 4 jours qui l'emmènera aussi à Lourdes puis à Metz. Le diocèse de Reims et des Ardennes prévoit d'affréter au moins une vingtaine de cars pour permettre à des centaines de fidèles et de religieux d'assister au temps fort de la venue du pape à la capitale. Parmi eux, Jeanlin Lepoutre, 65 ans, il est diacre à Reims. Et d'ailleurs, ce ne sera pas sa première visite papale, comme il vous l'a raconté, Louise Enleroy. Pour ici Champagne-Ardenne.
10: C'est en terrasse d'un café à deux pas de la cathédrale Notre-Dame de Reims qu'on a fixé notre rendez-vous.
6: Donc Jeanlin Lepoutre, alors Jeanlin c'est facile à retenir, c'est le nom d'une bière.
10: Et ça s'écrit pas pareil.
6: Ça s'écrit pas pareil, mais avec les mêmes lettres.
10: La bière, la Jeanlin A-I-N, vient du nord de la France. Comme notre diacre, Jeanlin I-N, originaire de Roubaix, sa famille s'installe dans les années 70 à Reims. C'est là qu'il grandit et qu'il assiste en 1996 à la visite d'un certain Jean-Paul II.
6: On le disait déjà mourant à ce moment-là et on voyait bien à son petit œil vif qu'il n'était pas mourant et qu'il avait des choses à nous dire.
12: Jean-Paul II, sur la base 112, déclare ouverte la journée Clovis.
13: À l'occasion du 15e centenaire du baptême de Clovis par Saint-Rémy, nous rendons grâce à Dieu et nous célébrons l'Eucharistie.
6: Comme j'étais convié à la cathédrale, on ne pouvait pas aller sur la base 112, donc j'attendais dans la rue. Et autour de moi, il y avait des gens, croyants, pas croyants, curieux, qui étaient venus et qui ont juste regardé le pape qui est passé à une vitesse folle devant nous. Mais il y avait une espèce de communion entre nous.
10: Et 30 ans plus tard, le diacre à la paroisse Saint-André à Reims s'attend au même engouement populaire pour la venue du pape Léon XIV, à commencer par la célébration des vêpres à Notre-Dame de Paris. Jeanlin Lepoutre sera sur le parvis de la cathédrale. C'est de là qu'il assistera à cette messe du pape réservé au clergé.
6: C'est-à-dire que je ne le verrai pas, mais on le verra certainement sur des écrans. Parce qu'il y aura trop de monde, on sera dehors quand même. Ce que j'attends, c'est d'être au milieu de tous les frères prêtres, diacres et les sœurs religieuses. Ça va être un grand moment. Comme je dis, je serai loin du pape puisqu'on sera sur le parvis. Mais c'est vraiment un esprit de communion qu'on va vivre et c'est très important.
10: Mais il espère bien avoir la chance d'approcher ce pape qu'il juge moderne et qu'il apprécie.
6: On attend de voir un peu tout ce qu'il va pouvoir nous dire. Il a déjà parlé de l'IA, de l'intelligence artificielle, donc dans son encyclique. Il a parlé des pauvres dans son exhortation.
10: Mais son pape préféré, c'est François, qu'il n'aura jamais vu, hein, contrairement à Benoît XVI lors d'un séjour à Rome. Et bientôt donc un troisième pape sur les quatre qu'il a connus dans sa vie de diacre.
6: C'est peut-être pas bon signe, ça se rapproche de la fin peut-être pour moi.
10: Un trait d'humour qui ne le quitte pas. Pas plus que sa trottinette, ou plutôt sa diacre mobile, comme il dit, sa papa mobile à lui.
0: Voilà, reportage donc de Louison Leroy pour Ici Champagne-Ardenne. Jeanlin Lepoutre qui, en plus d'assister aux vêpres ce vendredi à Notre-Dame de Paris, fera un autre aller-retour le lendemain samedi pour la messe solennelle en plein air du pape Léon XIV, place de la Concorde et sur les Champs-Élysées.
10: Et on continue d'évoquer le programme de cette visite d'État du pape Léon XIV avec l'archevêque de Reims et des Ardennes, Monseigneur Éric de Moulin-Beaufort. Il est l'invité d'ici matin à 7h45.
0: Et puis on vous retrouvera pour le journal de 8h, Louison, à la une.
10: Le témoignage de Francis. Son épouse Christiane est atteinte de la maladie d'Alzheimer. C'est aujourd'hui la journée mondiale de la maladie qui touche 900 000 personnes en France. Un agriculteur marnais jugé à Reims à partir d'aujourd'hui pour tentative de meurtre. Il est accusé d'avoir tiré sur des cambrioleurs présumés dans sa ferme. C'était en 2020. Enfin, on tient notre champion du pâté en croûte. Il a été sacré hier à Reims et nous dévoile ses ingrédients.
0: J'ai hâte. La météo du jour. En attendant, ça va être du grand soleil cet après-midi. Les derniers nuages matinaux vont progressivement s'effacer. L'après-midi sera franchement ensoleillé sur les trois départements. Météo idéal pour aller faire un tour. Les températures 21 à 23 degrés chez nous dans la Marne, par exemple, entre Châlons-en-Champagne, Épernay et Cézanne. 20 à 23 degrés chez nous dans les Ardennes, de Rethel à Sedan, passant par Vouziers. Et puis 22 à 23 degrés chez nous dans l'Aube, autour de Romilly, sur Seine-Trois ou Bar-sur-Aube. Le vent s'orientera au nord-est. Aujourd'hui, il sera généralement modéré avant même de faiblir en fin de journée. Donc, pas de pluie à attendre aujourd'hui, c'est le message. Le soleil va vous accompagner quasiment durant toute la journée.
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0: Lundi 21 septembre, bonne journée à tous et bon réveil. Voici Georges Goldman.

0: Le trio Frédéric Goldman Jones à la grande époque, c'était 1, 2, 3, 7h41.
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0: C'est l'heure de retrouver Grégory Duchâtel qui nous a rejoint en face de Louison Leroy. Tout le monde va bien.
2: Bonjour Grégory.
3: Bonjour Louison.
0: Bon,
3: bonjour à tous.
0: Bon, écoutez, tout va bien. Moi, c'est lundi. Vous savez ce que c'est le lundi, c'est toujours pareil. Je précise que comme il y a des caméras larges, qu'il y a notre invité qui est déjà présent, Monseigneur Éric Demoulin-Bonfort, à qui je souhaite la bienvenue, et vous allez pouvoir surveiller ce garnement de Grégory pendant toute sa chronique. Vous allez voir, il va être très sage aujourd'hui,
3: très sage.
0: Comme par magie. Allez, c'est parti.
3: Comme toujours. Oh.
0: Aujourd'hui, c'est l'anniversaire de la bataille de Valmy dont on va parler avec notre invité. C'est pas aujourd'hui, mais ce sera le 25 septembre. Nous avons en ligne, normalement, Cédric François, maire de Valmy. Bonjour.
4: Bonjour à tous.
0: Je sais, monsieur le maire, que vous êtes un petit peu garé sur le côté. On va faire ça rapidement pour pas trop vous mobiliser. Alors, pour le 25 septembre, pour l'anniversaire de la bataille de Valmy, la présidente de l'Assemblée nationale, Yaël Braun-Pivet, vient vous rejoindre, c'est ça ?
4: Tout à fait, tout à fait. Vendredi, l'invitation de Madame la Présidente qui a été très volontiers pour venir m'assister à l'anniversaire de la bataille de Valmy sera là vendredi après-midi.
0: Très bien. Comment ça va se passer grosso modo ? Est-ce qu'il faut s'attendre à une édition particulière, des choses à nous signaler sur le programme ?
4: Bah, écoutez, la cérémonie sera une cérémonie somme toute normale. Bon, mis à part la quatrième dame de France qui sera là quand même. Après, on a prévu un petit rassemblement avec les collégiens du collège de Jean-Baptiste Drouet de Sainte-Menou. On va faire une espèce de mini assemblée nationale dans la salle des fêtes de Valmy. Alors ça restera privé entre guillemets avec les collégiens. Et puis après une déambulation dans Valmy jusqu'à Calermane.
0: Bon, très bien, c'est noté, j'ai commencé par le plus sérieux. Un petit mot quand même de météo, quel temps il fait du côté de Valmy aujourd'hui ?
4: Eh bien écoutez, le ciel bleu se met en place, je pense qu'il va faire grand soleil aujourd'hui.
0: Très bien, vous restez avec nous si vous voulez, je sais pas comment ça se passe de votre côté, mais ce que je vous propose c'est d'écouter le coup de cœur patrimoine de Grégory Duchâtel. Je suis très ému ce matin. C'est la statue de Calermane qui vous a inspiré ?
3: Monsieur le maire vient d'en parler, la statue Kellerman. Je vais d'abord souhaiter un bonjour aux Valmésiens et Valmésiennes qui nous écoutent. Nous sommes donc sur les hauteurs de Valmy, là où résonne encore le souvenir de cette bataille devenue mythique. Plusieurs monuments rendent hommage aux hommes qui ont marqué l'histoire et parmi eux, la statue donc du général Kellerman attire évidemment le regard. François-Christophe Kellerman, il est né à Strasbourg en 1735, à 57 ans. Il commande l'armée française lors de cette célèbre bataille du 20 septembre 1792. Aux côtés du général Dumouriez, il participe à cette victoire décisive contre les armées prussiennes et autrichiennes. Une victoire qui stoppe l'invasion étrangère et devient symbole de révolution française. Un des symboles de la révolution. La statue qui domine aujourd'hui le site a été réalisée en 1892. C'est pas un hasard, c'était à l'occasion du centenaire de cette bataille. On y voit Kellerman dans un geste héroïque. Le chapeau dans une main, le sabre dans l'autre. On l'imagine facilement galvaniser ses troupes avec son cri. Vive la nation! Ça, c'est un peu le père Fouras. Mais l'histoire du général ne s'arrête pas à cette image de vainqueur. Nommé général en chef des armées françaises, il est fait maréchal d'Empire par Napoléon. Il devient ensuite pair de France. Avant de s'éteindre, en 1821, à l'âge de 85 ans, son attachement à Valmy était si fort qu'il avait demandé dans son testament que son cœur repose sur ce lieu de sa plus grande victoire. Ce cœur placé dans une boîte en plomb au cœur d'une obélisque située près de la statue. Son corps repose au cimetière du Père Lachaise à Paris et aujourd'hui encore sur la colline de Valmy. La statue de Kellerman rappelle ce moment où une bataille a changé le cœur de l'histoire, le cours de l'histoire et aussi celui de ce village marnais. Ça, c'est la Champagne-Ardenne quand même.
0: Absolument, monsieur le maire, rien à rajouter, je vous souhaite une bonne journée.
4: Merci bien, bonne journée à vous.
0: Merci à vous, et si notre invité en plateau me le permet, j'ai envie de vous dire Grégory, ainsi soit-il, et allez en paix. On vous retrouve dans un instant, effectivement, notre invité plus sérieusement sera Monseigneur Éric Demoulin-Bonfort, archevêque de Reims. On y revient dans un instant.
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0: Il est 7h45, c'est l'heure de notre invité du jour. J-4 avant la venue en France du pape Léon XIV est en visite d'État plusieurs jours à partir de vendredi à Paris, puis à Lourdes, puis à Metz. Des centaines de fidèles marnais et ardennais assisteront au temps fort de cette visite du pape et notamment l'archevêque du diocèse de Reims et des Ardennes qui est avec nous dans ce studio.
2: Monseigneur Éric de Moulin-Beaufort, bonjour.
6: Bonjour à vous, bonjour à tous et à toutes.
2: Alors dans quel état d'esprit êtes-vous à l'approche de la venue du pape Léon XIV?
6: Ouais, personnellement, je suis dans un état d'esprit très, très serein. Je n'ai pas eu de charge particulière pour organiser cela. Je pense que les organisateurs eux-mêmes sont sans doute sur les dents. Et je pense que le pape, lui, attend avec une certaine impatience aussi ce moment. Il a très envie, depuis son élection, de rencontrer la France. Et donc, ça va se faire. Donc, je pense que lui aussi attend avec une certaine impatience ce vendredi.
2: Vous l'avez déjà rencontré, le pape, Léon XIV?
6: Oui, je l'ai rencontré avant qu'il ne soit pape. Et puis, je l'ai rencontré après son élection, à la fin de mon mandat comme président de la Conférence des évêques. Et puis après, dans deux occasions plus protocolaires.
2: Alors, vous évoquez l'organisation autour de cette visite d'État. Le diocèse de Reims et des Ardennes affrète pour l'occasion des quarts pour permettre aux fidèles, aux religieux de venir en nombre à Paris. Combien seront du voyage? Est-ce que vous savez
6: pas? Pour le moment, aujourd'hui, là, nous avons 24 quarts affrétés, sans compter les personnes qui iront par leurs propres moyens. Et puis, ça, c'est pour la messe du samedi. Et puis, 400 jeunes qui participeront à la veillée du vendredi. Notamment quelques jeunes de la maîtrise de Reims qui chantent pendant cette veillée.
2: Absolument, au Stade de France. Le lendemain samedi, 600 000 personnes inscrites à la messe solennelle en plein air à Paris sur les Champs-Élysées, place de la Concorde. C'est un nombre qui avait même surpris les organisateurs. Est-ce que vous aussi, 600 000 inscrits, ça vous surprend?
6: Écoutez, on espère bien faire ça. D'abord, les Espagnols ont fait 1 million, alors il y a une petite émulation quand même. Mais oui, pour ma part, je suis heureux de ce résultat parce que le pape vient rencontrer vraiment la France, pas seulement les catholiques au sens restreint du terme, mais la France entière. Et donc 600 000, ça donne une promesse d'une diversité de présents qui permettra au pape de sentir quelque chose de l'âme, si on peut dire, de notre pays. On a évoqué tout à l'heure la bataille de Valmy. Il y a toutes sortes d'événements variés qui font l'histoire de notre pays.
2: À Lourdes, dimanche, le pape va recevoir en privé 7 victimes de violences sexuelles dans l'église. Monseigneur Éric de Moulin-Beaufort, l'église doit au moins ça aux victimes?
6: Elle doit au moins ça aux victimes. Les personnes qui participeront à cette rencontre, pour un certain nombre d'entre elles, travaillent avec nous depuis longtemps. Elles ont eu ce courage, cette générosité aussi. Donc, pour ma part, je suis heureux pour elles qu'elles puissent rencontrer le pape et lui dire ce qu'elles ont à lui dire. Nous avons fait beaucoup de travail depuis le rapport de la SIAZ, dont on marquera le 5 octobre les 5 ans de la remise. Et je pense que c'est aussi un message non seulement pour l'Église, mais pour toute la société, car sur ces sujets-là, il y a vraiment un sujet de société dont il faudrait s'emparer.
2: Et sur cette rencontre en privé, certains dénoncent l'opacité de ce moment. Est-ce qu'on saura ce qu'il s'y dira? Est-ce que l'Église prendra la parole à l'issue peut-être de cette rencontre?
6: Alors je suppose que les organisateurs le feront, mais les personnes qui auront été invitées auront sous la liberté de parler. Elles sont bien déterminées à le faire. Pour les connaître un peu, ce sont des personnes libres qui diront au pape ce qu'elles auront envie de lui dire et qui diront ensuite ce qu'elles auront à dire sur cette rencontre. Il n'y a pas eu vraiment d'opacité, il fallait faire une sélection parmi beaucoup de personnes qui avaient ce désir de rencontrer le pape, ça se comprend bien. Mais le pape tenait à une rencontre vraiment personnelle et donc ça permet un vrai échange.
2: Quel regard vous portez sur le pape Léon XIV depuis sa nomination en mai 2025, donc après la mort de François?
6: Écoutez, c'était pour moi une très heureuse surprise. Quelqu'un m'avait dit, jamais un Américain ne pourrait être élu sauf le cardinal Prévost. Et de fait, ça s'est réalisé. C'est l'Américain le plus décalé aussi qu'il était possible. Donc, c'est très providentiel. Il a beaucoup d'atouts, si je crois, parce qu'il a une expérience très, très, très large, comme évêque, comme religieux, comme Américain, comme Péruvien, etc. Voilà, donc c'est un homme très très modeste en réalité, mais qui remplit la fonction. Et je suis confiant pour ma part qu'il saura la remplir pleinement.
2: Et enfin, le budget total lié à sa venue en France est estimé à 27 millions d'euros, d'après la Conférence des évêques de France. C'est bien l'Église qui paye cette somme via des dons, du mécénat, c'est ça?
6: Ah oui, ça sera. Il n'y a pas d'autres ressources que notre propre financement, celui des diocèses, et puis les dons qui seront faits progressivement.
2: Vous continuez d'en recevoir d'ailleurs des dons en ce moment?
6: Je pense que ça continue, oui, j'espère.
2: Eh bien, merci beaucoup, Monseigneur Éric de Moulin-Beaufort, archevêque du diocèse de Reims et des Ardennes. Vous serez donc du voyage de cette visite d'État du pape Léon XIV en France dès ce vendredi à Paris, puis à Lourdes et à Metz. Merci beaucoup et très bonne journée à vous.
6: Merci à vous tous.
0: Merci à vous deux. J'en profite de votre présence. Vous savez si le pape écoute du rock, comme il est américain, est-ce qu'il aime le rock and roll selon vous?
6: Ah ben, c'est pas exclu.
0: Ouais, c'est vrai, vous pensez? Il écoute de la musique, en tout cas.
6: Il est très américain. C'est la personne qui était la plus surprise quand il a été élu, c'est le responsable d'une salle de sport dans laquelle il allait toutes les semaines.
0: Ah bah, il est rock'n'roll, alors.
6: Qui ne savait pas que...
0: Sa façon.
6: Qui ne savait pas que ce client-là était un cardinal, et encore moins, il s'attendait encore moins à le voir. Oui. Il est comme pape. Donc, il est très, très américain de son temps. Hein.
0: Bon, on peut penser qu'il aime le rock'n'roll. Oui. Merci pour cette petite précision. Bonne journée. Bon, à vous.

0: Le coup de folie, évidemment, de Thierry Pastor. Et on va, autre coup de folie, retrouver Grégory Duchâtel tout de suite.
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3: Vous êtes fou de me donner la parole comme ça tous les matins.
0: Je ne sais pas ce qui nous a pris. J'en parle régulièrement avec la direction. Je ne sais pas ce qui s'est passé. 7h54. Un miracle, sans doute.
3: Ah, mais sans doute.
0: Alors, ici, ça marche tous les jours à 10h. Et ici, la couture, est-ce que ça marche?
3: Oui, exemple, avec Audrey, il y a 10 ans, elle a créé une association de passionnés de couture à Reims, justement, et c'est l'atelier de Keisha Création. Et depuis tout ce temps, le succès est au rendez-vous avec une centaine d'adhérents.
4: C'est une association qui propose des ateliers de couture pour apprendre aux débutants. Et puis, c'est né d'une passion personnelle, du coup, où j'avais envie de partager mon savoir avec le plus grand nombre.
5: Alors, devant nous, il y a quoi? Il y a des fils, il y a des petites épingles, il y a des machines à coudre. J'ai pas du tout le jargon professionnel, hein, désolé.
4: En effet, on a une belle vitrine qui donne vue sur notre espace de travail collectif. Donc, en effet, on a des machines à surjeter, des machines professionnelles. On a des machines de ménagères aussi. Et puis, on a acquéri récemment aussi une petite brodeuse, qui est plutôt sympa. Et puis aussi une zone d'exposition et de vente des réalisations qui sont faites ici sur place.
5: Quelles sont les créations? Est-ce que vous donnez des cours? Est-ce qu'on vient avec sa propre idée et on essaye de la faire et puis on peut se faire accompagner? Quelle est la démarche?
4: Eh bien, un peu tout ça à la fois, Olivier, d'ailleurs. Donc, on est là, évidemment, pour apprendre les bases de la couture, aussi bien à la main qu'avec la machine. Donc, on met à disposition vraiment tout le matériel. Il n'y a même pas besoin d'apporter quoi que ce soit, on vous le prête. Et puis après, si vous avez évidemment une fibre artistique et vous aimez la mode, c'est essentiel, j'ai envie de dire, pour pouvoir avancer et progresser dans cette discipline.
3: Audrey Houdet, donc, avec son association de passionnés de couture. On va retrouver Olivier Catiot dans l'émission, à la rencontre de ses adhérents dans Ici, ça marche. Rendez-vous dès 10h.
0: Eh bien, c'est noté, une émission qui, comme vous le savez, n'est pas forcément cousue de fil blanc. Il fallait que je la fasse. Une autre? Non, c'est bien, on fait comme ça.
3: Bon, forme, soit.
0: Allez, dans un instant, Stéphane Bern, lui aussi toujours en forme. On va voyager dans le temps avec lui, avec un homme qui connaissait parfaitement les voleurs. Mystère, à tout de suite.
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0: 7h57, c'est l'heure de retrouver Stéphane Bern comme chaque matin. Et ce matin, justement, on va voyager au temps où la police française a recruté un homme qui connaissait très très bien les voleurs.
10: Quand l'ancien bagnard, François Vidocq, devient le cauchemar des criminels. Une reconversion que même LinkedIn n'aurait pas osé imaginer. Paris 1811. Depuis des années, François Vidocq entre et sort des prisons françaises comme d'autres prennent la diligence. Bagne, évasion, faux papiers, déguisement, il connaît toutes les combines. La police aussi le connaît. Elle en a assez de lui courir après et hésite presque entre lui laisser les clés ou lui faire une carte de fidélité.
11: C'est dément les avantages. Dans l'ancienne boîte, jamais je les aurais obtenus.
10: Alors Vidocq propose un marché. Au lieu de l'arrêter, pourquoi ne pas le recruter? Le premier entretien d'embauche où le casier judiciaire sert de lettre de motivation. Très vite, l'ancien forçat devient l'arme secrète de la préfecture de police. Il fréquente les tavernes, infiltre les bandes et reconnaît les escrocs au premier coup d'œil. Normal, il a souvent partagé leurs cellules. Autour de lui naît la sûreté, une petite brigade spécialisée dans la traque des criminels. Les Avengers avant l'heure. Les arrestations se multiplient. Vidocq se déguise en mendiant, en commerçant, en ouvrier. Parfois plusieurs personnages dans la même semaine. Disons qu'en matière de costume, il avait deux siècles d'avance sur Masked Singer. Son parcours inspire bientôt des écrivains, comme Honoré de Balzac ou Victor Hugo. Certains voient en lui un modèle pour Jean Valjean. L'ancien détenu devient une célébrité, une ascension sociale que son conseiller d'insertion n'aurait probablement pas vu venir. Aujourd'hui, les séries policières raffolent des enquêteurs aux méthodes peu orthodoxes. François Vidocq avait pris un peu d'avance. Il a inventé le concept il y a plus de 2 siècles. Une chose est sûre, il était fort, le forçat.
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0: Merci de nous écouter, nous sommes le 21 septembre, il est 8h.
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0: Et voici votre journal de 8h avec Louison Leroy. 900 000 personnes en France en sont atteintes.
12: C'est aujourd'hui la journée mondiale de la maladie d'Alzheimer. Au départ, des petits oublis comme des dates importantes. On cherche ces mots, puis les symptômes s'aggravent jusqu'à la perte d'autonomie. C'est ce qui est arrivé à la rémoise Christiane Cuten sous le regard impuissant de son époux Francis.
13: Pour s'habiller, elle allait mettre un soutien-gorge au-dessus du pull-over. Donc je devais l'aider aussi à ça. C'est moi qui l'aidais à la toilette, jusqu'à la toiletter complètement. Et puis, arriver l'incontinence, et puis les fugues. Comment continuer à faire comme si de rien n'était, que la vie normale continuait, alors que ça devenait très très difficile pour moi et pour elle. Et donc, quand on arrive au point de rupture, que les dents n'en peuvent plus, on est dans un tel état d'épuisement, à la fois moral et physique, que là, c'est le placement. Le placement en EHPAD.
12: Cela fait 3 ans maintenant que Christiane est placée en EHPAD, une décision qui a été très difficile à prendre pour Francis Cuten. Il s'est confié au micro d'Ici Champagne-Ardenne dans l'info d'ici. Vous l'entendrez dans une demi-heure. 225 000 nouveaux diagnostics sont posés chaque année selon France Alzheimer. Une tendance qui pourrait s'accentuer ces prochaines années en raison du vieillissement de la population. Si vous avez des questions, sachez que des bénévoles de l'association tiennent un stand aujourd'hui de 13h à 16h au CHU de Reims, bâtiment Robert Debré, en cette journée mondiale de la maladie d'Alzheimer.
0: Un agriculteur de la Marne est jugé à partir d'aujourd'hui pour tentative de meurtre.
12: En 2020, Jean-Louis Leroux tire avec un fusil de chasse sur 3 hommes qu'il soupçonne alors de voler du carburant sur son exploitation d'Ambrières, tout près de Saint-Dizier. L'affaire avait fait grand bruit à l'époque. Une marche en soutien à l'agriculteur avait été organisée à Reims. Il est jugé à partir d'aujourd'hui devant la cour d'assises de la Marne. L'un des cambrioleurs présumés avait été gravement blessé. Il comparaît lui aussi avec ses 2 complices présumés pour tentative de vol en réunion. Le procès doit durer 4 jours. 4 personnes ont été placées en garde à vue à Reims ce week-end en marge de la manifestation organisée samedi contre la proposition de loi controversée sur la présomption de légitime défense des forces de l'ordre. Le texte voté cet été par les députés prévoit que les policiers et les gendarmes sont présumés avoir agi dans le respect de la loi quand ils font usage de leurs armes. Les manifestants, eux, dénoncent un permis de tuer. Le texte de loi doit être examiné par le Sénat. Sébastien Lecornu tient 2 réunions aujourd'hui à Matignon avec ses ministres pour tenter de calmer la grogne sociale face à l'envolée des prix des carburants. Le gazole a encore battu un record hier, près de 2,41 € le litre en moyenne. Le Premier ministre se penche ce matin sur les questions d'approvisionnement en pétrole et en gaz, puis l'après-midi sur les aides aux Français à court et moyen terme.
0: 8h03, les fidèles comptent les jours avant la venue en France du pape Léon XIV.
12: Le souverain pontife est attendu vendredi à Paris pour le début d'une visite d'État de 4 jours qui l'emmènera ensuite à Lourdes puis à Metz. Le diocèse de Reims et des Ardennes prévoit d'affréter 24 cars pour permettre à des centaines de fidèles et de religieux de Champagne-Ardenne d'assister au temps fort de la venue du pape à la capitale. Ce sera vendredi et samedi. Hervé Dossou sera du voyage. Il est béninois et prêtre dans les Ardennes à la paroisse de Sedan y voit. Il va assister à la célébration des vêpres à Notre-Dame de Paris vendredi, une messe réservée au clergé.
14: C'est d'abord une grande joie pour moi parce que c'est la première fois que j'assiste à une célébration du pape. C'est un moment profond pour moi en tant que prêtre et c'est d'autant plus profond parce que ce que nous vivons aujourd'hui au niveau de l'Église, spécialement au niveau de l'Église de France, il y a une diminution donc de prêtres dans une société qui est assez sécularisée et qui ne veut plus trop entendre parler de Dieu. Alors donc se voir tous ensemble autour du pape, C'est quelque chose qui est très profond.

0: Première médaille mondiale chez les grands, le Belge Remco Evenepoel a été sacré hier pour la 4e année consécutive.
1: Et à propos de sacre, enfin, lui a enfilé la médaille d'or du meilleur pâté en croûte.
0: Le Lillois Elie Béguin a reçu sa récompense hier à Reims. Il est le meilleur des 8 participants, à en croire le jury réuni Porte de Mars au Festival gastronomique des Relais du Goût. Ont été évalués l'aspect du pâté en croûte, la qualité de la pâte et de la gelée notamment. Victoire donc du nordiste, mais grâce à des produits champenois, s'il vous plaît.
2: Je viens de temps en temps en Champagne parce que j'ai des copains qui travaillent au Crayère et chez Monsieur Arnaud l'Allemand. Et donc du coup, je viens leur dire bonjour, je viens acheter du champagne. Et donc du coup, inspiration, j'ai cherché des produits. Le meilleur jambon de Reims, j'ai utilisé les meilleurs champagnes, enfin le meilleur champagne que j'estime. Donc c'est le champagne qu'on a bu à mon mariage. Voilà, et il y a du ratafia, du marc de champagne, un mélange de moutarde avec du marc que j'ai fait réduire. Et avec des petits assemblages, mes petits secrets, mais ça je vais les garder pour moi seul. Meilleur pâté croûte du jour, ouais, je suis très content. C'était un travail de plusieurs années à apprendre à faire des pâtés en croûte, une passion. Puis voilà, c'est la première fois que je fais un concours sur les pâtés en croûte, j'ai gagné, donc je suis très très content.
0: Voilà, le Lillois Elie Béguin, auteur du meilleur pâté en croûte hier au festival Les Relais du Goût à Reims, bravo à lui. Alors pâté en croûte ou pâté croûte,
1: ouais, alors
0: je vais mettre fin au débat Yannick, on peut dire les deux, même si les puristes parlent de pâté en croûte, hein. Pâté croûte, c'est plutôt d'origine lyonnaise, mais les deux se disent. Voilà.
1: En tout cas, on a vu que vous étiez complet. Il y a la nourriture spirituelle et l'autre avec vous, c'est ça qui est bien. C'est parfait. On est nourri à tout point de vue. Merci beaucoup, Louison. Et bon petit déj. Vous revenez tout à l'heure, s'il vous plaît, à 8h30. Un peu même avant. Enfin, de toute façon, on aura l'occasion bien des fois de se parler avant 9h. Pas de souci. Météo du jour, du beau temps pour déguster votre pâté en pâté. Oh là, je vais y arriver. Pâté croûte, je vais dire. Ça va plus vite.
0: Vous dites pâté croûte, vous?
1: J'aime bien dire les deux fois. Moi, je le mange. En fait, j'en parle assez peu. Je le mange assez rapidement.
0: Ça.
1: On se dirige vers une belle journée bien lumineuse aujourd'hui. Le soleil dominera largement de Fismes à Vitry-le-François, tout comme de Fumet à Carignan ou encore de Nogent-sur-Seine à Lusigny-sur-Barse. Voilà, pour tout le monde, un bon gros soleil. Les maximales, 21 à 23 degrés dans la Marne. On annonce 20 à 23 degrés dans les Ardennes et entre 22 et 23 dans l'Aube. Si vous avez bien écouté, on ne dépassera pas les 23. Voilà, ça c'est pour la maximale. Le vent sera un vent de nord à nord-est modéré. Il s'atténuera en fin de journée. Ce soir, le ciel restera dégagé. La nuit sera fraîche. La nuit prochaine, prévoyez-le déjà, 5 à 8 degrés dans les Ardennes, pas plus. Hein. 8 à 11 dans l'Aube et seulement 3 degrés localement dans le nord de la Champagne crayeuse. Et demain mardi, à nouveau, soleil généreux, et température en hausse. Mais c'est vrai que le soleil pourrait être féminin de temps en temps, ça nous ferait pas de mal.
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1: Merci de vous réveiller avec Ici Matin. Bon réveil donc à tous. Bonne semaine. Aujourd'hui, c'est le lundi 21 septembre. Bonne fête à tous les Mathieu. Vous avez bien fait de venir nous rejoindre sur Ici Champagne Ardennes, la radio qui aime le et la soleil. Voilà, c'est décidé. Soyez bienvenus. Restez avec nous jusqu'à 9h.

0: Voilà qui réveille un lundi matin, ça tombe bien. Boogie Wonderland, Earth, Wind & Fire sur Ici Champagne Ardenne. Il est 8h12.
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0: On ira se promener tout à l'heure avec Olivier Catiot pour découvrir un élevage de moutons et en particulier la production de laine made in Marne. C'est au menu de Terre de Champagne-Ardenne. Et puis Aude Razzot, dans un instant, arrive pour nous parler d'une arnaque dont il faut se méfier à l'approche de l'hiver. Je ne vous en dis pas plus pour l'instant. On va jouer aussi, mais on va jouer avec de la musique. Je vous en profite, Louison est dans le coin. Et comme il connaît bien la musique, vous allez jouer avec nous, Louison, à voir si vous retrouvez. Bon, ça va être facile pour vous, mais c'est pas grave, on va le tenter quand même. On y va ? Allez, c'est parti.
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0: Alors attention, important, cette semaine vous allez jouer pour une inscription pour le grand tirage de vendredi soir. À la clé, un chèque de 100 balles, 100 euros à dépenser dans les commerces vitrines de Reims. Pas mal, avec le parking offert. Hein. Le tirage aura lieu vendredi, le grand tirage à 18h50 avec Sébastien Giton. Et en attendant, ce matin, je vais rajouter un mug Ici Champagne Ardenne. Je vais le récupérer, un mug Ici Matin aux couleurs de l'émission. Je vais vous le montrer tout à l'heure. On vous mettra tout ça dans un sac de course aux couleurs de notre radio locale. Et on va jouer pour vous offrir tout ça ce matin avec de la musique. Écoutez bien, monsieur Louison et les autres, ça se passera au 03 26 48 2000. Ce matin, j'ai choisi de vous faire écouter Marianne James qui reprend un grand tube. Je vous donne pas le titre pour l'instant, pour pas trop vous aider. Allez, on écoute.
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0: c'est Marianne James.
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0: Ça vous vient ?
1: Ça me vient, c'est une très bonne version, je ne dis rien.
0: Bon, je peux dire le titre. Le titre, c'est Rehab. C'est le titre de la chanson. Et maintenant, on cherche l'interprète. Voilà. Donc là, vous dites, il est un peu chaud le matin, le lundi, c'est dur. Donc on va quand même vous donner trois propositions. Est-ce Amy Winehouse, Madonna ou Whitney Houston qui chantait cette chanson ? Amy Winehouse, Madonna ou Whitney Houston ? À vous de jouer, vous appelez Ségolène au 03 26 48 2000. C'est parti. Aude Razo nous rejoint dans un instant. Attention, il y a des arnaques autour du bois de chauffage. À tout de suite.
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0: 8h15, Aude Razo est avec nous pour son rendez-vous anti-arnaque. On commence à se préparer pour l'hiver, Aude, et les arnaques au bois de chauffage sont de retour.
8: Oui, le scénario se répète hein, chaque année, à peu près là, milieu fin septembre. Et cette année, donc, je suis tombée sur l'alerte de Raphaël. Raphaël, il a commandé du bois de chauffage sur un site internet. Il est débité le jour même, il est censé être livré dans la foulée, mais un mois plus tard... Toujours rien, pas de bûche à l'horizon. L'entreprise, elle, est aux abonnés absents. Ne vous faites pas avoir comme moi, c'est ce qu'il écrit. Raphaël, malheureusement, il est victime d'un piège très classique et il aurait pu éviter l'arnaque. Comment ? En tapant dans Google le nom de ce site internet. C'est ce que j'ai fait. Je suis tombée sur plus d'une soixantaine de commentaires d'internautes extrêmement fâchés. Ils ont tous un point commun, ils n'ont jamais été livrés. Faites ça toujours avant de commander quoi que ce soit d'ailleurs. Hein. Une petite recherche, ça prend allez, 30 secondes et ça peut vous éviter bien des problèmes.
0: Alors comment on repère, Aude, au premier coup d'œil, une offre de bois malhonnête ?
8: Alors, ce n'est pas toujours facile, mais la première chose qui doit vous alerter, c'est le prix. Comparer les prix du bois à prix cassé, avec une livraison gratuite alors que l'entreprise est basée à 100 km de chez vous, c'est trop beau, c'est très suspect. Je vois pas mal d'annonces d'ailleurs sur Le Bon Coin ou sur la marketplace de Facebook avec des jolies photos de palettes et de tas de bois à un prix très alléchant. Je serais vous, j'éviterais, hein, ça sent mauvais. Et puis point important, méfiez-vous toujours du vendeur qui exige un paiement intégral et immédiat avant la première livraison. Attention parce que les escrocs sont toujours très habiles. Il pique parfois le nom d'une vraie entreprise, son logo, ses photos de bûches, de camions, son adresse, etc. Gardez en tête qu'un site joli et crédible n'est pas forcément honnête.
0: C'est bien noté, merci Aude, à demain à la même heure.
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0: Et juste après à 9h, ce sera ici et vous. Ici c'est vous, pardon. Ici c'est vous et Nicolas Schmitt et aussi Stéphane Bern aujourd'hui, c'est ça ? Bonjour Nicolas. Allô Nicolas, vous êtes là ? Non, on l'entend pas. Il y a un petit souci, mais on va le retrouver dans un instant. Si, il est là, il n'est pas là ?
9: Oui,
0: il est là. Ah, bah voilà. Il est dans son studio, il prépare consciencieusement son émission. Comment ça va, Nicolas ?
9: Très bien.
0: Bon, je disais, aujourd'hui, c'est ici, c'est vous et Nicolas Schmitt et Stéphane Bern.
9: Oui, et d'éventuels gagnants du loto. Oui. Vous faites partie, peut-être, je ne sais pas. Vous avez déjà gagné combien ?
0: Je ne voulais pas que ça se sache.
9: Ah, mince. Bon. Parce qu'aujourd'hui, c'est vrai que c'est un jour de tirage encore, hein, lundi soir, mais c'est un tirage qui permet de prolonger un petit peu, effectivement, ces journées du patrimoine, puisque c'est le dernier tirage du loto du patrimoine, dont une partie du prix de votre grille est reversée à la Fondation du patrimoine pour sauver les bâtiments. On en a beaucoup parlé ce week-end, c'est vrai, mais là, on va axer quand même beaucoup sur le loto. Et on attend de vous aussi que vous partagiez avec nous, peut-être, à savoir si vous jouez, si vous avez des numéros fétiches, une petite superstition, peut-être, une histoire de gros lot ou de grosse déception à partager avec nous, puis nous dire aussi si c'est peut-être vous, le ou la gagnante de la super cagnotte du patrimoine de vendredi dernier, là. Il y a eu 13 millions d'euros quand même à gagner. Donc, dites-le nous, si vous jouez pour ce loto spécifique, comme Marie, par exemple, qui, elle, voilà, a donné son avis, c'était à mon micro il y a quelques jours. Est-ce qu'on peut l'entendre?
10: Oui. Moi, j'ai déjà participé.
9: Ah ouais?
10: J'ai déjà acheté un ticket.
9: Il vous a rapporté combien?
10: Zéro. Malheureusement. Mais bon, j'ai contribué un petit peu à mettre ma pierre à l'édifice.
9: Ah ben voilà, elle a mis sa pierre à l'édifice, elle savait de quoi elle parlait. Marie, alors pas de gros lot pour Marie. La responsable des grands gagnants à la FDJ, elle en revanche, elle en connaît, qui ont gagné forcément. Elle nous en parlera tout à l'heure. Et puis, on aura leur adresse et leur RIB hein, aussi, je vous le garantis.
0: Si seulement.
9: Et puis on entendra effectivement aussi Stéphane Bern nous dire combien c'est important ce loto du patrimoine et qui contribue et qui aide aussi. Hein. Il nous dira combien on a pu amasser depuis qu'il existe d'ailleurs hein, pour réparer ces bâtiments. On vous entendra aussi, vous, dans la rue, nous dire si vous le faites. Et un buraliste de Sedan également nous dira si ça marche.
0: Ok, le gros lot, donc, si j'ai bien compris, ouais, tout à l'heure ça. À 9h avec vous. À tout à l'heure, Nicolas. Merci beaucoup. Un élevage de moutons à présent dans la radio pour de la laine made in Marne. Vous êtes sur place pour Terre de Champagne-Ardenne, Olivier Catio.
3: Et nous sommes à Aubérive, pas très loin de Mourmelon-le-Grand. Ici, il y a un élevage de moutons. Bonjour Frédéric Noiset.
11: Bonjour.
3: Vous travaillez en famille avec votre femme, avec votre fils. L'élevage de moutons produit de la laine que vous transformez ensuite. Racontez-nous ce que vous faites ici.
11: Bah déjà, sans vouloir refaire trop l'histoire, c'est la troisième génération d'éleveurs. Donc maintenant, c'est mon fils avec sa femme qui gère l'exploitation. Donc on a 700 brebis, 8 qui pâturent sur le camp militaire de Mourmelon-le-Grand, qui entretiennent une zone Natura 2000. Et puis on fait aussi de l'éco-pâturage dans des entreprises, dans les vignes. Et on a replanté 4,5 km de haies sur nos parcelles pour que les moutons puissent se mettre à l'abri du vent et à l'abri principalement du vent d'ailleurs. La pluie, ça ne les inquiète pas, le froid non plus.
3: Ces moutons, vous les tondez combien de fois par an?
11: Une tonde par an, donc qui se fait en début d'année, juste avant l'agnelage, entre autres aussi pour le confort, pour que les agneaux trouvent plus facilement les mamelles sur les brebis. Et donc, on tond les moutons une fois par an. Après, on fait un premier tri. Après, c'est la phase de lavage et de feutrage qui est réalisée par ma belle-fille, qui s'est formée pour et qui réalise maintenant nos nappes de feutre. Et après, on conçoit des articles. Donc, il y a une partie des articles qui sont faits sur l'exploitation. Et autrement, on a un partenariat avec 6 couturières locales qui ont chacune un peu une spécialité.
3: Alors, sous les yeux, là, des nappes de feutre. Donc, c'est la transformation de la laine de mouton. Elles sont comment pour décrire ces nappes-là? Autant la dimension que la couleur?
11: Alors, elles sont très diverses. C'est-à-dire que quand on a un appareil pour feutrer, on peut faire ce que l'on souhaite en densité et en épaisseur. Sachant que nous, on va d'un tapis de repos jusqu'à des feutres pour faire des confections de bagages. Donc, il nous faut des feutres très réguliers en densité et en épaisseur. Mais on a aussi, aussi curieux que ça puisse paraître, un nuancier de couleurs sans colorant. C'est-à-dire qu'on associe des laines blanches et des laines noires, ce qui fait qu'on va de la laine blanche jusqu'à la laine noire en passant par différents coloris, chinés, gris et autres.
3: Ces différences entre laine blanche, laine noire, c'est quoi? C'est la race du mouton à la base qui fait la différence?
11: Tout à fait, c'est la race. Hein. Nous, on a deux races de moutons, des Îles-de-France et des Suffolk. Toutes les deux races à laine blanche, sachant que la Suffolk a quand même la tête et les pattes noires. Et donc, on récupère de la laine noire chez un collègue pour pouvoir faire ces assemblages. En France, il y a à peu près 50 races de moutons et il y a 50 qualités de laine différentes. Donc, il n'y a pas de mauvaise laine, il n'y a que des laines qui sont mal utilisées. On a des races spécifiques pour faire de la laiterie. Nous, nos races vont bien feutrer. Et puis, on a des races qui sont de souche mérinos, qui là sont avec des fibres plus fines et donc on peut aller jusqu'au fil de confection, même pour des vêtements près du corps.
3: Parmi les produits qui sont conçus made in Marne, quels sont ceux qui ont le plus de succès à base de la laine de vos moutons?
11: On a créé un étui à bouteille. Vous mettez votre bouteille qui sort du réfrigérateur, elle reste 3 heures à la température du réfrigérateur et comme c'est un isolant naturel, on n'a pas besoin de le remettre au congélateur pour rafraîchir le contenant. Et donc on est assez fiers parce qu'on a gagné un prix d'innovation à un salon professionnel, hôtel, restauration, boulangerie. Donc ça, on en est assez fiers. Après, ce qu'on est content, c'est de faire redécouvrir les qualités, en fin de compte, de la laine aux consommateurs, que ça soit les vestes, que ça soit les chapeaux. Vous pouvez rester sous la pluie, ça ne traverse pas, c'est déperlant. Malgré tout, on respire. Par rapport à la fast fashion, ben, on est complètement à l'opposé. C'est vrai que quand vous allez acheter une veste chez nous, elle va durer 20-25 ans, donc vous n'allez pas en changer tous les ans.
3: Merci beaucoup et bravo, Frédéric Noiset.
11: Merci à vous.
0: Merci à vous deux et bonne journée.
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0: Et retour au jeu dans un instant avec la réponse concernant la chanson chantée par Marianne James. Vous saurez tout juste après Julien Clerc, cœur de rocker dans Ici Matin.

0: heure de Rocker, c'était Julien Clerc. Allez, on fonce au standard.
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1: Bonjour.
0: Et qui est au téléphone avec nous? Allô, bonjour.
3: Allô.
4: Bonjour.
0: C'est qui?
4: Allô.
0: Oui, bonjour.
4: C'est Nathalie qui est au téléphone.
0: Ça va, Nathalie?
4: Très bien.
0: Bon, je vous fais réécouter. Bah oui, c'est bien parti, on a du soleil. Marianne James, je vous la fais réécouter.
4: Oui.
0: À reconnaître. Je vais vite parce qu'on est un petit peu à la rue et il y a les infos qui arrivent. Donc malheureusement, il faut que j'aille un petit peu plus vite. Mais on reconnaît quand même la chanson, non?
4: Oui, oui, oui, on reconnaît, tout à fait. Je pense que c'est Amy Winehouse.
0: Amy Winehouse, vous dites, vous êtes sûre?
4: Oui, je pense.
0: C'est ça, bravo. Alors, vous remportez le mug ici matin. Vous êtes présélectionné pour le grand tirage de vendredi. Attention, un chèque de 100 euros à dépenser dans les commerces vitrines de Reims. Grand tirage vendredi à 18h50, plus le parking offert. Et on écoute quand même la vraie version.
4: Oui.
0: Ah bah oui, c'est bon ça. Amy Winehouse, évidemment, bravo. C'est vrai que vous avez raison, il fait beau. Hein. Du coup, ça vous donne l'envie de faire quelque chose en particulier là aujourd'hui? Vous avez un petit programme?
4: Non, c'est un petit programme repos, lundi à la maison. Donc petite balade sans doute cet après-midi, rien d'autre
0: super
4: en particulier.
0: Je vous embrasse, je vous mets ça de côté, le mug
4: merci
0: vous attend
4: vous.
0: Et je vous souhaite bonne chance pour vendredi. À très bientôt, vous restez avec
4: merci
0: nous. Les infos arrivent, c'est dans quelques secondes, à tout de suite.
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0: Nous sommes le lundi 21 septembre aujourd'hui. Bonne semaine à tous. On va faire le point sur l'actualité en Champagne-Ardenne. Les principaux titres avec Louison Leroy.
10: Un agriculteur jugé à partir d'aujourd'hui à Reims pour tentative de meurtre. Jean-Louis Leroux avait grièvement blessé un homme soupçonné de lui avoir volé du carburant sur son exploitation d'Ambrières près de Saint-Dizier en 2020. L'affaire avait fait grand bruit à l'époque. Les trois cambrioleurs présumés sont aussi jugés pour tentative de vol en réunion. Le procès doit durer 4 jours. 4 personnes placées en garde à vue à Reims ce week-end en marge de la manifestation organisée samedi contre la proposition de loi controversée sur la présomption de légitime défense des forces de l'ordre. Les manifestants dénoncent un permis de tuer. Et puis les fidèles comptent les jours avant la venue de Léon XIV. Le pape atterrit vendredi en France pour une visite d'État de 4 jours à Paris, Lourdes et Metz. Tout de suite, l'info en France et dans le monde, le 90 secondes. Avec vous, Valentine Lottès.
11: Quelle solution à la flambée des prix du carburant? La prolongation des aides pour les gros rouleurs comme l'approvisionnement de la France en pétrole sont au cœur de réunions aujourd'hui au gouvernement. En parallèle, pêcheurs et agriculteurs menacent de nouveaux blocages. Et dans ce contexte, Emmanuel Macron sera aux 20h. Le président de la République est interviewé jeudi sur TF1 et sur France 2. La galère pour des centaines de passagers. Plus aucun train ne circule entre Toulouse et Carcassonne. Après une collision entre un TER et une voiture sur un passage à niveau hier, et vu les dégâts, le trafic ne reprendra pas avant demain matin, selon la SNCF. Attaque de frelons sur une quarantaine de cyclistes hier en Haute-Vienne. Au cours d'une sortie de groupe, un essaim similaire à un mur a piqué les vététistes de 14 à 65 ans. Deux d'entre eux ont été hospitalisés en urgence absolue. millions de Français souffrent d'Alzheimer. C'est la journée mondiale de lutte contre la maladie et aucun traitement n'existe encore pour la guérir. Zinedine Zidane et sa première sélection à Clairefontaine ce lundi. Les Bleus préparent la Ligue des Nations de foot, synonyme de 3 semaines de pause pour les championnats. La 5e journée de Ligue 1 s'est terminée hier sur une nouvelle défaite de Marseille, battue 2-1 par le Paris Saint-Germain. Et puis la fierté de Paul Seixas avec sa médaille de bronze autour du cou. Le Français de 19 ans termine 3e au contre-la-montre des championnats du monde de cyclisme.
0: Merci Valentine Lottès. On passe à l'info d'ici en Champagne-Ardenne. On retrouve Louison Leroy. Ça commence par des petits oublis jusqu'à la perte d'autonomie.
10: 900 000 personnes en France sont atteintes de la maladie d'Alzheimer. C'est le cas de la rémoise Christiane Cuten. Elle a été diagnostiquée il y a 10 ans et depuis 3 ans elle vit en EHPAD car il n'y avait plus d'autre solution pour son époux et aidant Francis. Pour la journée mondiale de la maladie d'Alzheimer, c'est aujourd'hui. Il a accepté de raconter son parcours, sa vie de couple percutée par la maladie, à Margot Croison pour Ici Champagne-Ardennes.
2: Dès les premiers signes, Francis se doute que sa femme a Alzheimer.
3: Ma femme lisait beaucoup. Au début, elle lisait toujours le même livre. Là, je commençais à me dire, c'est la maman qu'elle lit le même livre. Après, elle lisait toujours la même page. Et après, elle lisait plus du tout.
2: Pendant 7 ans, Francis et sa femme Christiane vivent dans le déni. Ils veulent continuer leur vie presque normalement, jusqu'au jour où ignorer la maladie devient impossible.
3: Et éplucher les légumes. À bout d'un moment, elle s'est mise à éplucher les légumes avec l'économiseur, vous voyez, le machin, à l'envers. Et là, elle a chuté, le machin, elle est partie. Elle se rendait compte qu'elle commençait à dériver. Pour s'habiller, elle allait mettre le soutien-gorge au-dessus du pull-over. Non, c'était infernal. Elle refusait la toilette. Donc je m'approchais d'elle, elle me repoussait. Donc là, moi, je suis parti dans un délire. Tu te rends pas compte et tout ça. Et surprise, elle m'a dit non, je ne me rends pas compte. C'est difficile parce que j'ai eu l'impression qu'elle me disait « débarrasse-toi de moi ». Ça a été dur. Parce qu'effectivement, je me suis débarrassé d'elle.
2: Francis a déjà été aidant pour sa mère qui avait elle aussi Alzheimer. À 78 ans, le retraité sait très bien qu'à ce stade de la maladie, il ne peut plus gérer seul. Alors il y a 3 ans, il place sa femme en EHPAD.
3: C'est ce que j'appelle moi l'abandon. Les soignants n'aiment pas que j'utilise ce terme-là. Donc c'est cette phase qui est pour nous très difficile et elle se passe toujours très mal. L'aidant et entre dans ce qu'on appelle le deuil blanc. Donc la personne n'est pas morte, mais c'est tout comme. Mais la perspective du soulagement va dominer sur la tristesse qu'on peut avoir.
2: Mariés depuis 50 ans, Francis et Christiane se sont rencontrés sur les barricades de mai 68, une époque qui semble loin pour le retraité.
3: Et physiquement, c'est plus ma femme. C'est plus celle que j'ai connue. Même que d'autres, sinon, personne ne va la voir. Et je leur dis de ne pas y aller. Seule, j'ai une nièce qui va de temps en temps, qui d'un certain point de vue m'accompagne.
2: Sa nièce, mais aussi l'association France Alzheimer, dont il fait maintenant partie, il va souvent au groupe de parole.
3: On voit qu'on a des points communs, et ça, quand on est aidant, même dans n'importe quel groupe, de rencontrer des gens qui ont les mêmes préoccupations que soi-même, ça aide.
2: Sur le fond d'écran de son ordinateur, il y a une photo de sa femme. Francis veut garder les souvenirs de cette période de sa vie avant la maladie.
10: Margot Croison, si vous reconnaissez dans le témoignage de Francis. Il sera présent cet après-midi au CHU de Reims avec d'autres bénévoles de France Alzheimer pour répondre à vos questions. Le stand de l'association vous accueille de 13h à 16h au bâtiment Robert Debré en cette journée mondiale de la maladie d'Alzheimer.
0: Et puis on vous retrouvera à 9h pour un prochain journal. Louison à la une.
10: Un agriculteur jugé à partir d'aujourd'hui devant la cour d'assises de la Marne pour tentative de meurtre. Il avait grièvement blessé un homme soupçonné de lui avoir volé du carburant sur son exploitation d'Ambrières près de Saint-Dizier en 2020, l'affaire avait fait grand bruit à l'époque. Et puis J-4 avant l'arrivée du pape Léon XIV en France pour une visite d'État, un moment très attendu par les fidèles de Champagne-Ardenne qui seront du voyage à Paris par centaines.
0: Restez avec nous, vous allez affronter, ça va kiffer dans un instant. Louison, je compte sur vous, mais d'abord, vous allez voir. Douceur sous le soleil, c'est le menu. Une très belle journée de septembre se confirme. Cet après-midi, le soleil sera partout aux commandes. On attend entre 21 et 23 degrés en moyenne dans les 3 départements. 23 degrés donc au maximum, que ce soit dans la Marne, les Ardennes ou l'Aube. Le vent sera un vent de nord-est qui faiblira en soirée. La nuit sera fraîche la nuit prochaine. Et puis demain mardi, on gardera le soleil aussi. 22 à 23 toujours pour les maximales dans les Ardennes, mais jusqu'à 25 degrés dans la Marne et dans l'Aube.
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0: Ici matin n'est pas terminé, alors restez avec nous, vous avez bien fait de choisir votre matinale tous les jours, de 6h à 9h. 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
0: Dans l'événement d'ici tout à l'heure à 8h50, une rentrée très intrigante du côté de la comédie. On en parlera avec Magali Dupin. Vous allez voir que c'est assez spécial le spectacle qui sera proposé, qui s'appelle le Fanfare. On aura l'occasion d'en parler. Et puis juste avant, vous pouvez jouer avec nous dans Ça va cliffer, un mot ardennais dont il faudra retrouver la définition. Ce sera tout à l'heure avec Nicolas Schmitt et Louison qui va s'y coller aujourd'hui. Mais d'abord, il est prêt, il est en train de s'échauffer. D'abord, prêt, vous connaissez bien l'ardennais?
2: Un petit peu.
0: Bon, on verra. D'abord, championne, c'est l'heure de retrouver Alexandre Dabran. L'invité de la semaine, c'est Tristan Lohou, ancien joueur de hockey au Phoenix de Reims et au Gaulois de Chalon. Il a également été entraîneur-joueur dans ce club de Chalon. Le défenseur a décidé à l'âge de 37 ans de mettre un terme à sa carrière. Et aujourd'hui, justement, il évoque ce moment récent où il a donc décidé de quitter la glace.
3: C'est quelque chose de très réfléchi, partagé avec mes enfants et ma femme. C'est pas une décision qui a été réellement prise au mois de juin. Le club de Chalon, mon dernier club, m'avait demandé de me positionner avant les playoffs. Donc c'était une décision qui avait été en adéquation avec les demandes du club aussi.
4: Pour qu'ils puissent organiser pour la suite, probablement.
3: C'est ça. Notamment pour commencer à travailler sur le futur capitaine, puisque j'avais ce rôle-là depuis quelques saisons à Chalon. Donc ils avaient besoin d'anticiper ça, ce que je pouvais comprendre. Donc ils m'avaient demandé de me positionner très tôt dans la saison, notamment avant les playoffs. C'est la chose que j'ai maintenue. Je leur ai annoncé que je prenais la décision d'arrêter sur une bonne saison, j'estime, sportive, que ce soit collective ou individuelle. Je voulais pas donner cette image-là à mes enfants d'être un papa un peu boulé pour l'entraîneur et sur lequel on le fait jouer parce qu'on le fait jouer et on le respecte, mais plutôt d'avoir été utile au groupe, utile à l'équipe et utile sur la glace. Donc c'était une grosse discussion avec ma femme parce qu'on s'est connus, on avait le hockey entre nous. Quasiment 20 ans après, on s'arrête avec le hockey. Donc c'était une grosse discussion et puis voilà.
4: Alors il y a eu un moment fort, le club des Gaulois de Chalon a décidé de vous rendre hommage en retirant votre numéro 16. Alors c'est quelque chose qu'on va l'expliquer, qui se fait beaucoup aux États-Unis dans ce sport-là, pas uniquement le hockey, mais ça, on voit en basket pas mal. On retire le numéro et on ne le donne plus, c'est une manière de respecter le joueur et que ce numéro soit à jamais associé à quelqu'un, et pour le coup le 16 à Chalon, évidemment, soit associé à Tristan Lohou, ça vous a touché?
3: Énormément. C'était au mois de juin dernier, c'était très fort, d'autant plus que je tenais la main de mes deux enfants. L'émotion, elle est toujours un peu là, parce que c'est des choses qui restent même pour eux. Et c'est quelque chose que eux verront, normalement, parce que ce numéro-là, il sera toujours retiré dans l'histoire du club de Chalon. Donc c'était vraiment un bel hommage, et ça me l'a fait énormément plaisir de laisser ça à mes enfants.
0: Voilà, pour entendre l'intégralité de cet entretien, rendez-vous dimanche à 10h, dimanche prochain pour Championne, et puis rendez-vous demain à la même heure pour la suite. Dans un instant, on va jouer. Nicolas Schmitt est-il déjà prêt? Peut-être, sans doute. Je suis en train de le réveiller. Donc, il est Louison, il est là, c'est sûr. T'es prêt? Ok, c'est sûr. T'as changé ta chanlatte? T'as pas suivi vendredi dernier.
2: Non, pardon.
0: On en parle dans un instant, à tout de suite.
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0: 8h45, nous avons en ligne avec nous, si je puis dire, Nicolas Schmitt qui est dans son studio en train de préparer son émission. Il est là, Nicolas.
9: Oui, je suis Louison, là.
0: Vous avez raté la chanlatte vendredi, vous deux.
9: La chanlatte.
0: Oui.
9: Ah bah alors là, je vous aurais dit tout de suite que c'était une gouttière.
0: Ah ben bah oui, c'est ça, t'as raison, c'est une culotte, mais c'est pas grave.
9: Une chanlatte. Ah oui. Non, une chanlatte, pour moi, c'est une gouttière.
0: Ah non, non, faire chanlatte, ça veut dire par grande chaleur, quand le caleçon ou la culotte d'une personne en sueur lui colle aux fesses. C'est du parler champenois. Mais bon, voilà, ça n'a pas été trouvé vendredi, donc j'espère que vous allez faire mieux.
9: Alors, vous, le spécialiste, cherchez quand même, parce que chanlatte, c'est une gouttière également.
0: Hein. Ah, il y tient. Bon, ok, bah, je cherche. Je l'ai pas.
9: Regardez, cherchez.
0: Allez, on joue, c'est parti.
9: D'accord avec moi.
0: Il lâche rien. Alors, j'ai mis de l'auto pour vous, hein, comme vous allez parler du loto de patrimoine tout à l'heure. Je me suis dit que c'était le bon moment. Et on aime bien cette musique. Mets-nous un petit peu, Léo, la musique. Ah, j'aime beaucoup. Alors.
9: Je danse dans mon studio. Hein,
0: moi aussi.
9: Avec Louis.
0: Lui aussi, il est en train de danser, mais ça ne se voit pas car c'est un journaliste. Dans ces cas-là, on fait attention. Alors, attention. Vous êtes prêt, Louison ?
10: Je suis prêt.
0: Non, je disais Louis. Non, Louison dansait aussi. Je mélange tout aujourd'hui. Attendez, regardez pas ma feuille, vous. Attention. Vous êtes prêts ? C'est parti. Suspense. Attention. Voilà, attends, je vais le dire correctement. Un panou. Voilà.
9: Un panneau.
0: Un panneau. Non. Pardon, j'écris tellement mal le matin. Pardon. Qu'est-ce que. Des panasses. Des panasses, c'est très mal écrit. Qu'est-ce que des panasses? Un panneau, ça n'aurait aucun sens.
10: Ça fait penser à des panards.
0: Des panasses. P-A-N-A-C-E-S. Alors, S. Ah, bah ça tombe bien. Des pâtisseries, des chaussettes ou des serpillères.
10: J'aime bien les chaussettes. Je sais pas ce que vous en pensez, Nicolas.
0: Parce que vous avez tout de suite pensé.
10: Je suis Louis. Il y a le côté panard, panasse.
0: C'est ardennais, je le précise.
10: Ouais. On part sur les chaussettes.
0: Méfiez-vous d'évidence. Mais je dis ça.
9: Et les panasses, vous influencer. Ouais, un petit côté comme ça, au niveau de la consonance, pas très ragoûtant.
10: Voilà.
9: Ça marche bien.
10: Ouais.
0: On fait ça ?
10: On fait ça.
0: Après, la culotte a changé vendredi. On changerait les chaussettes aujourd'hui.
10: Voilà.
9: Oui, il serait.
0: Vous croyez que je serais aussi simpliste ? Vérification. Oui.
10: Wow. Ouais.
0: J'ai tout fait pour les faire changer.
9: Bravo,
0: j'ai pas
9: raison.
0: Chaussettes en ardennais ce matin. On est dans le parler ardennais, les panasses. Donc, en fait, pour être précis, ce sont des carrés de toile dont on s'enveloppait les pieds pour ne pas user les chaussettes. Ou encore, c'était les chaussettes russes. Voilà, pour être très précis.
10: Ah, donc des surchaussettes en quelque sorte.
0: Ouais, des espèces de chaussettes artisanales. Ouais. On va dire. Voilà, chaussettes. Ouais, on peut dire ça. Des panasses. Voilà, vous avez appris un nouveau mot. Merci. À tout à l'heure, Nicolas.
9: À tout à l'heure.
0: Merci, Louison.
10: Merci à vous.
0: On enchaîne avec l'événement d'ici.
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0: Tout a une fin, sauf la saucisse qui en a deux. Voilà comment est présenté le titre le plus intrigant de cette rentrée à la Comédie de Reims. Ça s'appelle Fanfare, une création théâtrale et musicale présentée donc à partir de ce 30 septembre. Vous pouvez d'ores et déjà réserver. Derrière l'humour, on parle aussi de quelque chose de beaucoup plus profond, mine de rien. Notre rapport à la mort et au deuil, on en parle tout de suite dans l'événement d'ici avec Magali Dupin. Magali Dupin, bonjour.
11: Bonjour Yannick.
0: Alors déjà Magali, expliquez-nous ce titre improbable. Tout a une fin, sauf la saucisse qui en a deux. À quoi il faut s'attendre ?
11: Alors, ce titre, c'est Anne-Lisanne Burger, qui est artiste associée, qui est aussi alsacienne. Et c'est une expression qui vient aussi d'Alsace. Et ça parle effectivement de la mort, mais ça en parle avec le même humour. C'est-à-dire, tout a une fin, sauf la saucisse qui en a deux. Et c'est ce qu'on appelle là-bas le witz. Comment est-ce qu'on retourne quelque chose de triste en quelque chose de drôle?
0: D'accord, ça m'étonne pas des Alsaciens. Alors, l'histoire commence pourtant par quelque chose d'assez douloureux. C'est une femme qui vient de perdre l'homme qu'elle aime. Elle refuse en quelque sorte que l'enterrement ait lieu, c'est ça?
11: Absolument. Alors, ça a beaucoup évolué parce que c'est une création au plateau et ça va même commencer par une femme qui est une bouchère, une charcutière et qui est dans un marché et effectivement elle va se rendre compte qu'en fait elle est là parce que c'est l'enterrement de son mari et elle va refuser que ce soit l'enterrement de son mari.
0: C'est complètement dingue. Face à elle, il y a une fanfare, cette fameuse fanfare. Pourquoi avoir choisi une fanfare pour parler de la mort ?
11: Parce qu'en fait la fanfare c'est la bande-son de nos vies. La fanfare c'est ce qu'on entend à la brocante, c'est ce qu'on entend dans les fêtes de village, c'est ce qu'on entend quand on est étudiant. Et en fait la fanfare elle nous accompagne toujours et elle peut aussi accompagner les moments joyeux et les moments tristes. Et puis ils sont un peu particuliers ces musiciens parce qu'ils sont bien plus que musiciens.
0: C'est une petite provoque quand même, c'est un petit côté comédie de Reims.
11: c'est un petit côté surprenant, ouais. Absolument. Un petit côté, il faut être curieux et venir pour voir ce que c'est.
0: Bon, en tout cas, c'est un spectacle où on peut rire de la mort et du deuil sans pour autant prendre les sujets à la légère, c'est ça?
11: Absolument. C'est vraiment ça importe et c'est sérieux. Et je pense que ça va être aussi très beau musicalement, très beau avec des plastiquement. Il va y avoir des images très très belles. Et en même temps, des fois, il y a des choses qu'on ressent et qu'on ressent beaucoup mieux avec une dose d'humour, une dose de recul que en étant le front collé aux choses.
0: J'ai noté notamment que ça s'appuyait par moments sur des textes de Charlotte Delbo, une survivante d'Auschwitz, donc il y a vraiment un mélange effectivement de choses très profondes et de légèreté, c'est plutôt un sacré mix en fait. Hein.
11: Alors Charlotte Delbo, elle sera là juste à la fin.
0: D'accord.
11: Ce sera vraiment le poème final, parce que ça importe aussi de faire résonner une parole qui est en fait une parole de vitalité, ce sera le texte Prière aux vivants, qui leur dit en fait vivez.
0: Ok. Et alors les musiciens sont aussi des personnages, c'est-à-dire qu'ils sont pas là juste à un petit moment, ils participent complètement.
11: Alors ouais. Les musiciens, ils sont tout le temps là et ils sont incroyabilissimes parce qu'ils sont, j'ai envie de dire, fous et virtuoses, que ce soit dans ce qu'ils créent de musique et d'invention que dans ce qu'ils créent au plateau. Donc oui, ils vont être vraiment très là.
0: Bon, cette fanfare, elle naît ici à Reims et ensuite elle part en tournée.
11: Absolument, ça va partir en tournée à Paris, ça va jouer au Bouffe du Nord, ça va jouer à Colmar, à Strasbourg, et puis encore après.
0: Fanfare, tout a une fin, sauf la saucisse qui en a deux, c'est le titre. À partir du 30 septembre jusqu'au 8 octobre à la Comédie de Reims, à la Petite Salle. 7 représentations à 20h, et à partir de 13 ans, voilà, on l'a dit, on a tout dit ?
11: On a tout dit.
0: Merci d'être venu nous voir, à bientôt.
11: À bientôt.
0: Et là, tout de suite, un peu de musique avec Police, juste avant de retrouver le docteur Kirzek.

0: Le groupe Police, on va retrouver le docteur Kirzek comme chaque jour à 7h06. Beaucoup de nos auditeurs se plaignent de ne pas arriver à perdre du poids malgré leurs efforts et ils soupçonnent leur métabolisme d'être responsable. Alors, info ou intox? La réponse avec vous. Bonjour docteur.
1: Bonjour à toutes et à tous. C'est effectivement un grand classique. Alors, la semaine dernière, je parlais de métaphore foot. Aujourd'hui, je fais une métaphore justice. Il est placé en garde à vue ce métabolisme avec un réquisitoire qui est assez sévère. Vous mangez raisonnablement, vous faites des efforts et pourtant votre poids ne bouge pas. Monsieur le métabolisme, c'est de votre faute. Qu'avez-vous à déclarer? En fait, c'est plus compliqué que ça. C'est pas que le métabolisme qui est en accusation. Il y a différents métabolismes entre les individus. C'est lié à l'âge, c'est lié à la génétique, c'est lié à la masse musculaire aussi. Certaines personnes vont dépenser naturellement un peu plus d'énergie que d'autres, y compris lorsqu'elles sont au repos. On n'est pas tous égaux et nous ne partons pas tous avec le même moteur finalement. Certains organismes consomment comme un vieux radiateur électrique réglé sur la position 8 et d'autres ont manifestement obtenu le diagnostic énergétique d'un studio tout neuf. Pas une calorie ne sort sans présenter trois justificatifs. Mais un métabolisme plus lent ne condamne pas forcément à jamais perdre de poids. Il peut ralentir le processus, demander davantage de stratégie, mais à lui seul, c'est pas quelque chose qui est à perpétuité. En revanche, l'accusation dispose d'une pièce beaucoup plus sérieuse, c'est l'adaptation métabolique. Alors on parle de quoi? Lorsque nous perdons du poids, notre organisme peut interpréter cette baisse comme une menace. Il ne sait pas que nous essayons simplement de rentrer dans un pantalon qu'on vient d'acheter, on a été un peu optimiste, on veut perdre quelques kilos et lui, le corps, il croit que c'est la famine qui se prépare et donc il va convoquer une réunion de crise. Et qu'est-ce qu'il va faire? Il va réduire spontanément ses dépenses énergétiques au repos, augmenter la sensation de faim pour tenter de revenir au poids qu'il connaissait auparavant. Et on connaît bien, c'est ce fameux cercle vicieux et cet effet yo-yo.
0: Alors si on ne peut pas changer son métabolisme de base, qu'est-ce qu'on peut vraiment faire ?
1: On peut pas changer complètement le moteur, mais on peut agir sur la consommation. Il y a trois leviers. Premier levier, c'est le renforcement musculaire. Un kilo de muscle, ça consomme davantage d'énergie au repos qu'un kilo de graisse. Donc se muscler, même modérément, ça permet de soutenir le métabolisme. Deuxième levier, on conserve un apport suffisant en protéines. Pendant une perte de poids, elles permettent de mieux préserver la masse musculaire. Donc l'objectif, c'est de perdre de la graisse, mais pas des protéines. Et troisième levier, souvent sous-estimé, c'est le mouvement quotidien. Marcher, prendre les escaliers, se lever. Il faut surtout éviter aussi les régimes trop restrictifs. Bref, il faut éviter à tout prix cet effet yo-yo et que l'organisme crie famine. Allez, d'ici là, portez-vous bien.
0: Merci docteur. N'oubliez pas, si ces conseils vous intéressent, que vous n'avez pas eu le temps de tout noter, pas de panique. Vous allez sur votre ordinateur ou sur votre téléphone, vous cherchez ICI, ICI.fr sur votre ordinateur et vous sélectionnez Champagne Ardennes. Vous retrouverez toutes nos chroniques matinales et notamment celle-ci pour pouvoir réécouter ou prendre des notes. Merci à Léo pour la réalisation de cette matinale. Merci à Ségolène qui a géré le standard Facebook. J'en passe. C'est des meilleurs. Et puis merci à vous de nous suivre sur le canal 3 de la TNT où on se retrouve demain à partir de 6h30.
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3: Bonjour Christine, comment ça va?
4: Ah, moi ça va très très bien quand je vous entends. Ouna, ça va toujours bien. Et vous-même?
3: Ah, oh, c'est gentil. Ah, bah écoutez, c'est la fin de la semaine.
4: Voilà, très bien.
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0: Merci de nous avoir suivis. À demain matin, 6h pour un prochain Ici Matin. Et Nicolas Schmitt vous attend au virage.
7: Oh oui, je vous attends avec une grille. Allez, partagez vos numéros avec nous. Ce matin, on va tenter la cagnotte du soir. 3 millions ce soir pour le loto du patrimoine. Et c'est le dernier tirage, messieurs, dames. Approchez, approchez, donnez-moi tout ça. Je coche, je coche.
0: Il revient de la foire de Sedan.
7: C'est pour ça. Non, on va parler, oui, de loto du patrimoine et de loto aussi de manière générale. Parce que peut-être que si enfin ce soir... c'était notre tour, hein?
10: Peut-être, ça, à chaque fois, on touche du bois.
7: Voilà, c'est ça justement. Qu'est-ce qui se noue quand vous faites une grille? Est-ce que vous dites, bon, allez, je suis le prochain? Ou alors c'est juste pour rêver comme ça? Est-ce que vous avez des petites choses à partager avec nous? Des petits gains, des plus gros gains peut-être? Comment, voilà, le loto, ça marche chez vous? Est-ce que vous vous en faites peut-être entre collègues? Racontez-nous un petit peu tout ça. Et puis, on va entendre aussi, vous entendre, bien sûr, dans la rue, nous dire si vous faites des lotos du patrimoine, puisque c'est le dernier tirage ce soir, est important, hein, d'ailleurs, hein, vous l'avez peut-être entendu ce week-end, ce loto du patrimoine, pour contribuer à la réfection des bâtiments et leur préservation aussi. On entendra Stéphane Bern nous dire justement combien c'est important et combien il a pu amasser pour cette mission patrimoine depuis l'existence de ce loto. Et on entendra également la responsable des grands gagnants de la FDJ nous dire, alors pas nous partager partager les coordonnées bancaires des grands gagnants, évidemment, mais ni leur adresse. Mais voilà, comment les gagnants se comportent après, qu'est-ce que ça change dans leur vie, c'est toujours intéressant de voir. On rêve tous de ça et on se demande tous comment on serait. Voilà, bah dites-le nous, tiens, qu'est-ce que ça changerait également. 03 26 48 2000, merci Yannick.
0: Eh ben bon tirage.
7: Allez, on se fait une grille en sortant tout à l'heure à 10h. À tout à l'heure.
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7: Excellent début de journée et de semaine. Bonjour, il est 9h. Et à 9h, les infos avec Louison Leroy. Bonjour Louison.
6: Bonjour Nicolas, bonjour à tous.
7: Les fidèles attendent ce moment depuis des mois.
6: Plus que 4 jours à patienter avant la venue de Léon XIV en France. Le pape atterrit vendredi pour une visite d'État de 4 jours à Paris, à Lourdes, puis à Metz. Le diocèse de Reims et des Ardennes prévoit d'affréter 24 cars pour permettre à des centaines de fidèles et de religieux de Champagne-Ardennes d'assister au temps fort de la venue du pape à Paris. Ce sera vendredi et samedi. Léon XIV s'envole ensuite à Lourdes, où il doit rencontrer 7 victimes d'abus sexuels dans l'église. Une rencontre privée, saluée par Monseigneur Éric de Moulin-Beaufort, l'archevêque du diocèse de Reims et des Ardennes. Selon lui, l'église doit au moins ça aux victimes.
10: Elle doit au moins ça aux victimes. Les personnes qui participeront à cette rencontre, pour un certain nombre d'entre elles, travaillent avec nous depuis longtemps. Elles ont eu ce courage, cette générosité aussi. Donc, pour ma part, je suis heureux pour elles qu'elles puissent rencontrer le pape et lui dire ce qu'elles ont à lui dire. Nous avons fait beaucoup de travail depuis le rapport de la SIAZ, dont on marquera le 5 octobre les 5 ans de la remise. Et je pense que c'est aussi un message non seulement pour l'Église, mais pour toute la société, car sur ces sujets là, il y a vraiment un sujet de société dont il faudrait s'emparer.
6: Monseigneur Éric de Moulin-Beaufort, archevêque de Reims et des Ardennes, invité ce matin d'ici Champagne-Ardennes. 4 personnes ont été placées en garde à vue à Reims ce week-end en marge de la manifestation organisée samedi contre la proposition de loi controversée sur la présomption de légitime défense des forces de l'ordre. Le texte voté cet été par les députés prévoit que les policiers et les gendarmes sont présumés avoir agi dans le respect de la loi quand ils font usage de leurs armes. Les manifestants dénoncent un permis de tuer. Le texte de loi doit être examiné par le Sénat.
7: Il avait tiré avec un fusil de chasse sur 3 hommes soupçonnés de cambriolage dans sa ferme près de Saint-Dizier.
6: Jean-Louis Leroux, agriculteur à Ambrières dans la Marne, est jugé à partir d'aujourd'hui par la cour d'assises de la Marne pour tentative de meurtre. Le procès s'ouvre aujourd'hui à Reims avec sur le banc des accusés le tireur, mais également les voleurs présumés, Margot Croison.
11: Avec l'agriculteur d'un côté et puis les 3 hommes soupçonnés de l'avoir cambriolé, eux aussi jugé pour tentative de vol en réunion, car c'est là le cœur de l'affaire et qui fait débat. Jean-Louis Leroux tire sur ces hommes car il estime qu'ils sont en train de lui voler du carburant. Son avocat assure qu'il a déjà subi une 40aine de cambriolages avant ça. L'affaire est devenue symbolique pour les agriculteurs de la région. Ils dénoncent des vols de plus en plus fréquents dans leurs exploitations. En février 2020, plus de 500 personnes défilent à Reims pour demander la libération de l'agriculteur. Il a été placé en détention provisoire après son coup de fusil. Il est finalement libéré 10 jours après et placé sous contrôle judiciaire. Une porte ouverte à une justice privée dans nos campagnes, avait jugé l'avocat du jeune de 19 ans, hospitalisé dans le coma.
6: Margot Croison, le procès doit durer 4 jours à Reims devant la cour d'assises de la Marne. Les questions d'approvisionnement en pétrole et en gaz ce matin, puis les aides aux Français à court et moyen terme cet après-midi. Voilà le programme du Premier ministre aujourd'hui. Sébastien Lecornu réunit ses ministres à Matignon pour tenter de calmer la grogne sociale face à l'envolée des prix des carburants. Le gazole a encore battu un record hier, près de 2,41 € le litre en moyenne. C'est aujourd'hui la journée mondiale de la maladie d'Alzheimer. 225 000 nouveaux diagnostics sont posés chaque année, selon France Alzheimer. Une tendance qui pourrait s'accentuer ces prochaines années en raison du vieillissement de la population. Si vous avez des questions sur la maladie, sur le quotidien des aidants, sachez que des bénévoles de l'association tiennent un stand aujourd'hui de 13h à 16h au CHU de Reims, bâtiment Robert Debré. 900 000 personnes en France sont atteintes de la maladie d'Alzheimer. C'est aussi aujourd'hui la journée internationale de la paix. Un rassemblement est

0: On lui a pas remis un pâté en croûte, non, pour sa médaille de bronze?
1: Non, peut-être, je n'ai pas l'info, je ne peux pas vous dire oui ni non.
0: Après une bonne sortie cycliste, comme ça, à vélo, un petit pâté croûte, ça fait pas de mal.
1: Ça sent le vécu, peut-être. C'est ça votre secret?
0: C'est ça mon secret, et oui, le pâté en croûte.
1: Quel temps pour le vélo aujourd'hui?
0: Pour le vélo, c'est parfait, oui. Alors oui, c'est frais ce matin, ça c'est évident. On relève 2,8 degrés à Mourmelon-le-Grand, là, à l'heure qu'il est, d'après la station automatique de Météo France. C'est la plus fraîche température de France, d'ailleurs, hein, on peut le dire ce matin. C'est là qu'il fait le plus frais en France. Désolé les Mourmelonnais, vous allez encore nous dire « Ouais, vous dites toujours que c'est chez nous qu'il fait le plus frais ». Ben, c'est le cas, je suis désolé. Ce matin, en tout cas, pas toujours. En tout cas, malheureusement, toujours pas de pluie attendu cette semaine qui s'annonce encore bien trop chaude. On attend 21, 23 degrés là pour ce premier jour de l'automne. Quelques nuages en début de matinée, quelques nappes aussi, peut-être de brouillard, soyez prudents sur les routes. Et puis ensuite, tout cela laisse place à un franc soleil tout au long de la journée. Un petit coup d'œil ailleurs quand même aux températures, parce qu'elles sont pas beaucoup plus chaudes qu'à Mourmelon. Hein. Rassurez-vous, cher Mourmelonnais, il fait 4 degrés du côté de Prunay, au sud de Reims. On a 7 degrés à Rethel, 4 à Charleville aussi, 5 du côté de Sainte-Menou, 8 degrés à Vitry-le-François, 8 aussi à Cézanne, et allez, une petite dizaine de degrés sur la côte des Blancs à l'heure qu'il est. Voilà pour la météo sur les routes. À part ce brouillard, donc, face auquel il faut être attentif quand même, eh ben, il y a a priori pas de problème sur la route. C'est fluide sur l'ensemble du réseau. Bonne route avec ici Champagne-Ardenne.
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0: Bonjour à toutes et à tous. J'espère que vous avez passé un très très bon week-end, que vous êtes en forme et que vous avez des idées de numéros en tête. Et j'espère que je vais vous porter chance aujourd'hui. Je sens que vous avez un tempérament de gagnant, hein? Non? Si, vous avez passé un bon week-end, alors on y croit. Et si ce soir, finalement, c'était vous, hein? Imaginez, vous regardez votre grille de loto, vous vérifiez les numéros une première fois, puis une deuxième, et puis une troisième, parce que vos yeux n'en reviennent pas, hein, c'est vrai. Et là, jackpot, les amis! C'est vous, le grand gagnant ou la grande gagnante. Bon, alors, on s'enflamme pas trop, hein, parce qu'au loto, la probabilité de décrocher le jackpot est de précisément une chance sur 19 068 840. Alors, forcément, quand on joue, on se dit souvent, ouais, de toute façon, ça n'arrivera qu'aux autres. Eh bien, les autres, c'est la personne qui a remporté la super cagnotte du loto du patrimoine vendredi soir. Hein. 13 millions d'euros. Eh bien, ce lundi soir, c'est le dernier tirage du loto du patrimoine. On y revient un petit peu, oui, c'est vrai, après ce long week-end des journées du patrimoine, quand il y en a plus, Stromae.
4: Eh bien, il y en a encore.
0: Allez, on vous en remet une petite louche là. Une dernière fois, on va parler de ce loto du patrimoine avec Marie d'abord, tiens, qui connaît bien le loto du patrimoine.
5: J'ai déjà joué, mais c'est hyper dur de gagner quand même, je trouve. Donc le ratio, il est pas assez bon pour moi. Je pense que j'achète des biens immobiliers surtout. Je donne un peu à mes parents. Je rachète ma. Ouais, j'investis.
0: Et vous alors, vous feriez quoi? Ben, vous pouvez le partager avec nous ce matin. On en parlera aussi avec Stéphane Bern, en charge de la mission patrimoine. On se demande aussi toujours que sont devenus les grands gagnants du loto, comment ils gèrent un compte en banque soudainement garni d'un ou plusieurs millions d'euros. Et ben, la responsable des grands gagnant à la FDJ nous en dira deux mots tout à l'heure. On entendra aussi un buraliste de Sedan nous dire quel effet a un vendredi 13 sur son chiffre d'affaires. Et je peux vous dire qu'il attend le dernier de l'année en novembre avec impatience, vous aussi peut-être. Et puis on vous entendra, vous bien sûr, j'ai envie de vous entendre aussi et de vous lire. Est-ce que vous connaissez quelqu'un peut-être qui a gagné une grosse somme? Est-ce que vous-même vous avez déjà eu un petit coup de chance qui vous a fait croire au jackpot? Ou au contraire, vous jouez régulièrement en vous disant que le principal finalement, oui, on gratte ou on coche des cases, mais le principal, c'est de rêver quelques minutes. Allez, dites-le nous. Ségolène vous accueille au standard au 03 26 48 2000. Ou alors, vous nous laissez vos messages sur le WhatsApp, ici Champagne-Ardenne. C'est le même numéro, 03 26 48 2000.
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0: Excellente matinée, merci de commencer cette semaine avec ici Champagne-Ardenne avec un tube magnifique, une belle balade. C'était le tube de l'année 87, oui, souvenez-vous, vous avez sans doute dansé dessus. Bertignac et les visiteurs, vous avez les premières notes, vous l'avez identifié, ces idées-là.
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0: Voilà, Louis Bertignac, rageux, qui se radoucit un petit peu sur la fin, là, hein, pour ces idées-là sur Ici Champagne Ardenne.
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0: Alors, vos préoccupations, aujourd'hui, elles sont peut-être un peu curieuses, hein, pour certains d'entre vous, quoique, finalement, c'est peut-être gagner au moins un million d'euros ou plus. Est-ce que ça fait partie de vos préoccupations du jour ou de ce début de semaine? Oui, peut-être. Eh ben, si pour une fois, les autres, eh ben, c'était nous aujourd'hui, hein. Loto, Euromillion, on joue, on rêve, oui, c'est vrai, mais au fond, on se dit souvent, ça n'arrive qu'aux autres. Eh ben, justement, tiens, ce soir, à l'occasion du dernier loto du patrimoine, est-ce que vous jouez? Vous avez des numéros fétiches, une petite superstition, une histoire de gros lot ou de grosses déceptions? On en parle et on en parle ensemble, dans la rue, tout de suite. Déjà, le loto du patrimoine, ça vous parle? Apparemment, c'est assez flou encore pour certains et certaines.
3: C'est avec, comment il s'appelle? L'autre, là.
0: Ce serait pas Stéphane Bern?
3: C'est une bonne initiative. Hein. Ça aide à restaurer...
0: Vous y jouez?
3: Non.
4: Ben, je trouve ça une super idée. Et si ça peut aider à enrichir notre culture et à ouvrir la culture pour tous, je trouve ça top.
0: Est-ce que vous êtes prête à en acheter un pour gagner quelques millions et sauver des bâtiments?
4: Eh ben écoutez, pourquoi pas?
5: Ben, je pense que les bâtiments, aujourd'hui, c'est un coût réel. Hein, et ça, c'est un budget, hein, au niveau de l'entretien. Donc je pense que c'est compliqué de pouvoir entretenir tous les bâtiments aujourd'hui avec l'État. Et que s'il y a une participation bien, de chacun d'entre nous, chaque contemporain, ça pourrait permettre justement de pouvoir entretenir un peu tous ces bâtiments.
0: Ouais. Alors vous allez valider une grille, là?
5: Je sais même pas où on en trouve.
0: Ah bah, chez les buralistes,
5: il en a une dans la poche. Il en a une dans la poche.
0: Mais c'est la Française des Jeux, en fait, qui relaie ça. Donc, vous achetez un billet chez les buralistes.
5: Ouais, je comprends. Bah, écoutez, je sais pas, j'en ai aucune idée. On n'est pas joueurs déjà, donc, vous voyez.
0: Même pour le patrimoine, alors.
6: Même pour tout.
7: Ah non, bah, moi, le fond de ma pensée, c'est que je préfère qu'on s'occupe d'abord très bien de tous les humains et après, on s'occupera des bâtiments. Mais ça, c'est une pensée personnelle.
8: Moi, j'ai déjà participé. J'ai déjà acheté un ticket. Après, je trouve que ça reste une bonne initiative si vraiment c'est reversé et correctement utilisé.
0: Alors, ce billet que vous aviez acheté, il vous a rapporté combien?
8: Zéro. Malheureusement. Mais bon, j'ai contribué un petit peu à mettre ma pierre à l'édifice.
0: Voilà, le loto du patrimoine. Donc, dernier tirage ce soir. On en reparlera avec... Ce serait pas avec l'autre, là Comment il s'appelle déjà, l'autre, là? Bah oui, Stéphane Bern, évidemment. Eh ben, vous allez l'entendre tout à l'heure nous dire aussi combien on a pu récolter comme fonds grâce à ce loto du patrimoine et à votre participation également. On rappellera le principe dans quelques minutes sur Ici Champagne Ardenne. Ah, d'abord, tiens, c'est le tube de cet automne, évidemment, qui nous fait danser soprano DJ sur Ici Champagne Ardenne.
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0: Ah, je suis sûr qu'il n'y en a pas un d'entre vous ou une d'entre vous qui est restée là sans rien faire. Si hein, vous avez bougé, voilà, ne serait-ce qu'un petit doigt là comme ça sur le rythme de ce DJ signé Soprano sur ici Champagne-Ardenne. Si vous pouvez bouger les doigts encore un petit peu pour faire des petites croix sur des cases de loto, c'est possible également. On en parle aujourd'hui. C'est le loto du patrimoine, dernier tirage ce soir, et on va en parler dans quelques instants avec Stéphane Bern justement.
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0: Un château à sauver et peut-être votre vie a changé. Voilà, ça tient juste peut-être à quelques cases cochées sur une grille de loto. Ce soir, c'est le dernier tirage du loto du patrimoine. Depuis 2018, le dispositif a permis de mobiliser des centaines de millions d'euros pour restaurer des sites en péril. Mais quand vous cochez vos numéros de loto ou d'euro-million, vous pensez à quoi aussi, vous, hein, finalement? À la maison de vos rêves, au voyage, à aider vos proches peut-être? Eh bien, vous nous le dites ce matin, on en parle ensemble. Voilà, une petite case à cocher. Qu'est-ce que ça génère chez vous, dans votre esprit? Est-ce que vous mettez tout de suite à vous projeter, ou alors vous vous dites, oh, c'est pas pour moi de toute façon, mais vous le faites quand même, avec au fond un petit fond d'espoir. 03 26 48 2000, on en parle ensemble, soit en direct, Ségolène vous accueille ce matin, ou bien sur le WhatsApp ici, Champagne-Ardenne. Alors, en attendant, on a contacté Stéphane Bern, qui a eu un week-end bien chargé, évidemment, avec ses journées du patrimoine. Il est chargé de la mission patrimoine, hein, en 2017 par le président de la République, ce qui a donné naissance en 2018 au loto du patrimoine. Donc, alors on va d'abord faire un petit point sur le volume de sites à préserver en France et les principaux défis aussi pour protéger le patrimoine.
12: Il y a 342 000 monuments en France, 46 000 sont classés, donc protégés, dont 20% en mauvais état. Mais il y a surtout près de 300 000 monuments non protégés, dont certains sont en très mauvais état et qui ne bénéficient pas de manne financière de l'État, puisqu'ils ne sont pas protégés. Il y a un problème de moyens, il y a aussi un problème de dotation des collectivités locales. Quand on coupe les subventions aux maires pour les petites communes, ben il y a d'autres priorités. C'est la raison pour laquelle ma mission a vu le jour. C'est pour non pas nous substituer à l'État, mais faire tout ce qu'on pouvait pour sauver le patrimoine, surtout le patrimoine non protégé, pour lequel l'État ne peut absolument pas aider.
0: Et on parle aussi, c'est vrai, beaucoup, hein, vous en avez peut-être aussi entendu parler, d'un impôt qui aiderait à la sauvegarde du patrimoine. Est-ce que c'est une bonne ou une mauvaise idée, selon Stéphane Bern? Voici sa réponse.
12: Je suis absolument contre un nouvel impôt, contre un impôt patrimoine. Je trouve ça ridicule. Si vous voulez faire détester le patrimoine aux gens, bah, créez un impôt. Non, il y a d'autres solutions. On peut augmenter, par exemple, prendre un euro sur les nuitées d'hôtel, puisque les gens se déplacent pour visiter le patrimoine localement. Mais il y a une autre solution. Eh bien, écoutez, l'auto du patrimoine, c'est une contribution volontaire, c'est une façon d'aider le patrimoine. C'est volontaire, ça permet de gagner de l'argent aussi parce que c'est un jeu très attractif. En tout cas, je suis contre le fait de créer un impôt patrimoine.
0: Très bien. Donc ça, c'est très clair de ce côté-là. Je vous rappelle quand même en deux mots, si vous ne connaissez pas le fonctionnement du loto du patrimoine, hein, vous achetez une grille de ce loto du patrimoine, dont le dernier tirage aura lieu ce soir, et une partie donc du prix de cette grille est reversée à la Fondation du patrimoine pour servir donc à la restauration ou la préservation de bâtiments ou de sites naturels. Alors depuis son lancement en 2018, quel bilan Stéphane Bern peut-il faire de ce loto du patrimoine ? Est-ce qu'il se confronte aussi à certaines limites?
12: 1200 sites qui sont sauvés pour 7000 qui sont en mauvais état et qui demandent notre aide. Mais pour autant, avec mes petits bras et le soutien des Français, on a récolté 380 millions d'euros et on a quand même sauvé 1200 sites. Donc c'est pas mal, je dois dire. C'est mieux que rien. Mais il y a encore beaucoup à faire et je vais continuer. En tout cas, le loto du patrimoine est amené à continuer pour les années qui viennent, oui.
0: Eh ben parfait. Et puis donc, dernier tirage ce soir, si vous voulez gagner la cagnotte. Alors, n'est plus la super cagnotte de vendredi dernier, hein, puisqu'elle a été gagnée. C'était 13 millions d'euros. Il y a un heureux gagnant, oui, de cette somme. Mais ce soir, c'est 3 millions d'euros. Donc, si ça vous tente, voilà, apportez aussi votre aide à la restauration du patrimoine qui a besoin d'un petit coup de main. Eh bien, c'est ce soir, donc, pour ce dernier tirage. Dans quelques instants, restez avec nous. On sera avec la responsable des grands gagnants à la Française des Jeux pour voir aussi comment se comportent des gagnants après donc à avoir reçu sur le compte en banque plusieurs millions d'euros. Forcément, ça change une vie. On va en parler ensemble. Et puis vous aussi, tiens, que feriez-vous avec une telle somme? De quelle manière vous changeriez-vous le quotidien? 03 26 48 2000, le WhatsApp ou le direct.
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0: Est-ce qu'il est utile que je dise de qui il s'agit? Un petit rappel quand même. Jeannette, bien sûr. Por qué te vas sur ici Champagne-Ardenne.

0: Vasse, c'est vrai, non, t'en vas pas, reste avec nous, on passe un bon moment ensemble sur Ici Champagne Ardenne à 9h30, c'était Jeannette sur Ici.
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0: Allez, on parle de loto, de gros lots et on vous accueille au 03 26 48 2000. Rejoignez-nous, faites comme Ingrid qui est avec nous en direct depuis Vauvillaine. Bonjour Ingrid.
3: Alors, c'est pas Vauvillaine, c'est l'Échelle.
0: C'est l'Échelle, pardon, d'accord.
3: Vous habitez l'Échelle. Hein.
0: Vous habitez l'Échelle dans les Ardennes. Alors Ingrid, le loto du patrimoine, est-ce que vous avez prévu de valider une grille ou peut-être en avez-vous déjà validé une là au cours du week-end?
3: Oui, j'en ai déjà validé. Mais moi, j'ai une deuxième raison, c'est parce qu'en fait, c'est aussi pour sauver l'église de l'Échelle. Elle a été sélectionnée par Stéphane Bern.
0: Ah.
3: Donc, c'est vraiment une opportunité... Il faut bien comprendre que nous, on est une commune de 142 habitants.
0: Ah oui.
3: On n'a pas beaucoup de budget. On a un château, toutes les toitures du château à entretenir. Mmh. L'église aussi. Donc, vous voyez bien, on n'a pas beaucoup de budget. Et ça, c'est vraiment une chance, vraiment une sacrée chance d'avoir...
0: Ça illustre parfaitement ce que nous disait Stéphane Bern il y a quelques minutes là sur Ici Champagne-Ardenne. Voilà, l'État ne peut pas grand-chose. Les communes sont là, 140 habitants. Évidemment, vous n'avez pas les moyens de refaire cette toiture du château. Alors, et quelle a été votre réaction quand vous avez découvert que vous étiez dans le loto du patrimoine là?
3: Ah ben, franchement, j'y croyais pas. Je me suis dit, c'est pas possible. J'y croyais pas. Je me suis dit, parce que j'avais écrit plusieurs fois et je pensais vraiment pas être sélectionnée, quoi. Ah, je me suis dit, ils vont choisir quand même d'autres plus beaux monuments que nous. Et en fin de compte, on a été prises. Je vous assure que c'était vraiment des larmes de joie.
0: Ah, génial, génial. Alors, quelle est la suite pour vous, là? Vous n'avez pas encore de dotation pour le moment? Comment ça se passe?
3: Alors, pour l'instant, on n'a pas encore des dotations, là. Le maire qui est à côté de moi est en train de faire les demandes de subventions, tout ça, parce que ça ne se fait pas en 5 minutes. Hein.
0: Bonjour, monsieur.
3: J'ai déjà une cagnotte qui est déjà ouverte à la Fondation du patrimoine.
0: Ouais.
3: Faut que j'arrive à récolter déjà 20 000 euros.
0: Et là, vous en êtes à combien, là?
3: Là, j'en suis à 8 210 euros.
0: D'accord. Allez, encore 12 000.
3: Voilà, encore 12 000. Alors, s'il y a des généreux donateurs qui veulent défiscaliser, qu'ils en profitent. Hein. au moins, ils sauront où va l'argent.
0: Ah là là, elle connaît tous les rouages là, pour mobiliser tout le monde, Ingrid. Elle est rodée. Vous êtes rodée, Ingrid. Hey, Ingrid, je reviens un instant. Alors, c'est génial que vous ayez été sélectionnée pour bénéficier donc des retombées de ce loto du patrimoine. Est-ce que vous jouez? Alors, vous avez fait combien de grilles ce week-end?
3: Moi, j'en fais qu'une. J'en
0: une, fais qu'une, une seule, d'accord.
3: Mais j'ai aussi fait les gratte-gratte du patrimoine.
0: Les gratte-gratte du patrimoine, d'accord. Et alors, ça vous a rapporté quelque chose quand même? C'était quand le tirage?
3: Non, rien du tout.
0: Rien du tout.
3: Rien du tout.
0: Rien du tout, mais c'est pas grave. Vous avez donc versé 1 euro. C'est combien la part du prix du ticket? Je sais plus, de la grille. C'est un peu plus entre 1 et 2 euros, je crois, hein, pour qui est reversé à la fondation.
3: Oui,
0: du
3: reversé alors.
0: Non, plus que ça sur le billet. Ouais, enfin bref, je sais plus. Mais il y a une partie en tout cas qui est reversée. Et Ingrid, imaginons ce soir, vous en faites une là dans la journée, vous gagnez les 3 millions. Qu'est-ce que vous faites?
3: Ah ben j'en donne une partie pour mon église, j'en fais toute l'église là. En l'eau, en large et travers, il y a pas de problème.
0: Vous gardez pas un peu pour vous quand même, pour profiter un petit peu?
3: Oui, un petit peu pour moi, mais bon. Enfin, je suis déjà bien heureuse comme ça, donc j'ai pas. C'est sûr qu'on a toujours moyen de rêver, faire des petits voyages, mais après, du moment qu'on a la santé et ses petits bras, je pense que c'est l'essentiel.
0: Ah ben Ingrid, belle leçon. Merci beaucoup de votre enthousiasme, c'est génial. Merci d'avoir réagi ce matin sur Ici Champagne Ardenne. Bonne journée Ingrid.
3: Voilà, merci. Au revoir, Nicolas.
0: Au revoir. Allez, on va voir les grands gagnants. Donc, Ingrid n'a pas gagné, malheureusement. C'est tout. Ce sera pour une prochaine fois, peut-être. Mais les grands gagnants, alors, qui sont-ils? Enfin, non, pas qui sont-ils, parce qu'elle va pas nous le révéler. Mais en tout cas, la responsable des grands gagnants, la Française des Jeux, on va l'entendre dans quelques minutes sur Ici Champagne-Ardenne. Restez avec nous. On écoute d'abord Pascal Obispo et Natacha Saint-Pierre à 9h34. Mourir demain.

0: Je t'aimerais mourir demain. C'était Pascal Obispo et évidemment, vous l'avez reconnu, Natacha Saint-Pierre sur Ici Champagne-Ardenne.
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0: Est-ce que vous avez déjà imaginé ce que vous feriez avec 10, 20 ou 100 millions d'euros? On en parle aujourd'hui à l'occasion de ce dernier tirage du loto du patrimoine ce soir. Est-ce que vous y croyez? Tiens, déjà, ouais, parce qu'on se dit que c'est toujours pour les autres. Bah, finalement, ça tombe quand même peut-être sur certains, évidemment, puisqu'il y en a régulièrement des grands gagnants du loto. Et on va évoquer le sujet avec Isabelle Césari, la responsable des grands gagnants à la FDJ. On va voir à partir de quel moment déjà un joueur passe la porte du service des grands gagnants de la FDJ. Hein. Combien faut-il gagner pour espérer être accueilli à la FDJ?
3: Alors, à partir d'un million d'euros, nous recevons les gagnants. Donc, ça représente environ 200 personnes chaque année qui viennent donc au siège de FDJ United à Boulogne-Billancourt pour qu'on puisse avoir le plaisir de leur remettre leur gain.
0: Et est-ce que cet argent transforme radicalement les gens? On se pose aussi souvent la question. Hein. Ou est-ce qu'on reste la même personne avec juste plus de zéros sur le compte en banque? Ce qui n'est pas désagréable. Hein. Et écoutez donc Isabelle Césari.
3: Globalement, on reste la même personne, fidèle à ses valeurs. Moi, c'est vraiment ce que j'observe. Après, il y a des choses qui changent. Ça dépend aussi du montant qu'on remporte. Ça dépend de l'âge qu'on a aussi quand on remporte ce montant. Mais la plupart de nos gagnants restent vraiment fidèles à leurs valeurs. Certains d'ailleurs continuent à aller dans des lieux de vacances qu'ils fréquentaient, quelquefois un peu sommaires, mais parce qu'il y a une ambiance qui leur tient à cœur. Alors évidemment, dans l'année, ils s'octroient des petits voyages dans des conditions plutôt très confortables. Donc c'est sûr que ça change un peu le quotidien, mais les valeurs, ce qu'on est fondamentalement, ça ne change pas.
0: Voilà, ça change quand même le confort des voyages, hein, on l'imagine bien. La FDJ qui accompagne aussi les grands gagnants sur une durée de 5 ans. Alors concrètement, on a envie de savoir comment se déroulent les ateliers, là, parce que c'est vraiment ça, des ateliers pour apprendre à gérer cette nouvelle fortune et éviter les pièges.
3: On est une des rares loteries au monde à avoir un dispositif comme celui-ci, qui est très ancien et qui est très complet, puisqu'on propose des rendez-vous, une quinzaine par an à nos gagnants, qui ont lieu donc partout en France. Et donc l'objectif, c'est de couvrir des thématiques assez diverses qui vont de la gestion patrimoniale à l'accompagnement du changement, à la sensibilisation justement sur la protection de l'environnement. On a vraiment beaucoup, beaucoup de sujets qui sont abordés et qui permettent de donner des clés, de l'information, déjà l'information la plus neutre possible. La grande force et la grande richesse de ces rendez-vous, c'est de leur permettre de partager leur expérience avec des gagnants qui ont gagné quelquefois il y a de nombreuses années, qui viennent faire part de leur expérience aux petits nouveaux.
0: Alors on se dit tous, c'est vrai, quand on joue au loto comme ça et quand on gagne, surtout à la machine à café, ouais, de toute façon, si je gagne le jackpot, je viens pas travailler demain. Alors là, moi, je suis en train de dire ça quasiment les yeux dans les yeux à mon directeur qui vient de passer, là. Je te préviens, je viens pas demain si je gagne ce soir le loto. Non, mais on le dit sur le ton de la blague, la preuve. Mais peut-être avec un fond d'espoir quand même. Alors, est-ce que les gagnants continuent d'aller travailler le lendemain de leur victoire comme si de rien n'était, Isabelle Césari?
3: C'est assez rare, en fait. C'est vrai que c'est très souvent ce qui est imaginé. Mais encore une fois, entre ce qu'on imagine et ce qu'on fait réellement, quelquefois, il y a un fossé. Donc, ça arrive, évidemment, en fonction notamment de la pénibilité du travail ou de l'âge que l'on a. Hein. Ça peut arriver qu'on donne sa démission assez rapidement. Mais c'est pas le plus fréquent, loin de là. Souvent, soit on poursuit une activité, soit on en change pour quelque chose de peut-être moins rémunérateur, mais qui est plus un métier un peu passion. Donc il y a plusieurs cas de figure, mais en tout cas, on ne donne pas systématiquement sa démission. Non, par contre, lorsqu'on va au travail, en ayant gagné, de l'aveu de nos gagnants, il paraît que c'est assez fantastique parce que on se sent quand même beaucoup plus libre, beaucoup plus créatif, beaucoup plus serein.
0: Et pour ça, il faut quand même être allé chercher évidemment son gain et avoir retrouvé le ticket gagnant et ne pas l'avoir perdu. Est-ce que parfois certains gains ne sont pas réclamés ou remis en jeu? Est-ce déjà arrivé que des personnes se rendent compte trop tard qu'elles ont gagné et qu'elles viennent frapper à la porte donc de la FDJ? C'est vrai qu'on entend parfois parler dans les infos la grosse cagnotte de 50 millions d'euros n'a toujours pas été réclamée. Comment ça se passe?
3: Fort heureusement, non. Et je n'aimerais pas être dans cette situation. Ça n'est pas arrivé. On met tout en place, nous, en effet, pour retrouver nos gagnants. Et on y parvient quelquefois avec grand bonheur, où nos gagnants nous contactent quelquefois dans les dernières minutes de la validité du reçu. Mais non, jamais cette situation n'est arrivée. Fort heureusement.
0: Ouais, fort heureusement. Bon, ça va. Tous les gagnants ont touché leur somme. Parfait. Et peut-être que vous serez le ou la prochaine gagnante ce soir. 3 millions d'euros pour ce dernier tirage du loto du patrimoine. On va parler aussi de chance également parce que le vendredi 13 et ça compte, bien sûr, hein. Alors c'est pas un vendredi, évidemment, c'est un lundi. Mais il reste un vendredi 13 dans l'année 2026 qui vous poussera peut-être à jouer davantage. On va en parler avec un buraliste de ce dans quelques instants.
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0: Belle matinée, merci de la passer avec Ici Champagne Ardenne. On parle de loto, de gros gains, parce que si pour une fois, finalement, les autres, c'était nous. Hein, c'est vrai, c'est un peu à notre tour aussi, là. Loto Euromillion, on joue, on rêve, mais au fond, on se dit souvent que ça n'arrive qu'aux autres. Alors, soyez honnêtes, hein, qui n'a jamais rêvé de voir les bons numéros sortir ? Évidemment, on joue parfois pour quelques euros, mais dans notre tête, on dépense déjà le jackpot. On se projette, évidemment, et on se projette davantage quand le tirage arrive un vendredi 13. Bien sûr, dans les jeux de hasard, on sait combien la superstition peut jouer un rôle pour envoyer ceux qui ne jouent jamais vers les buralistes, pour valider une grille ou pour gratter, évidemment, la frénésie de la gratte.
12: Et gratte, gratte, mon petit bambino.
0: Eh ouais, tout gratte et tout gratte. 600 tickets de cash écoulés un vendredi 13. Voilà, c'est ceux qui se vendent le plus. Et ça, c'est ce qui se passe chez Arnaud Biston à Sedan.
13: Ah ben là c'est encore pire parce que c'est un jour de chance pour beaucoup, donc là il se lâche encore plus qu'un euro million ou un loto. Surtout les tickets, bon le loto aussi, mais c'est surtout le grattage où là ça explose. Oui. Bon, on fait au moins 30% à peu près par rapport à des jours en grattage.
0: 30% de tickets à gratter vendus en plus un hein, vendredi 13. Et Arnaud Biston, comme la FDJ d'ailleurs, il se frotte les mains parce que l'année 2026 en compte 3 des vendredis 13. Un seul l'an dernier. Une journée presque mystique pour ses clients.
13: Oh oui, oui, oui. Surtout un vendredi 13 parce que c'est vraiment le jour des joueurs. Donc là, il y en a beaucoup qui les embrassent déjà les tickets. Il y en a qui disent « j'espère que c'est toi le gagnant ou... ». Oui, oui, il y a quand même des situations un peu particulières. Oui. Tous nous disent que s'ils gagnent le gros lot, déjà, ils partagent tous avec nous. Par exemple, il y a un client, il a dit « s'il gagne les 13 millions, t'as au moins 1 ou 2 millions qui va directement sur ton compte hein. ». On peut être riche, nous aussi, sans jouer.
0: Ça, c'est une bonne chose. Vous voyez pourquoi il se frotte les mains aussi, Arnaud Biston, au Narval, à Sedan, pour vous informer quand même. Il en reste un hein, de vendredi 13 dans cette année 2026. Ce sera au mois de novembre. Donc, si c'est vendredi 13, vous pousse vers les buralistes, voilà, notez cette date. On vous la rappellera de toute façon, vous en entendrez forcément parler. Il y aura évidemment une grosse cagnotte aussi ce soir-là. Voilà pour ces tickets. Ces billets à gratter aussi, et on vous souhaite ce soir, si vous validez une grille pour le loto du patrimoine, de remporter la cagnotte de 3 millions d'euros. Et madame, si vous gagnez, vous serez peut-être la Caribbean Queen. Pourquoi pas, vous irez vous faire une petite croisière dans les Caraïbes.

0: Billy Ocean avec Caribbean Queen sur ICI Champagne Ardenne. Belle matinée avec nous. Et merci de rester parce que, vous le savez, tous les jours, on vous donne des conseils pratiques du quotidien avec Lilian Muller qui nous rejoint chaque jour pour À Votre Service. Bonjour Lilian.
1: Bonjour Nicolas, bonjour à tous.
0: On va parler de droit et de justice en ce début de semaine et des difficultés qui peuvent parfois arriver.
1: Oui, vous êtes nombreux à nous poser des questions sur le juridique, sur le droit, mais quand c'est avec l'avocat que nous avons un litige, que doit-on faire, comment en réagir? Eh bien, vous avez été nombreux à nous poser ces questions. Nous allons répondre à quelques-unes avec Emmanuel Esselin qui est juriste. Bonjour Emmanuel.
2: Bonjour.
1: On commence par Ophélie qui nous pose cette question. Elle est à Sedan, son affaire est terminée depuis 2 ans et pourtant son avocat lui réclame de l'argent et lui envoie une facture. Est-ce qu'elle doit payer?
2: Alors non, lorsqu'une prescription est acquise, il n'est plus nécessaire de régler la somme. Pour un consommateur, le délai de prescription est de 2 ans à compter de la fin de la mission de l'avocat. La fin de la mission de l'avocat peut varier selon les situations. Donc ce n'est pas forcément la date du jugement, ce n'est pas forcément la date de la dernière facture de l'avocat, ça peut tout à fait être la date où il a été déchargé d'un dossier ou la date d'exécution d'un jugement. Donc contrairement à une idée reçue, le courrier recommandé avec avis réception n'arrête pas le cours de la prescription. Le délai de 2 ans peut être prolongé aussi le temps d'une médiation ou d'une conciliation. Enfin, en tout cas, si votre avocat vous réclame un paiement qui date de plus de 2 ans, opposez-lui directement la prescription devant un tribunal. Un juge pourra examiner la prescription si vous le lui demandez. Enfin, oui, si vous réglez la somme, par contre, là, vous renoncez à la prescription.
1: Roselyne de Sedan, à présent, a perdu confiance en son avocat. Est-ce qu'elle peut changer d'avocat, même si le dossier est toujours en cours?
2: Oui, alors tout à fait. Il est toujours possible de changer d'avocat en cas de perte de confiance ou d'insatisfaction quant à la qualité du travail de l'avocat. Ça se déroule par étapes, le changement d'avocat. Donc, dans un premier temps, vous pouvez informer votre avocat actuel que vous comptez mettre fin à sa mission. Ou vous pouvez directement aller voir un nouvel avocat. Dans tous les cas, le nouvel avocat contactera par écrit l'ancien. Si une procédure est en cours, il informera également le tribunal et la partie adverse de son intervention dans le dossier. Et puis, s'il n'a pas pu prendre connaissance du dossier, alors là, il pourra peut-être demander un renvoi d'audience à une date ultérieure, ce qui peut rallonger la procédure. Il ne peut pas plaider devant le bâtonnier contre son confrère sans l'accord du bâtonnier.
1: Question d'Aurélie à présent, et elle a perdu son procès parce que son avocat s'est trompé dans la procédure. Est-ce qu'elle peut faire quelque chose et demander par exemple une indemnisation?
2: Alors oui, il est possible d'être indemnisé du préjudice que vous subissez s'il résulte d'une faute commise par l'avocat. L'indemnisation est monétaire, ce sont des dommages et intérêts qui viennent compenser le préjudice subi. Il est possible de saisir le tribunal du lieu de situation du cabinet de l'avocat ou celui du lieu où réside le client en tant que consommateur. Le délai de prescription est de 5 ans.
1: Merci beaucoup Emmanuel. Emmanuel Esselin, juriste pour Que Choisir. Voilà pour vos questions. Si vous en avez d'autres, n'hésitez pas à nous contacter au 03 26 48 2000 ou alors lilian.muller@radiofrance.com. Merci beaucoup Nicolas. Merci à tous. Bonne journée. À demain.
0: Merci Lilian. À demain. On vous retrouvera aussi cet après-midi pour écouter nos chansons préférées tout au long de l'après-midi sur ICI Champagne Ardenne. Tiens, en voici une avant les infos. Abba, Fernando.
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0: sur ici, Champagne Ardenne. Voilà, je vous vois les bras en l'air comme ça.
1: Ah, j'ai connu l'époque des hippos. Vous avez connu ça?
0: Oui.
1: Dans les concerts.
0: Oui. Ah oui.
1: Bah oui, pour allumer tout ça. Ah, oui, maintenant, c'est les téléphones portables.
0: C'est les LED.
1: Ah oui, c'est. Ouais. Bah, c'est pas beau.
0: C'est, pas...
1: c'est moche.
0: Oui, c'est vrai, ça frétille plus comme ça.
1: Ben oui. Ah,
0: la flamme qui va à droite à gauche.
1: Ouais. Ah.
0: Bon, on se brûlait un peu les doigts quand même, hein, parfois.
1: Je suis assez d'accord.
0: C'est bien aussi d'avoir des doigts, quoi, pas brûlés. Bon, sur ces considérations musicales,
1: très pratiques,
0: voilà, pratico-pratiques pour les concerts, je vous laisse la main, Grégory, passe une
1: oui.
0: bonne journée.
1: Merci beaucoup, Nicolas. Ici, ça marche, on va notamment parler couture.
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1: Très bon lundi, 21 septembre, il est 10h. L'essentiel de l'actualité chez nous en Champagne-Ardenne, en compagnie de Louison Leroy. Louison, bonjour.
3: Bonjour Grégory, bonjour à tous.
1: Un agriculteur de la Marne est jugé à partir d'aujourd'hui pour tentative de meurtre.
3: En 2020, Jean-Louis Leroux tire avec un fusil de chasse sur un homme qu'il soupçonne alors de voler du carburant sur son exploitation d'Ambrières, tout près de Saint-Dizier. L'affaire avait fait grand bruit à l'époque. Une marche en soutien à l'agriculteur avait été organisée à Reims. Il est jugé à partir d'aujourd'hui devant la cour d'assises de la Marne. L'un des cambrioleurs présumés avait été gravement blessé. Il comparaît lui aussi avec ses deux complices présumés pour tentative de vol en réunion. Le procès doit durer 4 jours. J-4 avant la venue du pape Léon XIV en France, l'un des temps forts de sa visite d'État se déroulera à Lourdes où le pape rencontrera en privé 7 victimes d'abus sexuels dans l'église. Sur ici Champagne-Ardenne, Monseigneur Éric de Moulin-Beaufort se dit heureux pour ces personnes qu'elles puissent rencontrer le pape et lui dire ce qu'elles ont à lui dire. Cette rencontre est, selon l'archevêque du diocèse de Reims, un message pour l'église et pour toute la société. C'est aujourd'hui la journée mondiale de la maladie d'Alzheimer. 900 000 personnes sont atteintes de la maladie en France, comme Christiane, une rémoise diagnostiquée il y a 10 ans et qui vit aujourd'hui en EHPAD. Son époux Francis témoigne sur le site et l'application ici de cette épreuve. Il est présent pour répondre à vos questions aujourd'hui à un stand de l'association France Alzheimer de 13h à 16h au CHU de Reims, bâtiment Robert Debré. Il y aura très vraisemblablement des aides supplémentaires à partir du 1er octobre, mais pas de baisse de taxes généralisées, assure ce matin Roland Lescure, le ministre de l'économie, en réaction à la hausse des prix des carburants. Le Premier ministre Sébastien Lecornu tient deux réunions aujourd'hui à Matignon pour statuer sur la situation économique et décider des aides destinées à venir en aide aux Français, alors que le prix du gazole s'établissait hier à près de 2,41 € en moyenne en France. Enfin, le meilleur pâté en croûte, c'est celui du Lillois Élie Béguin. À en croire le jury du Festival des Relais du Goût, réuni hier à Reims, Porte de Mars. Le visuel, la qualité de la pâte et de la gelée, le nordiste a été le meilleur, tout simplement, parmi 8 candidats.
1: Bon, dans le Nord, on ne fait pas que des moules frites, du maroilles.
3: Non, on fait aussi du pâté en croûte, avec des produits champenois. C'est,
1: ah,
3: faut le souligner.
1: Bah, ils ont donc plein de goûts, c'est bien. Merci beaucoup. Ils savent ce qui est bon, et c'est chez nous que ça
3: exactement.
1: Se passe. Le temps, bah, c'est bon aussi, avec beaucoup de soleil. Tout au long de la semaine, d'ailleurs. Frais, hein, ce matin. Se couvre quand même. Hein. On sent, ça pique un peu. Hein. Encore 5 degrés, tout juste là. Charleville-Mézières, relevé par Météo France. 8 degrés à Reims, 7 pour Châlons-en-Champagne, 10 degrés à Vitry-le-François, 11 à Épernay, 12 à Troyes. Et puis pour cet après-midi, le soleil, on va bien le ressentir avec des températures de saison. Hein, 21 à l'ombre à Reims, 22 à Fismes, 22 à Épernay, à Châlons-en-Champagne, 23 à Vitry-le-François. Dans les Ardennes, comptez entre 20 et 22 degrés.
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1: Ravi d'être avec vous. J'espère que vous avez passé un bon week-end. Vous l'entendez, les nouvelles sont bonnes avec ce soleil. Et puis, toujours des bonnes idées, des bonnes initiatives dans cette émission. Ici, ça marche. On va partager tout cela avec Olivier Catiou. Bonjour Olivier.
5: Bonjour Grégory, bonjour tout le monde.
1: À Reims, des passionnés ont trouvé le bon filon et surtout le bon fil.
5: Oui, et pour ça, nous sommes à la gare de Reims, côté Clermarais. D'extérieur, ça ressemble à une boutique de vêtements, une boutique de créateurs. Et pourtant, ici, c'est l'atelier de Keisha Création, c'est de la couture associative. Et on va vous expliquer parce que c'est pour vous aussi.
1: Des idées d'ailleurs, avec le prix des tomates hein, qui parfois s'envolent. Comment les producteurs réussissent à proposer des petits prix? Robin Bernot, pour Ici ça marche, est allé chercher la réponse dans le sud, hein, dans les Pyrénées-Orientales. Créer son entreprise sans dépendre uniquement des banques, c'est possible. Les solutions dans l'éco d'ici avec Yannick Cusy et son invité, un représentant de la communauté de communes de la région de Suippes. Puis les fêtes de quartier, ici, ça marche. À Reims, par exemple, le quartier Sermite se prépare à faire la fête samedi. Une affluence qui fait les affaires des commerçants autour de la basilique Sermite. Et l'un de ces commerçants nous dira comment il se prépare pour cet événement.
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1: Et un petit air de vacances en compagnie de Laurent Voulzy, Belle-Île-en-Mer, Marie Galante.

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0: Et des rencontres. On aime aller au plus près de chez vous dans cette émission, notamment Ici ça marche, en votre compagnie Olivier Catio. Vous êtes à Reims pour suivre une association de passionnés de couture. Ça, c'est une bonne idée qui marche. Hein.
3: Juste à côté de la gare de Reims, côté quartier Clermarais, ici nous sommes dans l'atelier de Keisha Création. Bonjour Audrey Houdet.
4: Bonjour Olivier.
3: C'est de la couture qu'on fait ici de manière associative. Et bon anniversaire, puisque vous faites c'était vos 10 ans, l'association, l'atelier Keisha Création. Quelle est cette association ?
4: Alors, c'est une association qui propose des ateliers de couture pour apprendre aux débutants. Et puis, c'est né d'une passion personnelle, du coup, où j'avais envie de partager mon savoir avec le plus grand nombre.
3: C'est super beau quand on arrive ici. Et d'ailleurs, on croirait une boutique, on croirait un magasin professionnel de couture.
4: Oui, tout à fait. Donc, c'est avec notre partenaire, la SNCF Gare et Connexion. On a pu donc s'établir ici au sein de la gare de Reims parce qu'ils avaient cette volonté avec le projet Place de la Gare de développer, on va dire, les commerces de proximité. Bien que nous ne sommes pas un commerce mais un espace de culture et d'artistes couture mode, nous on s'est installé et puis on propose donc des activités autour de la mode.
3: Alors là on s'est assis, il y a des baies vitrées, hein, c'est pas l'atelier dans le noir. Alors devant nous il y a quoi ? Il y a des fils, il y a des petites épingles, il y a des machines à coudre. J'ai pas du tout le jargon professionnel. Désolé.
4: En effet, on a une belle vitrine qui donne vue sur notre espace de travail collectif. Donc en effet, on a des machines à surjeter, des machines professionnelles, on a des machines de ménagères aussi. Et puis on a acquéri récemment aussi une petite brodeuse, qui est plutôt sympa. Voilà, on a plusieurs espaces en fait de travail qui sont au sein de l'espace. Et puis aussi une zone d'exposition et de vente des réalisations qui sont faites ici sur place.
3: On peut être adhérent, on peut être bénévole aussi au sein de l'association Keisha Création. Il faut avoir une affinité avec la couture, qu'on soit homme, qu'on soit femme. Quelles sont les créations ? Est-ce que vous donnez des cours ? Est-ce qu'on vient avec sa propre idée et on essaye de la faire et puis on peut se faire accompagner ? Quelle est la démarche ?
4: Eh bien, un peu tout ça à la fois, Olivier, d'ailleurs. Donc, on est là, évidemment, pour apprendre les bases de la couture, aussi bien à la main qu'avec la machine. Donc, on met à disposition vraiment tout le matériel. Il n'y a même pas besoin d'apporter quoi que ce soit. On vous le prête. Et puis, après, si vous avez évidemment une fibre artistique et vous aimez la mode, c'est essentiel, j'ai envie de dire, pour pouvoir avancer et progresser dans cette discipline.
3: Il y a combien d'adhérents aujourd'hui, 10 ans après la création de l'association ?
4: Plutôt entre 50 et 100 adhérents par année. C'est essentiellement sur les samedis matins, on propose des créneaux en fait collectifs, et donc il suffit de vous inscrire sur ce créneau.
3: Combien ça coûte d'être membre de Keisha Création ?
4: Alors l'adhésion annuelle, elle est de 10 euros, et puis ensuite,

0: Vous venez selon vos envies et vous réglez votre prestation, aussi bien le bar à coudre, quand vous êtes autonome sur une machine à coudre, les ateliers collectifs, ou alors après on propose également des projets collectifs autour de l'art, du patrimoine, qui sont eux gratuits. Et pour ça, il faut nous suivre sur les réseaux.
1: De quoi vous êtes la plus fière là, en 10 ans d'existence ?
0: Le développement des projets autour du patrimoine et de la mode, qui permet vraiment au plus grand nombre de pouvoir découvrir des lieux ancestraux, historiques, et puis imaginer et créer des collections mode qu'on expose ensuite dans ces lieux qu'on a visités.
1: Il y a d'ailleurs un défilé de mode qui est prévu samedi 26 septembre dans le hall de la gare de Reims à 15h. C'est gratuit mais il faut s'inscrire, on aura l'occasion d'en reparler tout à l'heure dans Ici ça marche. Nous sommes ici à l'atelier Kesha Création, quartier Clermarais à Reims, juste à côté de la gare. À tout de suite.
2: Bon, j'espère que vous allez pouvoir me faire un petit bonnet, tricoter ça mon cher Olivier, parce que le matin c'est vrai c'est un petit peu frisqué. Allez, la musique, Tame Impala et Jenny avec Dracula. Belle matinée, bon lundi, belle semaine avec Ici Champagne.

0: Dracula avec Tame Impala.
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0: Le partage des bonnes idées, des initiatives de chez nous. Ils aiment la couture, la création et sont une petite centaine de tous âges, finalement, rassemblés au sein d'une association. On la met à l'honneur ce matin depuis Reims, Olivier Catio.
3: Dans les locaux de l'association Atelier de Keisha Création, juste à côté de la gare dans le quartier à Clermarais, elle fête ses 10 ans, cette association. Elle regroupe des passionnés de couture. Parmi ces personnes passionnées, une adhérente depuis un an, c'est Alexia Friction. Bonjour.
4: Bonjour.
3: Vous travaillez sur un projet, Ma Féminité Suspendue. Quel est ce projet ?
4: Oui, tout à fait. Donc, j'ai rejoint le projet Ma Féminité Suspendue, qui mêle couture, ajout de dentelle sur nos vêtements. On a repris un vêtement déjà existant et on l'a customisé de nos mains pour apprendre pas à pas la couture. On était vraiment dans l'ensemble débutante. Et en même temps, ça développait l'expression corporelle à travers la danse.
3: Parce qu'en plus de concevoir les vêtements, vous les portez et vous les utilisez pour les représentations.
4: On a appris toute une chorégraphie en danse, c'était du heels. Et donc, à la fin, on a fait une prestation, effectivement. On a toutes dansé en groupe avec nos vêtements en dentelle.
3: Ce que vous portiez, est-ce que vous pouvez nous le décrire ?
4: Je suis partie sur un haut assez simple, c'est un sous-pull bleu marine sur lequel j'ai ajouté un col en dentelle, tout simplement, que j'ai acheté à Calais aussi.
3: Donc l'assemblage, c'est vous qui l'avez fait. Cette passion pour la couture, vous l'avez depuis longtemps ou ça a été le déclic ? Comment vous êtes entrée dans l'aventure à Atelier de Keisha Création ?
4: Disons que mon imagination travaille beaucoup et ça faisait quelques années que j'avais envie de coudre. Et en passant devant en fait l'atelier de Keisha Création, ça m'a intriguée. Les tenues colorées, les expositions, j'ai aimé, je suis venue, Audrey m'a présenté l'association, j'y ai adhéré. J'ai commencé un projet personnel, puis j'y suis sur un projet collectif que j'ai adoré.
3: Ça reste un loisir ou vous voudriez en faire votre métier ?
4: C'est un loisir, j'ai acheté une machine, maintenant plus qu'à s'y mettre.
3: Et qu'est-ce qui vous plaît le plus ? Pour vous, les ourlets de jeans, c'est basique ?
4: Alors, j'en suis pas encore aux ourlets, mais effectivement, c'est un projet. Non, ce que j'aime, c'est pouvoir exprimer sa créativité librement et faire quelque chose qui colle à sa personnalité. J'aimerais ensuite pouvoir, effectivement, faire un petit peu des choses un peu sur mesure et surtout y ajouter ma petite touche personnelle et d'authenticité.
3: Et ce côté créatif, est-ce que ça déstresse ? Quelle sensation ça vous procure, la couture ?
4: Alors, c'est vrai que suite à un atelier couture, enfin plutôt pendant, franchement, je trouve que c'est effectivement apaisant. On a besoin d'être présent et c'est agréable aussi d'être en collectif entre nous.
0: Olivier, on vous retrouve dans quelques instants depuis Reims, depuis l'atelier Keisha Création, qui fêtera d'ailleurs cet atelier de couture. C'est 10 ans samedi et qui prépare un défilé gratuit auquel on va pouvoir s'inscrire. A tout de suite.
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0: Ils créent, ils ont de l'audace et croient au partage. Pour Ici, ça marche ce matin, Olivier Catieux, vous êtes au beau milieu de passionnés de couture.
3: Et puis avec nous aussi, Shaina Delaney. Elle est entrée dans l'association Keisha Création quand elle avait 15 ans. Elle en a aujourd'hui 20. Bonjour Shaina.
15: Bonjour.
3: Vous êtes adhérente et bénévole. Vous avez notamment travaillé sur un projet avec le Fort de la Pompelle sur les uniformes, c'est-à-dire ?
15: Alors, on a fait une visite au Fort de la Pompelle, plus précisément le musée. Et en fait, on s'est rendu compte que dans les archives, on représente plus le côté des hommes, les soldats. On a eu seulement une représentation d'une femme qui était soit une sœur, soit infirmière. Du coup, dans ce projet, on essaye un peu de féminiser le côté de l'armée et de mettre en avant d'autant plus les femmes que montrent les archives.
3: C'est-à-dire qu'à partir de photos retrouvées dans les archives du musée, vous recréez des costumes de femmes tels qu'ils étaient à l'époque pendant la guerre ?
15: On s'en inspire, on ne recrée pas vraiment à l'identique, on essaye quand même de donner une petite touche de nouveauté. Mais oui, c'est ça, on s'inspire des archives pour créer des nouveaux.
3: En 5 ans, membre de cette association, qu'est-ce que vous avez appris ?
15: Beaucoup de choses. J'ai appris tout ce qui est connaissance, confiance en moi, pouvoir m'exprimer, me découvrir en quelque sorte. Parce que Audrey m'a connue tout au long de ma jeunesse. Du coup, elle m'a permis aussi de faire des ourlets, par exemple, et d'animer des ateliers, de co-créer, de faire d'autres projets autour du patrimoine.
3: Il y a d'autres membres qui ont 15 ans, comme vous aviez à l'époque, lorsque vous êtes entré dans l'association pour la première fois ?
15: Alors, actuellement, oui, bien sûr, il y a des membres qui ont 15 ans. Pour l'atelier, l'association, on va de 9 ans jusqu'à n'importe quel âge. À partir de 9 ans, on peut participer aux cours collectifs et découvrir d'autres personnes, avoir différents témoignages et différents projets.
3: Des ateliers collectifs qui ont lieu le samedi matin. Et bien sûr, pour en savoir plus, on vous met tous les liens sur la page de Ici, ça marche. 10 ans cette année pour l'association Atelier de Keisha Création. Et ça va se fêter le 26 septembre au niveau de la gare de Reims. On vous explique tout dans un instant parce que vous pourrez y assister et y participer à cet anniversaire.
0: A tout de suite, juste après avoir écouté ensemble Joe Dassin en ce lundi matin avec du beau soleil chez nous en Champagne-Ardenne.

0: À suivre en musique sur votre radio ici Champagne Ardenne, Danny Brion dans quelques instants. On s'écoutera aussi Blondie et Daniel Lavoie juste avant 11h.
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0: On fait la connaissance ce matin d'Audrey, de tous les membres d'une association de passionnés de couture à Reims, c'est l'atelier de Keisha Création. Et depuis pas mal d'années, Olivier Catiou, ça marche avec une centaine d'adhérents.
3: Une association qui fête ses 10 ans. Elle compte chaque année entre 50 et 100 membres, la plupart des femmes, mais il y a aussi des hommes qui font de la couture chez l'association Atelier de Keisha Création. Audrey Houdet, vous êtes la créatrice de l'association qui fête ses 10 ans. Ce week-end, c'était les journées du patrimoine. Qu'est-ce que vous avez fait de spécial ?
4: Eh bien, on a monté un projet qui s'appelle Uniforme en mémoire avec le Fort de la Pompelle. Et donc, on a un petit coin d'exposition où on a travaillé sur ce projet avec les jeunes et puis donc qui est visitable jusque fin décembre. Ce projet est autour des uniformes qui sont représentés dans les galeries du Fort de la Pompelle, et donc sur cette thématique on a voulu féminiser un peu plus l'uniforme traditionnel et proposer une collection féminine.
3: Alors ça, c'était pour les journées du patrimoine, mais l'exposition est toujours visible.
4: Tout à fait, jusque décembre.
3: Et puis dans l'actualité aussi de l'atelier de Keisha Création, il y a les 10 ans, il y a cet anniversaire qui sera fêté à Reims ce samedi, le 26 septembre.
4: Et oui, déjà 10 ans, ça passe, ça nous rajeunit pas tout ça, mais oui. On fête donc les 10 ans avec plusieurs créateurs qui viendront présenter leur collection. C'est un projet qui est monté en partenariat donc avec la gare SNCF Gare et Connexion, Place de la Gare, qui est un projet national, et évidemment la ville de Reims qui nous accompagne sur cet événement.
3: Un défilé de mode qui aura lieu dans le hall de la gare samedi.
4: Et oui, tout à fait exceptionnel. On privatise en fait tout le hall principal, donc le hall Paris de la gare de Reims Centre, côté place de la gare, et donc il faut réserver votre place si vous souhaitez y assister. Donc c'est gratuit, mais il faut quand même réserver sa place.
3: C'est ce samedi à 15h. Comment réserver ?
4: Eh bien écoutez, vous allez sur nos réseaux Atelier Keisha Création, vous avez le lien qui vous emmène sur l'événement With Event, et donc là vous pouvez bloquer votre place.
3: La passion pour la couture partagée au sein de cette association depuis 10 ans, l'atelier de Keisha Création. Merci Audrey Houdet, Alexia Frixion et Shaina Delaney de nous avoir reçus ici dans votre atelier juste à côté de la gare de Reims, côté Kermarais.
4: C'est avec plaisir Olivier, à très bientôt.
0: Olivier Catiou, merci pour Ici ça marche, ce club de passionnés de couture. On va continuer notre émission messieurs dans quelques instants. Des idées de sorties à suivre, notamment un joli concert lyrique en la cathédrale de Reims.
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0: Et toutes les musiques sur votre radio Ici Champagne Ardenne, notamment Suzette avec Danny Briand.
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0: Suzette qui a lancé la carrière, hein, ce titre de Monsieur Danny Briand. 10h et bientôt 32 minutes, ici pratique avec des idées de sortie chez nous en Champagne-Ardenne. À Reims, Monroe est une soprano de 17 ans. Elle va proposer un récital lyrique entre chant classique et sacré demain soir en la magnifique cathédrale. Elle a été révélée au grand public hein, par sa victoire dans l'émission Prodige sur France 2. Et puis elle a représenté au printemps dernier la France au concours Eurovision de la chanson. 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Demain, dans les Ardennes, découvrez le Vieux Givet, une visite guidée gratuite pour vous plonger au cœur du quartier Saint-Hilaire, entre histoire militaire, personnages célèbres et monuments remarquables. Rendez-vous demain à 14h15 devant l'office de tourisme, départ à 14h30. Voilà une belle façon de découvrir les secrets de Givet.
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0: On partage ensemble les bonnes idées, les bonnes initiatives de chez nous, mais aussi d'ailleurs. On va s'intéresser au prix des tomates. Vous avez remarqué que parfois ça s'envole. Comment continuer à proposer des petits prix? Robin Bernot, pour Ici ça marche, s'est rendu dans les Pyrénées-Orientales pour comprendre comment les producteurs parviennent à maintenir des prix accessibles. Créer son entreprise sans dépendre forcément des banques. Des solutions existent dans l'éco d'ici. On va vous en parler avec Yannick Cusy, qui reçoit un représentant de la communauté de communes de la région de Suippe. Et puis à Reims, les fêtes de quartier font recette. Le quartier Sarmi, par exemple, va s'animer ce week-end. Une animation qui attire du monde et profite aussi aux commerçants autour de la basilique. L'un d'eux nous expliquera comment il se prépare pour cet événement.
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0: Et pour la musique, on va vraiment se faire plaisir avec Blondie et ce titre, Call Me.

0: titre indémodable, Call Me. Ici Champagne Ardenne, c'était Blondie.
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0: Le kilo de tomate, votre kilo de tomate, vous le payez combien en ce moment? Alors ça peut monter, hein, 5, 6, 7 euros, voire plus. Dans les Pyrénées-Orientales, ce même kilo de tomate, qui plus est en circuit court, 100% local, vous coûte beaucoup moins cher. Alors ce sont des idées qu'on peut aller chercher un peu plus loin que chez nous en Champagne-Ardenne. Comment tout cela est possible? Robin Bernot, la réponse vient près de Perpignan.
3: Ici, votre kilo de tomates vous coûtera moins de 2 euros.
4: Ah bah c'est imbattable, c'est clair, c'est imbattable.
3: Nous sommes à Elne, à une quinzaine de minutes en voiture de Perpignan. Bienvenue chez Christelle Lopez, agricultrice installée sur l'exploitation familiale il y a quelques années. Sa famille a fait le choix de se lancer dans le maraîchage. Et ici, le principe est simple, ce sont les clients eux-mêmes qui récoltent directement les fruits et légumes qu'ils souhaitent acheter.
5: Les gens sont respectueux, il y a un vrai échange sur la culture et pas seulement sur la cueillette.
3: Mais au-delà de ce circuit ultra court, ce qui nous intéresse vraiment aujourd'hui, c'est le prix. Imaginez un kilo de tomates paysannes à moins de 2 euros. Difficile de faire moins cher.
5: Ben oui, parce qu'en fait, il n'y a pas de dépenses salariales et on sait que dans une entreprise, ce qui coûte le plus cher, c'est le salarié. Et comment faire pour nous aussi vivre mieux et pour la clientèle vivre mieux? Ben c'est ça. C'est de la pédagogie, d'expliquer comment on cultive et qu'il faut faire attention à plein de choses. Et une fois que les gens ont compris ça et qu'eux aussi gagnent de l'argent sur leur panier, ben c'est parti.
3: Alors ici, près de Perpignan, ça marche, mais vous, qu'en pensez-vous? On va en discuter avec Floriane, plutôt séduite par l'idée.
6: Je trouve que c'est une bonne initiative, ça marche plutôt bien. Personnellement, je le pratique, pas avec des tomates, mais avec d'autres produits comme les fraises. Qu'est-ce qu'on fait? On fait les fraises, on fait les courgettes. Qu'est-ce que je suis allée chercher? Les champignons.
3: Des cueillettes où l'on vient récolter soi-même ses fruits et légumes. Aujourd'hui, il en existe un petit peu partout en France. Floriane, elle, a franchi le pas il y a déjà quelques années.
6: C'est la qualité des produits déjà. Mon intérêt pour l'écologie, même si je ne suis pas une écolo dans l'âme, mais je trouve qu'il serait peut-être temps quand même de réfléchir à certaines choses et d'arrêter les conneries pour être poli. Il y a beaucoup de métiers, beaucoup de gens qui sont en souffrance. Mais les agriculteurs justement et les producteurs sont pas les derniers, malheureusement.
3: Et Christelle, que je vous présente aujourd'hui, ne s'arrête pas là, puisqu'elle organise également, toujours près de Perpignan, des vides cueillettes. Des rendez-vous très attendus, annoncés sur les réseaux sociaux et pour cause. Ce jour-là, le prix est particulièrement attractif, seulement 1 euro le kilo.
0: Effectivement, c'est pas beaucoup. Merci beaucoup à vous, en tout cas Robin Bernot. Dans quelques instants, on va évoquer les alternatives possibles au financement bancaire. Quand vous souhaitez lancer votre activité, des solutions existent. On va en parler dans l'écho d'ici. Après, Daniel Lavoie et Ilsem.
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1: L'écho d'ici, on va s'intéresser au financement d'une entreprise, pas toujours évident, surtout si on doit se passer du crédit bancaire ou si on compte sur autre chose que le crédit bancaire. Il existe d'autres solutions, financement participatif ou encore des investisseurs locaux. C'est justement le thème des rencontres SWIP & Co. Demain soir à SWIP, Antoine Vignol est chargé de mission au sein de la communauté de communes de la région de SWIP et il est au micro ici Champagne Ardenne de Yannick Cusy.
4: Bonjour Antoine Vignol.
5: Bonjour Monsieur Cusy.
4: D'abord SWIP & Co, pour faire simple, c'est quoi ?
5: Alors en fait ça va être des rencontres qu'on a initiées donc il y a un peu plus d'un an et demi, début 2025. Donc l'idée effectivement c'est de permettre aux chefs d'entreprise donc d'avoir accès à de l'information à travers une conférence thématique de trois quarts d'heure, une heure, suivie d'un moment de convivialité pour qu'ils puissent se rencontrer entre eux et rencontrer également nos élus et les partenaires.
4: C'est ça, il y aura aussi des élus, des acteurs économiques. L'idée c'est que les gens se rencontrent finalement parce qu'ils se connaissent pas ou parce qu'ils ont besoin de plus se parler. C'est quoi l'idée ?
5: Alors effectivement, moi quand j'ai pris mon poste il y a 2 ans sur la communauté de communes, je me suis rendu compte que les chefs d'entreprise ne se connaissaient pas et travaillaient très peu ensemble. Donc c'était aussi l'idée de leur donner un moment où ils pouvaient se rencontrer en fin de journée après leur travail.
4: Vous êtes chargé de mission là-bas, donc pour faire simple, pour aider l'économie à se développer, les gens à se connaître. C'est quoi les principaux secteurs qu'on trouve sur SWIP ?
5: On est sur un territoire agricole, donc on va avoir l'agriculture bien entendu. En termes d'emploi, on va avoir l'emploi lié à l'armée, forcément donc sur lequel je n'interviens pas, mais on va également avoir beaucoup de TPE. Et c'est aussi l'objet de ces rencontres, c'est que les TPE sont souvent seules et donc elles ont besoin de temps en temps de pouvoir échanger sur leurs difficultés ou sur ce qui va bien également.
4: Alors vous avez choisi de parler argent, c'est le nerf de la guerre, et finance. Participatif, alternatif, pardon, pour être précis. Enfin, en fait, à quoi c'est alternatif ? Est-ce que c'est alternatif au traditionnel, j'allais dire, rendez-vous avec le banquier ? C'est quoi le changement ?
5: Alors, ça peut être en complément de la banque ou totalement à côté, effectivement. Donc, cette année, effectivement, on a fait plusieurs rencontres sur le financement parce que c'est un gros sujet. Et donc, là, demain, sur le financement alternatif, donc, notamment participatif et les clubs d'investisseurs. Donc, en fait, ça va être des citoyens qui souhaitent mettre à disposition leur épargne pour financer des entreprises. Si possible local, c'est encore mieux.
4: Donc, c'est bien aussi participatif. C'est aussi ce qu'on appelle le crowdfunding. Ça peut, permettre à une entreprise de se développer?
5: Totalement. On a un exemple, justement, demain qui intervient. Donc, à travers le club Cigale de Chalon, on a une ferme, donc, de Somme Tourbe qui est sur le territoire, qui a été financée, enfin, dont des investissements ont été financés par des citoyens.
4: À quelle hauteur on peut savoir à peu près ?
5: Alors, je vous avoue que je ne l'ai plus en tête.
4: Ouais, mais ce sont des petites sommes agrégées qui permettent de constituer une somme conséquente dans ces cas-là ?
5: C'est ça, effectivement. Les citoyens n'ont pas forcément besoin d'être très riche pour investir. Ça peut être 30, 50 euros par mois. Et effectivement, le club investit sur un ou deux projets par an. Donc, effectivement, ça peut vite avoir des sommes quand même de quelques milliers, voire quelques dizaines de milliers d'euros.
4: Voilà, donc des clubs d'investisseurs, on peut dire ça comme ça. Derrière cette soirée, il y a aussi une ambition très locale. L'idée, c'est quoi ? C'est de trouver de nouveaux partenaires, de développer SWIP ?
5: Totalement, c'est toujours l'un des objectifs, effectivement, c'est de mieux faire connaître SWIP, parce que c'est effectivement SWIP est mal connu par le reste du département. Donc c'est aussi effectivement d'attirer des partenaires qui se déplacent régulièrement donc lors de ces rencontres. Donc si on a une trentaine de personnes, un chef d'entreprise, partenaire et quelques élus. Donc voilà, l'idée effectivement c'est de mettre un petit coup de projecteur sur SWIP aussi.
4: Belle ambition, on va vous aider pour ça. Les rencontres SWIP & Co, donc c'est demain, mardi 22 septembre, autour, vous l'avez compris, du financement participatif et des clubs d'investisseurs. À quelle heure il faut venir ? Est-ce qu'il faut s'inscrire ?
5: Alors, il faut venir à 19h. Idéalement, il faut s'inscrire pour prévoir notamment la partie moment de convivialité. Donc, vous pouvez appeler directement le siège de la communauté de communes dont vous trouverez le numéro sur Internet.
4: Et c'est là que ça se passe ?
5: C'est ça.
4: Très bien, c'est noté. Merci d'avoir été avec nous ce matin dans l'écho d'ici.
5: Merci à vous.
4: Et bonne journée à vous.
5: Bonne journée. Bonne journée.
1: Et si ça marche, dans quelques instants, nous irons dans le quartier Sarmi qui se prépare à une jolie fête ce week-end et ça réjouit les commerçants.
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1: On partage les bonnes idées, les initiatives de chez nous et aussi la musique. La Lune, voici Christophe Maé.

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1: Christophe Maé, cette très belle chanson, La Lune.
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1: Oui, les fêtes de quartier, ça marche. Ce samedi à Reims, un nouvel exemple avec la fête de quartier Sarmi. Ce quartier va vous donner rendez-vous pour de nombreuses animations, des spectacles, ateliers, concerts et jeux. Le public s'annonce nombreux, hein, ce qui réjouit les commerçants situés près de la fameuse basilique. C'est le cas du bar Le Privilège, rue Dieu Lumière. Bonjour Pascal Husson.
4: Bonjour Grégory.
1: Vous êtes le gérant du bar Le Privilège rue Dieu Lumière. Comment vous vous préparez spécialement pour cette fête, pour cette journée ?
4: Quand on se prépare, c'est vrai que c'est une fête de quartier qui pour nous est importante, dans le sens où il y a une animation qui va se faire tout autour, bien sûr, de la basilique qui reste un monument quand même très important et qui pour nous va apporter quand même beaucoup de choses sur la fête de ce quartier, c'est-à-dire que ben, on prépare justement à l'avance, on va avoir des partenaires comme des maisons de champagne, on va s'organiser pour justement développer tout ce qui est notre activité et surtout se faire connaître du public.
1: Justement, vous précisiez cette basilique Sarmi, vous êtes installé vraiment à quelques mètres. En quoi c'est un atout pour votre commerce ?
4: C'est un atout parce que touristiquement parlant, beaucoup de personnes vont venir. Donc surtout de personnes de l'étranger, et à travers ça, on va pouvoir justement développer, leur expliquer, leur montrer un peu ce que c'est que le champagne, puisque bon, il y a les grosses maisons, mais il y a aussi plein de petits viticulteurs qui drainent autour de cette activité champagne. Donc c'est vrai que c'est important de pouvoir le montrer aux gens et de leur faire connaître ce que c'est que notre champagne et puis la richesse que nous avons sur cette région.
1: Votre bar ne propose pas que du champagne, hein. On peut aussi se restaurer.
4: Bien sûr, on a des planches de charcuterie fromage qui peuvent accompagner les champagnes, même des vins, hein, puisqu'on a des vins aussi qui sont des très bons vins. On a également des pâtés croûtes, on a des feuilletés chèvre et miel. Tout ça réalisé par un commerçant, donc une baraque du quartier.
1: Qui est juste en face de chez vous.
4: Hein. En face de nous,
1: ouais.
4: Tout à fait.
1: Ouais.
4: Donc si vous voulez, on a une qualité, on a une fraîcheur et nous prépare les choses. On a vraiment d'excellents produits.
1: Pascal, vous faites des animations aussi, vous contribuez à l'animation de ce quartier.
4: C'est un lieu de vie, oui, parce que on essaye d'apporter beaucoup de choses. On organise des karaokés de temps en temps, une fois par mois. À travers ça, on a eu aussi le Salon du Livre. Il y a une association antillaise. Nous avons du tango argentin qui se fait de temps en temps le dimanche.
1: Donc il y a une bonne ambiance alors chez vous, hein. C'est assez festif, on l'entend. Ouais.
4: On essaye de faire vivre tout le temps, ouais. Et surtout que ça apporte une vie au quartier, puisqu'on est quelques commerçants où nous entendons très très bien par rapport à ça, et puis qu'on essaye justement de faire quelque chose, de le faire vivre.
1: Super.
4: Et puis cette fête de quartier, ben, on va le faire justement, puisqu'il y a... Il y a le restaurant qui est juste à côté, le Piras, avec qui on va être ensemble. Il y a la boulangerie, il y a le boucher. Donc on va tous être ensemble sur cette journée pour essayer de faire vivre ce quartier et puis que les gens voient qu'il y a une réelle attractivité.
1: Quartier Sarmi en fête, samedi de 11h30 à 19h et la brocante dès 6h. Animation toute la journée autour de cette basilique Sarmi. Pascal Husson, vous êtes gérant de Le Privilège, hein, ce bar rue Dieu Lumière. Merci d'avoir été avec nous et bonne fête du quartier Sarmi. À bientôt.
4: Merci beaucoup, à bientôt. Au revoir.
1: Dans 4 minutes à peine, les infos de 11h, l'actualité chez nous en Champagne-Ardenne. Et puis juste après, on va partir à la recherche du bouchon en or.
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0: 6 Midnight Runners à l'instant sur votre radio ici Champagne Ardenne. C'était Come On Eileen.
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0: Très bon début de semaine et très bon lundi avec nous, il est 11h. L'actualité chez nous en Champagne-Ardenne, Céline Demestre, bonjour.
2: Bonjour Grégory, bonjour à tous.
0: Un agriculteur de la Marne est jugé aux assises à Reims à partir d'aujourd'hui.
2: Pour tentative de meurtre et violence avec arme, il est accusé d'avoir tiré au fusil de chasse sur trois hommes, soupçonnés eux d'avoir voulu lui voler du carburant sur son exploitation à Ambrières. C'était en 2020, l'un des trois voleurs présumés âgé de 19 ans avait été grièvement blessé au ventre. L'agriculteur avait expliqué être excédé après avoir déjà subi une quarantaine de vols en un an. Le procès doit durer jusqu'à jeudi. Deux personnes sont toujours en garde à vue à Reims après leur interpellation samedi. C'était lors de la manifestation contre la loi Riposte sur la présomption de légitime défense des forces de l'ordre. Ils ont été arrêtés pour rébellion et violence. Une autre personne a, elle, été libérée dimanche après avoir payé une contribution citoyenne de 200 euros pour avoir manifesté alors qu'elle faisait l'objet d'une interdiction. La quatrième personne interpellée sera jugée au mois de décembre. Il y aura très vraisemblablement des aides supplémentaires à partir du 1er octobre, mais pas de baisse de taxes généralisées. Déclaration de Roland Lescure, le ministre de l'économie, en réaction à la hausse des prix des carburants. Le premier ministre Sébastien Lecornu tient lui deux réunions aujourd'hui à Matignon sur la question, alors que le prix du gasoil atteignait hier près de 2,41 euros le litre en moyenne en France. C'est aujourd'hui la journée mondiale de lutte contre la maladie d'Alzheimer. Environ 900 000 personnes en souffrent en France, sans compter leurs proches, victimes collatérales de cette maladie neurodégénérative. C'est le cas de Francis Rémois qui accompagne son épouse. Il nous a raconté son histoire, un témoignage émouvant que vous pouvez réécouter sur ici.fr dans l'info d'ici. L'association France Alzheimer, dont il fait partie, tient un stand cet après-midi à l'hôpital Robert Debray de 13h à 16h. Autre journée internationale aujourd'hui, celle de la paix, avec un rassemblement au kiosque du Grand Jard à Châlons-en-Champagne. À partir de 17h, c'est organisé par la CGT avec concerts animés par les artistes locaux Massa et Steph. C'est de 18h à 20h et c'est gratuit.
0: Le temps chez nous en Champagne-Ardenne, France soleil du matin au soir, même si ce matin c'était un petit peu frisqué. Température qui commence à remonter légèrement avec 9 degrés à Charleville-Mézières, 13 pour Reims, 14 à 3 cet après-midi. Donc du soleil toujours pour les températures jusqu'à 22 degrés à l'ombre à Fismes, mais également à Épernay, à Dormans, à Reims, à Châlons, à Mourmelon-le-Grand. 23 à Vitry-le-François également à 3 dans les Ardennes entre 20 et 22 degrés. La semaine s'annonce agréable, donc toujours avec du soleil. Ce sera le cas demain avec une remontée des températures. 23-25 pour demain après-midi. Mercredi jusqu'à 26 degrés. Et on sera autour de ces 24-25-26 degrés tout au long de cette semaine avec beaucoup de soleil.
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0: Une nouvelle semaine ensemble pour cette fin de matinée. 11h midi, vous jouez avec moi et vous partez à la recherche du bouchon en or. Un bouchon caché, une nouvelle fois, chez nous, en Champagne-Ardenne, ou précisément, ce sera à vous de me le dire en fin d'émission. Des énigmes, des indices pour vous aider, 3 au total. À chaque fois, vous pouvez repartir avec des cadeaux. Et puis, vendredi, ce sera le grand cadeau de la semaine. Et on vous offre une balade à deux en vélo à assistance électrique dans notre beau vignoble de Champagne pour découvrir la vallée de la Marne d'une manière originale. Valeur de ce cadeau, 180 euros avec notre partenaire Festivalet situé à Festini.
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0: La toute première énigme dans quelques instants de notre jeu. Donc forcément un premier indice à retrouver pour aller jusqu'à la piste de la cachette de notre bouchon en or. Ce sera après Mel Brooks et It's Good to be the King sur ici Champagne-Ardenne.

0: It's good to be the king sur votre radio, ici Champagne Ardenne, en compagnie de Mel Brooks. 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
0: Des énigmes, des indices pour vous aider à retrouver la cachette de ce bouchon chez nous en Champagne-Ardenne, avec des cadeaux si vous trouvez l'indice, cadeaux aussi si vous trouvez la cachette du bouchon en or. 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On vous offre aussi aujourd'hui des places pour le concert de Monroe. C'est une jeune artiste de 17 ans qui nous a représenté au concours Eurovision de la chanson printemps dernier. Elle chantera demain à 20h30 en la cathédrale de Reims. Magnifique concert lyrique avec des chants sacrés. On vous offre aussi aujourd'hui deux places pour le Zoo d'Amnéville.
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0: La voici. Je peux être légère et pourtant avoir du corps. Ma robe change souvent sans vêtir mon décor. Sous un chapeau de mousse, je cache mes mystères. Et lorsque tu prends un demi, je demeure tout entière. 0326 48 2000. Je peux être légère et pourtant avoir du corps. Ma robe change souvent sans vêtir mon décor. Sous un chapeau de mousse, je cache mes mystères. Et lorsque tu prends un demi, je demeure tout entière. À vous de me dire, de quoi s'agit-il? Quel est ce mot? Quel est cet indice?
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0: Numéro de téléphone de votre radio locale préférée, ici Champagne-Ardenne, pour, en quelques minutes à peine, me donner la bonne réponse. On a besoin de cet indice pour avancer dans notre jeu. L'aventurier, tout de suite, c'est en compagnie du groupe Indochine.

0: Céline Dion arrive dans quelques instants, préparez-vous.
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0: Trois énigmes, trois indices pour essayer de retrouver la cachette du bouchon en or avant midi. On prend la direction de Reims. Bonjour Michel.
2: Bonjour Grégory.
0: Ça va, on se lundi matin?
2: Ça va très bien.
0: Bon, et ce week-end, vous avez profité des journées du patrimoine un petit peu?
2: Non.
0: Non? Non,
2: non. Non.
0: Vous n'avez pas eu l'occasion de bouger, de sortir un petit peu?
2: J'ai eu un petit problème de dos hier après-midi, donc ça m'a un peu bloqué, comme on dit, à la maison.
0: Ça, je peux le comprendre. Hein. Quand on en a plein le dos, mon cher Michel, ça, je peux comprendre. Bon, ça va un petit peu mieux, là? Ça va un petit peu mieux?
2: Oui, ça va mieux, ça se passe mieux. J'ai pris un petit traitement, c'est bon.
0: Alors, il y a beaucoup de bruit. Peut-être le poste de radio qui doit être encore allumé bien fort près de chez vous, si vous pouviez le baisser, pas l'éteindre, parce qu'il faudra le rallumer.
2: Mon épouse voulait m'entendre, alors j'ai remonté la radio, mais je me suis éloigné de la pièce.
0: Ah, parce que votre épouse vous entend pas assez tout au long de la journée. Elle a besoin aussi encore de vous entendre.
2: Ah oui, elle a besoin de m'entendre.
0: Elle s'en lasse pas. C'est beau, ça.
2: Elle peut pas se passer de moi.
0: Ah, c'est magnifique. Combien d'années de mariage, Michel?
2: 48.
0: Ah, c'est pas mal, hein. C'est pas mal, déjà. Ça en fait des années. Et elle ne se lasse toujours pas de vous. Ça, c'est ce qu'on appelle l'amour avec un grand A. Cher Michel, je vous propose de retrouver cette énigme. Je peux être légère et pourtant avoir du corps. Ma robe change souvent sans vêtir mon décor. Sous un chapeau de mousse, je cache mes mystères. Et lorsque tu prends un demi, je demeure tout entière. De quoi s'agit-il, d'après vous?
2: Je crois que vous m'avez mis la pression, alors moi je pense à une bière.
0: Bien vu. Eh oui. Effectivement, c'est bel et bien la bière. Je peux être légère et pourtant avoir du corps. Oui, une bière peut être légère en alcool ou en bouche, tout en ayant du goût et une vraie texture. Heureusement d'ailleurs. Hein. Oui. Ma robe change souvent. Le mot robe désigne la couleur de la bière. Elle peut être blonde, blanche, ambrée, rousse ou brune. Vous en buvez de la bière? Ça vous arrive, Michel?
2: Oui, ça m'arrive, j'aime bien. J'ai avec modération, comme on dit, mais je la bois tout seul quand même. Je la bois tout seul.
0: Et plutôt blonde, blanche, ambrée, qu'est-ce que vous aimez?
2: J'aime bien la blonde et puis ambrée.
0: Voilà, hein, bon, selon les périodes.
2: La brune, sans plus, que j'aime pas trop acidulée quand même.
0: C'est un peu fort, ouais.
2: Et puis la blanche, elle est un peu plus amère, mais bon, c'est pas mal non plus. L'été, c'est bien.
0: Oui, c'est plutôt une bière d'été, je suis assez d'accord. Sous un chapeau de mousse, le chapeau de mousse, ça évoque directement la mousse qui se forme au-dessus de la bière. Moi, j'aime quand il y a beaucoup de mousse. Alors, je sais qu'il y a des gens qui aiment pas trop ça, mais moi, j'aime bien.
2: J'aime pas trop. J'ai l'impression d'avaler de l'air.
0: C'est la petite sensation comme ça. Vous voyez, quand on commence à tremper un peu les lèvres et puis ça vous enrobe un peu la bouche. Enfin, bon.
2: Ah oui,
0: j'aime bien.
2: Chacun son truc. Hein,
0: chacun, bien entendu, chacun ses envies. Et lorsque tu prends un demi, je demeure tout entière. Au café, au bar, un demi désigne un verre de bière. Même si on commande un demi, on obtient bien une bière entière. Le bouchon d'or se trouve dans un lieu où la bière sera à l'honneur. Notez bien cet indice, il est important. Vous participez au grand tirage vendredi pour peut-être gagner cette balade dans la vallée de la Marne à vélo. Mais attention, vélo électrique, avec des gros pneus, des grosses roues, pour pouvoir aller un petit peu partout dans le vignoble. C'est une jolie balade, une valeur de 180€ à gagner. Pour vous, mon cher Michel, justement, vous faites un peu de vélo, ça vous arrive?
2: Il est depuis longtemps dans ma cave, mais j'en fais un peu, oui.
0: Il faudra le ressortir quand le dos ira un petit peu mieux, hein, mon cher Michel. Vous repartez avec le sac Isotherme ici Champagne-Ardenne et la sonnette pour vélo ici Champagne-Ardenne. Voilà, la petite sonnette pour toujours penser à votre radio préférée et peut-être vendredi pour la sortie à vélo, donc dans notre magnifique vignoble, valeur 180€ pour ce séjour. Je vous souhaite un bon rétablissement, une très belle semaine. Merci Michel.
2: Bonne journée à toute l'équipe, au revoir.
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0: Sans avoir de bouche, je murmure sans peine. 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Quel est le mot que nous cherchons? 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
0: C'est un sacré retour hein, qu'elle opère depuis quelques jours. Céline Dion, on ne parle que d'elle. Hein, c'est voilà, l'artiste numéro 1 en France, à Paris, dans le monde. Céline Dion, bonjour, pardon, merci. Et c'est pour vous sur Ici Champagne Ardenne.
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0: Merci.
1: Merci, c'est ce que doivent dire les fans de Céline Dion pour son retour et cette série de concerts en ce moment à Paris, à Nanterre. On part à la recherche du bouchon nord jusqu'à midi avec des invitations pour le zoo d'Amnéville à gagner, également pour le concert de Monroe demain à 20h30 dans la cathédrale de Reims, cette jeune artiste lyrique qui chantera dans notre magnifique cathédrale, et elle chantera aussi dans quelques jours, vendredi, devant le pape lors de la grande messe au Stade de France. Quel honneur donc de l'avoir quelques jours avant. Elle va chanter devant le pape, elle va chanter devant vous. Imaginez un petit peu quand même. Ah oui, j'avoue, ça impressionne.
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1: Eh bien pour vous, musique. 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C'est
3: C'est extraordinaire. 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
5: Je vous remercie beaucoup à toute l'équipe.
1: Merci
5: bonne
1: à
5: journée,
1: vous.
5: Au revoir.
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1: Grâce aux énigmes, on a des indices et les indices vous mènent jusqu'à la cachette du bouchon en or. Nous sommes à Châlons en Champagne. Bonjour Catherine.
13: Bonjour.
1: Ravi d'être avec vous. Bah oui, bah moi aussi. Et on est en chorale là.
13: Oui, tout à fait.
1: On est sur la même longueur d'onde. Il y avait pas mal de choses à visiter à Châlons pendant les journées du patrimoine ce week-end.
13: Oui. On a justement, ça a été complet assez rapidement, mais on a pu profiter quand même. Pour vous dire, hein, on a fait une visite insolite de l'hôtel de ville.
1: Ouais.
13: Et puis après, il y avait une exposition assez intéressante à la rencontre des Chalonnais à la médiathèque, mmh. avec les livres anciens et qui racontaient un peu le quotidien. Et puis l'histoire du livre à Châlons.
1: Magnifique. Et qu'est-ce qui est insolite en l'hôtel de ville?
13: Ah mais on a fait de la cave au grenier jusqu'au clocher.
1: Ah ouais.
13: Donc dans les petits souterrains, etc. C'était sympa, très intéressant.
1: Bon, c'est un rendez-vous qu'on aime beaucoup, ces journées du patrimoine. Moi, je suis toujours petit peu frustré parce que ça dure que 2 jours. Moi, j'aimerais que ça dure la semaine entière, semaine.
13: Oui, puis c'est quand on veut s'inscrire.
1: C'est vite complet,
13: C'est des petits groupes. Enfin, mais bon, on remet à l'an prochain.
1: Oui, et puis il faut penser aussi à celles et ceux qui sont là pour nous guider. Voilà, ils peuvent pas être sollicités forcément toute la semaine, donc déjà sur deux jours, c'est déjà bien d'organiser ce type d'événement et on y est très très attaché. Moi, j'ai une énigme à vous proposer, Catherine. Sans avoir de bouche, je murmure sans peine. Au milieu des villages, parfois je suis la reine. Dans les jardins de Versailles, tu me trouves par dizaines. Ici, l'eau danse et toujours se promène. À quoi pensez-vous ?
13: Eh bien, à la fontaine.
1: Qu'est-ce qui vous a tout de suite fait penser à Fontaine ?
13: Le murmure, la place du village, enfin voilà.
1: Versailles.
13: Pour... Et puis Versailles, bien sûr.
1: Ah oui, c'est tout bon. Eh oui, sans avoir de bouche, je murmure sans peine. Une fontaine produit un bruit continu comme un murmure, simplement grâce à l'eau qui coule. C'est très agréable, c'est vrai, l'été, comme ça, quand on est attablé dans un resto ou un bar et qu'il y a une petite fontaine à côté, il y a un petit charme particulier, je suis d'accord.
13: Et d'ailleurs, pour souligner la fontaine, en fait, en Haute-Marne, je ne sais pas si vous connaissez, mais dans la ville, la petite ville de Sommevoire, c'est là qu'on y fabrique les fontaines Wallace qu'on voit à Paris.
1: Ah, les fameuses. Ah oui, oui.
13: Oui, avec les trois statuettes. Voilà.
1: Bravo,
13: oui.
1: bravo. Merci pour cette information, Catherine. Oui, je suis la reine au milieu des villages, bien entendu. Dans les jardins de Versailles, tu me trouves par dizaines. Bah oui, les jardins et châteaux. Cinquantaine de fontaines réparties dans les différents bassins et bosquets. Et puis ici, l'eau danse et toujours se promène. L'eau jaillit, retombe, circule et parfois fait des mouvements qui donnent l'impression d'une danse. Vous êtes qualifié pour le grand tirage de vendredi pour essayer de gagner cette balade en vélo électrique dans la vallée de la Marne. Ouais, 180 euros quand même pour ce beau cadeau.
13: Oui, ça vaut le coup. Ce sera une première, le vélo électrique.
1: Ah, j'ai jamais essayé.
13: Non, jamais tenté.
1: Eh ben, pourquoi pas. Moi, j'ai un cadeau aussi à vous offrir grâce à l'enveloppe. Et dans cette enveloppe, il y a un livre de cuisine, Catherine.
13: Oh, super.
1: Vous aimez cuisiner, vous êtes gourmand, vous avez bien raison. Des recettes gourmandes, des histoires, des saveurs locales, une place de plus à table, ça c'est le livre que donc nous avons le plaisir de vous offrir. Bonne lecture et bon petit plat en perspective. Salut Catherine, merci à vous.
13: Merci beaucoup, ici Champagne Ardenne.
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1: La voici, cette énigme. Alors là, vous dites pourquoi Fontaine ? Ben, parce que Fontaine, ça va vous mener jusqu'à l'adresse du lieu que nous cherchons. Voilà. Donc vous notez bien ça, c'est important. Je te protège quand le froid vient piquer. 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Vous l'avez peut-être déjà porté, ce fameux Dan. 03 26 48 2000, je vous attends évidemment avec la bonne réponse. Je te protège quand le froid vient piquer. 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
1: On part à la recherche du bouchon en or, c'est votre grand jeu, tous les jours de la semaine, entre 11h et midi. Voici Phil Collins sur ici Champagne Ardenne.

0: recherche du bouchon en or sur votre radio ici Champagne-Ardenne. Nous sommes à la troisième énigme, un indice à retrouver. Je te protège quand le froid vient piquer. Sur les pistes enneigées, chacun connaît mes bienfaits. De laine ou de coton, je change souvent d'aspect. Avec un âne, j'étais autrefois une punition d'écolier. Nous cherchons ce mot, que suis-je ? 0326 48 2000. Et 11h33 minutes, et c'est le moment de retrouver quelques idées de sortie chez nous en Champagne-Ardenne. Philippe Manœuvre, vous connaissez, hein, Philippe Manœuvre, peut-être. C'est un célèbre critique musical, on le reconnaît facilement avec ses grosses lunettes noires, marné de naissance. Il sera à Vitry-le-François ce vendredi pour un spectacle musical et autobiographique. Il retracera l'histoire du rock, partagera aussi ses anecdotes nombreuses. Il sera accompagné d'un guitariste. Un joli moment à vivre sur la scène de bord de scène, espace Simone Signoret, à Vitry-le-François ce vendredi dès 20h30. Et puis toute autre chose, jour de marché à Attigny dans les Ardennes mercredi. Rendez-vous place Charlemagne de 8h à 13h. Marché aussi mercredi à Poitéron, place de la mairie de 14h à 18h.
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0: On joue ensemble avec des cadeaux aussi à vous offrir jusqu'à midi, mais pour la musique, autrement, c'est signé Julien Lib sur ici Champagne-Ardenne.

0: Julien Libre, c'était autrement.
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0: J'ai encore des enveloppes, hein. Elles sont là, mes enveloppes à l'intérieur. Il y a forcément des cadeaux. Et quel est le prochain cadeau? Quelle est la prochaine enveloppe? Il y a des indices à retrouver pour essayer de démasquer notre bouchon en or avant midi. Bonjour Régis.
2: Eh ben, bonjour Grégory.
0: Voilà, depuis Reims, ravi de vous retrouver. J'espère que votre week-end s'est bien passé.
2: Ah bah oui, c'est très très bien passé, oui, oui, oui.
0: C'était quoi le programme pour vous?
2: Eh bien, samedi, nous avons fait, dans le cadre des Journées du patrimoine, la visite de la sous-préfecture.
0: Oui.
2: Le matin, très très intéressant, avec la visite des locaux, plus rencontre avec le sous-préfet.
0: Ah ben bon, eh, vous en avez de la chance. Impressionnant la façade, hein, Place Royale. Impressionnant, hein.
2: Ouais, et puis l'intérieur aussi, et puis
0: les jardins.
2: Une personne très, très abordable, qui nous a bien parlé de ses fonctions, de sa mission, qu'on ne connaît pas forcément.
0: Vous avez réussi à faire sauter quelques PV ou pas, non? Non, je n'ai pas...
2: Moi, je suis sérieux, j'ai pas de PV, donc...
0: Voilà, vous conduisez bien, vous êtes irréprochable, bravo Régis. Puis en plus, je crois que c'est plus possible, hein, on ne peut plus faire ça.
2: Non, je sais plus.
0: Quelle était la suite du week-end pour vous, alors?
2: Alors, j'en ai été voir vos collègues de France TV, ici, Champagne-Ardenne.
0: Eh ben voilà,
2: midi.
0: Bah oui.
2: Alors ça, c'est formidable aussi, hein. Je vais dire, ça c'est... Bah c'est des gens très sympathiques avec des métiers très très spécifiques et puis une chaîne de gens, une équipe formidable. Quoi.
0: Voilà,
2: comme la vôtre d'ailleurs.
0: Ah bah évidemment, ce sont nos amis et c'est vrai que nous aussi à la radio, on a eu le plaisir de vous recevoir hein, pendant trois jours, trois matinées à l'occasion de ces journées du patrimoine et vous avez été très très nombreux à répondre à notre appel et je voudrais vraiment vous remercier pour ça, c'est toujours un plaisir de pouvoir vous ouvrir les portes de cette radio ici Champagne-Ardenne. J'ai une énigme à vous proposer Régis, pour essayer de repartir avec un cadeau. Je te protège quand le froid vient piquer. Sur les pistes enneigées, chacun connaît mes bienfaits. De laine ou de coton, je change souvent d'aspect. Avec un âne, j'étais autrefois une punition d'écolier. Que suis-je?
2: Alors je pense à un bonnet.
0: Ah bah le bonnet d'âne, c'est pas pour vous, hein. Parce que vous avez la bonne réponse, bravo. Oui. Oui, je te protège quand le froid vient piquer. Bah, ce matin, je sais pas si vous l'avez senti, mais un peu frisqué quand même les températures. J'aurais bien mis un petit bonnet.
2: Ouais.
0: Sur les pistes, sur les pistes enneigées, chacun connaît mes bienfaits. Oui, à la montagne ou au ski, le bonnet fait partie des accessoires classiques contre le froid. De laine ou de coton, je change souvent d'aspect. Oui, il existe des cotons de différentes matières, couleurs et formes. Et puis avec un âne, j'étais autrefois une solution, une punition d'écolier. Bah oui, ça fait référence au fameux bonnet d'âne. Nous avons la bonne réponse. Vendredi peut-être ce séjour. En tout cas, cette balade dans la vallée de la Marne à vélo électrique. Un vélo électrique de 180 €, ça c'est pour la valeur. Et puis, dans ma petite enveloppe, il y a un cadeau. Eh bien, ce sont des invitations. Deux invitations pour un concert, celui de Monroe, cet artiste qui nous a représenté au concours Eurovision de la chanson, avec ce titre d'ailleurs. Regarde-moi, regarde-toi. Elle a 17 ans, hein, toute jeune chanteuse. Alors son répertoire est lyrique, c'est vrai, des chants sacrés aussi qu'elle pourra interpréter lors de son concert demain 20h30 en la cathédrale de Reims. C'est toujours impressionnant un concert à la cathédrale. Et dans quelques jours, elle sera devant le pape pour chanter devant lui lors de la grande messe au Stade de France. Voilà pour vous Régis.
2: Merci Grégory, merci.
0: Passez une excellente journée, une belle semaine avec ici Champagne-Ardenne. Nous avons nos trois indices. Et là vous dites, ça paraît un peu compliqué cette affaire. Nous avons bière. Bah oui, parce que le bouchon se trouve dans un endroit où les bières seront à l'honneur. Fontaine, ça vous donne l'adresse. Voilà, l'adresse du lieu que nous cherchons. Et puis bonnet. Alors là, bonnet, ça doit vous faire penser à une commune marnaise. Bonnet comme... Voilà. C'est comme bonnet, mais c'est pas bonnet. Mais ça tourne autour, d'accord? Dans la prononciation. Dans... Bon, vous avez trouvé, ben j'espère bien, au 03 26 48 2000. Cherchez bien parce que ça vaut vraiment le coup. Normalement, dans ma dernière enveloppe, il y a, eh bien c'est bien ça, deux invitations pour le zoo d'Amnéville. Deux places pour le zoo d'Amnéville, l'un des plus importants de France. 03 26 48 2000. Quelle est donc cette commune marnaise qui sonne comme bonnet? Je vous attends.
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0: super héros, c'était Daniel Balavoine. Prêt à jouer ?
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0: Vous avez trouvé les trois indices, maintenant il va falloir trouver la cachette de notre bouchon en or. Nous sommes à Reims, bonjour Evelyne.
2: Bonjour Grégory.
0: Bienvenue Evelyne dans notre
2: merci.
0: Jeu. Bon, c'est un jeu que vous suivez, vous êtes fidèle, et là vous êtes dit...
2: Ouais.
0: Vous êtes dit, tiens, ça me dit quelque chose, ces indices, on va essayer de trouver ensemble la cachette, on va essayer de le retrouver. Nous avons, et tous les indices comptent, hein, pour le lieu précis de notre bouchon en or. Nous avons bière, nous avons fontaine, nous avons bonnet. Où se trouve, d'après vous, le bouchon en or ?
2: J'ai pensé en bonnet.
0: En bonnet ou à en bonnet ?
2: Alors, sur la place principale du village, j'imagine, parce qu'il y a une fontaine, une belle fontaine.
0: Et bière ?
2: Par contre, bière, voilà, c'est ça. Bière, j'avoue, je ne vois pas trop.
0: Alors, il me faut l'endroit précis.
2: Alors, peut-être...
0: Et tout a un sens.
2: Tout a un sens.
0: En bonnet, je dis oui, mais où à en bonnet ? Je vous laisse encore quelques petites secondes.
2: Tenter de dire la mairie. Non.
0: C'est pas la mairie. C'est pas la mairie, Evelyne. C'est pas la mairie. On n'est pas loin, mais c'est pas la mairie. Je peux pas l'accepter. Il faut le lieu précis.
2: Alors, l'église, alors.
0: Pardon ?
2: L'église ?
0: C'est pas l'église. Je vous souhaite une bonne journée, Evelyne. Merci d'avoir joué avec nous. Mais revenez très très vite. Oui, je sais, c'est
2: d'accord,
0: dur.
2: À bientôt.
0: Bien, j'espère à très vite. Mais il faut donner le lieu précis. C'est pas simplement un village. Bonjour Anne-Marie.
3: Oui, ben bonjour. Mais moi, c'est pareil.
0: Réfléchissez bien. Bière et fontaine.
3: Moi, je connais très bien Embonnet, j'y ai habité. Mais je vois pas la bière. Où il y a quelqu'un qui fabrique de la bière.
0: Alors, bière, fontaine. Pourquoi fontaine ?
3: Mais la fontaine, là au milieu, place de la fontaine, où j'allais chercher... Voilà, il y a la place de la fontaine qui coule toujours de l'eau, là.
0: Non, j'avais bien précisé dans les indices, dans l'émission, oui. Que fontaine vous mènerait jusqu'à l'adresse.
3: Oui, fontaine. Fontaine, bière, au restaurant, au coin, là, il y avait un restaurant, où il y en a encore un, non ?
0: Non. En fait...
3: Ben, tant pis.
0: Ben oui, tant pis, mais vous reviendrez, j'espère.
3: Oh, ben, je joue tous les matins, j'essaie. Ça m'amuse, votre jeu, j'aime bien, on aime bien votre jeu.
0: C'est gentil, ma chère Anne-Marie. En fait, restez un petit peu avec moi, parce qu'en fait, bière, un salon est consacré aux brasseurs locaux à Embonnet. Fontaine vous mène jusqu'à l'adresse. La rue Fontaine, c'est le lieu de la salle des fêtes.
3: La salle des fêtes où il y a tous les ans réunion de vins, de vignerons qui sont là. Je connais bien le monsieur qui s'en occupe. Bon. Même, vous voyez, je connais plein de gens.
0: Je sais bien, j'entends bien. Voilà, mais il fallait me dire salle des fêtes, rue Fontaine, à Embonnet.
3: Voilà, bon,
0: revenez très vite, Anne-Marie. Merci d'avoir joué. Merci beaucoup. Dommage, hein, pas de découverte du bouchon. Non, bah, il était tellement bien caché, vous ne l'avez pas retrouvé. Mais dans quelques instants, nous serons avec l'un des organisateurs de ce salon des brasseurs locaux, situé donc à Embonnet. Ça, c'est pour ce week-end.
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0: Voilà un joli souvenir du début des années 90. Gilles Kaplan, tout ce qui nous sépare.

0: Gilles Caplan.
1: Tout ce qui nous sépare.
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0: Vous n'avez pas réussi, ça arrive, vous n'avez pas réussi à retrouver l'endroit précis de notre bouchon en or. Il est bien embonné à la salle des fêtes, 3e salon des brasseurs locaux au marché artisanal ce week-end, organisé par le Sporting Club de la Côte des Noirs, le club de foot de la commune. Bonjour Loïc Bonetti.
7: Oui, bonjour.
0: Vous êtes responsable au sein de ce club. Qui seront les brasseurs locaux que vous avez choisis?
7: Cette année, on en aura 5. On va avoir la Gamme Barbu, la Ferme de Lavelle, la Gaultoise, la Brasserie XD et la Tête de Chou.
0: Et ils viennent d'où?
7: C'est que des brasseurs locaux, que de la région, Épernay, Livry-l'Ouvercy, Le Gossoigny.
0: Voilà, dans le secteur, quoi. Hein, voilà.
7: Que du secteur, c'est que des brasseurs locaux qui sont à moins d'aller à une demi-heure d'Embonnet.
0: C'est pas uniquement un salon de la bière, hein. Quelles sont les autres animations prévues?
7: Le samedi soir, on aura un concert de musique qui va démarrer sur les coups de 20h.
0: Oui.
7: Et donc le dimanche, on aura un deuxième concert le dimanche après-midi. Et on a aussi un marché artisanal qu'avec des artisans, pareil, locaux.
0: Ah bah oui, on mise.
7: Par contre, que le dimanche.
0: Voilà, dimanche, on mise tout au long du week-end, en tout cas sur le local. Le prix d'entrée est fixé à 4 euros. À quoi vont servir les bénéfices du salon?
7: Notre club, donc, est un club familial, donc c'est qu'on a vraiment que des enfants, on n'a pas d'équipe senior, on va de l'âge de 6 ans à 13 ans. Les bénéfices, ça seront pour leur acheter du matériel, des ballons, un jogging et puis peut-être une sortie si on peut faire ça en plus.
0: Bon, venez nombreux, 3e salon des brasseurs locaux et marché artisanal ce week-end à Embonnet, organisé par le Sporting Club de la Côte des Noirs. Je vous souhaite un beau succès à Embonnet. Merci beaucoup Loïc Bonetti.
7: Merci à vous, bon courage, au revoir.
0: Allez, dans 4 minutes, le journal de midi. Toute l'actualité chez nous en Champagne-Ardenne. Prochain bouchon en or demain. Vous serez là, hein, 11h midi. Tout de suite, c'est Bonnie Tyler.

0: On est Tyler, it's Hortex sur votre radio ici, Champagne-Ardenne. Dans quelques instants, il y aura Malagré qui sera au micro avec toute son équipe pour son émission. On vous doit bien ça.
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0: Bon début de semaine, bon lundi avec ici Champagne-Ardenne. Il est midi. Le journal, Céline de Maistre. 4 jours de procès pour comprendre comment un agriculteur de la Marne a pu blesser grièvement un homme au fusil.
2: Jean-Louis Leroux, éleveur à Ambrières, près de Saint-Dizier, est jugé aux assises à Reims à partir de cet après-midi pour tentative de meurtre et violence avec arme. En 2020, il avait tiré sur 3 hommes qu'il soupçonnait d'avoir voulu lui voler du carburant. L'un d'eux, âgé de 19 ans, avait fini dans le coma. Mais la particularité de ce procès, Margot Croison, c'est que les 4 hommes sont tous sur le banc des accusés.
3: Avec l'agriculteur d'un côté, et puis les 3 hommes soupçonnés de l'avoir cambriolé, eux aussi jugés pour tentative de vol en réunion. Car c'est là le cœur de l'affaire et qui fait débat. Jean-Louis Leroux tire sur ces hommes car il estime qu'ils sont en train de lui voler du carburant. Son avocat assure qu'il a déjà subi une 40aine de cambriolages avant ça. L'affaire est devenue symbolique pour les agriculteurs de la région. Ils dénoncent des vols de plus en plus fréquents dans leurs exploitations. En février 2020, plus de 500 personnes défilent à Reims pour demander la libération de l'agriculteur. Il a été placé en détention provisoire après son coup de fusil. Il est finalement libéré 10 jours après et placé sous contrôle judiciaire. Une porte ouverte à une justice privée dans nos campagnes, avait jugé l'avocat du jeune de 19 ans, hospitalisé dans le coma.
2: Le procès doit se terminer jeudi. 2 personnes seront, elles, jugées à Reims en comparution immédiate cet après-midi. Elles ont été interpellées samedi pour rébellion et violence en marge de la manifestation contre la proposition de loi sur la présomption d'usage légitime des armes par les forces de l'ordre. 2 autres personnes interpellées, elles aussi, ont été présentées à un juge dès hier. L'une a payé une contribution citoyenne de 200 euros pour avoir manifesté alors qu'elle faisait déjà l'objet d'une interdiction. L'autre sera jugée en correctionnel le 8 décembre. Dans un communiqué, l'Alternative étudiante rémoise et plusieurs autres organisations de gauche dénoncent les conditions de ces interpellations et appellent à rejoindre l'Assemblée générale antifasciste du 26 septembre à Reims. Le prix des carburants continue leur envolée. 2 réunions de crise sont prévues aujourd'hui à Matignon. Après un point ce matin sur la question de l'approvisionnement, 17% des stations françaises sont actuellement en difficulté, selon leur syndicat représentatif Mobilience. Le gouvernement va se pencher cet après-midi sur la question des aides. Le ministre de l'économie, Roland Lescure, évoque ce matin des probables aides supplémentaires au 1er octobre, mais il exclut toute baisse de taxes généralisées.
0: C'est un véritable événement pour tous les catholiques de France.
2: La venue très attendue du pape Léon XIV à partir de vendredi à Paris, puis à Lourdes et à Metz, des centaines de Marnais et d'Ardennais vont assister au temps fort de ce déplacement inédit. Le diocèse de Reims et des Ardennes va affréter une 20aine de cars pour Paris. Monseigneur Éric de Moulin-Beaufort, l'archevêque du diocèse, sera bien sûr du voyage. Il est venu nous en parler ce matin en studio. Il est revenu aussi sur cette rencontre prévue dimanche à Lourdes entre le pape et 7 victimes de violences sexuelles au sein de l'Église.
4: Les personnes qui participeront à cette rencontre, pour un certain nombre d'entre elles, travaillent avec nous depuis longtemps. Elles ont eu ce courage, cette générosité aussi. Donc, pour ma part, je suis heureux pour elles qu'elles puissent rencontrer le pape et lui dire ce qu'elles ont à lui dire. Nous avons fait beaucoup de travail depuis le rapport de la SIAZ, dont on marquera le 5 octobre les 5 ans de la remise. Et je pense que c'est aussi un message non seulement pour l'Église, mais pour toute la société, car sur ces sujets-là, il y a vraiment un sujet de société dont il faudrait s'emparer.
0: Et sur cette rencontre en privé, certains dénoncent l'opacité de ce moment. Est-ce qu'on saura ce qu'il s'y dira? Est-ce que l'Église prendra la parole à l'issue peut-être de cette rencontre?
4: Alors je suppose que les organisateurs le feront, mais les personnes qui auront été invitées auront la liberté de parler. Elles sont bien déterminées à le faire. Pour les connaître un peu, ce sont des personnes libres et qui diront au pape ce qu'elles auront envie de lui dire et qui diront ensuite ce qu'elles auront à dire sur cette rencontre. Il n'y a pas eu vraiment d'opacité. Il fallait faire une sélection parmi beaucoup de personnes qui avaient ce désir de rencontrer le pape. Ça se comprend bien. Mais le pape tenait à une rencontre vraiment personnelle, et donc ça permet un vrai échange.
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5: Le temps, et c'est du soleil hein, pour aujourd'hui et tout au long de cette semaine, avec pour les températures cet après-midi à l'ombre 22 degrés attendus à Reims, même chose à Châlons-Champagne, à Épernay, Montmelon-le-Grand, 22 à Sainte-Menou, tout comme à Cézanne-et-Montmirail et à Fémy-à-Dormans, 23 pour Vitry-le-François et à Troyes, dans les Ardennes, 21 à Charleville-Mézières, 22 à Sedan. Donc pour la suite de la semaine, toujours du soleil et même une remontée des températures pour demain mardi avec 23 à 25 degrés. On pourrait même aller jusqu'à 26 degrés mercredi avec un soleil qui va briller sans interruption et toujours du soleil pour tout au long de cette semaine et ces températures comprises entre 24 et 26 degrés. Il est midi 5, tout de suite c'est votre émission On vous doit bien ça, toute l'équipe réunie autour d'Enora Malagré et ça commence d'ailleurs tout de suite. Bonjour Enora, bonjour à l'équipe.
6: Sur Ici, on vous doit bien ça.
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6: Bonjour à tous, quel plaisir de vous retrouver chaque semaine, tous les jours entre midi et 13h sur votre radio Ici, dans ce nouveau rendez-vous. Ici, on parle bon plan, vie quotidienne, arnaque à éviter, santé. Nous sommes là pour vous rendre service parce qu'on vous doit bien ça. C'est le titre de ce nouveau rendez-vous quotidien. Nous sommes ensemble, je l'ai dit, jusqu'à 13h. Moi, je m'appelle Enora Malagré et voici la joyeuse bande qui m'accompagne, Aude Razo, Madame Anti-Arnaque. Bonjour Aude.
7: Coucou tout le monde.
6: Vous avez passé un bon week-end,
7: oui,
6: ma Aude.
7: Super.
6: Valère Coréard et ses bons plans conso et mon chouchou. Coucou Valère.
8: Salut Enora, bonjour à toutes et tous.
6: Oui, cette semaine c'est lui mon chouchou, j'ai décidé. Gérald Kirzek, notre médecin. Bonjour Gérald.
9: Bonjour. Et Valère, il fait bah oui, c'est comme ça.
6: Et vous aussi. Et notre rayon de soleil, Elsa Wolinski. Coucou Elsa.
10: Coucou, bonjour.
6: Alors aujourd'hui, gros dossier, les médicaments sans ordonnance. Et à cet effet, nous recevons une éminente collègue de chez 60 millions de consommateurs. Je vous la présente dans un instant. Vous avez des questions, appelez-nous ou laissez-nous un message vocal sur notre WhatsApp gratuit 0810 055 056. Nous sommes là pour vous. C'est votre émission. Et puis laissez-nous aussi des messages vocaux, comme l'a fait Yannick aujourd'hui.
11: J'ai eu un mal de fou ce week-end à trouver du carburant et je comprends pas pourquoi.
6: Eh oui, c'est le sujet, c'est votre préoccupation à vos souhaits, c'est votre antenne. Hein. Laissez-nous un message, appelez-nous 0810 055 056. Dites-nous si vous avez eu vous aussi des difficultés à trouver du carburant, si vous avez des conseils à nous donner, on est ensemble.

0: efficace. Et on reçoit Sophie Kwan, notre éminente collègue de chez 60 millions de consommateurs. Bonjour Sophie.
1: Bonjour Enora.
0: Vous connaissez bien, vous avez fait un gros dossier dans le 60 millions de consommateurs de ce mois-ci. Hein. C'est pour ça qu'on vous reçoit avec votre meilleure amie d'enfance Valère
2: Correa. N'importe quoi.
0: Non, mais vous allez saisir de ce dossier aujourd'hui tous les deux.
3: Oui, c'est leur série en fait, de 60 millions de consommateurs, dont vous êtes rédactrice en chef adjointe Sophie Kwan. L'automédication progresse-t-elle réellement en France? Et pour quels problèmes de santé les Français y ont-ils le plus souvent recours alors?
1: Alors, c'est effectivement en forte progression. Depuis 20 ans, il y a 30% de personnes en plus qui s'automédiquent et on est à 9 Français sur 10 aujourd'hui, ce qui est énorme.
0: Ah oui, effectivement.
3: Ouais. Ouais, c'est assez énorme. Mais en fait, qu'est-ce qui fait qu'on s'automédique? Je ne sais pas si ça se dit comme ça. Mais
1: ça se dit comme ça, oui.
3: Parce qu'on pense bien sûr au coût de la consultation, les dépassements d'honoraires, les déserts médicaux. Qu'est-ce qui fait qu'on décide de s'automédiquer? Et surtout, est-ce que c'est donc parce qu'on y est obligé ou parce qu'on se dit, bon, on est tous un peu médecins entre ChatGPT, Google et j'en passe?
1: Alors, il y a un peu de tout, mon capitaine. La première raison, c'est quand on a des symptômes qui nous semblent bénins, qui semblent pas très compliqués à gérer, on va chercher soi-même son médicament à la pharmacie ou on va piocher dans son armoire à pharmacie où on a toujours une dizaine de médicaments, 11 en moyenne chez les Français. La deuxième raison, c'est la difficulté à avoir un rendez-vous rapidement. Quand un symptôme semble pas trop compliqué à gérer, on se dit, si mon rendez-vous, qui est en moyenne dans 8 jours, si mon rendez-vous arrive dans 8 jours, je serai guérie d'ici là, j'espère. Et puis la troisième raison, ce sont des Français, et Enora en parlait dans son introduction, avec la crise du pouvoir d'achat, des Français qui ont du mal à joindre les deux bouts et qui n'ont pas envie d'avancer l'argent chez le médecin pour aller avoir une consultation en bonne et due forme.
0: Gérald Kierzek, forcément notre médecin qui va réagir.
4: Mais l'automédication, c'est le bon sens aussi, c'est de se dire, moi j'ai des petits symptômes, des maux de gorge, une petite douleur abdominale, je vais voir si ça passe. Donc c'est se donner un petit peu de temps et il y a rien de mal à s'automédiquer. Après l'automédication avec des médicaments, il y a un professionnel de santé en première ligne accessible, c'est le pharmacien quand
1: Absolument.
4: Même, qui est là pour pouvoir aussi orienter, aider sur les symptômes. Il y a des médicaments qui sont en libre service et puis il y a des médicaments qui sont ce qu'on appelle derrière le comptoir. Vous n'avez pas besoin d'ordonnance, mais vous avez besoin que ça soit le pharmacien qui vous les donne, et donc il va vous les donner avec le conseil. Donc je crois que c'est important d'avoir ce maillage territorial en plus, facilement accessible, plus facilement que trouver effectivement un médecin traitant.
0: Valère Correa.
3: Moi, Sophie Kwan, ce qui me choque, c'est la pub qu'il y a autour des médicaments. Enfin, on n'y comprend plus grand-chose, parce que quand on est cudam comme moi, on n'est pas médecin, on voit la pub pour le mal de gorge, on voit la pub pour le nez qui coule en ce moment, ou je ne sais quoi.
0: C'est un petit business quand même, un peu curieux.
3: Voilà, c'est ça. Est-ce que ça marche, tout ce qu'on nous promet là?
1: Alors, c'est loin d'être efficace pour tout, évidemment. Ça a même parfois certains risques. Ne pas se fier à la pub, ne pas se fier non plus aux promesses qui sont sur les emballages où on va vous dire soulage les douleurs, soulage les bouffées de chaleur, notamment.
0: Pourquoi vous dodelinez, cher Gérald Kierzek?
4: Je dodeline parce que c'est quand même très contrôlé la publicité des médicaments. D'abord, les médicaments qu'on appelle vignettés sur ordonnance, il n'y a pas de publicité. Et ceux qui sont sans ordonnance, c'est quand même contrôlé par les autorités de santé. Donc je suis d'accord qu'il ne faut pas prendre ça pour argent comptant et que ça peut fonctionner chez quelqu'un et pas chez quelqu'un d'autre. Mais il y a quand même un contrôle, une rigueur avant la mise sur le marché, etc. Même si ce sont des médicaments sans ordonnance.
1: Alors, les médicaments, il y a quand même, une fois qu'ils ont eu l'autorisation sur le marché, toute une phase de vigilance derrière pour savoir si les risques sont importants ou pas. Voilà. Et puis, en pharmacie, on ne trouve pas que des médicaments, on trouve aussi des compléments alimentaires.
4: Bien sûr.
1: Ces compléments alimentaires, c'est un énorme marché de santé. Où on vous dit, quand je parlais des bouffées de chaleur, on vous dit, vous allez régler votre bouffée de chaleur, vous allez régler vos problèmes d'érection matinale, vous allez régler vos problèmes de rétention d'eau. Et ce n'est pas forcément prouvé, parce que là, pour
4: ça,
1: le coup, ça ne passe pas par la même autorité que les médicaments, ça passe par la DGCCRF.
4: Et ce ne sont pas des médicaments.
0: Voilà. Audrazo.
5: Petite parenthèse, puisqu'on parle d'automédication, et là on parlait beaucoup de médicaments en pharmacie, attention aussi aux réseaux sociaux, avec les pseudo-remèdes de grand-mère qu'on nous vend. Je sais pas si
0: Elsa Wolinski nous en dira un mot
5: tout à fait. Je ne sais pas si vous avez vu la dernière tendance ce week-end, j'ai vu passer ça beaucoup, de dire qu'on peut se blanchir les dents avec du café, du citron, du sel et du dentifrice.
3: À mon avis, c'est le contraire.
5: Les dentistes ont réagi, ils disent que attention, ça peut vraiment endommager
0: les dents,
5: ça peut endommager les gencives. Ces vidéos, elles font des millions de vues. Donc c'est vrai que l'automédication, c'est aussi ces gens qui vont en pharmacie,

0: c'est aussi attention aux écrans, ce qu'on voit passer. Des fois, on veut passer un petit peu n'importe quoi, mais c'est vrai qu'Elsa nous en parlera tout à l'heure.
1: On va continuer à parler des médicaments sans ordonnance, grâce à Sophie Kwan, en l'occurrence de chez 60 millions de consommateurs. Et puis, si vous avez du mal à trouver du carburant depuis ce matin, c'est votre antenne. Donnez-nous des astuces, appelez-nous 0810 055 056. Un peu plus tard dans l'émission, on parlera aussi Alzheimer avec le docteur Kirzek. Elsa nous parlera des remèdes de grand-mère. Une émission très riche aujourd'hui parce qu'on vous doit bien ça. Mais pour l'heure, Michel Berger, il n'y a pas de honte sur votre radio. Ici, on est ensemble jusqu'à 13h.

0: Il n'y a pas de honte sur votre radio ici. Michel Berger, on est ensemble jusqu'à 13h dans Vous Doit Bien Ça.
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0: Et j'en profite, dis donc, c'est très personnel, j'embrasse ma petite maman qui écoute la radio. J'embrasse donc du coup les copains de ICI Touraine et puis tout le réseau, bien sûr, nos magnifiques 44 locales qui font un travail extraordinaire. Nous étions d'ailleurs avec Audrazo à Montpellier toute la semaine dernière. Alors on est en plein cœur d'un gros dossier sur les médicaments sans ordonnance. On parlera aussi du carburant. Si vous avez des messages à nous faire passer, c'est votre antenne. Vous êtes ici chez vous, 0810 055 056. On parlera Alzheimer, remède de grand-mère avec Elsa Wolinski, un gros programme bien riche comme on aime. Valère Correa, vous avez des questions pour Sophie Kouane qui nous vient de 60 millions de consommateurs.
3: Et qui est rédactrice en chef adjointe des hors-séries, le hors-série qu'on retrouve en ce moment justement sur l'automédication en kiosque. On parlait à l'instant avec le docteur Kirzek de la différence entre médicaments et compléments alimentaires. Oui. Si j'ai bien compris, les compléments alimentaires, c'est l'efficacité est moins prouvée malgré des promesses alléchantes. Vous pouvez nous rappeler la différence, Sophie ?
4: Alors, un complément alimentaire, c'est un aliment. Donc, okay. ça arrive sur le marché via le contrôle de la répression des fraudes. Mm-hmm. Il y a certaines substances qui sont prohibées, mais c'est un aliment, donc ça n'a pas besoin de montrer son efficacité pour arriver sur le marché.
3: Donc c'est des capsules quand même, enfin des petites gélules, des trucs comme ça.
4: C'est des capsules, ça peut être
0: c'est pas un bout de courgette.
4: C'est à base de plantes. On imagine que c'est anodin et que ça va nous faire du bien parce que c'est naturel, pas forcément, voilà.
0: D'accord. Super, donc moi j'en ai acheté plein ce week-end, je me suis fait avoir en fait.
4: Ça dépend, il y en a certains qui fonctionnent, parce que la plante vient de millénaires d'utilisation traditionnelle, puis d'autres qui sont complètement fumeux, mais complètement fumeux. L'autre aspect, c'est évidemment celui du médicament, qui là est très réglementé. Il faut déposer une autorité de mise sur le marché et prouver l'innocuité, c'est-à-dire qu'ils ne sont pas dangereux.
3: Alors rapidement, parmi les médicaments qu'on peut prendre sans ordonnance, est-ce qu'il y en a certains qui sont à la fois très populaires mais aussi dangereux? C'est ce que j'ai cru comprendre en lisant votre hors-série.
4: Oui, nous on s'est attardé sur les symptômes bénins qui vont passer relativement rapidement. Si vous les soignez au bazooka, vous avez des risques. Je pense aux produits anti-rhume, rhinofébrale, Sinufix, des choses dans ce genre, qui là peuvent provoquer des troubles digestifs par exemple, ou des produits contre les maux de gorge, qui là aussi contiennent un anesthésique qui peut avoir des effets secondaires.
3: Strepsil, par exemple, ce genre de...
4: Alors, je ne sais plus ce qu'on avait mis. On avait mis strepsil, effectivement, mais il y en a un certain nombre.
0: L'isopaïne,
4: par exemple.
0: Ben ça aussi, j'ai acheté.
4: Dril,
0: miel citron. L'isopaïne ?
4: Là, c'est très drôle.
3: Faut faire attention.
4: Les pastilles au miel et au citron ou au thym ou quoi, faites attention, parce que souvent, c'est même un arôme, c'est même pas du vrai miel.
0: Confirmez Gérald Kirzek, notre médecin, rapidement, parce qu'on a une auditrice qui attend.
5: Il peut y avoir bien sûr des effets secondaires. Après, tout médicament, c'est une balance bénéfice-risque. C'est clair que si le bénéfice, il est nul, parce que vous avez un rhume, en 4 jours, ça va passer tout seul, ça sert à rien de prendre des choses qui provoquent un risque, même s'il est minime. Alors après, sur tout ce qui est l'isopaïne, il y a un petit anesthésiant, c'est toujours en plus. Vous savez, Voltaire, il disait, la médecine sert à distraire le malade pendant que la nature le guérit. Et très souvent, sur ces petits mots, c'est la nature qui va guérir. Donc ça peut être un petit plus.
0: Voltaire, celui-là, maintenant.
5: Ça veut dire quoi? Ça veut dire que quand il y a des effets secondaires qui sont disproportionnés, il faut s'abstenir.
0: Alors, vous savez quoi? Si vous avez des questions sur les médicaments que vous avez achetés comme nous à la pharmacie sans ordonnance, profitez-en. On a Sophie Kouane qui est là, le docteur Kirzek, 0810 055 056. On accueille tout de suite Sylvie, on continue à dérouler ce sujet, voilà, tout à fait passionnant. Sylvie qui nous appelle de l'heure, on embrasse ICI Normandie. Bonjour Sylvie.
6: Bonjour l'équipe de France.
0: Coucou. Bonjour.
3: Bonjour.
6: Bonjour. Bonjour toute l'équipe. Je me suis inscrite un petit peu pour discuter. Là, je viens d'apprendre des petites choses supplémentaires sur l'automédication.
0: Et vous avez une petite question pour nos médecins, toute l'équipe?
6: Oui. Alors moi, ce serait plus. Ma question, elle était sur les produits, sur les médicaments, sur les rhumes, les maux de gorge. Bon, là, j'ai eu un petit peu la réponse en fait en avant question. Et J'aurais, oui, une petite question aussi sur tout ce qui est crème, savon, shampoing, enfin, vendu en parapharmacie, en pharmacie aussi, qui aurait des, comment dire.
3: Moi, j'imagine ce que vous voulez dire, c'est que quand j'achète en pharmacie ou parapharmacie des produits d'hygiène, je pense que c'est mieux. On se dit toujours parce que c'est en pharmacie ou parapharmacie. Est-ce que c'est de meilleure qualité?
0: Alors, on va plancher là-dessus dans un instant. Le temps du disque, comme ça, vous pourrez faire vos devoirs. Sophie Coinet, le docteur Gérald Kirzek, Marc Lavoine et Patrick Fiori. Ça s'appelle Occupé sur votre radio ici. Dans Vous Doit Bien Ça.

0: Marc Lavoine et Patrick Fiori occupés sur ICI dans votre nouveau rendez-vous. On vous doit bien ça jusqu'à 13h.
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0: Et Dieu que ça réagit au 0810 055 056, ça appelle, ça envoie des textos dans tous les sens. Bah oui, parce qu'on parle médicaments sans ordonnance et ça nous concerne toutes et tous. Surtout Elsa Wolinski apparemment sur la table.
3: J'ai passé le week-end à acheter ce qu'elle n'allait pas.
0: Qui a acheté tout ce dont nous a parlé Sophie Kwan, hein, notre collègue de 60 millions de consommateurs. Nous avions Sylvie avec nous qui disait, ah bah voilà, moi j'achète aussi en parapharmacie des crèmes, des gels douches, parce qu'on a l'impression que c'est un peu mieux. Docteur Kierzek, que répondez-vous à notre chère auditrice Sylvie qui nous appelait de Normandie?
4: Quand on met des crèmes, ça peut aggraver la situation comme ça peut l'améliorer. L'avantage de la pharmacie, il y a des bons produits un peu partout, mais l'avantage de la pharmacie, c'est qu'il y a le conseil du pharmacien ou de la pharmacienne. Et, oui. Et ça, c'est important, parce que si vous avez une peau avec de l'eczéma, une peau atopique qui réagit, etc., bah, il y a des crèmes qui peuvent aggraver la situation. Donc là, vous aurez ce conseil-là que vous n'aurez pas dans une grande surface. Après, il y a des très bons produits, on parlait des crèmes anti-âge qui sont aussi ailleurs que dans les parapharmacies.
0: Merci docteur Kierzek, on va continuer à prendre des auditeurs, c'est votre émission, hein, 0810 055 056. Nous avons David qui appelle de la Seine-Saint-Denis. Bonjour David.
5: Bonjour Enora, bonjour toute l'équipe.
0: Bonjour. Oh, quelle jolie voix. Enchanteresse, cher David. Alors, vous avez une petite question à nous poser?
5: Oui, tout à fait. Mais attends, mais avant tout, je voudrais juste vous dire que je vous écoute tous les jours avec grand plaisir et que une heure passée avec vous, ça passe trop vite.
0: Bon, écoutez,
6: oh, c'est trop gentil. Moi, je suis en préménopause, donc je vais pleurer.
0: Merci, cher David. Hein. Cette émission, elle est faite pour vous rendre service. J'espère que ça fonctionne un peu. Alors, David, on vous écoute.
5: Oui. Oui, donc voilà ma question. J'ai des problèmes d'allergie au pollen et donc chaque année j'achète des médicaments sans ordonnance.
0: Oui.
5: Je me dis que c'est pas la peine de prendre rendez-vous chez le médecin pour ça. Et je ne saurais pas vous expliquer d'où ça vient, mais j'ai ce ressenti que c'est moins efficace que si c'était un médicament avec ordonnance.
0: Bonne question. Alors, Sophie Kwan, de 60 millions de consommateurs.
7: Alors, parfois les médicaments sans ordonnance sont des médicaments un peu moins dosés que ceux qui vont être fournis sur ordonnance.
0: Ouais.
7: C'est vrai que l'avantage énorme de la consultation chez le médecin, c'est qu'il va vraiment cerner votre profil et vous prescrire les molécules qui vous conviennent le mieux. Nous, il soit à 60 dans l'article sur les antihistaminiques. On a réussi à dégager à la fois des molécules et des principes actifs qui fonctionnent très bien. On a 3 verts et on en a 3 oranges. C'est pas qu'ils fonctionnent, ils peuvent fonctionner un petit peu moins bien ou un petit peu moins rapidement. Ils nécessitent des précautions d'emploi plus importantes. Et ça, c'est quelque chose qu'on a regardé dans tous les médicaments, la centaine de médicaments qu'on a analysés. On n'est pas uniquement sur l'effet, on est aussi sur est-ce que c'est difficile à prendre, est-ce qu'en le prenant mal ou en le donnant à son enfant alors que c'est pas pour lui, on risque des problèmes.
0: Gérald Kierzek.
4: Mais surtout, aller consulter, parce que en fait, l'allergie, elle peut évoluer et laisser banaliser un rhume des foins en disant « Ah, ben, c'est rien, c'est juste des éternuements », ça peut se transformer, on le sait, dans 30% des cas, en asthme. Donc, c'est peut-être pas que le médicament est moins efficace, mais c'est peut-être que votre maladie allergique évolue. Donc, d'où l'intérêt de prendre un rendez-vous un peu en avant chez l'allergologue pour faire des tests.
0: Merci, David. On vous embrasse très, très fort. Prenez grand soin de vous. Passez une belle après-midi. Aude Razo, très rapidement.
6: Une question de Didine qui nous écrit sur WhatsApp, qui dit, c'est pour vous, Gérald, qui dit qu'elle en a marre que son médecin lui prescrive du Doliprane et des lavages de nez, et qui se plaint qu'en fait on réduise la prescription d'antibiotiques.
0: Ah.
4: Les antibiotiques, c'est pas automatique, parce que sur les virus et les rhumes, c'est des virus, ça ne fonctionne pas, ça guérit pas plus vite, ça sera pas plus efficace de prendre des antibiotiques. Et le paracétamol, ça fonctionne très bien contre la fièvre, les courbatures, etc. Et le lavage des fosses nasales, c'est un des meilleurs remèdes, parce que ça va diminuer l'inflammation, ça va rendre la perméabilité des petites trompes qu'on a à l'arrière du nez, et qui remonte dans les oreilles, donc ça va déboucher. Donc ça marche très bien. Si vous rajoutez, vous hydratez, un peu de repos, bah finalement, c'est ça qui va faire qu'au bout de 3-4 jours, les symptômes iront mieux.
0: Sophie Kwan.
7: Dans les 6 produits contre le rhume de ce numéro, le seul qui soit vert, c'est Physiomère, c'est contre le nez bouché, c'est effectivement un spray nasal pour se déboucher le nez.
4: Gardez bien votre médecin.
0: Voilà, oui, surtout monsieur Kierzek, que nous on a la chance d'avoir.
4: Le médecin de l'auditrice, parce que c'est très bien ce qu'il prescrit.
0: Merci. Hein. Continuez à réagir au 0810 055 055. 56. Et procurez-vous, hein, vous l'avez compris, ce numéro de 60 millions de consommateurs. Merci Sophie Kouane d'être venue nous faire
7: merci
0: un coucou.
7: À vous.
0: On vous réinvite très très vite. Hein. On va la retrouver Sophie Kouane, bien sûr. On va accueillir aussi le gagnant ou la gagnante. Je crois que c'est une chère Karine de notre jeu. 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N'est-ce pas Karine? Bonjour Karine.
8: Oh là.
0: C'est l'émotion sûrement. Bonjour Karine.
8: Ah, mais complètement.
0: Ah bah voilà. Allez Karine, comment allez-vous?
8: Bien, on fait avec, on n'a pas le choix.
0: Bah oui, dans ces temps vraiment très perturbés, c'est le moins qu'on puisse dire. Et ben on va vous filer.
8: Le mot est faible, Lenora. Le mot est faible,
0: je sais bien.
8: La France a besoin de se réveiller là.
0: Ouais, je suis d'accord. Très clairement, je suis d'accord avec vous. Et cette radio est là pour vous écouter. En attendant, on va vous filer un petit coup de pouce. C'est gagné, Karine. Bravo.
8: Merci beaucoup.
0: Voilà, on en a bien besoin. Et on vous doit bien ça, les copains. On est ensemble. Voilà. Et puis allez-y, hein, lâchez-vous. 0810, 055, 056. On est là aussi pour vous écouter. Ne vous inquiétez pas Karine, ce qu'on traverse tous ensemble, on va en parler. Et puis tout de suite, eh ben écoutez, c'est l'heure de l'actualité dans vos régions, grâce aux 44 locales de votre radio ici. À tout de suite.
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13: C'est un beau soleil qui nous attend cet après-midi avec des températures comprises entre 21 et 23 degrés. Il fait actuellement 21 à Châlons-en-Champagne, à Givet, 21 également pour Aix-Champagne, 22 à Vitry-les-Reims, à Suippes, à Attigny, 23 la maximale pour Bar-sur-Aube, ainsi qu'à Troyes et à Condé-sur-Marne. Pour les prochains jours, alors demain, mardi, l'ensoleillement sera excellent, nous dit Météo France. Le soleil régnera sans partage, température un petit peu en hausse. On attend entre 23 et 25 degrés. Les nuits seront fraîches néanmoins, entre 5 et 8 degrés au maximum. Et puis pour la journée de mercredi, ce sera du soleil qui brille sans interruption et des températures en hausse un petit peu, 24 à 26 degrés. Pour le reste de votre semaine, un indice de confiance de 4 sur 5 dans les prévisions de Météo France, avec une belle journée de jeudi. Même chose pour vendredi et samedi. Ce sera donc une belle semaine bien ensoleillée et des températures pour les prochains jours, 24, 25, 26 degrés.
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0: Et il est midi 33 sur votre radio Ici. Bienvenue dans votre nouveau rendez-vous. Ici, on parle bon plan, vie quotidienne, arnaque à éviter, on parle santé aussi. Nous sommes là pour vous rendre service, parce qu'on vous doit bien ça. C'est le titre de ce nouveau rendez-vous quotidien. On est ensemble jusqu'à 13h, je suis Nora Malagré. Je suis avec Aude Razo, Valère Coréard, le docteur Gérald Kirzek et Elsa Wolinski, qui nous fera d'ailleurs un petit point sur les remèdes de grand-mère, tiens, tout à l'heure. Et Gérald Kirzek nous parlera aussi Alzheimer. Si vous avez des questions, ça se passe au 0810 055 056. Mais pour l'heure... Valère et Aude aussi répondent au vocal d'un auditeur, Yannick.
14: Bonjour, je vous appelle parce que j'ai eu un mal de fou ce week-end à trouver du carburant. Et ça m'inquiète un peu parce que toutes les stations sont à sec. Et je ne comprends pas pourquoi. Merci.
0: Immense préoccupation. Aujourd'hui, on entend vos angoisses, c'est votre antenne. Hein. Allez-y, écrivez-nous. 0810 055 056. On peut se donner des petits tuyaux aussi hein, entre nous. Hein. C'est votre antenne. Aude Raso.
6: Oui, Yannick qui fait écho à une situation qu'on a bien subie ce week-end, effectivement. J'ai des chiffres d'ailleurs. Le gouvernement parle ce matin de 17% de stations-service qui manquent au moins d'un carburant. 17%. Oh, donc on est quand même sur des gros pourcentages. Alors,
0: le
6: pourquoi, Yannick, déjà ce sont surtout les stations Total à 90% qui manquent de carburant parce que les prix sont plafonnés chez Total. Et donc on va chez Total, il y a beaucoup de monde et les stations Total ont forcément du mal à se réapprovisionner. Donc elles sont pas toutes à sec, mais si vous allez dans les stations Total et que vous avez envie de payer moins cher, c'est sûr que vous risquez de vous casser le nez malheureusement. Il y a un autre phénomène, c'est le week-end. Beaucoup de gens font le plein le week-end, donc c'est vrai qu'on va plus ressentir à ce moment-là les pénuries. Et puis autre phénomène, on a vu encore des vidéos, peut-être vous aussi, qui circulent depuis la semaine dernière avec des gens qui anticipent la montée des prix et qui du coup se précipitent pour faire le plein. Là-dessus, on comprend, hein, même moi, ce week-end, j'étais à la moitié du réservoir, je me suis dit, est-ce que j'irai pas faire le plein maintenant parce que ça va grimper, finalement, je l'ai pas fait. Donc, mais ça fait forcément un peu cet effet de on se précipite un peu à la pompe et ça peut aggraver la situation. C'est un peu comme pendant le Covid, quand on s'est un peu tous précipités dans les magasins, ça a créé des pénuries. Encore une fois, pas de jugement parce qu'on comprend très bien qu'on veuille anticiper, cette montée des prix.
0: On l'entend, votre colère. Hein. Encore une fois, on est là. Hein. Venez, passez à l'antenne 0810 055 056. Valère Coréard.
15: Oui, il y a un site internet qui est bien fait. Ça s'appelle, c'est sur l'adresse prix-carburant.gouv.fr. prix-carburant.gouv.fr. Là, vous avez la carte de France de toutes les stations-service avec les prix, mais aussi les ruptures d'essence. Donc ça, c'est intéressant parce que vous pouvez voir qu'à tel ou tel endroit, ben non, il n'y a pas de SP95. Mm-hmm. Et puis, vous avez accès au prix. Donc, vous pouvez aussi comparer. Je vous ai déjà dit que c'était important. Il y a un autre point qui m'inquiète et que je voudrais évoquer, c'est le mélange E85 bioéthanol, on en a parlé la semaine dernière, et essence. Il y a pas mal d'utilisateurs qui sont serrés au niveau du budget et qui commencent à mettre de l'éthanol, du bioéthanol dans leur carburant sans avoir transformé leur moteur. Alors, deux sujets là-dessus, je comprends, mais je vous dis juste le risque. Un dysfonctionnement du moteur, c'est-à-dire que ça, on peut tomber en panne. Et deux, surtout, en cas de pépin, l'assurance peut refuser de vous indemniser si vous n'avez pas utilisé le carburant qui est prévu au départ. Donc faites vraiment attention. Je comprends la démarche, mais c'est vrai qu'il y a des risques derrière.
0: Aude Raso.
6: Oui, et pour répondre à ceux qui se posent la question, sans doute, est-ce qu'on va avoir une pénurie, une vraie pénurie, dans les semaines qui viennent ? Le ministre de l'Économie disait ce matin, pas d'inquiétude pour les deux mois qui viennent, on a une visibilité sur deux mois, et il annonce qu'il y aura très vraisemblablement aussi des aides supplémentaires à partir du 1er octobre, par contre, pas de baisse de taxes généralisée.
0: D'accord, on est ensemble, hein, jusqu'à 13h, c'est votre émission 0810 055 056, venez témoigner, on parlera Alzheimer avec le docteur Kierzek dans un instant et remède de grand-mère avec madame Elsa Wolinski, mais pour l'heure, un peu de musique, ça va nous détendre en ces temps si difficiles. Gloria Gaynor, Never Can Say Goodbye, pardon pour cet accent, je ne suis absolument pas bilingue, je suis bretonne.

0: Gloria Gaynor, Never Can Say Goodbye, sur votre radio, ici. On est ensemble jusqu'à 13h.
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0: On est agité hors antenne parce qu'on a beaucoup de messages. Au 0810 055 056, on va essayer de prendre tout le monde. Mais pour l'heure, on va parler d'Alzheimer avec vous, docteur Kirzek, parce que c'est la journée mondiale de lutte contre l'Alzheimer.
3: Oui, la maladie d'Alzheimer, 1,4 million de Français qui ont, ou de Françaises qui en sont atteints, entre 900 000 et 1,4 million. Et ça va augmenter parce qu'avec le vieillissement de la population, inéluctablement, le nombre de malades d'Alzheimer va augmenter. C'est une démence, c'est-à-dire que c'est des troubles de mémoire, c'est des troubles de l'orientation. En fait, c'est une accumulation dans le cerveau de protéines, la protéine Tau notamment, qui devrait être éliminée et qui n'est pas éliminée, qui va s'accumuler. Et cette maladie, elle donne des troubles de mémoire, je le disais, et puis elle va aller jusqu'à une grabatérisation, malheureusement, une personne qui ne peut plus vivre seule. Et donc, en face, à côté, dans la même famille, il y a 1,4 million de malades, mais il y a plus de 3,5 millions d'aidants, de personnes qui sont dans leur famille touchées par cette maladie.
0: Et qu'on embrasse très chaleureusement.
3: Exactement, et c'est épuisant en fait pour les aidants, surtout qu'on a une population qui vieillit. On a malheureusement les pouvoirs publics, les lieux d'hébergement qui sont très en retard. Et donc, c'est les familles qui se retrouvent avec ces patients et ces patientes d'Alzheimer. Et c'est très compliqué. Alors, le message que je voudrais faire passer, c'est qu'on peut prévenir la maladie d'Alzheimer. On a l'impression que c'est une fatalité, en fait,
0: c'est
3: la maladie d'Alzheimer.
0: Vrai,
3: ouais. Non, c'est pas une fatalité. On le pense avec les maladies cardiovasculaires. On sait qu'il faut bouger, faire du sport, il faut manger sainement, etc. Eh bien, 45% des malades d'Alzheimer pourrait prévenir la maladie. Et on pourrait aussi ralentir l'évolution de cette maladie. Donc il n'est jamais trop tard pour pouvoir justement lutter contre l'hypertension artérielle, par exemple, parce qu'on sait que l'hypertension artérielle, avoir trop de tension, ça crée des lésions au niveau cérébral et ça aggrave, voire ça déclenche une maladie d'Alzheimer plus précocement que ça ne devrait être le cas. La deuxième chose, l'alimentation. Quand on dit manger des noix, des noisettes, ouais, les oléagineux, des oméga-3, ouais, c'est excellent pour prévenir la démence et la dégénérescence, d'accord, neurovasculaire, parce que c'est une dégénérescence au niveau neurovasculaire dans la maladie d'Alzheimer. L'entraînement cognitif, le fait d'avoir des relations sociales, d'entraîner sa mémoire, la vitesse d'apprentissage, le fait de faire des mots croisés, des sudokus, d'avoir des relations sociales avec les gens, là aussi, ça va ralentir la maladie, ça va même prévenir la maladie. Et puis on peut prendre tous les facteurs de risque, le tabac, l'alcool, tout ça, ça provoque aussi ou ça aggrave, ça accélère la maladie d'Alzheimer. Donc vraiment cette idée reçue qui est de dire c'est une fatalité, on ne peut rien y faire, non, on peut y faire.
0: Une question, Elsa Wolinski.
4: Oui, Gérald, pourquoi 2 personnes sur 3 atteintes de la maladie d'Alzheimer sont des femmes ?
3: Pour plusieurs raisons. D'abord, vous vieillissez plus longtemps que les hommes. Et donc forcément, statistiquement, il y a plus de femmes qui sont atteintes que d'hommes. La deuxième chose, c'est qu'il y a peut-être un rôle à la ménopause des hormones. Le fait d'avoir les œstrogènes qui baissent, le rôle protecteur de ces œstrogènes va diminuer, forcément, parce que la quantité d'œstrogènes diminue. Il y a probablement une prédisposition génétique, même si c'est pas héréditaire, la prédisposition génétique, qui a un gène, notamment, qui est plus exprimé chez les femmes que chez les hommes. On comprend pas tout sur la maladie d'Alzheimer. Faut bien voir que on met probablement dans la grande famille des maladies d'Alzheimer, des choses qui ne sont pas la maladie d'Alzheimer et d'autres qui ne sont pas diagnostiquées. Donc on va là aussi beaucoup évoluer, mais en tout cas ça explique ces facteurs-là, qu'il y a une surreprésentation des femmes.
0: Beaucoup de questions au 0810 055 056, continuez d'appeler. Nous allons donc prendre Stéphanie qui nous appelle du Val-de-Marne. Bonjour Stéphanie.
5: Bonjour à tous.
0: Bienvenue.
5: Bonjour. Merci pour l'émission, c'est vraiment très intéressant. Tous les midis, on se régale.
0: Oh, merci, c'est adorable Stéphanie. On vous écoute, vous avez une question pour notre docteur.
5: J'avais une question, c'est qu'en fait, j'ai plusieurs de mes grands-parents et arrière-grands-parents qui sont décédés de la maladie d'Alzheimer.
0: D'accord.
5: Et on m'a dit que, vraiment, je l'entends beaucoup, que ça augmentait mon risque individuel d'avoir moi aussi la maladie d'Alzheimer.
0: D'accord.
5: Est-ce que c'est vrai ?
0: Alors, je vous propose d'attendre un tout petit peu. On va répondre juste après un petit disque de Vianney. Je m'en vais. Le docteur Kirzek va vous répondre, chère Stéphanie. Et continuez d'appeler 0810 055 056. C'est votre émission, pardon, sur ici.
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0: Vianney, Je m'en vais sur votre radio. Ici, on est ensemble jusqu'à 13h.
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0: On vous doit bien ça. Beaucoup de choses dans cette émission aujourd'hui, donc beaucoup de réactions au 0810 055 056. On a parlé médicaments sans ordonnance, on parle évidemment carburant aujourd'hui avec vous, chères auditrices, chers auditeurs. Et puis le docteur Kirzek qui nous parlait d'Alzheimer et qui va répondre à notre auditrice Stéphanie. Vous êtes toujours là, ma chère Stéphanie?
2: Toujours.
0: C'était bien de faire une petite pause, Vianney, avant la réponse du docteur Kirzek. On vous écoute.
3: Et je vais vous rassurer, parce que c'est pas héréditaire.
0: Alors,
3: la maladie d'Alzheimer.
0: Alors, quelle était la question, pardon, de Stéphanie? On va rappeler quand même.
3: Mais mes parents ou grands-parents ont eu la maladie d'Alzheimer. Est-ce que j'ai un surrisque ou est-ce que c'est héréditaire?
0: On se pose beaucoup cette question.
3: Ce n'est pas héréditaire. Il y a moins de 2% des maladies d'Alzheimer qui sont héréditaires. C'est souvent chez des formes jeunes, des moins de 50 ans, moins de 60 ans, qui ont des formes héréditaires, mais c'est vraiment une minorité. En revanche, il y a peut-être une prédisposition génétique, mais prédisposition génétique, ça ne veut pas dire qu'à tous les coups on va développer la maladie. La génétique, c'est moins de 20% de ce qui va faire qu'on développe une maladie. 80%, c'est ce qu'on vit, c'est la manière dont on mange, c'est la manière dont on bouge, c'est la manière dont on apprend, et donc on peut vraiment contrecarrer la génétique et il n'y a pas de fatalité. Digression sur les tests génétiques d'ailleurs, notamment aux États-Unis, ils font des trucs avec des
0: sur-risques.
3: Faut pas faire ça, parce que franchement, ça donne un risque théorique, on a l'impression d'avoir une épée de Damoclès au-dessus
0: d'accord,
3: de sa tête,
0: okay.
3: Ça n'a vraiment aucun intérêt.
0: D'accord, ça vous va comme réponse, ma chère Stéphanie?
2: Ça me va, on dira surtout à l'hypochondriaque de Valère de ne pas faire le test.
0: J'aime beaucoup qu'on le
3: roule, Stéphanie. Vous m'avez assez bien cerné, j'avoue, sur ça.
0: Une fidèle de l'émission, déjà on vous embrasse très fort, chère Stéphanie. Passez une belle après-midi. À bientôt.
2: Merci, belle continuation.
0: Merci beaucoup, on prend tout de suite Zaya qui nous appelle des Yvelines. Bonjour Zaya.
4: Bonjour.
0: Bonjour, alors, bienvenue à vous.
4: Merci beaucoup.
0: Alors,
4: on
0: vous écoute.
4: Donc, moi, si je vous appelle, c'est qu'on m'a diagnostiqué la maladie d'Alzheimer, donc à 64 ans. Donc, c'était très dur de l'accepter. Donc,
0: d'accord.
4: Finalement, chaud que j'ai l'accepté.
0: Mm-hmm.
4: Donc, c'est sûr que quand mes enfants me l'ont annoncé, ça a été très dur. Donc, je leur ai dit, c'est comme ça. Alors, on va faire avec et il faut avancer. Donc, voilà. Donc, j'essaye de faire des monts mêlés, des monts fléchés.
0: Ouais.
4: Je fais de la marche. J'adore les karaokés. Donc, ça m'aide à sortir de mon quotidien. Donc, je fais des choses que toute personne fait fond. Donc,
0: moi déjà, je trouve ça formidable. On voulait aussi vous dire qu'on vous embrassait, qu'on vous envoie soutien et qu'on vous trouve bien vaillante, ma chère Zaya, docteur Kirzek.
3: Et Zaya, vous êtes la preuve que la maladie d'Alzheimer, c'est pas le cliché qu'on a d'une personne qui ne peut pas parler, qui peut pas faire d'activité. Ça tombe un peu comme un coup près, ce mot, diagnostic, maladie d'Alzheimer. Or, on voit qu'il y a différentes formes, il y a des formes précoces. Plus on diagnostique précocement, plus on peut lutter contre la maladie. Ce que vous faites est formidable. Activité intellectuel, du lien social, de la marche, contrôler de l'hypertension artérielle, son taux de glycémie si on a un peu de diabète. Bref, c'est d'essayer de ralentir la maladie. Et la maladie, elle peut aller très, très, très lentement. Donc vraiment, je vous encourage à continuer. J'encourage tous nos auditeurs ou auditrices à aller, quand il y a des petits trous de mémoire comme ça, à aller à des consultations mémoire, à consulter, ne pas avoir peur. Parce qu'encore une fois, plus on diagnostique tôt, plus on peut lutter contre. Et puis bientôt, il y a des médicaments qui arrivent, des médicaments qui vont notamment ralentir l'accumulation de cette protéine dans le cerveau.
0: Ça vous va, Zaya, d'entendre ça? Ça vous fait du bien?
4: Oui, ça fait du bien. C'est sûr que il y a des fois où on accepte et des fois on n'accepte pas.
0: Mais
4: je pense que c'est plutôt pour les enfants de me dire, quand ils ont dû l'annoncer, les pauvres, ils ont dû prendre des pincettes, c'était très très dur. Donc, je leur ai dit, écoutez... On va faire avec.
0: On va faire avec.
4: Tout à l'heure. Et puis, je pense que je ne suis pas la seule. Et puis, ce qu'il faut, c'est sortir de son quotidien. Moi, je dis à toutes les personnes qui, malheureusement, ont cette maladie, donc de sortir de leur quotidien, ouais. Et puis d'aller vers les autres, parce qu'il y a des gens qui ont besoin de nous, donc il faut aller vers les autres, et puis...
3: Et apprendre de nouvelles choses, ça c'est formidable, c'est apprendre de nouvelles choses de façon à ce que le cerveau puisse faire d'autres connexions développer des neurones, donc vraiment, et il faut casser ces idées reçues, parce que la famille c'est très dur, vraiment c'est un coup près, Alzheimer, alors qu'on a de fausses images.
0: Bravo, ouais, en tout cas, chère Zaya, qu'elle témoigne fort, vraiment, et qui donne un peu d'espoir, et on l'a dit tout à l'heure, on pense aussi aux aidants, à ceux qui accompagnent les malades d'Alzheimer. On est avec vous, on est ensemble, on va se rejoindre tout de suite dans On vous doit bien ça, on est ensemble jusqu'à 13h.
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0: 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C'est votre nouveau rendez-vous quotidien. Vous l'avez compris, on est ensemble encore pour quelques minutes. On parlait Alzheimer et d'ailleurs notre docteur Kirzek part tout de suite après l'émission à Arles. Il va se passer plein de choses à l'hôpital de Arles, c'est ça Gérald?
3: Avec l'association des aidants, c'est à l'hôpital de Arles. Toute la journée, il y a des ateliers, des conférences et ce soir j'y serai effectivement pour 19h.
0: 19h30.
3: Venez nombreux et nombreuses.
0: Voilà, assister à la conférence exceptionnelle et c'est gratuit, de notre...
3: Évidemment.
0: Évidemment, docteur Gérald Kirzek, parce qu'on vous doit bien ça. Audrazo, beaucoup de réactions. Hein.
10: Oui, beaucoup de réactions alors à ce que disait le docteur Kirzek et à ce beau message de Zaya sur la maladie d'Alzheimer. Beaucoup de réactions également à la hausse du prix du carburant dont on a parlé tout à l'heure. On a Roxane par exemple qui me dit, pour être honnête, j'ai l'impression de travailler pour avoir de l'argent et payer mon essence. Je travaille pour rouler. Elle me dit, aujourd'hui, une sortie sur Lyon me coûte 40 euros aller-retour depuis chez moi. Je ne peux plus profiter de partir vagabonder.
0: On est tellement avec vous, si vous saviez. Hein, venez, continuez toute la semaine, tous les jours, à témoigner dans notre émission. On vous doit bien ça. Elsa Wolinski, oh là là, on va prendre un peu de hauteur et on va reparler de ces remèdes de grand-mère là. Alors, ça marche pas?
11: Écoutez, je ne sais pas vous Enora, mais pour moi, il y a un phénomène assez fascinant. Dès que j'annonce à mon entourage que je suis malade, tout le monde devient médecin.
0: Ah, ça,
11: ma meilleure amie, ma voisine, mon ex-mari, chacun possède son diagnostic, son traitement et bien entendu, son remède de grand-mère. Et le plus extraordinaire, c'est qu'aucun d'entre eux n'a jamais fait médecine, bien sûr.
0: Évidemment.
11: Alors déjà que j'ai tendance à googliser mes symptômes en pensant que je vais mourir au moindre mot, alors imaginez si je regarde en plus sur les réseaux, vous en parliez tout à l'heure Aude, et que je tombe sur des influenceurs naturopathes, pseudo-médecins, pseudo-coachs qui vous conseillent entre autres en premier de guérir votre enfant antérieur. Bon, votre enfant intérieur, effectivement. Alors moi, je vais vous dire, j'en ai pour toute la vie. Hein, déjà, on n'est pas rendu. Alors moi, l'hiver, Gérald, je tombe malade, je fais des angines à répétition. Et oui, et dès que je commence à avoir mal à la gorge, mon entourage se mobilise. Parce qu'une angine dans mon entourage, ce n'est pas une maladie, c'est une invitation à participer à un colloque de médecine générale. Et oui, et chacun arrive avec sa spécialité. Ouais. Alors il y a d'abord les classiques, Enora. Fais-toi une petite tisane au thym avec du miel et du citron. Bon, très bien, on commence soft. Ensuite vient, ah non, surtout pas de citron, il faut faire des gargarismes avec de l'eau salée. Ah, ouais. Et puis vient le banger. Il y a ceux qui vous expliquent qu'il faut dormir avec un oignon coupé en deux sur la table de nuit. Si, je vous assure, ça absorbe les microbes. Mais attendez, ce n'est pas terminé. Gérald, on m'a déjà conseillé de mettre des rondelles de pommes de terre crues autour de mon cou. Pourquoi ? Parce que ça fait tomber la fièvre. Oui, oui, oui, on m'a dit ça, me regardez pas comme ça. Donc imaginez-moi une seconde, je suis dans mon lit avec un oignon sur la table de nuit, des pommes de terre autour du cou et une tisane au thym. Je ressemble à un gratin de filon. Non mais alors oui,
10: comme ça, je rigole.
11: Les mecs, je vous explique pas du tout. Mais ce n'est pas tout, il y a aussi la gousse d'ail de l'arrière-grand-mère de ma voisine. On la met dans les chaussettes et on dort avec. Pourquoi Gérald ? Parce que ça fait sortir les toxines. Et eh bien oui, et ce n'est pas tout, et Nora, j'ai pensé à vous, pour le théâtre et la voix, on propose aussi des gargarismes au vinaigre de cidre. Alors, je ne sais pas si vous avez déjà essayé de mettre du vinaigre sur une gorge enflammée, je suis un peu naïve et nunuche, ça m'arrive, pourtant je ne suis pas blonde. Eh bien, figurez-vous, alors vraiment, non seulement je me suis décapée l'œsophage et la gorge avec, tout à fait. En tout cas, ce qui me fascine, c'est l'assurance avec laquelle tous ces conseils sont délivrés. Je t'assure que ça marche. Ma grand-mère faisait ça. Alors ça, c'est l'ultime preuve. Ma grand-mère faisait ça. Alors, je n'ai rien, évidemment, contre les remèdes de grand-mère. Mais parfois, je me demande si le meilleur remède quand on est malade, ça serait pas tout simplement de nous laisser tranquilles. Parce que franchement, entre mon angine, mon oignon, mes pommes de terre, l'ail et les 15 médecins autoproclamés qui me conseillent, je vais finir par avoir besoin d'une ordonnance, mais pas pour moi, pour mon entourage.
5: Merci Elsa Wolinski.
3: Vous savez ce qui m'inquiète ?
5: Les pommes de terre autour du cou, c'est extraordinaire.
11: Je vous assure qu'on m'a dit ça.
3: Vous savez ce qui m'inquiète ? C'est depuis qu'on fait cette émission ensemble, je fais partie de son entourage. Et là, mon numéro de portable, il va m'appeler.
11: Je vais vous appeler. Les nuits des jours.
5: On est mal barré, merci Maëlle. Voilà ce qui est le plaisir de vous écouter tous les jours. On va accueillir un auditeur, évidemment, parce que tous les jours, vous le savez, je booste deux fois carrément dans l'émission votre pouvoir d'achat. Et je peux vous dire qu'on en a bien besoin en ce moment et on vous doit bien ça hein, sur votre radio ici. Et c'est Nicolas qui s'est inscrit sur le site ici.fr. Bonjour Nicolas, qui appelle de Haute-Savoie. Coucou, ici Isère. Bonjour Nicolas.
12: Bonjour Enora, merci à vous.
5: Eh ben on est ravis de vous accueillir. Qu'est-ce que vous faites dans la vie, cher Nicolas ?
12: Dans la vie, je suis auxiliaire de vie à domicile.
5: Oh, bravo. Bravo. Ça, c'est un métier utile, hein. C'est pas comme nous.
12: Exactement.
5: Alors là, franchement, on embrasse toutes les auxiliaires de vie. Bah oui, Gérald. Enfin, vous, vous servez à quelque chose, mais moi, un peu moins.
3: Bravo aux auxiliaires de vie.
5: Ah ouais, ils font un boulot extraordinaire. Et donc, on est d'autant plus heureux de vous offrir ces 200 euros.
12: Bravo. Oh, merci beaucoup. Merci à vous.
5: Bah oui. On vous doit bien ça sur votre radio ici, c'est tout simple. Hein. Vous faites comme Nicolas, vous vous inscrivez sur le site ici.fr. On vous embrasse très fort Nicolas, passez une très belle après-midi et bon courage. Quel métier vraiment, on vous embrasse. Ben voilà, il est parti. Il a bien eu raison. Demain, on fait une grosse émission. Comment réduire sa facture de téléphone, la box Wi-Fi, patin couffin.
13: Bon, on va tout casser.
5: Oh là, oh,
13: Frère, ça va être remonté. Des économies demain.
11: Ah non, mais moi j'ai hâte. Comme parce que moi, ma facture, du coup, je l'ai regardée, elle est énorme.
5: On a eu des petits messages tout au long de l'émission. Continuez, c'est votre rendez-vous. 0810 055 056.
10: On parlait d'automédication. Oui, Marie-Pierre nous laisse un message. C'est pour vous, Gérald, pour le rhume. Si tu prends des médicaments contre le rhume, ça se soigne en une semaine. Si tu ne prends rien, ça prend 7 jours.
3: Exactement. C'est ce que ma grand-mère disait aussi. Voilà. Avec 2 semaines et 15 jours.
5: Pour préparer cette émission, je remercie Céline à la réalisation, Kinane à la technique, Alexandra au standard et Gwenaëlle à la préparation et ma très chère équipe. Et quant à moi, je vous retrouve demain, chers amis. Dans un instant, le trésor de nos régions avec ma chère amie Marine Logénie.
14: Oui,
5: bonjour Marine.
14: Bonjour, on parlera des carburants, bien sûr, aujourd'hui.
5: Eh bah tiens, vous avez bien raison.
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5: Merci d'écouter la radio ici. Il est 13h. Les informations, Marine Logénie.
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5: Marine Logénie.
14: Bonjour à toutes et à tous. C'est le 13h de nos régions avec pas moins de deux réunions aujourd'hui à Matignon sur les carburants. La hausse des prix toujours au cœur de vos préoccupations. Nous serons avec un couple de retraités du Périgord et une infirmière libérale à Dijon. Direction 7 également. Auprès de pêcheurs cette fois qui rencontrent leur ministre pour la deuxième fois en moins d'une semaine. On vient aussi sur cette nuit d'émeute près de Tours dans la nuit de samedi à dimanche à Saint-Pierre-des-Corps déclenchée par une collision entre un jeune à moto et une voiture de police.
16: Tout le monde s'est mis à courir dans la rue, on est venu et on a vu la jambe du jeune arrachée. Voilà, franchement, ça nous a choqué, c'était une blessure de guerre.
14: Nous ferons le point sur l'enquête. Au programme également du 13h de nos régions des agriculteurs qui marchent en Ariège, un reportage instructif près de Saint-Étienne sur celles et ceux qui aident les malades d'Alzheimer en cette journée mondiale de la maladie. Et puis, les Bleus sont attendus cet après-midi à 15h à Clairefontaine, rassemblement qui marque le début d'une nouvelle ère avec la légende Zinedine Zidane aux commandes. Bienvenue. Quand les prix du carburant vous coupent littéralement de votre famille, derrière un gasoil à près de 2,41€ le litre à la pompe, de l'essence à 2,20€ en moyenne, il y a des histoires, des tristesses et des privations. On part dans le Périgord à Brantôme à la rencontre de ce couple de retraités qui renoncent à rendre visite à leur fils, faute de moyens, Justine Leblond.
17: Ça fait 4 mois que Marie et Alain n'ont pas vu leur fils.
18: On téléphone, mais
19: on
18: c'est
19: pas
18: tout.
19: Vu de l'été.
17: Il vit à 200 km de chez eux, dans le Lot, et il est handicapé. Il ne peut pas se déplacer facilement.
19: Donc c'est nous qui allons le voir, et là on ne peut plus. Vous vous rendez compte, un trajet jusqu'à Cahors. Maintenant, ça me paraît très très loin. Ça nous fait 200 km, aller-retour 400. Regardez la consommation, c'est pas possible. Non. Vous vous rendez compte, un plein sur cette voiture, il y en a pour 140€. Hein.
17: Alain essaye donc de faire qu'un seul plein par mois.
19: Garder simplement les courses, les commissions.
18: Les urgences.
19: Voilà, on ne se déplace plus hors du département.
18: Avec la canicule, on ne bougeait plus. Alors maintenant, c'est l'essence, on ne bouge plus. Alors il faut crever.
17: Ils touchent tous les deux une retraite. Elle, d'aide-soignante, 700€ par mois. Lui reçoit plus en tant qu'ancien médecin généraliste, mais pas assez pour remplir convenablement leur caddie.
18: Cher, partout, cher. On est privé, quoi. Privé de beaucoup de choses.
19: Le seul déplacement, c'est Auchan ou Leclerc à Périgueux, c'est tout.
17: Et le couple est assez pessimiste sur l'évolution des prix du carburant.
19: Avec le contexte géopolitique, ça, plus l'Ukraine, tous les compteurs sont en rouge. Hein.
17: En attendant, ils prévoient de passer une bonne partie de l'hiver chez eux, devant la télé, à tourner en rond, disent-ils.
14: Reportage Justine Leblond, ici Périgord, des Françaises et des Français qui rognent sur leur budget plaisir, pire, qui se privent de leurs proches, on vient de l'entendre. On les entend presque quotidiennement sur votre radio ici d'ailleurs. Alors, il y a urgence à réagir avec deux réunions sur les carburants aujourd'hui à l'agenda de Matignon pour soulager les Français. Le gouvernement réfléchit à étendre ou augmenter la prime grand rouleur, mais une chose est sûre, il n'y aura pas de baisse des taxes sur les carburants, comme le réclame notamment le Rassemblement National. Roland Lescure, le ministre de l'Économie, a mis les choses au clair.
20: Ce qu'il n'y aura pas, c'est une baisse de taxes généralisée, juste pour fixer les idées. 20 centimes de baisse sur le prix de l'essence via une baisse des assises, c'est presque 10 milliards d'euros, 9,1 pour être précis.
21: Oui.
20: Donc on est en train de chercher plus de 50 milliards d'euros pour l'année prochaine, et certains nous disent, allez en chercher 10 de plus, c'est pas grave. Oui. La réalité, c'est que ces 10 milliards, va bien falloir que ce soit quelqu'un qui les paye. Oui. Donc soit c'est des impôts en plus ailleurs, et on aura raison, on nous le reprochera, soit c'est encore des baisses de dépenses supplémentaires.
14: Et toujours selon le ministre de l'Économie, sur les ruptures de stock, 17% des stations manquent aujourd'hui d'au moins un carburant. Bonjour Alison Tassin.
22: Bonjour.
14: Journaliste politique pour ICI. Que peut faire le gouvernement dans ce contexte? Quelle est sa marge de manœuvre, Alison?
22: Vous l'avez entendu, elle n'existe pas vraiment. On a appris ce week-end que le niveau d'endettement de la France atteindra un record l'an prochain. Et on sait que le gouvernement cherche déjà 54 milliards d'euros pour le prochain budget. Pour autant, le président de la République a demandé au Premier ministre de travailler tout le week-end sur de nouveaux dispositifs, d'où ces deux réunions aujourd'hui donc à Matignon, l'une ce matin sur les approvisionnements et l'autre cet après-midi sur l'étude d'aides supplémentaires.
14: Alors, quelle forme pourraient prendre ces nouvelles aides ?
22: Pas de baisse des taxes comme l'a fait l'Allemagne, pas d'aide généralisée à tous les automobilistes, mais peut-être une augmentation du montant du chèque gros rouleur. Il est aujourd'hui de 100€ et à ce stade, seule la moitié des Français qui ont droit ont fait cette demande. Cette aide supplémentaire pourrait donc être versée directement à ceux qui ont déjà demandé ce premier chèque. L'autre option est d'étendre la définition du gros rouleur. Aujourd'hui, il faut faire 15 km entre son domicile et son travail ou plus de 8000 km mètres par an et remplir certaines conditions de ressources. Le ministre de l'économie a évoqué aussi ce matin pour les pêcheurs un prêt à taux zéro au 1er octobre. Pour l'instant, on ne connaît pas le timing de ces futures aides.
14: Merci Alison Tassin. Nous serons d'ailleurs tout à l'heure avec les pêcheurs qui reçoivent leur ministre à 7, journalistes politiques. Merci qui nous apporte son éclairage régulièrement sur ICI. On ajoute qu'Emmanuel Macron prendra la parole à ce sujet, entre autres, jeudi lors d'une conférence de presse. Il y a donc sur la table de Matignon une hausse de l'aide gros rouleur, un élargissement des critères. Les infirmières libérales qui parcourent plus de 100 à 150 km par jour pour leur visite à domicile en sont exclues pour le moment car elles dépassent le plafond de revenus. Nous sommes avec l'une d'entre elles, membre du collectif Infirmières en colère, Marion Carrière-Attard. Bonjour.
2: Bonjour.
14: Vous êtes infirmière autour de Dijon, essentiellement donc en milieu rural. Pour qu'on comprenne bien, Marion Carrière-Attard, vous encaissez 2,75 euros par déplacement, c'est devenu insuffisant?
2: C'est devenu insuffisant parce que je rappelle que c'est du brut. Aujourd'hui, le collectif des infirmiers libéraux en colère demande une augmentation de l'indemnité de déplacement à 3,50 euros brut.
14: Donc votre demande c'est celle-ci, pas d'intégrer par exemple cette aide gros rouleur. Vous ne vous considérez pas comme gros rouleur, vous voulez simplement qu'on revalorise votre rémunération.
2: Nous on ne veut pas d'aide et depuis le début on a toujours eu le même discours, c'est que nous aujourd'hui on a une clé de facturation qui n'a pas été augmentée depuis 2009. La première augmentation aura lieu le 6 novembre de cette année. On demande à ce que les 20 centimes bruts qui avaient été négociés par les syndicats soient effectifs tout de suite.
14: Et une priorité à la pompe également?
2: Et une priorité à la pompe parce qu'on voit bien que, enfin, nous, dans la région, c'est Total qui est le moins cher. Vendredi, j'ai fait 1h20 de queue pour pouvoir obtenir du carburant. Vous vous doutez bien que sur une cinquantaine de patients par jour, je ne peux pas perdre 1h20 à la pompe.
14: On s'en doute, évidemment. Les agendas des infirmières libérales sont très, très chargés, ça on le sait. Vous pensez même, Marion Carrière-Attard, infirmière autour de Dijon, à sacrifier certains patients? Vous en arrivez là ?
2: Aujourd'hui, on en arrive là. Pour l'instant, on a réussi à réorganiser nos tournées, donc on ne fait plus en fonction de la priorité.

0: chez les patients diabétiques qui nous attendent. Il y a un village que je fais pas avant 10h30 le matin et ces patients âgés, dépendants, qui peuvent pas se déplacer au cabinet, attendent bien gentiment qu'on puisse arriver. Ouais.
1: Merci beaucoup Marion Carrère-Attard d'avoir pris quelques minutes pour nous répondre dans le 13h de nos régions. Je rappelle que vous êtes infirmière à Dijon et on l'a entendu, hein, c'est le système de santé qui est menacé par cette hausse des prix du carburant. Merci beaucoup. Autre profession en colère et image symbolique, les pêcheurs qui bloquent depuis ce matin le vieux port de Cannes, reçu jeudi dernier par la ministre de la Pêche et de la Mer pendant 6 longues heures. Les pêcheurs avaient levé les blocages en attendant donc des annonces plus concrètes ce lundi. Catherine Chabot est à 7 aujourd'hui. Elle a échangé avec eux avant un déplacement au Gros-du-Roi cet après-midi. Joséphine Ortuneau, vous êtes également à 7 pour ici. Bonjour.
2: Bonjour à tous.
1: Joséphine, les pêcheurs sont divisés sur l'intervention de leur ministre.
2: Oui, certains trouvent les mots de la ministre de la Mer insuffisants à la sortie de la criée à 7. Aurélia vient de Port-la-Nouvelle. Elle parle d'un moulin qui brasse de l'air.
3: On ne sait pas ce qui s'est dit déjà dans la réunion. Et là, quand il est sorti le responsable, il a dit qu'ils avaient des avancées. L'avancée de quoi? Si c'est avancé qu'on va couler un peu plus ou qu'on va un peu sortir à tête de l'eau, on ne sait pas. Il y a des avancées. Là, on ne sait pas si demain on va travailler ou si on ne va pas travailler. Pour moi, personnellement, qui était en dehors de la réunion, il n'y a pas d'avancée.
2: À côté d'elle, Ange Antonelli, l'un des représentants des pêcheurs, lui, justement, était dans la criée lors du tour de la ministre.
4: Nous avons eu confirmation de tout ce qui a été annoncé jeudi. C'est des mesures qui sont certes parfaites, mais ça fait le taf quand même. Ça va nous permettre de prendre la mer. Après, on est conscient aussi des difficultés de la France. Et voilà, c'est sûr qu'on ne peut pas arriver, nous, pêcheurs uniquement, et demander des soutiens à l'arrivée, alors qu'il y a des professions qui sont très, très tendues en ce moment.
2: Ange Antonelli estime donc à ce stade que les blocus peuvent enfin être levés, à confirmer à la fin de la journée, une fois que Catherine Chabot sera passée par le Gros-du-Roi dans le Gard. Elle doit y arriver d'ici une trentaine de minutes.
1: Merci beaucoup, Joséphine Ortuneau, à 7 pour ici, avec Benjamin Troncin pour les moyens techniques. Je rappelle donc aujourd'hui 2 réunions sur les carburants à Matignon et le gouvernement qui réfléchit à étendre ou augmenter la prime grand rouleur. 13h10, vous écoutez ici, le calme est revenu à Saint-Pierre-des-Corps, à côté de Tours, après une nuit de violence, une vingtaine de voitures brûlées ce week-end dans la nuit de samedi à dimanche, dans le quartier de la Rabatterie. Tout est parti d'un accident entre un jeune à moto et une voiture de police. Samedi, selon la police, le jeune faisait du rodéo urbain à moto sur le parking. Selon les jeunes sur place, c'est une tentative d'assassinat.
5: J'ai vu une voiture arriver à fond. Ils sont passés comme ça, deux dos d'âne. Ça fait tata, tata. J'ai vu un choc, j'ai entendu un bruit. Tout le monde s'est mis à courir dans la rue. On est venu et on a vu la jambe du jeune arrachée. Voilà, franchement, ça nous a choqué. C'était une blessure de guerre. Il faisait beau, c'était une belle journée. Le jeune, il passait avec sa moto. Il faisait de mal à personne. Ça s'est fini comme ça. Moi, pour moi, ils ont voulu le tuer. Il n'y a pas d'autre solution. On est là, on est des jeunes. On n'a rien sur nous. Moi, je suis étudiant à Tours, à la fac de Tours. J'ai rien à voir avec ça. On est là, on nous contrôle, on nous parle, on nous touche les parties intimes, on nous touche les fesses. C'est quoi ça? C'est pas normal. C'est la vie d'un jeune, ça. Je vous dis la vérité, c'est une vie plutôt compliquée.
1: Un témoignage de Loïc, hein, c'est un nom d'emprunt. Le pronostic vital du jeune homme percuté n'est pas engagé, mais il est sérieusement blessé à la jambe. Les circonstances du choc, elles sont encore floues. Une information judiciaire a été ouverte par la procureure de Tours. 5 jeunes ont été interpellés. Bonjour Jeanne Serin.
6: Bonjour.
1: Ce midi, on apprend que l'un d'entre eux doit être jugé en comparution immédiate.
6: Oui, il s'agit de l'un des 5 jeunes âgés de 16 à 21 ans arrêtés dans la nuit de samedi à dimanche au milieu des jeux de pierre visant la police et des tirs de mortier. Les gardes à vue des 4 autres ont été levés. Le 5e est un homme de 19 ans. Il a été déféré ce matin et sera donc jugé en comparution immédiate cet après-midi au tribunal de Tours pour participation à un attroupement avec visage dissimulé, mais aussi violence avec arme. Et d'après nos informations, son avocate ne demandera pas de délai pour préparer sa défense. Il devrait donc bien être jugé dans la journée.
1: Du côté du policier qui se trouvait au volant de la voiture qui a percuté la moto du jeune Jeanne Serin.
6: Eh bien, pas de mise en examen. Il a été déféré hier et placé sous le statut de témoin assisté, ce qui veut dire que selon le juge d'instruction, il n'y a pas d'indice grave et concordant d'une infraction. L'enquête pour blessure routière se poursuit dans ce contexte. Le risque d'une reprise des violences urbaines dans les jours à venir n'est pas exclu, car depuis hier, de nombreux jeunes témoignent d'un climat de défiance entre eux et la police. On l'a entendu ce matin, le maire de Saint-Pierre-des-Corps, Olivier Comte, appelle donc à mener un travail de proximité et de reconquête dans ce quartier de la Batterie.
1: Merci beaucoup Jeanne Serin en direct d'ici Touraine. La mort d'une cycliste de 57

0: ans, c'était ce matin à Paris, percuté par un camion près de l'Assemblée nationale. Le chauffeur a été testé négatif à l'alcool et aux stupéfiants. Lundi 21 septembre est toujours un risque de feu de forêt en France. Les Pyrénées-Orientales, l'Aude et le Gard sont placés en rouge pour un risque très élevé. 5 autres départements sont en orange pour risque élevé. L'Hérault, l'Ardèche, la Drôme, le Vaucluse et les Bouches-du-Rhône. Une sécheresse qui, on le sait, inquiète de plus en plus et d'année en année les agriculteurs. On prend la direction de l'Ariège dans le trésor de nos régions avec une marche en cours entre Pamiers et Foix. Marche organisée par la coordination rurale. Bonjour Sébastien Berriot.
1: Oui, bonjour.
0: Vous êtes le correspondant d'ici en Occitanie. Ces agriculteurs dénoncent justement le plan sécheresse du gouvernement.
1: Oui, une marche sur 19 kilomètres encadrée par des tracteurs sur la route départementale qui relie Pamiers à Foix. Alors il ne s'agit pas de bloquer la circulation, mais les agriculteurs expliquent que la population doit savoir que le monde rural est à bout de souffle après un été catastrophique. Ici en Ariège, la sécheresse a fait d'énormes dégâts. Et aujourd'hui, si la coordination rurale appelle à manifester, c'est parce que le plan sécheresse du gouvernement est largement insuffisant selon le syndicat, qualifié même de broutille pour l'Ariège. Sébastien Durand est le président de la coordination rurale 09.
2: L'Ariège, elle a droit à 668 000 euros. Comment voulez-vous qu'on relève la situation de 2000 exploitations avec 668 000 euros ? Monsieur le préfet voulait qu'on établisse des critères pour sélectionner 200 exploitations sur 2000. Nous, c'est exclu. Pourquoi ? Parce que toutes les filières sont touchées. Il va nous monter les uns contre les autres, maraîchers contre céréaliers, céréaliers contre éleveurs, et nous on ne veut pas ça.
1: Le syndicat a fait ses calculs, le plan sécheresse, ce serait seulement 300 euros par agriculteur en Ariège si tout le monde en profitait. Les manifestants espèrent parler directement au préfet tout à l'heure devant les grilles de la préfecture de Foix.
0: Merci beaucoup Sébastien Berriot en direct de l'Ariège, envoyé spécial d'ici en Occitanie.
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0: À suivre la visite du pape qui approche et qui ne fait pas que des heureux. Retour 25 ans en arrière, 21 septembre 2001, quand l'usine AZF explosait à Toulouse. On écoutera Alexandre, la quarantaine, qui a pris la parole dans l'isoloir d'ici à Bourgoin-Jallieu. Et puis direction Montréal, une fois n'est pas coutume, pour saluer la performance de Paul Sexas au championnat du monde de cyclisme. Ça approche, je vous le disais, le pape arrive en fin de semaine en France. Vendredi vers 17h15, Léon XIV célébrera des vêpres avec le clergé à Notre-Dame de Paris. Puis il déambulera sur le parvis de la cathédrale. Et cela agace le syndicat CGT. Pour des raisons de sécurité, l'hôpital Hôtel-Dieu, qui donne précisément sur le parvis, sera contraint de tourner au ralenti, Solène Nguyen.
5: Asdine Aïssio du syndicat CGT de l'assistance publique Hôpitaux de Paris insiste bien, il n'a rien contre la venue du pape à Paris.
6: Ce qu'on dénonce, c'est que pour sa sécurité, ils ont décidé à l'hôpital Hôtel-Dieu d'annuler des consultations avec des patients qui attendaient depuis plusieurs mois ce rendez-vous.
5: L'accès à l'hôpital qui donne sur le parvis de Notre-Dame sera en effet restreint. Les rendez-vous médicaux de ce vendredi ont été reportés, certains d'ailleurs avancés, explique la direction de l'APHP, et seul le service de psychiatrie et les urgences resteront ouverts.
6: Ce qu'ils ne vous disent pas, c'est que les urgences seront essentiellement détournées dans d'autres hôpitaux, avec une perte de chance. Lorsqu'il y a un patient qui fait un AVC, c'est la rapidité qui va faire qu'on peut le sauver. Chaque minute compte, chaque minute compte. Et là, c'est une perte de chance pour le patient. Et les salariés, les infirmières, les aides-soignants, le personnel qui travaille ce jour-là, on les a forcés à prendre leur journée de repos. C'est pas acceptable.
5: La direction de l'APHP explique que l'hôpital Hôtel-Dieu a déjà tourné au ralenti de cette façon lors des Jeux Olympiques et après l'incendie de Notre-Dame le jour de la réouverture de la cathédrale.
0: Du 25 au 28 septembre, donc le pape Léon XIV sera de passage en France pour une visite historique vendredi et samedi à Paris, dimanche à Lourdes, lundi à Metz. D'après les premières estimations, la venue du souverain pontife devrait attirer jusqu'à 700 000 fidèles en l'espace de 4 jours. C'est une maladie dont souffrent près d'1,5 million de Français. C'est aujourd'hui la journée mondiale de lutte contre Alzheimer, qui avec les familles et les proches concerne 3,5 millions de personnes en France. Pour aider les malades, il existe différentes structures, dont l'association qu'on connaît, France Alzheimer, avec 3,000 bénévoles. Il existe aussi des ESSA, équipes de soins et d'accompagnement, qui vont à domicile pour stimuler, via des exercices ou des jeux, la personne malade, comme ici en Haute-Loire, au Puy-en-Velay, Aurélie Jacquin.
7: Je fais la connaissance de Marc et de son épouse Mireille.
8: Oui, ça va, merci.
7: C'est elle qui a été diagnostiquée il y a maintenant 2 ans.
8: C'est vrai que moi j'ai un peu la tête qui est lourde. Enfin, pas, je ne sais pas si c'est le mot vrai, lourde. Ça me tient, il y a quelque chose qui me retient.
7: Des idées qui s'embrouillent, les prénoms de ses petits-enfants qui s'envolent parfois. Alors une fois par semaine, pendant une heure, elle a travaillé sa mémoire chez elle.
8: Avant, elle récompensait des bons élèves.
7: Avec une membre de l'ESA, chaque équipe est composée d'ergothérapeutes, de psychologues et d'assistants soins en gérontologie.
8: On emporte pour aller à l'école, uniforme.
9: Vous, ça vous plaît ce genre d'exercice ?
8: Ça me plaît dans le sens où ça me permet de faire des... Comment je pourrais dire ?
10: Tu aimes bien quand même faire tout ça.
8: Oui.
10: Mais au bout d'une heure, tu es entièrement épuisé.
9: Mais ça vous aide ?
8: Oui. Ça m'aide beaucoup.
10: Elle rencontre quelqu'un aussi, ça apporte toujours un petit peu.
7: Marc, lui, a du mal à avouer que ça l'a aidé aussi.
10: Non, je suis de nature déjà assez patient. C'est pas sa faute si elle oublie quelque chose.
7: Mais dans certaines familles, ces séances ont participé à recréer du lien entre le malade et son aidant. Adèle est ergothérapeute.
11: Il y a des fois où il y a une rupture, il y a quelque chose qui, du fait que la personne, elle est ce qu'on appelle dans un deuil blanc, on ne reconnaît plus la personne avec qui elle vit. Donc nous, c'est de montrer, votre proche est en capacité de faire telle activité si on la modifie de telle manière. Donc il y a des fois des familles qui vont acheter un jeu parce qu'ils ont vu que ça marchait bien, qui vont s'abonner à certaines activités qu'on peut proposer. C'est chouette parce qu'on voit qu'il y a un lien qui renaît par une activité.
7: Mireille est arrivée au bout des 15 séances prévues. Il ne peut pas y en avoir plus. Ensuite, ce sont d'autres organismes qui prennent le relais.
12: Parfois, les familles ont un peu de mal à accepter ce relais ou ne veulent pas, clairement.
7: Émilie est la responsable de l'équipe de soins et d'accompagnement du Puy-en-Velay.
12: Certains nous disent, on vous rappellera si on peut renouveler. En pratique, on va nous demander de voir des nouvelles personnes avant de faire des renouvellements chez des gens qu'on connaît déjà. Et comme la liste d'attente est longue, voilà, y a des gens qui font des demandes de renouvellement qu'on verra finalement jamais.
7: Et puis ce qui freine aussi parfois les familles, c'est le prix de la prise en charge. Les 15 séances avec l'ESA sont gratuites, mais ensuite tout devient payant.
0: Un reportage signé Aurélie Jacquan, ici Saint-Étienne-Loire. Même si la recherche avance, cette maladie reste encore un mystère. Un dossier complet sur cette journée mondiale de lutte contre Alzheimer sur ici.fr.
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0: Et c'est l'heure de vous donner la parole. Votre espace de libre expression sur ici, un peu moins de 7 mois de l'élection présidentielle. Les isoloirs aux couleurs de votre radio vous accueillent aux 4 coins de France, sur les places de marché, dans les EHPAD, les universités, sur les foires, et vous pose 5 questions sur l'avenir. À vous d'y répondre sans tabou. On transmettra au mois de janvier aux principaux concernés, c'est-à-dire les candidats. Alexandre, la quarantaine, est entré dans l'isoloir ici à Bourgoin-Jallieu.
13: Quels sont les sujets les plus importants pour vous en ce moment, que ce soit en positif ou en négatif ?
14: Alors, les 3 sujets les plus importants pour moi en ce moment, je dirais que c'est le pouvoir d'achat. Non pas que je n'arrive pas à boucler les fins de mois, mais c'est que je trouve que j'ai moins de pouvoir d'achat que ce que j'avais auparavant. Après, c'est l'éducation. Mes filles sont en train de rentrer dans le supérieur. Notamment, j'ai une fille qui essaye médecine et je trouve que c'est très difficile depuis le dernier. Je dirais que c'est la planète dans laquelle on vit, avec les canicules, avec tous les désagréments et la perte de biodiversité. Voilà, je trouve que ça ne donne pas vraiment foi en l'avenir, donc c'est plutôt négatif.
13: Quel serait votre message à la future présidente ou au futur président de la République ? Avez-vous une priorité à lui transmettre ?
14: Dites la vérité et faites ce que vous avez dit. Ne cédez pas après à la pression qui pourrait arriver d'un camp ou de l'autre. En fait, vous avez été élu. Les gens ont cru en votre programme, mais par pitié, faites-le.
0: Voilà le message direct d'Alexandre au futur ou à la future présidente. Demain, l'isoloir. Elle sera notamment au café Le Gargas. C'est à Entraigues avec Ici Isère, la carte des isoloirs près de chez vous et sur ici.fr. Le 21 septembre 2001, à 10h17 précise, le temps s'est figé à Toulouse. C'était il y a 25 ans. L'explosion de l'usine AZF a fait 31 morts, plus de 2500 blessés graves et près de 8000 blessés légers. Les maisons les plus proches, situées rue Bernadette, à quelques centaines de mètres de l'épicentre de l'explosion, ont été soufflées. Et certaines en gardent encore des traces. Il y a des fissures toujours visibles sur le sol, dont celles que vous avez visitées pour ici Occitanie, Pascal Daniel.
15: L'intérieur du 7 rue Bernadette est cosy, 160 mètres carrés, un étage. Au rez-de-chaussée, le sol en marbre et d'époque.
16: Voilà ce qui reste d'AZF, ça va tout au long, vous voyez.
15: Il conserve les stigmates de l'explosion.
16: Sur à peu près 20 mètres ou 25 mètres, voilà. La seule marque d'AZF, quoi, actuellement.
15: Jean, le propriétaire, montre la cloison proche du canapé et raconte le 21 septembre 2001.
16: Donc, la dame était à la cuisine, mais elle aurait été à la salle à manger, elle était morte, quoi. Là, le mur était très abîmé, mais il y avait encore des morceaux de verre comme ça plantés. Je connaissais Beyrouth et je me suis dit, oh là là, c'est la même situation, c'est pareil, on n'est pas à l'état de guerre, mais c'est pareil, quoi.
15: Jean a fait faire les travaux, ça a duré 6 mois.
16: Les cloisons à refaire, tout ce qui était vitrage, la toiture qui était de l'autre côté, puis bon, oui, c'était des travaux importants quand même.
15: Dans le même temps, les anciens propriétaires ont construit une réplique de la maison à 15 minutes en voiture, à portée sur Garonne.
16: Et ils ont fait construire la même, à l'identique, exactement la même. Puis c'est peut-être pas une mauvaise idée, parce que bon, sa femme étant très perturbée, ben ça l'a peut-être guérie, quoi. Et oui, c'est vrai.
15: En ce jour de commémoration, Jean se rendra au bout de sa rue, devant une stèle sur laquelle sont inscrits les noms des 31 morts victimes d'AZF.
0: Pascal, Daniel, ici Occitanie. Toujours dans la région, le trafic ferroviaire reste perturbé entre Toulouse et Carcassonne à cause d'un accident hier en fin d'après-midi. Une voiture a été percutée par un TER, un passage à niveau. La conductrice du véhicule est grièvement blessée. La collision a notamment endommagé les systèmes de signalisation. La ligne de train Toulouse-Carcassonne restera perturbée jusqu'à vendredi inclus. On reparle de notre chouchou du Tour de France, Paul Sexas. Le Français de 19 ans a brillé hier au Mondiaux de cyclisme à Montréal en décrochant le bronze du contre-la-montre derrière l'Italien Filippo Ganna et le Belge Remco Evenepoel. Paul Sexas, champion du monde junior il y a encore 2 ans, décroche sa première médaille mondiale, c'est pas facile à dire, chez les grands, la première aussi d'un Français sur un contre-la-montre depuis Jérôme Coppel en 2015.
17: Je suis très heureux de ce podium, forcément. Voilà, ça a été quand même assez serré. J'ai fait un chrono pour moi en termes de gestion qui était presque parfait. Et voilà, ça c'est super. Et maintenant, je suis content de ramener cette belle médaille. Et peut-être que un jour je pourrais viser la première place. Maintenant, elle est encore loin. On l'a vu avec Remco qui est vraiment au-dessus. Voilà, c'est un grand champion. Et voilà, il est 4 fois champion du monde. C'est à respecter. Et Filippo aussi est un très grand champion. Content d'être aux côtés de ces deux mecs. Et voilà, je pense que physiquement je suis fort et je me sens bien et c'est une très bonne nouvelle. J'ai fait ce que j'avais à faire et je suis content de ma médaille.
0: Paul Sexas, qui se sent bien, visera une autre médaille dimanche prochain sur l'épreuve en ligne. C'est la rentrée des classes, ça y est, aujourd'hui pour l'équipe de France de foot rassemblée cet après-midi à Clairefontaine pour le début, donc d'un long rassemblement inédit jusqu'au 5 octobre inclus, avec 4 matchs à jouer. Rassemblement qui marque aussi bien sûr le début d'une nouvelle ère avec la légende Zinedine Zidane aux commandes, le nouveau sélectionneur qui va imprimer son style dès aujourd'hui, Xavier Monferrand.
18: Avec Zizou, ça ne va pas traîner ni sur le perron du château, ni à table, ni dans les chambres. L'arrivée des troupes ne se fait plus à la mi-journée, mais à partir de 15h30, finit la horde de photographes et de caméras au pied de l'escalier pour immortaliser la Fashion Week de Clairefontaine. Zinedine Zidane l'a dit, chacun se présente comme il veut, habillé par le couturier de son choix, mais dans la discrétion, enfin dans le contrôle. Seule la caméra de la fédération est autorisée pour avoir l'exclusivité du défilé de mode. Ensuite, ces tenues de sport obligatoires avec entraînement dès 17h30, ouvert aux médias. Ce qui ne devrait pas changer pour le coup, c'est que ce sera certainement en ordre très dispersé selon les états de forme des uns et des autres. La revue d'effectifs attendra. En revanche, certains joueurs vont passer devant les caméras et les micros de la presse à la sortie de l'entraînement en bord terrain. Et là, c'est une grande première.
0: Zidane et son équipe commenceront leur parcours en Ligue des Nations en Turquie le vendredi 25 septembre. On termine avec une découverte incroyable en Lozère. Imaginez, au fond d'une grotte, tomber sur le squelette presque complet d'un lion vieux de plus de 25 000 ans. C'est ce qui vient de se passer à la Canourgue entre Rodez et Mende. La semaine dernière, une équipe de scientifiques a entrepris une opération minutieuse pour extraire les ossements de ce lion des cavernes, Saïd Maclouffi.
19: Au fond de cette cavité protégée par une porte blindée.
20: Alors, on est à moins 67 et le lion, lui, se trouve à moins 30.
19: 30 mètres sous terre.
20: Allez, on s'équipe et on descend.
19: Les spéléologues pénètrent une dernière fois dans la cavité.
21: C'est libre.
19: La semaine dernière, une vingtaine d'entre eux, accompagnés de chercheurs, ont multiplié les allers-retours.
21: Ok, je remonte.
19: Avec à chaque fois dans les mains une découverte.
22: Donc ça, c'est un petit bout d'os.
19: Le petit bout d'un os d'un lion des cavernes.
22: Ces petits fragments-là.
19: Et au fur et à mesure des recherches.
21: Ben bidon, ouais.
20: le crâne, pâte avant, quelques doigts, et ça prend du temps.
19: Johan Bansillon, membre du Spéléo Club de la Lozère.
20: C'est moi qui l'ai découverte.
19: Le 31 avril 2024.
20: Donc en fait, cette découverte, tout simplement, j'avais vu des os qui étaient en haut d'une diaclase, et la curiosité m'a poussé à aller voir un petit peu qu'est-ce qu'il y avait au bout de ces os. La particularité de la découverte, c'est notamment le fait que un état de conservation qui est exceptionnel, d'où son importance.
19: Une découverte incroyable pour Francis qui participe aux recherches.
2: Un lion des cavernes en Lozère, on ne pensait pas qu'il y en avait. Donc effectivement, c'est une découverte assez extraordinaire, impressionnante.
19: L'extraction du squelette s'est arrêtée le week-end dernier.
21: C'est bon.
19: Il reste encore
2: les pattes avant, il reste encore les omoplates qui sont difficiles à sortir.
19: Une nouvelle mission est prévue l'année prochaine.
0: Un reportage Saïd Makhloufi, ici à Gare Lozère. Va-t-on pouvoir les voir, ces ossements? Eh bien, la question sera étudiée plus tard, une fois les recherches et la restauration suffisamment avancées. En attendant, vous avez les images sur ici.fr. C'est la fin du 13h de nos régions. Merci de nous avoir suivis. Je vous redonne rendez-vous demain, même heure, même endroit. L'après-midi se poursuit en musique sur ICI.
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22: C'est un début de semaine plutôt agréable avec Météo France qui nous annonce quelques nuages dans la fin d'après-midi, mais ce sera juste pour colorer. C'est tout de même un franc soleil qui nous attend. Pour les températures, alors elles étaient fraîches ce matin, elles sont plutôt agréables pour cet après-midi, 21 à 23 degrés, 21 à Châlons-en-Champagne, à Givet, 21 également pour Mourmelon-le-Grand, ainsi qu'à Vouziers, 22 à Sainte-Menou, à Carignan, à Vrigne-aux-Bois, 23 pour Suippes, Montmirail, ainsi qu'à Besanne.
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22: Et on court. On court sur la plage avec la belle lumière de la plage, la mer. Et ce titre de Rocky, on court parce que c'est l'entraînement. Et c'est la bande originale de cet entraînement dans Rocky qu'on écoute maintenant avec Survivor. Voici Burning Heart.

0: Ici Champagne Ardenne avec Survivor, c'était Burning Heart.
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0: Ah bah tiens, ça m'a donné envie de revoir Rocky avec Sylvester Stallone. J'adore cette bande originale et j'adore le film. Je sais que vous êtes nombreux et nombreuses aussi à aimer ce genre de film avec Stallone, saga mythique. Léo, bonjour.
2: Bonjour.
0: Tu aimes Rocky ?
2: Je les ai pas vus.
0: Il les a pas vus. Comment ? Quoi ? Qu'est-ce que j'apprends ? Bon, et ben voilà, il va falloir voir ça. Bon, en tout cas, on écoute la radio, nous ici aussi, sur votre radio ici, Champagne Ardenne, bien sûr. Tiens, tout à l'heure, on parlera de tout à une fin, sauf la saucisse, qui en a deux. Ce sera d'ici quelques minutes, ça c'est intriguant. Hein. Et puis pour la musique d'ici, Champagne Ardenne, voici voilà.
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0: Te rencontrer encore, c'est une nouveauté. Elle s'appelle Estelle et puis Renaud à suivre également. Avec Morgane de Toi, bel après-midi avec Ici Champagne Ardenne.

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0: Ici Champagne Ardenne, avec Renaud, c'était Morgane de Toi. C'est certainement le titre le plus intrigant de cette rentrée à la Comédie de Reims. Tout a une fin, sauf la saucisse, qui en a deux. Fanfare, c'est une création théâtrale et musicale présentée à partir du 30 septembre, la semaine prochaine. Et derrière l'humour, on parle aussi de quelque chose de beaucoup plus profond, notre rapport à la mort et au deuil. On en parle avec Magali Dupin. Elle était ce matin dans l'événement d'ici avec Yannick Cusy.
1: Magali Dupin, bonjour.
2: Bonjour Yannick.
1: Alors déjà Magali, expliquez-nous ce titre improbable. Tout a une fin, sauf la saucisse, qui en a deux. À quoi il faut s'attendre?
2: Alors, ce titre, c'est Anne-Lisanne Burger, qui est artiste associée, qui est aussi alsacienne, et c'est une expression qui vient aussi d'Alsace, et ça parle effectivement de la mort, mais ça en parle avec le même humour, c'est-à-dire tout a une fin, sauf la saucisse qui en a deux, et c'est ce qu'on appelle là-bas le vitz. Comment est-ce qu'on retourne quelque chose de triste en quelque chose de drôle?
1: D'accord, ça m'étonne pas des Alsaciens. Alors, l'histoire commence pourtant par quelque chose d'assez douloureux. C'est une femme qui vient de perdre l'homme qu'elle aime. Elle refuse en quelque sorte que l'enterrement ait lieu, c'est ça?
2: Absolument. Alors ça a beaucoup évolué parce que c'est une création au plateau et ça va même commencer par une femme qui est une bouchère, une charcutière et qui est dans un marché et effectivement elle va se rendre compte qu'en fait elle est là parce que c'est l'enterrement de son mari et elle va refuser que ce soit l'enterrement de son mari.
1: C'est complètement dingue. Face à elle, il y a une fanfare, cette fameuse fanfare. Pourquoi avoir choisi une fanfare pour parler de la mort?
2: Parce qu'en fait, la fanfare, c'est la bande-son de nos vies. La fanfare, c'est ce qu'on entend à la brocante, c'est ce qu'on entend dans les fêtes de village, c'est ce qu'on entend quand on est étudiant. Et en fait, la fanfare, elle nous accompagne toujours et elle peut aussi accompagner les moments joyeux et les moments tristes. Et puis, ils sont un peu particuliers, ces musiciens, parce qu'ils sont bien plus que musiciens.
1: C'est une petite provoque quand même, c'est un petit côté Comédie de Reims.
2: C'est un petit côté surprenant, ouais. Absolument. Un petit côté, il faut être curieux et venir pour voir ce que c'est.
1: Bon, en tout cas, c'est un spectacle où on peut rire de la mort et du deuil sans pour autant prendre les sujets à la légère, c'est ça?
2: Absolument. C'est vraiment ça importe et c'est sérieux. Et je pense que ça va être aussi très beau musicalement, très beau avec des plastiquement. Il va y avoir des images très très belles. Et en même temps, des fois, il y a des choses qu'on ressent et qu'on ressent beaucoup mieux avec une dose d'humour, une dose de recul qu'en étant le front collé aux choses.
1: J'ai noté notamment que ça s'appuyait par moments sur des textes de Charlotte Delbault, une survivante d'Auschwitz, donc il y a vraiment un mélange effectivement de choses très profondes et de légèreté, c'est plutôt un sacré mix en fait. Hein.
2: Alors Charlotte Delbault, elle sera là juste à la fin.
1: D'accord.
2: Ce sera vraiment le poème final, parce que ça importe aussi de faire résonner une parole qui est en fait une parole de vitalité, ce sera le texte Prière aux vivants, qui leur dit en fait vivez.
1: Ok. Et alors les musiciens sont aussi des personnages, c'est-à-dire qu'ils sont pas là juste à un petit moment, ils participent complètement.
2: Alors ouais. Les musiciens, ils sont tout le temps là et ils sont incroyabilissimes parce qu'ils sont, j'ai envie de dire, fous et virtuoses, que ce soit dans ce qu'ils créent de musique et d'invention que dans ce qu'ils créent au plateau. Donc oui, ils vont être vraiment très là.
1: Bon, cette fanfare, elle naît ici à Reims et ensuite elle part en tournée.
2: Absolument, ça va partir en tournée à Paris, ça va jouer au Bouffe du Nord, ça va jouer à Colmar, à Strasbourg, et puis encore après.
1: Fanfare, tout a une fin, sauf la saucisse qui en a deux, c'est le titre. À partir du 30 septembre jusqu'au 8 octobre à la Comédie de Reims, à la Petite Salle. 7 représentations à 20h, et à partir de 13 ans, voilà, on l'a dit, on a tout dit ?
2: On a tout dit.
1: Merci d'être venu nous voir, à bientôt.
2: À bientôt.
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0: One Republic, c'était Runaway sur ici Champagne-Ardenne. Tiens, on voit quelques vidéos tournées sur les réseaux sociaux avec, alors je sais pas si vous aimez ce genre de vidéo, moi j'adore, c'est un pianiste dans une gare, un lieu public, qui se met à jouer au piano. Et là, récemment, il jouait un morceau, la mélodie de One Republic. Et d'un seul coup, le groupe entier arrive. Ils sont dispersés un petit peu partout dans le hall. C'est un centre commercial. Et c'est vraiment génial. Ça donne une impro. Bon, on voit bien que tout ça s'est préparé. Néanmoins, ça donne un truc vraiment très sympa à voir. Dans un instant et avant les infos de 14h, Mylène Farmer avec Tristana. À tout de suite.
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0: Belle avec Mylène Farmer, c'était l'excellent Tristana.
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0: Très bel après-midi avec ici Champagne-Ardennes. Bienvenue, il est 14h. Ici. 14h, toute actualité en France et dans le monde avec Marine Le Génie.
2: 17% des stations françaises sont en pénurie d'au moins un carburant, particulièrement les stations Total. Ce sont les chiffres donnés par Roland Lescure, le ministre de l'économie. Roland Lescure qui sera autour de la table de Matignon. Le Premier ministre tient deux réunions sur les carburants aujourd'hui. L'une est passée, c'était ce matin, avec les directeurs d'administration centrale sur les approvisionnements en pétrole et en gaz. L'autre, cet après-midi, est dédiée à l'accompagnement à court et moyen terme des Français face à l'envolée des prix à la pompe. La hausse des prix des carburants qui menacent le monde associatif, c'est l'alerte du délégué général d'Emmaüs France. Les surcoûts liés à la flambée des prix risquent d'entraîner des liquidations. C'est la troisième semaine du procès de Loïc Le Priol et Romain Bouvier aux Assises de Paris, jugés pour assassinat après la mort il y a 4 ans au petit matin de Federico Aramburu, ex-rugbyman argentin de rugby tué par balle dans les rues de Paris après une bagarre dans un bar. Loïc Le Priol, l'accusé, donne sa version et campe sur sa position. Pas de préméditation, le verdict est attendu vendredi. La mort d'une cycliste de 57 ans ce matin, percuté par un camion près de l'Assemblée nationale à Paris. Le chauffeur a été testé négatif à l'alcool et aux stupéfiants. La ligne de train Toulouse-Carcassonne restera perturbée jusqu'à vendredi inclus après un accident à un passage à niveau à Belbereau. C'est au sud de Toulouse. Une voiture a été percutée par un train. La reprise va se faire très progressivement à partir de cet après-midi, indique la SNCF.
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0: 21 à 23 degrés, ce sont les températures relevées par Météo France actuellement. 21 à Montmirail, à Dormans, à Fismes. 21 également pour Fumet, pour Nouzonville, ainsi qu'à Rethel. 22 à Vitry-le-François, Reims, à Châlons en Champagne, ainsi qu'à Suippes. 23 la maximale pour Saint-Martin-sur-le-Pré, ainsi qu'à Troyes.
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0: Et la musique toujours ensoleillée d'ici Champagne-Ardenne pour vous accompagner cet après-midi. Bon, il fait beau, voilà, il fait une température agréable et on écoute de la bonne musique comme celle-ci, Kim Wilde, Cambodia.

0: Bon après-midi, ici Champagne-Ardenne.
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0: Bah oui, ici Champagne-Ardenne, c'est votre radio avec vos chansons préférées. La preuve, dans le prochain quart d'heure, Midnight Oil, Beds Are Burning, il y aura UB40, Red Red Wine et puis Amel Bent tout de suite. Pourquoi tu restes ?

0: Qu'est-ce que c'est bien cette fin. Midnight Oil, Bedzar Berlin, Cyrissi, Champagne Ardenne. Bon, tout va bien. 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Chaque jour, on vous ouvre l'antenne, la parole vous est donnée. 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Donc, ce matin, on parlait notamment du loto. Et si c'était vous, avec le loto du patrimoine qui a lieu ce soir. Cette semaine, on parlera notamment aussi budget avec de l'achat groupé d'énergie, mutuelle communale, les villes au chevet du budget. Ça aussi, c'est intéressant et c'est à suivre. 03 26 48 2000. Dans un instant, trois chansons françaises. À la suite, quel est le programme, allez-vous me dire? Eh bien, il y a Jean-Jacques Goldman, il y a Christophe May et Diane Tell. À tout de suite.
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1: Oh, excellent. Jean-Jacques Goldman, on ira pour terminer cette édition de trois chansons françaises à la suite qui seront de retour tout à l'heure. Bar-sur-Seine, de l'emploi, entretien et accueil. La région Grand Est recrute un agent d'entretien des locaux d'accueil à temps complet. Alors le poste mêle nettoyage, entretien des bâtiments, mais aussi accueil du public, orientation des visiteurs, téléphone et réception du courrier. Le recrutement est ouvert aux contractuels, le poste accessible sans concours dans le cadre prévu pour les emplois de catégorie C. Les horaires, c'est de 7h30 à 18h30, mais pas tous les jours. Pour candidater, il vous suffit d'envoyer votre CV et votre lettre de motivation sur le site de la région Grand Est. Date limite des candidatures, le 3 octobre.
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1: Et forcément, quand on écoute la musique d'ici Champagne-Ardenne, ça met de bonne humeur. Gold à suivre, Calicoba et puis Womack and Womack. Tout de suite, Teardrops.

0: Calicoba avec Gold sur Ici Champagne Ardenne.
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0: Partie de 1986, si vous aimez les années 80, rendez-vous tout à l'heure avec Laurent Petit-Guillaume à partir de 21h pour 100% années 80. Tiens, une autre chanson des années 80 à écouter maintenant. Yazoo, don't go.

0: Ça sent un peu les vacances, ça, ce titre, Eddie Mitchell, Portrait de Norman Rockwell. Ça, voilà, ça détend. On se verrait bien dans un canapé, en train de siroter un petit cocktail, sans alcool, tranquille, dans une lumière tamisée. Sympa tout ça. Bon, allez, on va chauffer un petit peu l'ambiance avant 15h. P-Lion, Happy Children, et puis Boulevard Désert et Carbone en nouveauté avec C'est pas si facile. À tout de suite.
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0: avec Pilayon. C'était Happy Children.
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0: Merci d'être là, c'est votre radio ici Champagne-Ardenne qui vous accompagne 15h. Et toute l'actualité en France et dans le monde, un nouveau point sur l'actualité avec Marine Le Génie.
2: Un plan d'urgence de 90 millions d'euros pour la petite enfance, annonce de la ministre de la Santé. Aujourd'hui, le secteur traverse depuis plusieurs années une crise structurelle. Ce fonds doit permettre de soutenir les crèches, en particulier dans les territoires les plus fragiles, précise Stéphanie Rist. Deux réunions sur les carburants aujourd'hui à Matignon. Le gouvernement réfléchit à étendre ou augmenter la prime grand rouleur. Mais une chose est sûre, il n'y aura pas de baisse des taxes sur les carburants, comme le réclame le Rassemblement national. Roland Lescure, ministre de l'économie, l'a redit ce matin. Toujours selon lui, 17% des stations manquent d'au moins un carburant. En première ligne aussi, face au prix des carburants, les pêcheurs qui ont bloqué plusieurs ports depuis plus d'une semaine, la ministre de la Mer et de la Pêche, Catherine Chabot, est à leur rencontre aujourd'hui au Gros-du-Roi dans le Gard, après un premier déplacement à 7 dans l'Hérault ce matin à Cannes. Dans les Alpes-Maritimes, le port est bloqué depuis ce matin par une dizaine de pêcheurs pour demander plus d'aide. Lundi 21 septembre et toujours un risque de feu de forêt en France. Les Pyrénées orientales, l'Aude et le Gard sont placés en rouge pour un risque très élevé. 5 autres départements sont en orange pour un risque qualifié d'élevé. L'Hérault, l'Ardèche, la Drôme, le Vaucluse et les Bouches-du-Rhône. C'est la rentrée des classes aujourd'hui, et oui, pour l'équipe de France de foot, rassemblée cet après-midi à Clairefontaine jusqu'au 5 octobre inclus. 4 matchs à jouer. Rassemblement qui marque le début d'une nouvelle ère avec la légende Zinedine Zidane aux commandes. Le programme des Bleus est sur ici.fr.
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0: Une jolie couleur dans le ciel, quelques nuages blancs, mais sinon ça reste du jaune et du bleu, du soleil. Donc, quant aux températures, elles seront comprises entre 21 et 23 degrés cet après-midi. 21 à Fismes, à Sainte-Menoux et Cézanne, 21 également à Charleville-Mézières et Sedan, 22 à Revin, à Dormans, 22 également pour Dizy, ainsi qu'à Prix-les-Mézières, 23 la maximale du côté de Troyes.
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0: Ça va ? Tout va bien ? Vous êtes bien installé ? Vous êtes au travail ? Vous êtes à la maison ? Vous êtes en voiture ? Eh bien ici, Champagne-Ardenne vous accompagne quoi que vous fassiez. Et dans l'autoradio, par exemple, ou au bureau, Jeanne Masse, tout de suite, Johnny.

0: Merci d'être là avec votre radio, ici Champagne-Ardenne.
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0: Alors, quelle est la suite du programme? Tuquero, Senza una donna, il y aura Aretha Franklin pour Think et puis un bon Stéphane Echer que voici maintenant. Pas d'amis comme toi.

0: Ici Jean-Pagne Ardenne avec Zucchero, c'était Senza una donna, bel après-midi. Avec trois chansons françaises à la suite qui arrivent d'ici quelques minutes. Daniel Balavoine, Vivre ou survivre, il y aura le dernier titre en date de Louane. On écoutera Chien et puis Alain Souchon aussi avec Ultra Moderne Solitude. Trois chansons françaises à la suite pour vous.
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0: Daniel Balavoine sur Ici Champagne Ardenne.
1: Quelques idées de sortie à Reims. Monroe, soprano de 17 ans, propose un récital lyrique entre chant classique et sacré. C'est demain soir à la cathédrale Notre-Dame de Reims. Elle avait été révélée au grand public par sa victoire dans l'émission Prodige. Puis, elle a représenté la France au concours Eurovision. Elle a vraiment une voix incroyable, Monroe. C'est à 20h30. 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Je vous le dis comme ça au passage. Et puis demain, vous découvrirez le Vieux JV, une visite guidée gratuite pour vous plonger au cœur du quartier Saint-Hilaire entre histoire militaire, personnages célèbres et monuments remarquables. Rendez-vous à 14h15 devant l'office de tourisme. Le départ est prévu à 14h30. Une belle façon de découvrir les secrets de JV autrement.
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0: Et ici Champagne-Ardenne, elle danse, c'est Benabar qui arrive d'ici quelques minutes et talk tout de suite, it's my life.

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0: Ici Champagne-Ardenne et le dernier titre de Benabar, c'était Elle danse.
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0: Et avec dans les prochaines 10 minutes un programme qui va vous séduire et vous régaler. John Lennon, Woman, Gilbert Montagnier, les Sunlight des Tropiques et voici tout de suite This Week Gonna Be.

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1: Oh, que c'est beau, que c'est bon. C'était John Lennon avec Woman. Bel après-midi avec nous et avec ici Champagne Ardenne. Tiens, on a quelques nouvelles du groupe, le groupe Indochine, bien sûr, qui est de retour avec ce titre que vous allez entendre d'ici quelques minutes avant les infos de 16h. On écoutera Victoria et puis à suivre aussi Evelyne Thomas. Evelyne Thomas, pas la présentatrice télévision, hein. Evelyne Thomas pour High Energy avant 16h sur ici Champagne Ardenne.
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0: Ici Champagne Urbaine avec Evelyne Thomas, c'était High Energy.
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0: Merci de nous avoir choisi. Sébastien Giton arrive d'ici quelques instants, il est 16h. Et à 16h, toute l'actualité en France et dans le monde avec Marine Le Génie.
2: Troisième semaine du procès de l'assassinat de Federico Martín Aramburu, ex-international argentin de rugby, tué par balle dans les rues de Paris après une bagarre dans un bar. C'était il y a 4 ans. Loïc Le Priol, le principal accusé, maintient s'être défendu, campe sur sa position, pas de préméditation. Le verdict est attendu vendredi. La mort d'une cycliste de 57 ans ce matin, percutée par un camion près de l'Assemblée nationale à Paris. Le chauffeur a été testé négatif à l'alcool et aux stupéfiants. 17% des stations françaises sont en pénurie d'au moins un carburant, particulièrement les stations Total. Les chiffres donnés par Roland Lescure, le ministre de l'économie, ce matin, alors qu'une réunion se tient en ce moment à Matignon, dédiée à l'accompagnement à court et moyen terme des Français face à l'envolée des prix à la pompe. Vraisemblablement de nouvelles aides qui seront mises en place. Un incendie s'est déclaré ce midi au sud de Perpignan. Plus de 180 pompiers, une cinquantaine d'engins sont mobilisés sur ce feu de végétation qui a parcouru 35 hectares. Il entraîne des perturbations importantes dans le secteur, notamment sur le trafic des trains à destination de Perpignan. Les Pyrénées-Orientales sont en vigilance rouge, je vous le rappelle aujourd'hui, au feu de forêt, tout comme l'Aude et le Gard. Et puis la ligne de train Toulouse-Carcassonne, cette fois, restera perturbée jusqu'à vendredi inclus, après un accident à un passage à niveau à Belbereau. Une voiture a été percutée par un train. La reprise du trafic va se faire très progressivement avec un seul passage par heure sur cette ligne.
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4: Un coup d'œil au ciel en Champagne-Ardennes pour ce début de semaine. Aujourd'hui lundi, il fait beau, on le voit, le soleil domine largement partout en Champagne-Ardennes. 21 à 23 degrés pour les maximales aujourd'hui. Et puis, et bien la nuit qui arrive sera calme, propice d'ailleurs à l'observation des étoiles. Et puis un thermomètre un peu frais. En ce moment, vous avez vu, la nuit, ça fait frais. Hein, 5 à 11 degrés du nord au sud de la Champagne-Ardennes. Enfin, demain mardi, un soleil qui de nouveau règne en maître partout en Champagne-Ardennes avec une petite hausse du mercure en journée. 22 à 25 degrés. L'indice de qualité de l'air selon Atmo Grand Est sur notre belle région est de niveau moyen comme le plus souvent.
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4: Voici maintenant ce qui est le premier gros tube du groupe Louise Attaque. C'est même considéré comme un classique désormais. On était en 1997, au mois d'avril, Louise Attaque avec « Je t'emmène au vent ».

0: Louise attaque avec Je t'emmène au vent sur ICI.
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0: Bien le bonjour, monsieur, dame. Aujourd'hui, lundi, le 21 septembre, lendemain de week-end. J'espère qu'il a été bon ce week-end. On a eu un temps qui n'était pas. C'est pas mal le temps. Bon, il y a un dimanche un peu moins, c'est vrai. Bon, je parle du temps parce que c'est un des sujets de préoccupation. D'ailleurs, j'observe que aujourd'hui il fait beau et que pour au moins encore une semaine, on aura grand beau temps en Champagne-Ardenne. On n'annonce même pas de pluie, sachant que ça fait défaut. Bon, enfin, on va faire avec, on n'a pas le choix. En même temps, me direz-vous, et vous avez raison. Allez, trêve de bavardage, on va vous annoncer ce qui vous attend dans les toutes prochaines minutes. Dans un instant, Grégory Duchâtel, ici, ça marche. Les fêtes de quartier, au quartier Saint-Rémy à Reims, parce que ça marche. À peu près 5h20, Fred Ballard dans l'humour en tube. Fred qui trouve que c'est une drôle d'idée de jouer au loto pour être riche. Bah, en même temps, c'est le principe, mais bon, on va savoir ce qu'elle veut nous dire exactement avec ces humoristes dans l'humour en tube. Ça arrive à peu près dans 30-35 minutes. C'est tout de suite Florent Pagny, nouvelle chanson, ça s'appelle Le braquage des sentiments. Je vous remercie de tout cœur d'avoir choisi ici chanson.

0: d'ailleurs nombreux, ce qui réjouit d'ailleurs les commerçants qui sont situés près de la basilique Saint-Remi. C'est le cas notamment du bar Le Privilège qui est situé rue Dieu-Lumière. Grégory Duchâtel est avec son gérant qui s'appelle Pascal Husson, écoutez.
1: Comment vous vous préparez spécialement pour cette fête, pour cette journée ?
2: Quand on se prépare, c'est vrai que c'est une fête de quartier qui pour nous est importante, dans le sens où il y a une animation qui va se faire tout autour, bien sûr, de la basilique, qui reste un monument quand même très important, et qui, pour nous, va apporter quand même beaucoup de choses sur la fête de ce quartier, c'est-à-dire que, ben, on prépare justement à l'avance, on va avoir des partenaires comme des maisons de champagne, on va s'organiser pour justement développer tout ce qui est notre activité et surtout se faire connaître du public.
1: Justement, vous précisiez cette basilique Saint-Remi, vous êtes installé vraiment à quelques mètres. En quoi c'est un atout pour votre commerce ?
2: C'est un atout parce que touristiquement parlant, beaucoup de personnes vont venir, donc surtout de personnes de l'étranger. Et à travers ça, on va pouvoir justement développer, leur expliquer, leur montrer un peu ce que c'est que le champagne, puisque bon, il y a les grosses maisons, mais il y a aussi plein de petits viticulteurs qui drainent autour de cette activité champagne. Donc c'est vrai que c'est important de pouvoir le montrer aux gens et de leur faire connaître ce que c'est que notre champagne et puis la richesse que nous avons sur cette région.
1: Votre bar ne propose pas que du champagne, hein. On peut aussi se restaurer.
2: Bien sûr, on a des planches de charcuterie fromage qui peuvent accompagner les champagnes, même des vins, hein, puisqu'on a des vins aussi qui sont des très bons vins. On a également des pâtés croûtes, on a des feuilletés chèvre et miel. Tout ça réalisé par un commerçant, donc une barrique du quartier.
1: Qui est juste en face de chez vous.
2: Hein. En face de nous,
1: ouais.
2: Tout à fait.
1: Ouais.
2: Donc si vous voulez, on a une qualité, on a une fraîcheur, il nous prépare les choses. On a vraiment d'excellents produits.
1: Pascal, vous faites des animations aussi, vous contribuez à l'animation de ce quartier.
2: C'est un lieu de vie, oui, parce que on essaye d'apporter beaucoup de choses. On organise des karaokés de temps en temps, une fois par mois. À travers ça, on a eu aussi le Salon du Livre. Il y a une association antillaise. Nous avons du tango argentin qui se fait de temps en temps le dimanche.
1: Donc il y a une bonne ambiance alors chez vous, hein. C'est assez festif, on l'entend. Ouais.
2: On essaye de faire vivre tout le temps, ouais. Et surtout que ça apporte une vie au quartier, puisque on est quelques commerçants où nous entendons très très bien par rapport à ça, et puis qu'on essaye justement de faire quelque chose, de le faire vivre.
1: Super.
2: Et puis cette fête de quartier, ben, on va le faire justement, puisqu'il y a... Il y a le restaurant qui est juste à côté, le Piras, avec qui on va être ensemble. Il y a la boulangerie, il y a le boucher. Donc on va tous être ensemble sur cette journée pour essayer de faire vivre ce quartier et puis que les gens voient qu'il y a une réelle attractivité.
0: Pascal Husson, le gérant du bar Le Privilège, quartier Saint-Remi à Reims. Saint-Remi, en fait, donc c'est ce samedi entre 11h30 et 19h.
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0: Tina Turner chante Private Dancer, mais d'abord une autre belle chanson sur ici. Billy Paul avec le fameux Your Song, ça c'est la reprise d'Elton John, s'il vous plaît. Ah oui, ah oui.
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0: Private Dancer, le tube de Tina Turner 1984 sur ici Champagne Ardenne téléphone Adèle Castillon pardon pour la musique. Un nouveau point météo et circulation en Champagne Ardenne, c'est à suivre dans les prochaines minutes.
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0: Le tube de cet été 2026, c'était avec toi Adèle Castillon qui arrive juste après Cendrillon et Téléphone.
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0: Adèle Castillon sur ICI Champagne Ardenne, été avec toi, l'été toujours et encore dans le ciel au moins, bon les températures un peu moins, quoique, dans le ciel parce que le soleil domine largement ce lundi, ce sera le cas encore demain, après-demain, après-après-demain, après-après-après-après-demain, après-après-après-après-après, oui, ça va durer au moins 8 jours comme ça, selon Météo France, on va avoir grand soleil en Champagne Ardenne. Les températures maximales qui demain mardi d'ailleurs vont monter un petit peu, nous serons entre 22 et 25 degrés pour les maximales. La qualité de l'air lundi, s'il est de niveau moyen aujourd'hui partout en Champagne-Ardenne. Et puis l'info mobilité, prudence sur l'A344, la voie Tétinger, la traversée urbaine de Reims entre Reims-Saint-Remy et Reims-Cormontreux. Vous êtes très nombreux et fortement ralentis. Oui, c'est ce que j'observe là au tout début, juste un petit peu avant Reims-Saint-Remy dans ce secteur. Soyez vigilants, gardez l'œil bien ouvert et levez le pied.
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0: Le loto, c'est fait pour jouer, d'accord. Et si on joue au loto, c'est pour gagner. Bah oui, enfin on espère en tout cas. Et si on gagne au loto, c'est qu'on devient riche. Mais alors, est-ce que c'est vraiment la bonne idée? Eh ben, on va en parler avec Fred Ballard dans quelques minutes après Stevie Wonder et France Gall.

0: I Just Call to Say I Love You, Stevie Wonder, qui sera, je le rappelle, en concert à Paris dans quelques jours, oui. Ce sera le 15 octobre.
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0: Après les dépenses de la rentrée, le solde de notre compte bancaire, on se dit que peut-être, oui peut-être, en jouant au loto, on pourrait se refaire, ou pas d'ailleurs. Ouais. Parce que dans l'humour en tube maintenant, Fred Ballard a cru comprendre que l'argent ne rend pas toujours intelligent.
2: Vive la thune, vive la thune.
3: Tiens, j'ai lu mon horoscope ce matin dans le journal. Rentrée imprévue pour les natifs du dernier des cons. C'est bébé.
4: Alors, on ne va pas remettre en doute toutes les prévisions astrales, hein, mais c'est vrai qu'il est quand même très rare que tous les derniers décans d'un même signe remportent le super loto le même jour. Donc, il y a une forme de lucidité hein, chez Bibi alias Asmaïn qui s'y voit déjà.
3: Et d'abord, si je gagne, je m'achète un château. Et alors, j'ai déjà les grilles. Je veux rentrer dans le club des riches. Eh ouais, bien sûr. Et bonjour les gens André. Et bonjour les gens Mathieu. Et bonjour les gens Édouard. Enchanté, moi c'est Jean Mouloud.
4: Oh. Allez, spéciale dédicace à tous les Jean Mouloud qui ont pu heurter la sensibilité de certains Jean-Marie ou de Jean-Édouard. Rions un peu en attendant de tout perdre. Hein, d'autant que la richesse n'est pas qu'une affaire de prénoms composés. Être riche, c'est aussi dans la tête. Il faut voir tout en grand.
5: Et les riches, c'est dur de les comprendre. Dernière lubie, c'est d'aller dans l'espace. Jeff Bezos, Elon Musk, ils veulent tous aller dans l'espace. Je pense que c'est parce qu'ils sont snobs. Ils veulent aller dans un endroit où vous n'irez jamais. Parce que l'espace, c'est nul à chier l'espace, d'accord ? C'est dangereux, il fait froid, il y a du vide, c'est nul à chier. Walibi, en Belgique, c'est mieux que l'espace.
4: Voilà, vous ne le saviez peut-être pas, mais maintenant vous le savez. Hein, donc franchement, c'est vraiment pas un drame si on ne gagne pas la super cagnotte de Noël. Hein, au moins, on n'ira pas se les geler dans l'espace et on se marrera bien plus à manger des frites dans un grand 8. Une fois.
0: L'humour en tube, Fred Ballard.
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0: La balade de la mort, comme on pourrait dire. George Michael avec son fameux Careless Whisper arrive juste après Oria sur ici.
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0: On va jusqu'au bout de ce slow. Bah oui, qu'est-ce qu'on a pu danser là-dessus. Carless Whisper, c'était évidemment George Michael sur ici Champagne-Ardenne. 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
0: prie. 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Et puis, un rendez-vous très important aussi, c'est dans cette émission, c'est ici que ça se passe, autour de 19h35, 19h40, on va jouer ensemble. Et alors, toute cette semaine, on vous donne l'occasion de participer à un grand tirage et à la clé, il y a 100 € de pouvoir d'achat. Oui, un chèque vitrine de Reims d'une valeur de 100 € à décrocher. En jouant, c'est tous les jours pour se sélectionner et le grand tirage aura lieu ce vendredi à peu près à 7h-10. Donc, tout à l'heure, 17h40, on joue et peut-être pour vous, 100 balles pour faire des courses ou autre chose. Queen. C'est bon ça. Allez, toi aussi tu tapes du pied et tu danses. Et même si tu veux, tu chantes. Another One Bites the Dust sur ici Champagne-Ardenne, c'est Queen.

0: 46 ans, et déjà 46 ans ce tube, on était en 1980. Le groupe Queen avec Another One Bites the Dust sur ici, Champagne-Ardenne dans moins de 4 minutes, l'info de 17h, et puis la musique. Dans 30 secondes, on écoute Le Petit Pêcheur de Manon Lisa.
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1: Aujourd'hui c'est lundi, bel après-midi, il est 17h. C'est l'info, Céline Demestre, bonjour.
3: Bonjour Sébastien, bonjour à tous.
1: Un agriculteur de la Marne fait face au juré depuis le début de l'après-midi à la cour d'assises à Reims.
3: Jean-Louis Leroux, éleveur à Ombrières près de Saint-Dizier, est jugé jusqu'à jeudi pour tentative de meurtre et violence avec arme. Il est accusé d'avoir tiré au fusil de chasse sur des hommes en train de lui voler du carburant. C'était en 2020. L'un avait été grièvement blessé. À l'ouverture de son procès, l'accusé a reconnu avoir tiré à cause de la peur, dit-il, mais il affirme ne pas avoir voulu tuer la victime. Les trois voleurs présumés, eux aussi, sont jugés dans ce procès pour vol en réunion. Un nouvel outil contre les violences faites aux femmes à Sault-les-Retels, dans les Ardennes. La commune a lancé ce matin, avec la région Grand Est, le dispositif Angela. Tout un réseau de lieux identifiés comme sûrs, commerces, lieux culturels, services publics, pour accueillir les femmes en situation d'insécurité ou de harcèlement dans l'espace public, de jour comme de nuit. Il leur suffit de demander où est Angela pour obtenir de l'aide.
1: Le gouvernement tente toujours de calmer la grogne face à l'envolée des prix des carburants.
3: Le Premier ministre a réuni cet après-midi à Matignon les ministres concernés pour étudier la possibilité de renforcer les aides. Mais le ministre de l'économie, Roland Lescure, a exclu dès ce matin toute baisse de taxes généralisée. Un an et demi qu'ils attendaient de retourner y faire un petit plongeon. Les habitants du quartier Croix-Rouge à Reims ont retrouvé leur piscine ce matin. Un établissement flambant neuf, la piscine Château d'Eau, a rouvert ses portes après 18 mois de travaux de rénovation. Salomé Pineda, vous avez découvert en avant-première cette toute nouvelle structure.
4: Alexandra a le sourire quand elle enfile de nouveau le tour de cou multicolore de son badge de chargée d'accueil. Elle qui travaille là depuis 2021 et surtout qui a grandi quartier Croix-Rouge découvre enfin sa nouvelle piscine.
5: J'ai appris à nager à Château d'Eau avec l'école Riez la Montagne. C'était complètement différent. Ça met une petite touche de nouveauté aussi dans le quartier.
4: De grands changements que la chef de projet pour la direction des bâtiments à la ville, Aurélie Loiseau, nous présente.
6: On a refait l'ensemble des carrelages des bassins. Et puis, on a refait toute la halle, c'est-à-dire une nouvelle charpente, rehaussée d'un mètre, puisque c'était le désir des utilisateurs d'avoir une halle plus aérée, plus lumineuse. On a monté l'ensemble de la structure de plus d'un mètre avec une nouvelle charpente de bois, une toiture bioclimatique qui nous permet de créer un flux d'air entre le solarium. Ça, c'était également un désir des utilisateurs d'avoir une vue un peu dehors dedans. On est à la piscine à l'intérieur, mais en même temps, on a la vue sur l'extérieur.
4: Une structure moins énergivore, plus confort, pour plus de nageurs. En tout cas, c'est ce qu'espère la chef de service des piscines à la Direction des sports de Reims, Florian Ziatek.
7: On pense qu'on va doubler notre fréquentation dans la saison qui arrive. On va avoir plus de créneaux d'accueil pour pouvoir venir nager sur les séances. Et on va accueillir 72 classes de primaire là, sur la saison qui arrive, alors qu'avant, on en accueillait 49.
4: Et le prix ne change pas. 4€ l'entrée pour les adultes, 3,40€ pour les enfants sans carte d'adhésion et 15,50€ les 5 entrées avec abonnement.
3: Et ces travaux ont coûté entre 4 et 5 millions d'euros financés par la ville de Reims. Autre réouverture ce matin à Reims, celle de la piscine de l'UCPA après 3 semaines de fermeture pour la vidange annuelle. 17h03 sur Ici Champagne Ardennes, ça s'est franchement rafraîchi, Sébastien.
1: Oui, la nuit.
3: Oui, même tout à l'heure. Là,
1: bon.
3: Petit coup de frais.
1: Alors,
3: quand
1: j'ai une bonne nouvelle pour vous. Demain, ça remonte. Voilà. Aujourd'hui, on était autour de 21, 23. Mais c'est ce petit vent qui parfois.
3: C'est ça.
1: Parce que parfois, il est de secteur ouest, parfois nord, nord-ouest. Voilà. Bon, ça donne une sensation de fraîcheur, c'est vrai. Mais après tout, on va pas s'en plaindre, non? On a eu 6 jours.
3: Ah, bah, chaud, non, mais c'est sûr, on arrive en fin d'été.
1: D'autant que, voilà, on arrive à l'automne, c'est mercredi,
3: ben oui. Hein,
1: l'automne.
3: Ouais.
1: Et alors, Météo France nous annonce quand même un soleil très généreux tout au long de la semaine, même probablement jusqu'à au moins mardi prochain. Donc, on n'est pas vraiment dans un temps de saison, finalement. Avec des températures demain qui remontent, Céline, respirez, 22-25 degrés, ça vous va?
3: Oh, bah c'est pas mal.
1: C'est mieux?
3: C'est pas mal.
1: Bon, ok. La qualité, je vous en prie. La qualité de l'air aujourd'hui, l'indice est de niveau moyen, comme bien souvent, et c'est ce que nous dit encore aujourd'hui Atmo Grand Est. Vous circulez globalement bien en Champagne-Ardenne, hormis à Reims, où est-il besoin de le rappeler? Il y a toujours des zones qui sont compliquées, particulièrement ce soir, la 344, la voie Tétinger, traversée urbaine de Reims dans le sens Paris-Strasbourg. Alors, ça concerne la portion entre Reims-Saint-Remy, même un tout petit peu avant Reims-Saint-Remy, jusqu'à Reims-Cormontreuil. Dans ce secteur, soyez particulièrement vigilants.
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1: Merci beaucoup Soline, à tout à l'heure 18h pour le journal. Et maintenant, vous voulez faire l'animatrice ?
3: Don't get me wrong, The Pretenders.
1: Yes, avec l'accent.
3: Je vais rien dire de plus.
1: Non, non, mais c'est super, hein, je ne le ferai jamais aussi bien qu'avec votre accent. Bon, ben, on écoute ce tube de 1987 et moi, je dis ça, on se lève tous, on danse, parce que franchement, ça donne envie. Bonne fin d'après-midi avec ici Champagne Ardenne.

0: Don't Get Me Wrong, ce tube des Pretenders sur Ici Champagne-Ardenne.
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0: Bienvenue si vous nous rejoignez, on est ravis de vous accueillir sur Ici Champagne-Ardenne chaque jour pour finir la journée de travail pour certains, pour d'autres c'est pour poursuivre cette journée à la maison, journée de retraite, journée de farniente, enfin de ce que vous voulez. Et de toute façon, c'est vous qui avez raison de prendre soin de vous. Qu'est-ce qui nous attend? Alors dans les prochaines minutes, ce qui nous attend, c'est Décibel avec Émilie Mazoyer, l'actualité musicale du jour. On parlera un petit peu d'Hubert Mounier, oui, de Bernard Lavillier aussi. Il y a des nouveautés du côté de Bernard Lavillier, de Fianney ou encore des Spice Girls. Et puis, comme promis, on jouera. 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Chaque jour, là, vous allez jouer pour vous sélectionner au grand tirage qui aura lieu ce vendredi 7h-10 et à la clé 100 euros de pouvoir d'achat. 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Ça fait beaucoup de commerce, hein. Il y a plus de 200-250 magasins dans lesquels vous pourrez dépenser cet argent. Donc rendez-vous dans une petite demi-heure, hein. À peine une demi-heure, on joue ensemble, c'est promis. Voici Pierre Demar tout de suite avec Je pense à vous sur Ici.

0: Demar sur ici Champagne-Ardenne, le concert de Pierre Demar à la cartonnerie de Reims, c'est le 5 novembre prochain. Voilà, je voulais vous le dire. Allez voir cartonnerie.fr, Pierre Demar concert 5 novembre, à vos tickets.
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0: Tiens, je voudrais vous inviter à aller au théâtre. Alors, je sais qu'on n'y va pas forcément comme ça, de prime abord. Le théâtre, pour certains, ça fait peur. D'autres disent, mais moi, le théâtre, j'aime pas. Le théâtre, je connais pas trop, je m'y sens pas à l'aise. Mais là, franchement, faites-moi confiance. Je vous recommande une pièce qui, d'abord, a eu le Molière de la Comédie en 2017. Donc, bah, voilà, c'est déjà une signature. Ce spectacle s'appelle Bigre et c'est une folie totale, ce spectacle. Ça va se passer à Charleville-Mézières. C'est demain soir, c'est à 20h. Et c'est une folie burlesque, parce qu'on est entre le burlesque, le théâtre et le cirque. C'est un gros homme, un autre, un grand, maigre, et puis une femme qui est pulpeuse. Ce sont trois voisins de palier, ils cohabitent. Alors pour le meilleur et surtout pour le pire, entre mauvais coups et coups de foudre, des catastrophes qui s'enchaînent, et puis des maladresses, on les trouve parfois attachants, impossibles. Ce sont trois anti-héros qui affrontent la vie, cette vie qui n'en finit plus de déraper. C'est drôle à en mourir, je vous assure. Ce spectacle Bigre, donc, c'est demain soir à Charleville-Mézières. Si vous avez peur du théâtre, si vous connaissez pas trop le théâtre, si vous n'aimez pas le théâtre, allez le voir. Je vous promets, vous allez passer un bon moment. Ça dure 1h25, vous voyez, c'est pas très long. Et ce sont trois acteurs incroyables avec une scénographie de dingue. Il y a un décor qui reconstitue trois appartements d'une ville. Mais surtout, il y a une machinerie derrière ce décor qui fait que les objets volent, les corps valdinguent des quatre coins de la pièce. C'est assez marrant, c'est ce côté un peu cirque et clownesque. Franchement, je vous recommande Bigre au théâtre de Charleville-Mézières demain soir, donc à 20h.
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0: Et en musique, on écoute Kate Bush maintenant. Voici Babouchka, 1980, tout pile pour l'année. Bonne fin d'après-midi.

0: Babouchka. C'était Kate Bush sur ici Champagne-Ardenne. Dans un instant, M. Pokora, les Forlorn Blondes et un nouveau point météo en Champagne-Ardenne.
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1: What's up sur ici, Champagne Ardennes, c'était les Four Non Blondes. Deux mots de météo pour vous dire que le beau temps se poursuit toute la semaine et donc demain encore avec même une hausse du mercure. Les maximales demain selon Météo France entre 22 et 25 degrés. Aujourd'hui la qualité de l'air selon Atmo Grand Est est de niveau moyen partout dans la région Reims, Châlons, Charleville 3, là où Atmo Grand Est fait quotidiennement ses relevés de qualité de l'air. Et puis l'info mobilité, c'est très compliqué en ce moment sur la 344 entre Reims-Saint-Rémy et Reims-Cormontreuil, même pratiquement jusqu'à Cormontreuil d'ailleurs. Dans ce sens de circulation, vous êtes prudent, vigilant. Il y a beaucoup, beaucoup de monde dans Reims, toujours du monde du côté des Épinettes, sur la route de Vitry, dans la rue de Venise ou encore sur l'avenue de Paris. Pour ne citer que, bon courage et bonne route.
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1: Dans un instant sur ici Champagne-Ardenne, l'actualité musicale du jour, avec Émilie Mazoyer qui nous annonce une grande et bonne nouvelle, le retour de Bernard Lainvilliers. C'est une vraie belle nouvelle, on en saura plus dans un petit instant. Le temps d'écouter Étienne Dao, voici Tomber pour la France sur ici Champagne-Ardenne.

0: Étienne Daho sur Ici Champagne-Ardenne avec Tomber pour la France.
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0: Soyez à l'écoute, dans 2 minutes 30, on joue et peut-être pour vous 100 euros à décrocher. Mais d'abord, c'est Décibel. Salut Émilie Mazoyer.
2: Salut tout le monde. Émilie, au rapport pour votre dose quotidienne d'actualité musicale. Aujourd'hui, 21 septembre, si la vie était un peu moins injuste, alors Hubert Mounier fêterait ses 64 ans. Le chanteur de l'affaire Louise Trio, malheureusement, n'est plus parmi nous depuis 10 ans.

était né le 21 septembre 62, tout près de Lyon. Et c'est là que, quelques années plus tard, il était devenu leader de l'affaire Louise Trio et le mentor du tout jeune Benjamin Biolay, qui débutait alors sur le nouvel album de Benjamin Biolay, L'Ultra Bleu, il y a « Ton silence », une chanson très touchante qui parle du deuil et du manque, dédiée à Hubert Mounier. Retour de Bernard Lavillier, en voilà une bonne nouvelle.

0: C'est le premier extrait du prochain album de Bernard Lavillier, pas loin de 60 ans après son premier. Quelle carrière! Et un bonheur n'arrivant jamais seul, Bernard Lavillier a annoncé une tournée des Zéniths d'une trentaine de dates entre janvier et juin prochain. Les places sont disponibles. On l'a connu beau papa, puis papa d'un petit Edgar né en 2021. Eh bien, félicitations à Vianney et à sa compagne, la violoncelliste Catherine Robert, qui viennent d'avoir un bébé. Bienvenue à Rita.
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0: Vianney, qui va devoir concilier vie de famille et bon gros rythme de travail avec la sortie imminente de son nouvel album, sa tournée à partir de mars 2027 et sa participation à la Star Academy. Vianney est le parrain de la saison 14 qui commence bientôt, toujours sur TF1. Oh là là, la fausse joie! Pas merci les Spice Girls qui ont joué avec nos nerfs. Le groupe a 30 ans cette année, alors quand elles ont commencé, les filles, à poster de mystérieux messages sur les réseaux en promettant une grande annonce, on s'est dit enfin, elles se reforment et partent en tournée. Eh ben non, pas de tournée, leur grande nouvelle, c'est un best-of. Pff, bof.
2: Elle est chafouin à cause des Spice Girls. Ça ira mieux ce soir, Émilie. 19h avec l'invité, c'est Maëlle aujourd'hui, la chanteuse révélée par The Voice, dont elle a gagné d'ailleurs la 7e saison. Maëlle qui sort un 3e album intitulé Didi, à découvrir sur Ici Champagne Ardenne dans Décibel. 19h, 20h.
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2: Allez, vous jouez avec une question gentille comme tout. Et attention mes amis, les cadeaux. D'abord, ce soir, vous repartirez avec vos deux invitations pour le concert de Monroe. Monroe, c'est cette jeune chanteuse française qui avait représenté la France cette année à l'Eurovision, qui avait aussi gagné les prodiges sur France 2, excusez du peu, et qui sera d'ailleurs en concert avec la maîtrise de Reims, avec le pape, ce vendredi soir à Paris, rien que ça. Mais le concert, c'est donc bien demain soir, cathédrale Notre-Dame de Reims. Monroe, deux tickets pour le concert, c'est cadeau, ça nous fait plaisir, mais alors c'est pas fini, parce que je vous inscris aussi au tirage qui aura lieu ce vendredi 7h-10, et cette fois-ci à la clé, juste parce que vous aurez répondu à mes questions maintenant, 100€ de chèque des vitrines de Reims, 100€ à dépenser dans les nombreux magasins du centre de Reims, il y en a plus de 250 je crois, 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Bon, c'est cadeau, voici la question. En Champagne, quel savoir-faire et paysages emblématiques ont été inscrits au patrimoine mondial de l'UNESCO en 2015. Est-ce que ce sont les faïenceries du Pays d'Hôte, les coteaux, maisons et caves de Champagne ou les forges historiques de la vallée de la Meuse? Qu'est-ce qui a été classé à l'UNESCO en 2015? C'est ma simple question, vos simples réponses. Vous me dites où les faïenceries du Pays d'Hôte, ou les coteaux, maisons et caves de Champagne, ou les forges historiques de la vallée de la Meuse. Soyez forts, bonne chance.
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2: Le groupe Toto chante Hold the Line dans un instant, mais d'abord, celle qu'on ne peut pas manquer en ce moment, Céline Dion sur Ici Champagne Ardenne.
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0: Le groupe Toto avec All the Line sur ici, Champagne Ardenne.
1: Ici, bonjour.
0: On accueille Sylvie de Reims. Bonjour, je vais dire bonsoir. Non, bonjour Sylvie.
2: Bonjour.
0: Bienvenue sur ici, Champagne Ardenne. On a papoté un petit peu hors antenne. Vous êtes retraitée, vous êtes très active, vous avez 1000 occupations entre la famille, les amis, la découverte du patrimoine, qu'est-ce qu'on a dit, le jardin. Alors, la cuisine, on n'a pas eu le temps d'en parler hors antenne, mais alors, votre recette, votre spécialité, c'est quoi?
2: Alors, c'est de la joue de porc cuit au lait, dans le lait de coco et avec des épinards du jardin. Et à côté, un riz blanc basique. Et c'est délicieux. C'est mon fils qui m'a donné cette recette. Et franchement, c'est à tomber.
0: C'est marrant que ce soit votre fils qui donne la recette, parce qu'en général, c'est l'inverse.
2: Mais oui, mais lui, il adore cuisiner.
0: Ouais.
2: Et donc, voilà, un peu des plats asiatiques, tout ça. Donc, voilà, il aime bien... c'est quelqu'un qui aime bien manger... Pas les mêmes recettes que maman, mais voilà. Parce que moi, c'est plus du traditionnel, disons.
0: Bah, c'est pas mal du tout. En tout cas, l'ajout de porc, donc au lait de coco. Merci pour la recette. Sylvie, la question était la suivante. En Champagne, quels savoir-faire et paysages emblématiques ont été inscrits au patrimoine mondial de l'UNESCO en 2015? Il s'agit de...
2: Les maisons de champagne.
0: J'ai pas refait les propositions, du coup elle est plantée la pauvre Sylvie.
2: J'étais perdue.
0: Les coteaux, maisons et caves de champagne. Allez hop, voilà. On va laisser peser. Évidemment, ce ne sont pas les faïenceries du Pays d'Hôte ou les forges de la vallée de la Meuse. Allez, pour vous, alors demain soir, vous aviez prévu quelque chose ou pas?
2: Non, rien du tout. Et ben franchement, voilà.
0: Concert,
2: je
0: 20
2: suis
0: heures.
2: Trop contente.
0: Ah ben voilà.
2: Ça doit être magnifique. Je suis jamais allée voir la maîtrise, mais je pense que ça doit être...
0: Alors là, c'est Monroe, hein. Monroe, vous avez vu sur France 2,
2: oui,
0: il y a des prodiges,
2: oui.
0: Et puis à l'Eurovision.
2: Oui.
0: C'est son concert à elle, elle est en tournée. Mais alors, elle est en concert avec la maîtrise, avec le pape, vendredi soir.
2: Oui.
0: Vous verrez
2: oui,
0: ça
2: oui.
0: À la télé. Donc le concert, c'est demain soir, 20h30, cathédrale de Reims. Et puis, je vous inscris pour le tirage. Soyez à l'écoute, vendredi, 7h-10, à gagner 100 euros des chèques vitrines de Reims. Voilà.
2: Eh bien, écoutez, je vous remercie.
0: Je
2: vous souhaite une excellente soirée et puis continuez comme ça.
0: On va essayer. Merci beaucoup.
2: Au revoir.
0: Au revoir,
2: soirée.
0: Sylvie.
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0: Down on it, le groupe Kool & The Gang sur ici Champagne Ardennes avant le journal de 18h dans une dizaine de minutes. Le fameux duo Tamim Pala et Jenny pour Dracula ou encore Francis Cabrel, Je t'aimais, je t'aime, je t'aimerai.
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0: System, Impala et Jenny en duo, c'est le tube Dracula sur ICI Champagne Ardennes.
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0: Très belle fin d'après-midi en ce lundi le 21 septembre, 18h. Le journal Soline de Mestre, nous prenons la direction de la cour d'assises de la Marne à Reims.
2: Où depuis cet après-midi, les jurés se penchent sur une affaire qui avait beaucoup ému le milieu agricole il y a 6 ans. Et c'est devant une salle comble que le procès de Jean-Louis Leroux s'est ouvert. Cet agriculteur de 53 ans est jugé pour tentative de meurtre. Dans la nuit du 31 janvier au 1er février 2020, sur sa propriété d'Ambrières, près de Saint-Dizier, l'éleveur a tiré au fusil sur 3 personnes qu'il accuse d'avoir voulu lui voler du carburant. Un homme de 19 ans a été grièvement blessé. Il est lui aussi sur le banc des accusés avec ses 2 acolytes. Sophie Allemand, vous assistez à ce procès. C'est donc un double procès qui vient de débuter.
3: Et oui, celui donc de Jean-Louis Leroux, l'agriculteur qui apparaît calme sur le banc des accusés, les mains jointes aujourd'hui. Il est également défendu en tant que victime de vol. Et face à lui, les 3 hommes accusés de vol, dont le jeune qui avait été blessé, calme aussi. Tous rasés de près sur le banc des parties civiles. Tout est donc jugé devant la cour d'assises, même si les faits de vol en réunion sont habituellement considérés comme un délit. Alors, dès le début de l'audience, les 4 accusés ont tous reconnu les faits à la barre, à une nuance près. « Je reconnais avoir tiré en sa direction », déclare Jean-Louis Leroux, « à cause de la peur, mais je suis bien désolé de ce qui est arrivé au jeune homme face à la présidente. » Il conteste donc avoir voulu donner la mort ce soir-là. La gendarme en charge de l'enquête en 2020 confirme que cet agriculteur a toujours regretté son geste. Elle décrit, je cite, un épuisement face à des vols de carburant en série sur son exploitation. 17 plaintes recensées par la gendarmerie entre 2010 et 2020 pour 4000 litres de gazole volé et près de 10 000 euros dépensés par l'agriculteur pour des caméras de vidéosurveillance. Son salarié décrivait alors son patron comme excédé par les vols et les plaintes. L'agriculteur faisait aussi face à ce moment à des problèmes personnels.
2: Et après l'audition de la gendarme dont vous parliez, Sophie, cet après-midi en tant que témoin, le frère de l'agriculteur, présent la nuit des faits, est entendu par la cour d'assises. Le procès va durer 4 jours et le verdict est attendu jeudi.
0: La colère monte face à la hausse des prix des carburants.
2: Chez les professionnels, les particuliers, les associations, le gouvernement lui cherche des réponses. Le Premier ministre a convoqué aujourd'hui 2 réunions à Matignon. La première ce matin pour faire le point sur l'approvisionnement. La seconde cet après-midi pour étudier comment accompagner les Français. Audrey Tison, sur quoi cette dernière rencontre devrait-elle déboucher ?
4: Des aides pour les Français qui doivent se déplacer pour travailler. La philosophie va rester la même, indique la ministre de l'Énergie, Maud Bréjon. Le gouvernement doit décider s'il renouvelle le dispositif gros rouleur, s'il l'élargit pour toucher davantage de Français, et pas seulement les faibles revenus, ou bien s'il lance un nouveau dispositif avec d'autres critères que les 15 km de trajet quotidien. Le Premier ministre réfléchit à une séquence énergétique sur l'ensemble de l'hiver, indique l'entourage de Sébastien Le Cornu. Alors pas sûr que les annonces interviennent dès ce soir. Ce qui est certain, c'est qu'il n'y aura pas de baisse de taxes sur les carburants, ni d'aide généralisée à tous les ménages. Si le gouvernement remet la main au portefeuille, ce sera forcément de manière mesurée. Il faut que ce soit soutenable budgétairement, nous dit un conseiller. Pas question de trop creuser le déficit, alors que le gouvernement cherche déjà à économiser 50 milliards d'euros l'année prochaine.
2: Et aujourd'hui, on a pu atteindre les 2,44 € le litre de gasoil à Sedan, 2,40 € à Épernay. Vous pouvez toujours consulter notre carte interactive pour trouver le carburant le moins cher près de chez vous sur ICI.fr. Selon le syndicat Mobiliance, qui représente plus de 5000 stations-service en France, 17% de ces stations rencontrent actuellement des difficultés d'approvisionnement. Pour la petite enfance, la ministre de la Santé, Stéphanie Rist, elle annonce un plan d'urgence de 90 millions d'euros pour les 2 prochaines années, plan destiné à soutenir le financement des crèches, aider les assistantes maternelles et mieux adapter les établissements aux fortes chaleurs. Le secteur est en crise depuis plusieurs années avec notamment une pénurie de professionnels.
0: À Soulères-Rethel dans les Ardennes, les femmes qui se sentent en danger dans la rue ont désormais des lieux ressources pour se mettre à l'abri.
2: Oui, en cas de harcèlement de rue par exemple, la commune a lancé ce matin avec la région Grand Est son dispositif Angela, comme ça existe dans d'autres villes de France. Une femme qui se sent en insécurité peut entrer dans l'un de ces lieux, café, service public, lieu culturel. Elle n'a qu'à demander où est Angela pour être prise en charge. Dans le le Grand Est, les arbitres de football pourront désormais être équipés de caméras embarquées sur les matchs régionaux. La Ligue annonce le lancement du dispositif. Il s'agit de mieux protéger les arbitres contre les violences dans le football amateur. Les matchs à risque seront identifiés 48 heures à l'avance. Les joueurs ou joueuses qui ne veulent pas être filmés ne pourront pas jouer. Le dispositif a déjà été déployé sur un derby messin ce week-end. 18h05 sur ici Champagne-Ardenne. On a du soleil, Sébastien, un petit peu plus frais, mais du soleil.
0: Oui, bah vous avez frais.
2: Ah,
0: c'est vous qui avez frais.
2: On a connu très très chaud aussi, il faut dire.
0: 21-23 degrés aujourd'hui. Bon, pour Soline, c'est frais, mais pour vous, c'est peut-être normal.
2: Ce matin, il faisait froid quand même.
0: Bon, ok, je vous l'accorde. Sinon, demain, 22-25, c'est beaucoup mieux. Voilà, ça remonte un petit peu. Et toujours du soleil hein, partout en Champagne-Ardenne. Avec aujourd'hui, selon Atmo Grand Est, un niveau de qualité de l'air qui est satisfaisant, puisque le niveau est moyen, c'est la norme. Finalement, Reims, Chalon, Champagne, Charleville-Mézières et du côté de Troyes également. Vous êtes en voiture en ce moment, alors sur la région ça roule bien, vous restez tout de même prudent évidemment, vigilant également. Et puis alors il y a quand même une zone assez compliquée en ce moment, c'est l'A344 en allant dans le sens Strasbourg-Paris, depuis à peu près Reims-Centre jusqu'à Reims-Tinqueux. Je ne sais pas s'il y a un accident ou quelque chose, mais là j'observe en temps réel que c'est très compliqué. Donc je le redis, A344 entre Reims-Centre et Reims-Tinqueux, vous êtes nombreux, ralentis, soyez prudents dans ce secteur.
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0: Merci beaucoup Soline, l'info revient à 19h. Je ne sais pas si vous avez suivi l'actualité de Goldman ces derniers jours, mais il s'en est passé plein des choses.
2: Dites-moi.
0: Bah, on a appris que Goldman ne pouvait plus jouer de la guitare.
2: Mince.
0: Bah oui, il y a un des proches qui dit oui, il a mal aux doigts, il a de l'arthrite, il joue plus de guitare. Et puis après ça, un jour après, il y a Soprano qui dit non mais il va super bien, il fait ses courses, il va au marché, il prend le métro. Bon bref, Jean-Jacques Goldman.
2: On s'y retrouve nous là-dedans.
0: Va savoir ce qui lui arrive, le pauvre Jean-Jacques Goldman, qu'on écoute maintenant avec ce tube de 1984. Ça vous rappelle un souvenir ou pas, Soline?
2: 84, j'avais 4 ans, alors je ne peux pas dire l'année de sortie, mais envoie-le-moi, bien sûr, tout le monde connaît.
0: Et bah voilà, vous deviez chanter la chanson sur les genoux de papa ou maman.
2: Probablement.
0: Allez, on l'écoute sur ici.

c'est promis. Il est déjà en studio, le directeur du CNCM, le Centre National de la Création Musicale à Reims, c'est Césaré, présente Rêve électronique. Ça va arriver dans quelques jours, ce sera les premiers 2 octobre prochains. Vous allez adorer et on va tout vous expliquer après Vianney. Construit des cabanes dans le jardin, des belles cabanes avec des gros rondins de bois. Ben oui, ça l'a occupé pendant une année, ce qui l'a un petit peu ressourcé visiblement. Il est de retour avec un nouveau disque donc et cette chanson qui s'appelle « D'or et d'étain ».

0: nouvelle chanson de Vianney sur ici Champagne Ardenne d'or et d'étain.
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0: Bonjour Philippe Gordiani.
2: Bonjour Sébastien.
0: Bienvenue dans le studio ici Champagne Ardenne. Philippe Gordiani, directeur général et artistique de Césaré, le Centre National de la Création Musicale à Reims. Vous faites de la recherche, c'est un lieu exploratoire, vous accompagnez aussi des artistes, vous proposez plein de rendez-vous autour de la musique, dont Rêves électroniques, là, qui arrive les 1er et 2 octobre. C'est la 4e édition, je crois, ou la 5e, je ne sais plus.
2: 4e, exactement. Édition.
0: Rêves électroniques. Alors, qu'est-ce à coup?
2: Rêve électronique, c'est un moment où on essaye de donner un panel, une vision des musiques électroniques au sens large. Alors ça va aussi bien des musiques expérimentales, exploratoires, avec des artistes, hommes, femmes, qui sont vraiment dans une recherche des nouvelles sonorités, des sons inouïs, des nouvelles pratiques liées aussi à la spatialisation des musiques électroniques. Et ça va aussi vers des ambiances beaucoup plus clubbing.
0: Je coupe, Philippe, c'est intéressant, parce que c'est vrai que la spatialisation, moi, c'est quelque chose que j'ai découvert, je vais le dire, avec mes AirPods. Voilà, il y a je sais plus, quelques... Non, mais c'est bête, hein, ouais, je savais pas qu'on pouvait faire ça. C'est-à-dire qu'on a simplement deux écouteurs dans les oreilles et avec des effets, je sais pas, techniques, technologiques, on arrive à spatialiser le son, en fait.
2: On travaille complètement là-dessus avec Césaré. Donc, bien entendu, la spatialisation pour les casques. Mais là, par exemple, dans le cadre de Rêve électronique, oui, le deuxième soir, il y aura plus de 25 haut-parleurs qui seront posés autour des spectateurs. Et on va être dans une spatialisation totale où les sons vont se balader d'un endroit à l'autre, etc. Et les spectateurs, les

0: spectatrices seront au cœur de ces mouvements sonores autour de l'artiste.
1: Alors le jeudi soir, le 1er octobre à 19h30, alors c'est important parce que vous célébrez aussi les 20 ans du label national de Césarée. On peut expliquer ?
0: Oui, c'est-à-dire qu'il y a 20 ans, Césarée, c'était une compagnie, c'était une structure musicale, c'était une compagnie qui crée de la musique, qui travaillait avec énormément d'artistes, et il y a 20 ans, ils ont bénéficié du label Centre National de Création Musicale, qui est un label national vraiment important, mm-hmm. Et donc on a décidé de marquer le coup et de fêter ça, c'était en 2006, on est en 2026, c'est le bon moment pour boire une coupe de champagne et de proposer justement ce temps d'anniversaire avec les spectateurs et spectatrices.
1: Alors, joyeux anniversaire avec un petit peu d'avance. Ce soir-là, donc toujours le 1er octobre, c'est le lancement donc de Rêves électroniques avec le magnétonium. Est-ce que je le dis bien, magnétonium?
0: Complètement, magnétonium.
1: Nicolas Thirion.
0: Ouais, Nicolas Thirion. Alors lui, c'est marrant, c'est le directeur du tout dernier CNCM, Centre National de Création Musicale, qui d'accord. se trouve à Dijon. C'est aussi dans ce cadre-là qu'on invite, parce qu'il vient d'être labellisé.
1: Okay.
0: Et donc, lui, il fait un travail très étonnant. C'est-à-dire que devant lui, il a tout un ensemble de vieux magnétophones. Vous savez, les magnétophones qu'on avait quand on était petit avec les cassettes, etc. Mm-hmm. Et donc, il a récupéré tout un ensemble de cassettes. Dès qu'il va dans une brocante, il achète des cassettes, il les écoute, il essaie de prélever les moments qui lui plaisent, et il crée un espèce d'ensemble de magnétophones avec tous ces bouts superposés qui peuvent être des histoires de gens, de la musique pop, de la musique world, et il pose des micros dessus, et du coup il sonorise avec ses gestes au-dessus de ces magnétophones avec l'utilisation de ces micros. C'est vraiment, on dirait, un espèce d'artisan du son. C'est vraiment très original.
1: C'est comme un orchestre de magnétophones, alors.
0: Exactement, qu'il a devant lui, qui manipule devant nous, et c'est assez ludique à voir, et on rentre dans une espèce de dramaturgie sonore toute de bric et de broc avec toutes les cassettes qu'il a pu récupérer dans différents endroits.
1: Après quoi, il y a un DJ set. Alors bon, ben c'est un truc classique ou non ?
0: Pas du tout. Ah. On a passé commande à deux artistes rémois, Nicolas Cano et Hélène Beurrier, pour qu'ils nous fassent un DJ set spécial avec musique expérimentale certes, mais relativement festive, et qu'on puisse justement continuer la soirée avec eux.
1: Alors, je crois savoir que la soirée du 1er octobre, c'est gratuit, c'est ça ?
0: Complètement.
1: Mais sur réservation.
0: Exactement.
1: Vous réservez, donc on tape césarée-cncm.com, vous réservez vos places, c'est gratuit. Et puis donc le vendredi 2 octobre, mais ça on va en parler dans un instant. Là il y a d'autres rendez-vous, des concerts, des choses comme ça. En revanche là il y a des tarifs payants. Hein,
0: c'est oui ça c'est ça, exactement. Bon. 10€ plein tarif et 5€ demi-tarif.
1: Allez, on en parle dans un instant. Rêves électroniques 2026 avec Césarée et notre invité Philippe Gordiani dans les studios d'ici Champagne Ardenne. Pour le moment, un tube, encore un. Bah oui, c'est normal, hein, c'est votre radio. Voici Soft Cell qui chante Tame the Love. On était en 1981.

0: Candy Love, le groupe Soft Cell sur ICI.
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0: Philippe Gordiani, musicien et directeur général artistique de Césaret, le Centre National de Création Musicale installé à Reims, pour évoquer donc Rêves électroniques qui arrivent les 1er et 2 octobre. On a commencé à évoquer cette première soirée du 1er octobre, et puis donc le lendemain, le 2 octobre, il y a un beau programme. On commence dès 19h30. Alors, je ne l'ai pas précisé, mais évidemment, il y a bar, il y a restauration.
2: Ouais, exactement.
0: Alors, sinon, on ne serait pas champenois. Et on commence avec j'ai un mauvais accent, The Instrument. C'est une performance d'une artiste qui s'appelle Svetlana Maras.
2: Exactement, Svetlana Maras, c'est une artiste qui dans l'art sonore est vraiment réputée, elle est serbe, elle a déjà par exemple travaillé au Palais de Tokyo, enfin avec l'IRCAM, avec tout un ensemble de centres européens qui ont tous une grande notoriété. Et là, elle va questionner le rapport à l'instrument. Elle fait à chaque fois des lives où elle travaille à la fois sur l'instrument et le développement numérique de cet instrument, donc il y a quelque chose d'assez magique dans ce qu'elle fait. Je vais être, pour être franc, moi j'ai assez, enfin je suis très impatiente de découvrir ce qu'elle fait, parce que d'un live à un autre, elle questionne des endroits très très très différents, mais en tout cas c'est une artiste qui est à la fois sur la musique et l'art sonore, c'est-à-dire qu'on va pouvoir aller chercher des choses assez imperceptibles au niveau de l'écoute, et ça me rend très impatient.
0: Il y a aussi un solo électronique, alors j'aime beaucoup le titre, on se croirait sur internet, We Use Cookies, on utilise les cookies.
2: C'est ça, We Use Cookies.
0: Voilà.
2: Ça c'est Simon Enoch, c'est un artiste que j'apprécie particulièrement, qui fait partie d'un collectif qui s'appelle le collectif Coax, qui est un ensemble de musiciens underground parisiens qui travaillent, qui ont un rayonnement national, international. Et là, on est sur quelque chose de très rythmique, très dense, très énergique. C'est un travail électronique, assez organique, qui secoue un peu. Moi, j'aime bien. Vraiment, j'aime bien.
0: Alors, il faut qu'on parle de ce concert en multidiffusion. Alors, ça, je ne vois pas ce que c'est. Expliquez-nous.
2: Multidiffusion, c'est-à-dire qu'on pose, je crois qu'on va être à 25 haut-parleurs autour des spectateurs.
0: C'est donc c'est la
2: ça.
0: Spatialisation.
2: Exactement.
0: Okay.
2: Multidiffusion sonore, donc il y a tous ces haut-parleurs. Et donc, le concert d'après, Iri de Pierce Warnecke va être vraiment en multidiffusion, parce que lui, il va travailler l'après-midi, il vient faire des balances, des répétitions spécifiques, où il va vraiment travailler le déplacement des sons pour qu'on soit complètement immergé dans le son et que dans la salle de Césaré, les spectateurs, les spectatrices aient vraiment l'impression d'être au cœur de la musique qui est créée par Pierce Warnecke.
0: Et puis ça se termine par un DJ set, là encore, avec du son alors à 360 degrés.
2: Ouais, c'est ça, c'est-à-dire que là, c'est un DJ set qui réunit deux artistes différents, une DJ portugaise et puis un spécialiste de la spatialisation sonore, justement, qui est à Lyon et qui a inventé une spatbox. C'est une espèce de machine assez drôle avec des gros boutons et des grosses manettes. Et pendant le DJ set, c'est lui qui décide d'envoyer le son plutôt à tel endroit, plutôt à tel autre, plutôt derrière, devant, au-dessus, etc. Et on le voit activer cette spatbox, c'est très ludique. Et là, on finira d'une manière assez festive avec ce DJ set.
0: Bon, c'est presque jouissif pour le public aussi. Il y a ce côté très ludique, très amusant, quoi. C'est ça qui est
2: complètement
0: ce qui change. Habituellement, on va à un concert, on a un son qui est diffusé, point barre. Là, on va s'amuser, quoi.
2: Complètement, on va s'amuser. Puis l'idée, c'est de commencer avec l'expérimentation, Svetlana Maras, etc. Puis petit à petit, rentrer dans la soirée pour aller de plus en plus vers l'amusement, vers le DJ set et vers quelque chose de festif.
0: En deux mots, Philippe Gordiani, c'est toujours la même question, mais vrai. Bon, pour les gens qui se disent, ouais, bah, la musique électro, moi j'y connais rien, et puis en plus ça me fait un peu peur, et puis la musique électro, qu'est-ce que c'est? C'est ces DJ qu'on voit à la télé, je comprends pas tout. Bon, comment convaincre les gens de se dire, bah non, allez-y, vous allez voir, ça fait pas mal, ça fait pas peur, c'est au contraire.
2: Mais moi, ce que je trouve formidable dans les musiques expérimentales, c'est non pas que ce soit une expérimentation des musiciens, mais une expérience pour les spectateurs. C'est-à-dire que je crois vraiment qu'il faut venir être dans un lâcher-prise et se laisser happer par l'expérience. Et l'idée, c'est pas j'aime pas du tout. Les gens vont sortir en disant waouh, j'ai vécu un truc, c'était une sacrée expérience. Et après, peut-être, ils rajouteront ah, j'ai adoré, ou alors ah, ça, j'ai pas trop aimé. Mais en tout cas, ils diront waouh, j'ai vécu quelque chose. Et c'est ça qu'on essaie de solliciter avec nos
0: musiques. C'est la bonne approche, finalement. N'y allez pas comme si vous alliez voir un concert, mais allez vivre une expérience vraiment. Bon, on pourrait en parler deux heures avec vous, Philippe, il va falloir qu'on se quitte. Je rappelle le site internet pour les informations, les réservations, etc. Césaret-cncm.com. C'est gratuit pour le 1er octobre, la soirée. Et en revanche, il y a des tarifs, donc 5-10 euros. Ça, c'est pour le 2 octobre. Vous reviendrez, Philippe, il y aura d'autres rendez-vous dans l'année.
2: Avec plaisir. Merci, Sébastien.
0: Avec grand plaisir. Césaret à Reims, donc Philippe Gordiani, directeur général et artistique. Il est 18h26 sur ICI, au Champagne-Ardennes. Niagara arrive dans un instant, quand la ville d'or, et puis on fera de nouveau un point circulation et météo en Champagne-Ardenne.
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0: groupe Niagara sur ici, Champagne-Ardenne. Quand la ville dort, quand la ville dort, elle va bien, elle est sous la nuit étoilée. C'est en tout cas ce que promet Météo France cette nuit. Le temps est calme et clair, un peu frais, c'est vrai, 5 à 11 degrés pour les températures minimales. Et puis demain, le mercure sera en hausse par rapport à aujourd'hui où on a frôlé les 23. Demain, on sera entre 22 et 25 degrés avec toujours un soleil qui va régner en maître dans le ciel de Champagne-Ardenne. La qualité de l'air, ça ne change pas là non plus. L'indice de qualité de l'air est moyen selon Atmo Grand Est partout en Champagne-Ardenne. Et puis, trafic toujours compliqué sur la 344, l'ancienne autoroute, la fameuse autoroute qui nous mène sur Paris en quittant Reims. Donc, on parle de Reims-Centre jusqu'à Reims-Tinque. Dans ce sens de circulation, vous êtes fortement ralenti. Soyez prudent dans ce secteur. Faites bonne route.
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0: Teddy Swims, le nouveau titre Mr. Know It All, qu'on enchaînera avec Michel Berger, chanté pour ceux qui sont loin de chez eux. N'êtes jamais loin de chez vous, vous êtes sur ici.
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0: Ici Champagne-Ardenne avec Michel Berger. Pratiquement 7h20, il est temps de retrouver Patrice Gascoigne dans les coulisses télé. Aujourd'hui, Patrice est revenu sur la série de TF1 La Cible, mais cette fois, il est allé voir le premier rôle féminin. Il s'agit de Fauve Otto.
1: Si vous pensez que Fauve Otto ne sait parler que de danse...
2: Moi, je vais te dire les choses à conserver, Stéphane. Ta gaieté, ta curiosité, ton envie et ta fantaisie, tu gardes ça parce que la danse, c'est de voir quelqu'un heureux sur un parquet, de voir quelqu'un qui s'amuse, de voir quelqu'un qui interprète et qui vit quelque chose.
1: Fauve Otto, juge sympa de notre Stéphane Bern, dans une émission de Danse avec les Stars. Mais depuis deux semaines, dans la série La Cible, lundi soir sur TF1, c'est dans un autre registre qu'elle nous épate en tant que comédienne. Fauve Otto y joue Léa Meyer, qui est en train de divorcer de Hugo Meyer, joué par Thomas Sisley, lorsqu'elle se fait kidnapper avec leurs deux enfants. Une course contre la montre s'enclenche pour les retrouver, une traque rendue compliquée par le fait que la police soupçonne son mari. Alors je suis allé demander à Fauve Otto comment on se prépare à tourner des scènes où votre personnage se fait quelque peu violenter. Écoutez la réponse de Fauve Otto.
2: C'est pas quelque chose de naturel, mais après, moi j'ai demandé à ce que la force physique soit présente. Parce que je trouve que ça t'aide beaucoup à rentrer dans le personnage et dans le réel.
1: Je comprends bien, la force physique à vos dépens, c'est-à-dire que vous soyez un peu bougé, ou votre force physique à vous.
2: Non, par exemple, celle des ravisseurs, tu vois, je demandais vraiment à ce qu'on m'attrape. Les menottes, elles étaient serrées, enfin tu vois, c'était une vraie condition de kidnapping, quoi. Et je trouve, en tout cas, moi ça m'aide beaucoup dans le jeu, d'être confronté à une certaine réalité, voilà.
1: Est-ce que vous, ça vous a permis avec ce rôle d'explorer de nouvelles palettes du jeu?
2: Ouais, complètement. En fait, moi, du coup, je me suis dit, déjà, c'était une grosse part à jouer. J'avais jamais eu si grosse, donc j'étais très heureuse de ça. Et c'est surtout aussi aller dans quelque chose que j'ai pas encore fait.
3: Léa, t'es où?
4: On a été enlevés par deux hommes, ils sont armés. Je sais pas ce qu'ils veulent nous orienter. Il est garde du corps. Il a pas du tout le profil d'un kidnappeur.
3: Je veux juste retrouver ma famille. Aidez-moi, putain! Aidez-moi!
1: Fauve Otto, Thomas Sisley, à retrouver ce soir sur TF1 dans La Cible.
0: Merci beaucoup Patrice Gascoigne. Dans un instant, championne avec Alexandre Audabran. Cette semaine, on passe un moment avec un ancien joueur de hockey, Tristan Lehoux. Il a également été entraîneur. C'est à suivre dans 3 minutes.
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0: Et en attendant, à propos de sport, voici l'hymne de la Coupe du Monde 2026. Bah oui, Die Die, c'est Shakira sur Ici.

0: Shakira avec Die Die.
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0: Allez, maintenant, champion ou championne, comme tous les soirs, c'est en brancard. Alexandre Dabran partage un moment avec une figure du monde du sport en Champagne-Ardenne. Cette semaine, notre invité est Tristan Lehoux, ancien joueur de hockey au Phoenix de Reims et au Gaulois de Chalon. Il a également été entraîneur-joueur, d'ailleurs, dans ce club de Chalon. Le défenseur a décidé à 37 ans de mettre un terme à sa carrière. Et aujourd'hui, Tristan Lehoux évoque ce moment récent où il a décidé de quitter la glace.
2: C'est quelque chose de très réfléchi, partagé avec mes enfants et ma femme. C'est pas une décision qui a été réellement prise au mois de juin. Le club de Chalon, mon dernier club, m'avait demandé de me positionner avant les playoffs. Donc c'était une décision qui avait été en adéquation avec les demandes du club aussi.
3: Pour qu'ils puissent organiser pour la suite, probablement.
2: C'est ça. Notamment pour commencer à travailler sur le futur capitaine, puisque j'avais ce rôle-là depuis quelques saisons à Chalon. Donc ils avaient besoin d'anticiper ça, ce que je pouvais comprendre. Donc ils m'avaient demandé de me positionner très tôt dans la saison, notamment avant les playoffs. C'est la chose que j'ai maintenue. Je leur ai annoncé que je prenais la décision d'arrêter sur une bonne saison, j'estime, sportive, que ce soit collective ou individuelle. Je voulais pas donner cette image-là à mes enfants d'être un papa un peu boulé pour l'entraîneur et sur lequel on le fait jouer parce qu'on le fait jouer et on le respecte, mais plutôt d'avoir été utile au groupe, utile à l'équipe et utile sur la glace. Donc c'était une grosse discussion avec ma femme parce qu'on s'est connus, on avait le hockey entre nous. Et puis quasiment 20 ans après, on s'arrête avec le hockey. Donc c'était une grosse discussion et puis voilà.
3: Alors il y a eu un moment fort, le club des Gaulois de Chalon a décidé de vous rendre hommage en retirant votre numéro 16. Alors c'est quelque chose qu'on va l'expliquer, qui se fait beaucoup aux États-Unis dans ce sport-là, pas uniquement le hockey, mais on voit en basket pas mal. On retire le numéro et on ne le donne plus, c'est une manière de respecter le joueur et que ce numéro soit à jamais associé à quelqu'un, et pour le coup le 16 à Chalon, évidemment, soit associé à Tristan Lehoux, ça vous a touché ?
2: Énormément. C'était au mois de juin dernier, c'était très fort, d'autant plus que je tenais la main de mes deux enfants. L'émotion, elle est toujours un peu là, parce que c'est des choses qui restent même pour eux. Et c'est quelque chose que eux verront, normalement, parce que ce numéro-là, il sera toujours retiré dans l'histoire du club de Chalon. Donc c'était vraiment un bel hommage, et ça me l'a fait énormément plaisir de laisser ça à mes enfants.
0: Tristan Lehoux, ancien joueur de hockey ici en Champagne-Ardenne, il est l'invité cette semaine d'Alexandre Dabran. Dans Champion Championne, sachez que l'émission est à découvrir en intégralité le dimanche, donc tous les dimanches de 10h à 11h sur ICI Champagne-Ardenne.
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0: Une petite perle signée Tracy Chapman dans un instant, Talking About Revolution. Mais d'abord, Stilto, Faut que tu m'aimes sur ICI Champagne-Ardenne. Bonne soirée.
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0: Tracy Chapman sur ici Champagne Ardenne. Belle soirée en musique dans un instant. Eddie Mitchell, la dernière séance. Et puis, dans 5 minutes, le journal de 19h sur ici.
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0: Mehdi Mitchell avec la dernière séance. Je vous souhaite une belle soirée dans un instant après le journal de 19h. Émilie Mazoyer et son invitée, la jeune chanteuse Maëlle, pour un troisième album. Rendez-vous donc demain. C'est ici que ça se passe, 16h-19h, comme tous les jours sur ICI Champagne-Ardennes.
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0: Et prenez soin de vous et des autres surtout. Passez du bon temps, il est 19h. À 19h sur ICI Champagne-Ardennes, c'est l'heure de l'info, le journal avec Marine Logénie.
2: La saison des incendies n'en finit pas. À l'approche de l'automne, le risque est toujours aussi grand dans certains secteurs. L'autoroute A9 a dû fermer à la circulation aujourd'hui à cause d'un incendie entre Narbonne et Béziers. La journée était classée rouge également dans les Pyrénées-Orientales à cause de la chaleur et du vent. Bonsoir Baptiste Guillet. Baptiste Guillet, est-ce que vous êtes avec nous depuis les Pyrénées-Orientales? Bonsoir. Les pompiers Baptiste ont dû intervenir sur deux incendies avec des dizaines d'hectares partis en fumée, notamment près de Perpignan.
3: Oui, première alerte à la mi-journée tout à l'heure avec un départ de feu au sud de Perpignan sur une vaste zone de champs très secs. Les flammes se sont rapidement propagées jusqu'à parcourir 35 hectares. 180 pompiers étaient mobilisés, des hélicoptères bombardiers d'eau. Une route départementale très fréquentée a dû être coupée à la circulation pendant quasiment toute l'après-midi. Idem pour le trafic ferroviaire entre Perpignan et Cerbère. Des pompiers appelés également à quelques dizaines de kilomètres de là, non loin de la frontière avec l'Espagne, pour un feu parti à proximité d'une route et qui a brûlé environ 5 hectares de végétation. Ce soir, les pompiers sont relativement optimistes pour ces deux incendies. La situation est jugée favorable, même si les feux ne sont pas fixés. Ils vont rester sur place toute la nuit pour éviter les reprises, nuit qui s'annonce d'ailleurs encore assez venteuse. Et la grande soirée des pompiers des Pyrénées-Orientales prévue ce soir, qui devait marquer la fin de la saison et récompenser celles et ceux qui se sont distingués lors du méga-feu de Trévillac, c'était été, eh bien cette cérémonie a dû être reportée.
2: Merci beaucoup Baptiste Guillet, ici Roussillon. Vous suivez bien sûr la situation en direct sur ici.fr. Deux réunions sur les carburants aujourd'hui à Matignon, une ce matin, une cet après-midi, et pas d'annonce ce soir. Il faudra attendre demain 17h lors d'une conférence de presse. On sait que le gouvernement réfléchit à étendre ou augmenter la prime grand rouleur, mais une chose est sûre, il n'y aura pas de baisse de taxes sur les carburants, a réaffirmé le ministre de l'Économie. La ministre de la Mer, elle, a quitté le Gros du Roi en Camargue en fin de journée. Catherine Chabot a passé la journée avec des pêcheurs qui demandaient notamment au gouvernement des aides à la pompe, moins de contraintes administratives. Les deux camps semblent être tombés d'accord ce soir. Des aides devraient arriver sous 15 jours. Un plan d'urgence de 90 millions d'euros pour les crèches, le secteur de la petite enfance qui traverse depuis plusieurs années une crise. C'est l'annonce faite aujourd'hui par la ministre de la Santé malgré une baisse de la natalité d'environ 20% en 15 ans. L'offre de solutions de garde pour les moins de 3 ans ne couvre pas les besoins. La mort d'une cycliste de 57 ans, c'était ce matin près de la place de la Concorde à Paris. Elle a été percutée par un camion à un carrefour, Coralie Moreau.
4: Il est environ 9h30 au carrefour des Tuileries et du pont de la Concorde quand un poids lourd tente de tourner à droite pour se diriger vers l'Assemblée nationale. À ses côtés, une cycliste qu'il ne voit pas et qui, elle, continue sa route tout droit. Il la percute alors violemment. Immédiatement alertée, les secours ne peuvent que constater le décès de la quinquagénaire à leur arrivée. Le chauffeur du camion, testé négatif à l'alcool et aux stupéfiants, a été placé en garde à vue. Une enquête est ouverte. Elle a été confiée au service du traitement judiciaire des accidents de la préfecture de police de Paris.
2: Coralie Moreau, journaliste police-justice pour ICI. Ça y est, les Bleus de l'ère Zidane sont à Clairefontaine jusqu'au 5 octobre inclus, avec 4 matchs à jouer en Ligue des Nations, avec la légende donc aux commandes, Zinedine Zidane. Bonsoir Xavier Monferrand.
5: Bonsoir Marie, bonsoir à tous.
2: Alors comment s'est passé ce premier entraînement des Bleus? Est-ce qu'il est fini déjà?
5: Alors, il est sur le point de se terminer. Il y a les gardiens encore qui sont à l'exercice avec Fabien Barthez, autre tête bien connue qui est dans ce staff de Zinedine Zidane, qui est justement en train de s'approcher de Fabien Barthez pour peut-être soit terminer, soit une opposition sur plus grand terrain. Mais en tout cas, l'entraînement touche à sa fin. Il y avait 12 joueurs heures pour le premier entraînement de Zidane dans son nouveau survêtement, hein, dans son nouveau costume, mais un survêtement de sélectionneur. Zinedine Zidane avec son pantalon bleu, son haut blanc de sélectionneur, et qu'on a vu à plusieurs reprises, et bien échanger avec les joueurs, notamment Michael Olise, qui s'est retrouvé voilà en tête à tête avec Zinedine Zidane, avec dans sa posture habituelle, les deux mains dans le dos. Voilà, en tout cas, l'ère Zidane est lancée ici sous le soleil de Clairefontaine.
2: Merci beaucoup Xavier Monferrand. Les Bleus joueront en Turquie en Ligue des Nations. Ce sera vendredi 25 septembre avant de jouer en Belgique le 28. Du basket avec la retraite de Nicolas Batum. On l'apprend ce soir, le double vice-champion olympique raccroche après 18 saisons en NBA. Puis Miley Cyrus a-t-elle copié Amanda Lear? La reine du disco interpelle la superstar américaine dans un message Instagram sur sa chanson The Sphinx. Pour vous faire une idée, rendez-vous sur ici.fr.
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0: Un petit coup d'œil au ciel pour la Champagne-Ardenne à 19h05. Merci beaucoup Marie. On a un temps agréable en ce moment, ça va continuer d'ailleurs. Demain, grand beau soleil partout dans notre belle région. Il fera un peu plus chaud. D'ailleurs, demain, les maximales entre 22 et 25 degrés. Ce temps sera d'ailleurs similaire mercredi. Hein, toujours même température, toujours du soleil. Et puis jeudi encore, du soleil avec peut-être un peu moins chaud, 21 à 23 degrés. Enfin, la qualité de l'air aujourd'hui mesurée par Atmo Grand Est partout en Champagne-Ardenne. Aujourd'hui, l'indice est de niveau moyen. Belle soirée.
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7: Salut à toutes, salut à tous et bienvenue sur votre radio ici. J'espère que votre week-end s'est très très bien passé et que la semaine a bien commencé. Également pour votre soirée, ce début de soirée, j'ai l'honneur de m'occuper de vos oreilles en direct jusqu'à 20h. Décibel, et ce soir, ravie d'accueillir une jeune et talentueuse artiste. Elle s'appelle Maëlle et vous l'aviez sans doute repérée dès 2019 avec sa première chanson, un tube un peu surprise, une chanson sur le harcèlement, les harcèlements qu'on peut croiser à des moments de sa vie. Ça s'appelait l'effet de masse.

hein, l'effet de masse quelques mois après la victoire de Maëlle à la saison 7 de The Voice. C'était la plus jeune gagnante de l'histoire du programme. Bah, écoutez, elle est toujours pas bien vieille, hein, Maëlle, mais elle sort son nouvel album qui s'appelle Lily. C'est son troisième album. On va en parler avec elle tout à l'heure. Et puis, l'album sera à gagner tout à l'heure au Blind Test. Alors, il faut vous inscrire dès maintenant pour gagner l'album de Maëlle. Le numéro du standard 0810 055 056. C'est Sadika qui vous attend au standard ce soir, 0810 055 056. Et sinon, pour le plaisir et dans le désordre, vous croiserez ce soir Renaud, Oasis ou encore un jeune talent à découvrir, un garçon qui s'appelle Xam. Et on démarre l'émission avec le chiffre du jour, 449 millions d'euros hors taxe. C'est le marché français de la musique enregistrée pour les 6 premiers mois de l'année 2026. En gros, parce que ces chiffres-là, si on n'a pas de comparaison, on ne se rend pas compte, ça va mieux. Ça ne va toujours pas extrêmement bien, mais ça va mieux. C'est en hausse de 3,5% par rapport au semestre précédent. On apprend aussi que le streaming fournit désormais 65% des revenus de la musique enregistrée en France. C'est beaucoup, 65%. Et puis, voilà, on apprend aussi, parce que le SNEP, le syndicat du disque, s'occupe de ça, que les trois chansons les plus diffusées à la radio pour la première partie de l'année 2026, donc de janvier à juin, eh bien, c'est le duo Théodora et This Is, la chanson de la Coupe du Monde de Shakira, et puis... un garçon que vous connaissez bien, s'appelle Bruno Mars, et sa chanson I Just Might, c'est la chanson la plus diffusée cette année. 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

Cercle des Poètes Disparus avec Stéphane Fraisse. Il a fait une grande tournée, plus de 300 représentations partout en France. Il vient de sortir un EP très chouette et très romantique. Et il ne l'a pas fait tout seul, il l'a fait avec Clément de Feu Chatterton. On va écouter la chanson-titre de cet EP qui est sorti vendredi. Ça s'appelle Villa Rose. Vous allez voir, c'est une histoire d'amour adolescente. Et puis la suite de l'EP, c'est la suite de la vie sentimentale du garçon en question. Tout s'est pas toujours très bien passé, mais l'EP est magnifique. Découvrez Xam.

qui chante Villa Rose. Et figurez-vous, les amis, que Xam, il était dans la même saison de The Voice que mon invité Maëlle. Maëlle, vous l'aviez sans doute découverte en 2019 avec cette chanson qui a fait beaucoup d'effet et beaucoup de bien à beaucoup de gens. Dans les

0: Mais elle a sorti au début du mois de septembre son troisième album, Lily. Elle est ce soir l'invitée de Décibel. A tout de suite.
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3: Oasis, Renaud, un blind test autour du vent pour lequel vous pouvez d'ores et déjà vous inscrire au standard où Sadika vous attend. 0810 055 056. Le cadeau de ce soir, eh bien, c'est le nouvel album de mon invité Maëlle. Bonsoir Maëlle.
4: Bonsoir.
3: Ou peut-être devrais-je dire Lily.
4: Mais je suis plusieurs personnes à la fois, écoute, ça me va.
3: Voilà. Maëlle, donc ce troisième album qui vient de sortir, il s'appelle Lily. On rentrera plus en détail tout à l'heure dans cette histoire de Maëlle. Lily, elle est multiple, elle est parfaite, elle est avec nous ce soir. Maëlle débute carrière donc très très jeune en 2018. Ouais. Vous devenez non seulement la plus jeune gagnante de l'histoire de The Voice dans la saison 7, mais aussi la première femme à gagner. Mais je ne savais pas ça.
4: Mais oui, première femme au bout de 7 saisons quand même. Donc je trouvais ça fou que je sois la première après tant d'années. Mais bon, très fière d'ouvrir cette porte. Mais c'est vrai que bon, un peu frustrant quoi. Ouais.
3: Alors après, on en fait quelque chose ou pas? En l'occurrence, Maëlle en a fait quelque chose, puisque accompagnée par Calogero après l'émission aussi, ce premier album réalisé par lui arrive, il s'appelle Maëlle en 2019. Il y a Toutes les machines ont un cœur, puis il y a surtout cette chanson archi marquante, L'effet de masse.

0: C'est une chanson qui parle de harcèlement à tous les âges, dans tous les endroits, et qui peut finalement tomber sur tout le monde. C'est quelque chose d'absolument injuste. Ça a touché énormément de gens. Cette chanson ne devait pas être un tube. Je crois que vous l'aviez même pas repéré comme forcément un single.
1: Pas du tout. C'est vrai que, par contre, j'étais persuadée qu'elle allait toucher un maximum de gens, ouais, parce que c'est une thématique qui est quand même très dure et encore malheureusement trop d'actualité. Mais c'est vrai qu'encore aujourd'hui, elle voyage, cette chanson. Elle est chantée dans des écoles,
0: oui, dans
1: par des professeurs. Enfin, je trouve ça. Je me demande même si elle n'est pas dans un manuel scolaire. Enfin, ouais, je trouve qu'elle a un voyage extraordinaire. Bon, la thématique est très dure, mais si je peux aussi donner un peu de lumière et qu'on comprenne aussi ce que veut dire le harcèlement, ouais, je trouve ça important, quoi.
0: C'est important. Et enfin, moi, j'ai une petite qui a 12 ans maintenant, mais qui chantait cette chanson quand elle avait 8-9 ans. Et oui, elle a beaucoup voyagé. Vraiment, elle a fait beaucoup de bien. Le deuxième album, c'était en 2023. Mais là...

On sent déjà sur le deuxième album cette envie de oui, ok, j'ai une super belle voix, les pianos voix c'est beau, mais on peut aussi aller un peu à l'aventure de la production, et ça se confirme donc avec le nouvel album Lily.

0: C'est votre petit surnom d'enfance ?
1: C'est mon surnom d'enfance et c'est le surnom que tout le monde me donne. On m'appelle plus Lily que Maëlle finalement. Donc j'ai vraiment l'impression de me montrer pour de vrai avec ce disque-là.
2: Est-ce que c'est le fait justement d'avoir démarré très jeune à la télé, 17 ans alors forcément on se protège parce qu'on est une toute jeune femme à 17 ans, on ne sait même pas encore si on est vraiment devenue une femme ou pas. Enfin, il y a plein de choses à régler.
1: Je l'étais clairement pas.
2: Ouais, voilà. Un peu bébé quoi. Est-ce que là justement, troisième album et quelques années plus tard, vous vous dites bah ok c'est bon, j'ai 25 ans maintenant, je peux raconter qui je suis vraiment et j'enlève quelques protections.
1: Exactement. En fait, je pense que quand on commence jeune, on a un plein de choses qui s'ouvrent à nous. Il y a plein de chemins possibles et inimaginables. Donc, on ne sait pas véritablement vers qui se tourner. Et je pense que j'avais envie de plaire à tout le monde. Il y avait aussi.
2: Bah oui, voilà, on veut bien faire.
1: On veut bien faire. Et c'est vrai que du coup, j'avais envie d'expérimenter. Et j'ai expérimenté durant ces trois albums-là. Et c'est vrai que maintenant, à 25 ans, je ne suis pas du tout la même personne que quand j'ai commencé. Et ça s'entend aussi même dans ma musicalité, dans mes textes. Donc, forcément, il y a un truc peut-être un peu plus frontal qu'auparavant, quoi.
2: Voilà, vous aimiez Maëlle, découvrez Lily. On l'écoute maintenant dans Décibels.

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1: Elle s'appelle Maëlle et Lily, c'est le nom du troisième album. Maëlle, notre invitée ce soir. Pour celles et ceux qui vous ont découverte avec l'effet de masse, le premier album, vous avez cette voix cristalline et tout. Là, on entend que vous en jouez maintenant. Vous avez presque appris à déchanter, vous qui chantez très bien. On le sait, vous pouvez, mais vous pouvez aussi murmurer. Ça, c'était un processus qui était simple ou...
2: Ben justement, en fait, ma voix, elle a quand même pas mal changé. Hein.
1: Ouais.
2: Forcément, on m'a connue, j'avais 16 ans, donc j'avais pas mué. Là, j'ai mué et ma voix, elle est beaucoup, beaucoup plus grave. Et je pense que du coup, je me suis un peu plus amusée aussi dans cette volonté de création de ce disque-là à assumer mes fêlures vocales, dans le sens où j'avais envie d'un peu... J'aime pas ce terme, mais cradifier un peu, pour qu'on aille vraiment comme si je m'adressais dans l'oreille de quelqu'un qui m'écoute à l'heure actuelle, quoi.
1: Et puis on doit pas nécessairement chercher la perfection.
2: Non, justement, je voulais vraiment enlever cette volonté que tout soit ultra bien cadré, ce que j'ai pu faire auparavant, même si je dis pas que tout était parfait, mais j'avais envie que tout soit bien cadré. Et là, au contraire, j'avais justement envie d'ouvrir les fêlures et qu'elles soient bien. Bien présente, quoi.
1: Alors, dans la série Dis-moi ce que tu écoutes, je te dirai qui tu es. Si vous voulez en savoir plus pour Maëlle, dites-vous que quand elle fait un duo avec le guitariste Wax, elle reprend Niagara. Mais...

puis on a parlé des collaborations avec Calogero, il y a aussi Zazie. Mel, on a parlé de vous aussi avec le groupe belge Puggy, puisque vous êtes sur leur chanson Mirror.

0: donner pour compléter cet horizon artistique autour de vous, Maëlle, il faut qu'on parle de Ella. Ella, c'est la grande sœur de Clara Luciani.
1: Sur le parfait, je vais mouiller.
0: Alors c'est un gang plutôt chouette. Est-ce que c'est ça est-ce qu'on a bien cerné votre entourage musical, Maëlle?
2: Bah là vous l'avez bien amené en tout cas, c'était bien. non mais surtout vraiment, et là en tout cas pour ce disque là, elle a été une personne extrêmement importante pour moi. Ça a été elle m'a aidé justement à écrire ce disque là, à m'affronter aussi comme je m'affronte un peu avec Lily, à accepter le fait que je voulais peut-être être un peu plus frontale, un peu plus directe, et la plume de Léa, elle est comme ça. Ouais. Et elle m'a complètement aidée à m'émanciper de cette armure que j'avais et que je portais, qui était un peu trop lourde pour moi, et elle a été remarquable dans ce processus-là.
0: Donc, affirmer, embrasser des imperfections, être frontale, il y avait un autre objectif dans ce disque, Lily, pour vous?
2: Moi, je pense que dans ce disque-là, ce que j'avais envie d'amener, c'est aussi ce côté pop que j'adore, en fait. Ouais. Moi, j'adore la pop. Et j'ai grandi en écoutant Laurie, en écoutant Nelly Furtado, en regardant des lives de Britney Spears. Et j'avais envie de m'ouvrir à ça aussi.
0: À ces sonorités-là. Et alors, comment on l'apprivoise? Parce que oui, vous, j'imagine qu'à vos débuts, c'était des guitares-voix, des pianos-voix. Ouais. Comment on apprivoise ça? Faut travailler avec des producteurs? C'est de la culture personnelle?
2: Je pense que faut travailler avec les bonnes personnes, et puis c'est de la recherche, en fait. C'est vrai que je pense que quand je suis sortie de The Voice, même sur l'album précédent, j'étais pas prête à expérimenter ça, j'étais pas prête à me montrer sous cet angle-là. Je pense qu'il y a des moments à tout, et là c'était mon moment de mettre les deux pieds dedans.
0: Et les amis, si vous n'aviez pas encore plongé dans l'univers de Maëlle, c'est le bon moment aussi. Vraiment, cet album Lily, il est super réussi. On est surpris. À chaque chanson, il se passe des choses auxquelles on ne s'attendait pas. Et nous, on va continuer à en parler. Et puis, on va vous passer à la question, Maëlle, le questionnaire des choix cornéliens.
2: Oh my God.
0: Ouais, préparez-vous, ça va être terrible. À tout de suite.
3: La météo pour cette nuit, déjà en Champagne-Ardennes, le temps est calme, le ciel est bien clair, on verra les étoiles. Un petit vent très très faible, donc ça va, on n'aura pas trop froid avec le vent. Mais en revanche, les températures, c'est vrai qu'elles sont basses, même en dessous des valeurs de saison, nous dit Météo France. Nous aurons cette nuit en Champagne-Ardennes, du nord au sud, entre 5 et 11 degrés. Heureusement, demain, mardi, dès le réveil, c'est le soleil qui sera très généreux tout au long de la journée en Champagne-Ardennes. Et demain, en journée, les maximales vont grimper un petit peu, les maximales seront comprises entre 22 et 25 degrés. Météo France qui annonce déjà que mercredi, c'est exactement le même temps, même température, toujours du soleil. Et d'ailleurs, ce soleil qui ne devrait pas nous quitter jusqu'à probablement au moins lundi ou mardi prochain, sans pluie annoncée. Il faut savoir que cette pluie fait défaut quand même, y compris ici en Champagne-Ardennes. Enfin, la qualité de l'air aujourd'hui dans notre région, Atmo Grand Est nous dit indice moyen, comme le plus souvent. Belle soirée avec tout de suite Émilie Mazoyer.
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0: Oui, c'est Décibel, ravie de vous retrouver. Mon invitée de ce soir, Maëlle, vient de sortir son nouvel album, Lily. Elle sera en concert, Maëlle, à Lyon le 4 novembre. Rendez-vous aussi à Toulouse le 12. Ce nom, le Rocher de Palmer à côté de Bordeaux le 13 novembre. Le 20 novembre à Paris, à la Gaîté Lyrique. Et puis au mois de décembre, à Nantes, à Bruxelles, à Tourcoing, à Rennes et à Villeneuve-la-Garenne. Rennes déjà, en 2027, il y a des dates qui commencent à arriver. Oui. Donc voilà, ça s'annonce très très bien, cette histoire. Maëlle, vous êtes de tournu. Mais c'est incroyable. Incroyable.
2: Mais raconte-nous.
0: Oui, faut que je raconte. Alors, Tournu, petite ville de Saône-et-Loire. Bisous à ici Bourgogne.
2: Oui.
0: J'ai passé, moi, une grande partie de mon enfance là-bas, puisque ma mamie Rosa, bisous mamie, elle écoute l'émission.
2: J'adore.
0: Mamie Rosa, elle habitait, à Tournu, d'abord dans le centre-ville, rue de la Boîterie, puis après à côté, l'Abergement de Cuiserie. Bref, voilà, on connaît vraiment ce hood. Et dans cet album, Maëlle, il y a cette dualité aussi, finalement, entre Paris, qui vous attire, et puis l'enfance, la ville de votre enfance, Tournu. Alors, pour Paris, la chanson s'appelle Paris, pas de mystère.
2: Ouais.

0: là.
1: Alors, je me suis dit que j'allais vous faire un petit questionnaire tournu ou Paris.
0: Oh my God.
1: Ouais, je sais, c'est dur.
0: C'est un choix dur.
1: Ok, allez, c'est parti. Tournu ou Paris, la fête de la Saint-Philibert ou la foire du trône?
0: Mais tu sais que j'adore la Saint-Philibert, j'y étais encore cet été, la Saint-Philibert direct, mucho churros direct.
1: Avec mes cousins, on l'appelait la Saint-Fil-de-Fer, parce qu'on était très drôles dans les années 80. Et oui Maëlle.
0: Mais je vais l'appeler comme ça maintenant.
1: La Saint-Fil-de-Fer.
0: Je vais piquer ça.
1: Pâté en croûte de chez Commerçon ou le brunch à Paris à 40 euros?
0: Je vais te dire le pâté en croûte, je suis tellement sauciflarde, terrine, tout le monde se fout de ma tronche, cornichon, mais pâté en croûte direct.
1: Pêcher dans la Saône ou se baigner dans la Seine?
0: Ouais, la Saône, c'est pas ouf non plus, hein. Mais bon, même se baigner dans la Seine, ouais, je fais pas les deux, je suis désolée, je choisis pas.
1: Non, hein.
0: Ça me dégue.
1: Foot, oui, c'est vrai, c'est un peu dégueu. Faire son footing, la Garenne ou au Bois de Boulogne?
0: Ah, la Garenne, j'adore. Mais le fait que tu connais ça, ça me termine, j'adore.
1: Tournu. Bien sûr, ma mamie Rosa, elle avait une boutique rue du Docteur Privé.
0: Oh, mais j'allais dire un truc, mais j'ai passé ma vie dans ces rues-là,
1: bah,
0: quoi.
1: Oui. Alors, justement, la rue, alors, à Tournu, il y a une grande rue pour les boutiques, du coup on l'appelle la grande rue, elle a un vrai nom, hein, c'est rue de la République, mais alors, faire son shopping sur la grande rue ou les Champs-Élysées?
0: Je déteste les Champs-Élysées.
1: Ah bah la grande rue alors.
0: Vraiment faire la grande rue direct.
1: Victoire écrasante de Tournu.
0: Oui.
1: Mais oui, bravo Maëlle.
0: C'est ma ville en fait.
1: Ah là là, bah, bisous à toutes celles et tous ceux qui nous écoutent sur Ici Bourgogne. Autre choix cornélien, hors Tournu, parce que quand même Maëlle a une vie aussi.
0: J'espère.
1: En dehors de sa ville. Le plus grand kiff, être sur scène ou être en studio?
0: C'est une bonne question parce qu'en fait ça dépend. J'adore la scène, mais parfois j'aime bien m'enfermer en studio, écrire. Mais bon, j'aime quand même la scène là, surtout que je suis en train de préparer la tournée.
1: Bah oui.
0: Je vais vraiment m'amuser, je pense.
1: Ah, en plus avec 3 albums, il y a du choix,
0: ouais.
1: Des chansons et tout.
0: Là, il y a une vraie direction. Enfin, je dis pas qu'il y avait pas de direction avant, mais j'ai l'impression que je peux prendre un peu plus de liberté. Je peux faire de plus en plus de choix, comme j'ai de plus en plus de chansons. Donc c'est trop inspirant.
1: Préférez perdre lequel de vos sens, si vous devez en perdre un? Je rappelle, pour ceux qui suivent pas au fond, oui, odorat, goût, toucher ou vue?
0: C'est chaud, moi, cette question-là, elle me fout de l'urticaire, je te jure.
1: Ah bah non, alors j'arrête.
0: C'est horrible parce que j'aime tout, en fait, je peux pas, mais je pense que je perds peut-être le goût, je sais pas, ouais, le goût. Mais ça, je peux plus goûter le pâté en croûte,
1: bah
0: t'imagines?
1: Ouais, c'est pas cool.
0: Ouais, non.
1: Non, il faut pas. Bon, faut le garder les 5.
0: Laisse tomber.
1: Faut garder les 5. Mm-mm. On vous propose de faire une première partie au Stade de France, mais vous détestez l'artiste. Vous dites oui ou pas?
0: Je le fais, ouais.
1: Pour lui voler la vedette. Mais oui, bravo Maëlle. Bravo.
0: Ça dépend. Si j'aime juste pas musicalement, bon voilà. Mais s'il a fait des dingueries, j'y vais pas.
1: Oui, non, mais il fera plus le Stade de France, Patrick Bruel. Allez, écoutons Maëlle avec un extrait de son nouvel album Lily. La chanson s'appelle Érotomanie. Et ben, j'en ai pas entendu beaucoup des chansons sur l'érotomanie. Celle-ci est formidable. Écoutez Maëlle.

0: Qu'est-ce qu'elle est bien écrite, cette chanson.
1: Oh, merci.
0: Je l'adore. Érotomanie, donc, personne qui est érotomane, c'est une personne qui a ce trouble psychiatrique qui la pousse à croire de façon totale, délirante, mais totale, qu'une autre personne est amoureuse d'elle. Donc là, ça arrive, on voit le personnage de la chanson amoureux d'un chanteur. Mm-mm. Voilà.
1: C'est moi l'érotomane, là.
0: Ouais, c'est ça. Mm-mm. Mais ça peut être, voilà, ça peut arriver au boulot, ça peut arriver n'importe où. C'est un truc complètement dingue. C'est fou de faire une chanson là-dessus.
1: Mais parce que ça m'est arrivé. Ça m'est arrivé. J'ai pas été érotomane, mais quelqu'un était persuadé d'entretenir une relation amoureuse avec moi, ouais.
0: Waouh, ça fait peur. Parce que là, ouais, la petite voix à la fin, je connais déjà le prénom de nos deux filles. On se dit, elle va loin, la fille, en fait.
1: Ouais, mais parce que c'est vrai que dans sa volonté, dans ce qu'il avait, dans ses yeux, dans ses messages qu'il pouvait m'écrire, il y avait ce côté un peu terrifiant que je ressentais où il pouvait s'imaginer, il me parlait de ses parents.
0: Il était sûr que vous aviez une relation tous les deux.
1: C'est
0: quoi.
1: Ça. Et dès que je montrais d'autres personnes que lui, parce que je ne le connaissais pas, c'était de la jalousie, c'était des menaces, voilà. Donc,
0: Alors, là, pour le coup, c'est une expérience personnelle particulièrement flippante, mais qui vous arrive aussi parce que voilà, vous êtes dans la lumière et que donc il y a des gens qui sont complètement esbaudis en vous voyant, ce que je comprends, mais n'empêche d'en faire une chanson, est-ce que ça permet aussi de digérer un peu l'aventure?
1: Ouais, en vrai, moi, paradoxalement, je me suis beaucoup amusée en l'écrivant avec Léa parce que elle aussi, ça lui est déjà arrivé, enfin, elle connaît pas, on a parlé, mais en fait, ça arrive à pas mal de gens finalement, cette histoire-là, et du coup, je trouvais ça intéressant. Et d'ailleurs, Eminem qui a fait une chanson sur ça aussi, voilà, exactement. Bah, je trouvais que c'était intéressant de pouvoir l'amener aussi en français avec un texte comme ça.
0: Alors l'amour, c'est quand même un thème qui revient beaucoup dans le disque, Maëlle. Je suis Lily. Alors, mais c'est l'amour sous toutes ses formes. Et alors, on tire pas le bon numéro comme ça automatiquement à chaque fois. Hein, c'est un petit peu la loterie. Voilà, on n'a pas les six bons numéros. Mais alors, on a l'incertitude qui est très très très bien décrite dans Tango.

0: là, on entend voilà toute la diversité des manières d'aborder les rapports.
1: J'ai trop aimé la planche pourrie, quoi. je vais le noter, je vais le garder, ce truc-là, j'adore.
0: Ça fait... Voilà, la planche pourrie.
1: Ah, putain.
0: C'est sans fin, en fait, les histoires d'amour. À chaque fois, quand on en commence une, on doit se dire « Ah, mais tout a déjà été écrit. » Puis après, on se dit « Mais non, en fait, pas ça. » Et on y va.
2: Mais en même temps, c'est un thème que j'adore. Enfin, moi, l'amour, j'adore être amoureuse, comme j'adore ne pas l'être. Et, et je pense qu'on peut, s'amuser dans l'écriture, parce que c'est vrai qu'en fait, il y a une tonne de chansons qui parlent de ça. Et j'ai essayé dans ce disque-là de parler un peu de toutes ces formes d'amour, de ma famille, de mes amis, de la peur de trouver mieux, au contraire de juste du désir, de la sensualité. Et juste, voilà, parler des expériences d'une meuf de 25 ans et d'oser, d'expérimenter tout simplement, en fait.
0: Ouais, et ce qui est beau, c'est que, même si on n'a plus 25 ans, on s'y retrouve quand même, parce qu'en fait, bah voilà, les émotions, elles ont pas d'âge.
2: J'espère.
0: Ouais, vraiment. Non, Maëlle, c'est réussi et c'est finement écrit. Je pense que vous allez vous régaler. N'oubliez pas d'aller applaudir Maëlle à Lyon le 4 novembre et puis à Toulouse le 12, à Bordeaux, ce nom juste à côté, le 13 novembre, à Paris à la Gaîté Lyrique le 20 novembre et au mois de décembre à Nantes, Bruxelles, Tourcoing, Rennes. Voilà pour les dates de cette première partie de tournée 2026. Maëlle, qu'est-ce que je peux vous souhaiter alors pour la suite ?
2: Bah écoute, beaucoup de pâtés en croûte.
0: Ouais !
2: Beaucoup de pâtés en croûte et que je me fasse plaisir sur scène et qu'il y ait plein de choses qui s'ouvrent à moi et surtout d'être moi-même finalement.
0: Ça y est. À 25
2: Merde.
0: Ans. Ouais, c'est gagné. Maëlle, l'album s'appelle Lily. Merci d'être venue nous voir.
2: Merci beaucoup. À bientôt.
0: Salut.
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1: Mais oui, c'est Décibel, il est 19h46, j'espère que ça va bien chez vous. Et ou alors en voiture, hein. Vous pouvez peut-être nous écouter en voiture aussi. Vous préparez le dîner, vous prenez un bain, tout nu. Ah bah dites donc, vous n'êtes pas gênés. Non mais vous avez tous les droits, après tous les auditrices et les auditeurs d'ici. On est là pour vous, en direct jusqu'à 20h, Décibel, de la musique et aussi du jeu. Nous jouons au Blind Test maintenant avec Patrick et Elisabeth. Bonsoir à tous les deux.
2: Bonsoir Émilie.
3: Coucou Émilie.
1: Comment ça va ?
2: Ça va très bien, merci beaucoup Émilie.
1: Je suis ravie de vous avoir tous les deux pour un Blind Test consacré au vent. Alors, le vent, en chanson, en fait il y a plein de chansons qui parlent de vent. Elisabeth, est-ce qu'il y a eu du vent aujourd'hui chez toi ?
3: Alors non, on a eu du soleil assez faible quand même, légère brise on va dire. Et là tu vois, on a un beau ciel bleu avec quelques petites traînées blanches rosées.
1: Et t'es où toi déjà ? Redonne-nous le nom de ta ville.
3: Moi, je suis à Mandeur, dans le Doubs.
1: Dans le Doubs, c'est ça.
3: Oui, Sochaux, les scooters et les automobiles Peugeot.
1: Fabuleux. Et les moulins à poivre.
3: Ah ben oui, oui, crinoline, tout ce que tu veux.
1: C'est ça, non, parce que Peugeot, voilà, moi j'ai pas le permis, mais j'ai un moulin à poivre, hein. Moi aussi j'ai un Peugeot. Mais bon, Patrick, un petit point météo aussi. C'est dans quelle région déjà ?
2: Alors moi j'appelle de Nîmes, ouais. J'écoute Radio Provence avec la radio parce qu'on peut la capter jusqu'à Nîmes depuis pas mal d'années, ça fait je crois 15 ans. Il y a eu beaucoup de vent aujourd'hui puisque le Mistral a soufflé beaucoup beaucoup. Et je voulais aussi, Émilie, dire une chose, Patrick. Je vous félicite parce que mardi soir j'étais à l'antenne, vos larmes ont ému toute la France parce que j'écoute votre émission depuis très très longtemps parce que je m'occupe de ma maman qui a 91 ans. Ouais. Et à 20h ou à 19h, c'est l'heure à laquelle je la fais souper, dîner. D'accord. Donc forcément tous les deux nous écoutons. Comme elle est impotente, nous écoutons votre émission de radio. Et mardi soir, vos larmes à propos de l'hommage rendu à Catherine Ringer m'ont ému et ont ému toute la France. Et je vous remercie parce que je ne savais pas que Catherine Ringer avait enregistré deux albums en solo que je vais me dépêcher de trouver dans des vide-greniers ou d'occasion pour les découvrir. Ouais. Et merci d'avoir nous avoir fait écouter certaines chansons extraites de ces deux albums solo de Catherine Ringer. Par contre, elle, c'est pas ma chanteuse préférée, je l'avoue, mais je la connaissais dans ses interviews parce que c'était une femme très intelligente et très modeste. Ouais. Voilà. Et c'était une femme avec un grand F. Et je regrette beaucoup qu'il n'y ait pas eu plus d'hommages à la télévision nationale, France 2, France 3, la 5, la 7, etc. J'espère que ça va venir, mais j'aurais aimé que les hommages soient spontanés et dans les jours qui viennent.
1: C'est ce qui m'a beaucoup déçu,
2: parce qu'elle le méritait.
1: Il y en a eu un sur France 2.
2: M'ont beaucoup ému, ainsi que le lendemain mercredi soir, quand vous avez pris l'antenne à 19h, on sentait encore votre émotion. Vous voyez que je suis sincère.
1: Merci Patrick, ça me fait très plaisir.
3: Je l'ai ressenti aussi, Émilie, car j'ai écouté également, tu
1: mardi
3: vois.
1: Soir,
3: oui, il y avait de l'émotion, des larmes. Et moi-même, j'ai eu quelques larmes, tu vois.
1: Bah, je te comprends. Je te comprends, Elisabeth. Ah, elle est partie ? Allô ?
3: Non, je suis là.
1: Ah
3: moi.
1: Non, elle est là. J'ai cru que je t'avais perdue, Elisabeth, j'étais pas bien.
3: Non, je suis là, je t'écoute.
1: Ok, allez, on va pouvoir jouer alors, Elisabeth et Patrick. Les chansons parlent de vent et on cherche les interprètes. Et merci à tous les deux pour vos gentilles paroles qui me vont droit au cœur.
2: Vraiment. La sincérité.
1: Ben, ça fait plaisir. Allez, première chanson, dites-moi les amis, qui sont les interprètes de cette chanson où souffle le vent ?
3: Elisabeth, alors ça serait Stéphane. Comment il s'appelle ?
2: Garou.
1: Et il est pas tout seul.
3: Garou
1: avec qui ?
3: J'avais dit
1: Lyon. Oui, bravo.
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1: 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Elisabeth et Patrick, je vous mets chacun un point. Un point pour Garou, un point pour Céline Dion. De toute façon, à la fin, tout le monde gagne l'album de Maëlle. Vous connaissez le système. Allez, deuxième chanson. Là, on est sur un groupe de hard rock.
3: Oui, alors Elisabeth serait ce Scorpion.
1: Bravo!
3: Ouais, je suis fan.
1: Wind of Change. change, le vent du changement, chanson qui est devenue l'hymne à la toute fin des années 80, l'hymne de la chute du mur de Berlin. Elisabeth,
3: j'ai 2,33 tours de scorpion.
1: Ah, une vraie fan.
3: Ah oui, je suis du signe de scorpion et sur une pochette, il y a le scorpion.
1: Ah bah oui, eh ben, ils n'allaient pas mettre un papillon, Elisabeth. Il y a un moment, il faut respecter
3: la DA. Ça impressionne quand même, ah, la pochette. Ça, ouais.
1: J'avoue. 2 points pour Elisabeth, 1 point pour Patrick et une dernière chanson qui souffle pour le plaisir.
3: Ah ben, Elisabeth, est-ce que ça serait pas Pauline Esther, par
1: non.
3: hasard?
1: Non. Alors, c'est Vive le vent.
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1: Cette version de Vive le vent d'hiver?
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1: Oui, bravo Patrick.
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1: 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Bravo Elisabeth et Patrick, vous avez chacun gagné un exemplaire de l'album de Maëlle. Et pour rester dans la thématique du vent, après Garou, Céline Dion, Scorpion et Benjamin Biolay, nous convoquons...
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1: Bon bah, moi ce petit jeu de mots à la fin de la chanson de Renaud, je le trouve absolument irrésistible. Allez, c'est déjà l'heure de la chanson anniversaire. Liam Gallagher d'Oasis fête ses 54 ans aujourd'hui. On lui pardonne donc cette intro à la Imagine. Et on se réjouit d'accueillir Oasis au Stade de France les 23 et 24 juillet prochains.

0: petit temps de look back in anger pour souhaiter un joyeux anniversaire à notre ami Liam Gallagher et merci à l'équipe de Décibel. Il y avait ce soir Kinan, Sadika, Iris, Thierry, Thomas et Mélodie.
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0: Et à 20h dans Y'a pas que Paris dans la vie, Éric Bastien reçoit le chef Thierry Marx.

0: Merci.
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2: Bonsoir à tous, bienvenue sur ici, un peu partout en France. J'espère que vous avez passé une bonne journée, un bon week-end. C'est le début de la semaine, on va se balader encore une fois et partir en France parce que tout est dans le titre, il n'y a pas que Paris dans la vie. Allons à la rencontre des lieux, des idées, des savoir-faire de nos villes, de nos régions. Ce sont toutes les bonnes initiatives qui seront à l'honneur. Nature et environnement avec Benoît Prospero, entrepreneuriat avec Catherine Quicandon et puis on vous donnera la parole grâce à Robin Bernot. Et puis cette émission, il n'y a pas que Paris dans la vie, c'est aussi un invité chaque jour. Quand je dis un invité, c'est un parcours, une personnalité qui, à travers les lieux en France, qui ont marqué sa vie, va se dévoiler et retracer ce parcours et cette réussite. Et aujourd'hui, à ma table, pour partager ce début de soirée, j'ai invité un très grand chef cuisinier de notre pays, mais aussi un entrepreneur, un homme d'affaires. Il est président de l'UMI, l'Union des métiers et des industries de l'hôtellerie. Il est aussi fondateur de Cuisine Mode d'Emploi, qui est un réseau d'écoles, de formation, métiers de la restauration, cofondateur du Centre français d'innovation culinaire. Il est entre autres chef d'honneur, restaurant gastronomique à Paris, étoilé, rue Faubourg-Saint-Honoré et chef de Madame Brasserie, restaurant du premier étage de la Tour Eiffel. Quel symbole, et la liste est non exhaustive. Bonsoir Thierry Marx.
3: Bonsoir.
2: Soyez le bienvenu. Je suis très heureux de vous accueillir. Je peux dire aux auditeurs que vous êtes en tenue.
3: Oui, oui, oui, c'est mon... J'essaie d'avoir un don d'ubiquité, que je n'ai pas forcément, et donc j'enlève ma veste quand je suis au restaurant, et hop, je suis tout de suite en tenue. Oh là, il ne bouge jamais de ses fourneaux.
2: Eh ben, en tous les cas, on est ravis de vous voir en tenue et de vous avoir avec nous. On va effectivement pendant une heure se balader. Je vous remercie encore une fois d'être venu ici. Alors, le premier point d'ancrage, même si l'émission s'appelle « Il n'y a pas que Paris dans la vie », bon, vous, c'est Paris. Chef, vous êtes né dans le 20e arrondissement, qui est un arrondissement qui vous a plutôt plu, plutôt séduit par cet arrondissement dans lequel vous avez un peu évolué les premières années.
3: C'est un arrondissement de Paris qui a tout ce que j'aime. C'est-à-dire que...
2: C'est le 20e.
3: C'est le 20e arrondissement et peut-être le plus beau quartier qui a été donné à Paris, où c'est un quartier d'escalier social. C'est-à-dire que c'est le quartier où un ouvrier devenait ouvrier qualifié en général, et un ouvrier qualifié devenait contremaître, comme on disait à l'époque, enfin, on dirait cadre maintenant.
2: Très ouvrier.
3: Et très ouvrier, et ensuite devenait en général petit entrepreneur. Et il y avait énormément d'artisanat dans ce quartier. Et puis, premier quartier d'inclusion, émigration de l'intérieur, Aveyronnais, gens du sud-ouest, bretons qui arrivaient là, après les Polonais, donc les origines un peu de mes racines.
2: Vous êtes né de parents immigrés,
3: oui,
2: je suis polonais.
3: Et ensuite, grands-parents. Et ensuite, on a vu arriver les premiers cafés kabyles, et ensuite l'Asie du sud-est. Donc, quand je grandis petit, j'ai les images noires et blancs de Douaneau, quoi.
2: Vous vivez, vous grandissez au 140 avenue Ménilmontant, dans ce quartier de Ménilmontant, du 20e arrondissement. Vous viviez où? C'était un appartement? C'était modeste?
3: C'était un appartement du rez-de-chaussée, escalier 15, cour du bas.
2: Vous vous souvenez de tout?
3: De tout. Parce qu'il y avait deux cellules du Parti communiste. Une cellule du Parti communiste dans la cour du haut et une cellule du Parti communiste dans la cour du bas. Et n'oubliez pas que ces hommes avaient une histoire et ils faisaient un peu la police. On n'appelait pas la police au 140. Quand ce qu'on appelait à l'époque les blousons noirs étaient un peu turbulents, il y a 3-4 bonhommes qui descendaient, il y avait un retour au calme et un aspect dissuasif de ces personnages.
2: Alors Thierry Marx, vous allez aller à l'école primaire qui est rue Belleport, des maîtres qui étaient en blouse à l'époque. Ouais. Vous avez peut-être d'ailleurs apporté une espèce de rigueur aujourd'hui avec vos brigades par exemple.
3: Alors, je voulais pas aller à l'école, moi. Et c'est ma grand-mère qui m'a décidé d'aller à l'école.
2: C'est un personnage clé pour vous, hein.
3: Ouais, les grands-parents, ouais, parce qu'ils avaient du temps pour moi. Et ma grand-mère me dit, tu sais, elle qui avait une vraie difficulté avec la langue française et l'arithmétique, elle me disait, tu sais, les riches ont le savoir, donc ils ont le pouvoir. Et si tu sais lire, écrire et compter, ces gens-là te voleront pas. Finalement, elle m'a donné le projet de l'école, or que moi j'étais plutôt réfractaire à l'école.
2: On découvrira d'ailleurs un petit peu plus tard que vous avez repris d'ailleurs vos études, parce qu'il y a eu à un moment donné un espèce d'échec scolaire, et vous y êtes revenu vers l'âge de 25 ans, mais je ne veux pas avancer trop vite dans l'histoire. Vers 12-13 ans, même si Paris va rester ce quartier important, vous allez déménager, c'est un premier déracinement, vous n'allez pas loin, vous allez à Champigny-sur-Marne.
3: Alors c'est un vrai déracinement. Moi je sortais de Ménilmontant, où il y avait des bus, des métro, de la marche à pied. Là, il fallait prendre un métro, un RER, arriver à Joinville-le-Pont, prendre 5 bus pour arriver soit au Boulereau, soit au Bois-l'Abbé. Et d'arriver, en gros, dans des champs de betteraves où il y a des barres de logements, de 3000 logements. Donc, complètement déshumanisé. plus de lien avec qui que ce soit, et nous avons senti qu'il allait y avoir une tension dans le quartier très très haut. D'ailleurs, on se déscolarise très très vite parce que les écoles sont des préfabriquées qui n'ont plus rien à voir avec les écoles haussmanniennes qu'on avait connues.
2: Vous créez aussi du côté caïd, faites un peu les gros bras aussi à cette période.
3: C'est-à-dire que dans ces quartiers, soit vous montriez un peu les biscottos, soit c'est les autres qui les montrer et qui vous assignait. Donc, il fallait mieux montrer ses biscottos. Et moi, j'ai eu de la chance. On était quatre copains. Et c'est triste maintenant parce que je fais l'appel aux morts. Mais on était quatre copains et on faisait du sport. Et moi, c'est le cadre éducationnel du judo qui va m'apporter.
2: Que mes vous copains, pratiquez encore aujourd'hui.
3: Oui, bien sûr. Et puis, le cadre éducationnel de la boxe pour mes autres copains. Et des personnages, moi, je pense à Gilles Cataneo qui nous emmenait au judo dans sa voiture. Je pense à Monsieur Rodriguez, qui était le papa de Lucien Rodriguez, champion du monde de boxe, qui nous ramenait dans sa 4L fourgonnette pour qu'on aille au ring Montreuilois ou chez José Jover à la Porte Saint-Ouen. Il y avait des hommes à cette époque dans ces quartiers qui nous ont permis de reposer un cadre éducationnel. C'est quand même ça qui était intéressant.
2: Et aujourd'hui, vous êtes quatrième dan de judo. Tous les cas, voilà, c'est un échappatoire. Vous venez de le dire, Thierry Marx. Vous vivez là-bas. Il y a évidemment vos origines, on l'a dit. Je crois que vous aviez un grand-père qui était artisan plombier, réfugié. Vous souvenez de ces moments avec votre maman qui était laborantine aussi.
3: Ouais.
2: C'est une enfance, malgré les bars que vous évoquez à Champigny-sur-Marne, qui reste quand même familial.
3: Oui, ouais, bien sûr. La base, ma plus grande richesse, a été ma grand-mère, mon grand-père et mon père et ma mère. C'est des gens qui ne reculaient pas devant le travail et surtout qui ne cherchaient jamais de bouc émissaire. Ouais. Et quand je disais à ma mère, j'ai été mal noté parce que le prof m'aime pas, elle dit non, mais cherche ailleurs, c'est pas ça. C'est que t'as pas travaillé.
2: Alors on va voir où vous allez chercher, comment vous allez sortir aussi de Champigny, où est-ce que vous allez partir, parce que vous allez vivre des aventures, notamment avec les compagnons, qui vont vous emmener un petit peu partout en France. On en parle dans une poignée de secondes. On va partir avec Benoît Prospero, si vous voulez bien, chef, tout de suite, qui passe en revue les merveilles de la nature et les idées de celles et ceux qui consacrent leur vie aux vivants. Et aujourd'hui, Benoît Prospero nous emmène dans un refuge pour animaux handicapés. Je ne savais même pas que ça existait.
0: Ah, est-ce que vous imaginez le cœur gros comme ça qu'il faut pour ouvrir un refuge pour animaux handicapés? Nous voici avec Ici Normandie dans l'Orne, à Montreuil au Houlme, avec Michèle Lisicki, cofondatrice de l'association Suzy Handicap Animal. Oui, c'est un refuge pour animaux handicapés.
4: C'est une association que l'on a créée avec ma fille en 2014 et qui récupère tous les animaux handicapés, soit par la maltraitance, majoritairement malheureusement, ou par accident ou maladie.
0: Ouais. Et juste, pourquoi l'association s'appelle Suzy Handicap Animal?
4: Pourquoi ça s'appelle Suzy? Parce qu'en fait, c'est la première jument de ma fille. En fait, c'est une jument qu'on a adoptée, gravement blessée en concours et malheureusement qui reste handicapée par rapport à son accident et qui devait être euthanasiée. Donc en fait, ce jour-là, on s'est dit pourquoi ne pas intervenir? Et de là, ça a commencé comme ça. En fait, c'est dit, quand elle est décédée, on fera quelque chose pour elle. Et donc, c'est pour ça qu'on a créé l'association.
0: Eh ben voilà, tout simplement. Et donc, quels animaux trouvent refuge dans ce refuge pour animaux handicapés?
4: On a à peu près 320 animaux, on a à peu près 120 chats, on a une centaine de chiens, on a des équidés, 45 à peu près équidés, on a des moutons, on a des vaches, on a des canards, des poules, on récupère tout ce qui est possible.
0: Et des animaux, alors, soulignons-le, qui souffrent de multiples handicaps?
4: Oh, les handicaps plus ou moins lourds, en fait. Hein. C'est souvent, malheureusement, des handicaps qui provoquent une incontinence, une paralysie du tract arrière. C'est tout ce qui est fréquent. Après, on a des animaux qui sont amputés, malheureusement, soit dû à un accident ou une maltraitance. On a beaucoup d'animaux qui sont mal formés aussi. Hein. On a un peu de tout, en fait.
0: Mais peu importe le handicap, en ce qui concerne l'association Suzy Handicap Animal, tous les animaux sont recueillis. Et donc, comment on finance un lieu aussi merveilleux? Oui, parce que la question se pose quand même.
4: Alors que par des dons. Malheureusement, on n'a que des... Voilà, on ne fonctionne que grâce aux dons. Et aussi les parrainages pour les animaux. Donc, on peut parrainer également nos animaux. Ils sont tous au parrainage, donc du plus petit au plus grand. Et forcément, dons financiers.
0: Voilà, ça c'est la partie financière, donc. Et
4: après, on peut avoir aussi des dons matériels. Hein, des couches, des croquettes, hein, voilà, tout ce qu'on peut avoir, des petites couvertures, tout ce qui peut nous servir pour nos animaux.
0: Et j'ajoute que si vous voulez donner de votre temps, Suzy Handicap Animal recherche aussi régulièrement des bénévoles. Toutes les infos, suzyhandicapanimal.net. Oui, cette association est une merveille. Merci Michel Lisicki, merci à sa fille et aussi à tous les bénévoles. Et merci ici Normandie.
2: Merci ici Normandie, effectivement. Et à vous Benoît Prospero, Thierry Marc, vous avez des animaux, vous venez de me le confier.
3: Oui, oui.
2: Vous saviez, vous, alors j'imagine peut-être que oui, qu'il y avait justement des refuges pour les animaux handicapés.
3: Oui, oui, bien sûr, bien sûr. J'ai la chance de faire à manger pour les chiens.
2: Oui.
3: C'est très intéressant en termes pédagogiques. Oui. Quand vous voulez aider des personnes de sauver des animaux, ça les aide aussi des fois à se sauver elles-mêmes. Et puis, chiens, chats, chevaux. Donc, j'ai beaucoup, et je travaille encore beaucoup, pour faire des croquettes, des choses comme ça, avec une très jolie entreprise française qui fait des choses formidables pour les
2: animaux.
3: On
2: peut la citer ?
3: Oui, Babine. C'est Babine, et ils sont formidables. C'est des vétérinaires qui ont monté ça. Voilà, moi j'adore ça. Alors, on se moque de moi souvent avec ça, mais mes confrères, ils adorent ça. Mais, vous savez, j'ai passé 4 ans de ma vie dans un monde assez politisé, et la loyauté des chiens, j'ai jamais trouvé mieux.
2: Thierry Marx, je suis d'accord avec vous. Et votre invité, le chef Thierry Marx, qui est jusqu'à 21h à la table, sans mauvais jeu de mots, d'ici, on va prolonger le parcours de sa vie et comprendre les clés de sa réussite. Restez bien avec nous ce soir, en ce début de semaine, sur votre radio ici.
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2: C'était il y a 50 ans déjà, 1976, pour la sortie de ce tube de Thelma Houston, Don't Leave Me This Way sur ici.

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2: C'est en 1988 qu'il reçoit sa première étoile au guide Michelin pour le restaurant Roquenval à Montlouis-sur-Loire. Trois ans plus tard, en 1991, notre invité reçoit de nouveau une étoile au cheval blanc à Nîmes. Il y a 20 ans tout juste, en 2006, Gauthémillot lui décerne le titre de cuisinier de l'année. Il dirige aujourd'hui des écoles de cuisine. Il est chef de Madame Brasserie et la Tour Eiffel et honore à Paris également. C'est Thierry Marx qui est notre invité ce soir. Gamin, vous rêviez de devenir boulanger ?
3: Oui, parce que j'avais un modèle qui était aux portes du 140 rue Millemontant, qui était quand même une cité un peu en tension permanente. Et il y avait un boulanger qui m'a impressionné, qui était un réfractaire, qui était contre le système et qui faisait ses propres pains au levain, qui n'était pas tombé dans le dictat de l'État avec une baguette à coup fixe.
2: Bernard Ganachot,
3: qui faisait un pain exceptionnel, levain naturel et four à bois en vitrine. Je dois dire que, étant gamin, c'était bluffant. Et c'était le pain du dimanche, parce que c'était un pain, évidemment, qui avait un coût un peu supérieur aux autres. Mais je me souviens des files d'attente. Donc je me suis dit, boulanger, c'est bien. Parce que, un, je travaillais la nuit et j'aurais le temps de faire du sport la journée. J'étais monté un film comme ça, qui n'était peut-être pas forcément le bon au départ.
2: Alors, on a parlé de Méline Montand, votre arrivée à Champigny-sur-Marne. Il y a un ailleurs, quand même, qui va peut-être vous permettre de vous évader, c'est Saint-Céré. C'est dans le Lot. Vous y alliez, c'est à quelle occasion ? C'était pour des vacances d'été.
3: Mes parents craignaient beaucoup l'ambiance de la cité l'été. Donc ils avaient trouvé avec mon grand-père et ma grand-mère une maison et ma tante une maison qui était alors vous dites Saint-Céré, c'est gentil géographiquement, mais en fait on était à Théroux. Et en fait, il y avait 9 km pour aller à Saint-Céré et 12 km pour aller à la Capelle Marival. Donc en gros, vous étiez au milieu de rien. Et donc c'était 9 km en vélo aller, 9 km en vélo retour pour aller chercher du pain.
2: Ça, vous le faisiez?
3: Et je le faisais, mais j'ai adoré parce que j'ai eu la chance de croiser une famille, deux familles en or, la famille Bail et la famille Moulaine. Et je suis resté évidemment très ami avec la famille Bail. Et parce que je gardais les vaches.
2: C'était des agriculteurs, donc.
3: C'était des agriculteurs. Ouais, pas que. Alors, ils étaient un peu agriculteurs, un peu artisans, ouais. Un talent fou, une générosité que l'on connaît dans le Lot et dans cette région. Et donc j'avais l'impression d'appartenir à eux. Donc je les rejoignais le matin très tôt. Et on allait garder ou les brebis ou les vaches. Et puis après on s'occupait des tâches. On aidait à la ferme. Et c'était moi j'ai un souvenir d'apprentissage de la pêche. Alors je veux pas dire ça à la radio, c'est pas bien. Mais à la main nue, sous la pierre, là, on attrapait les truites.
2: Que vous relâchiez.
3: Bien sûr, c'est du no-kill, comme on dit maintenant, mais d'avoir découvert les premiers lézards, les premiers serpents, et la chasse aux mulots, et d'avoir découvert une cuisine aussi, une façon de faire le pain à la ferme.
2: Ouais.
3: Vraiment, ils m'ont donné une éducation, et je les revois de temps en temps, ils ont tous réussi plutôt pas trop mal leur vie. Et un frère a gardé la ferme, et c'est resté des amis de cœur, vraiment... Ouais.

0: profondément.
1: À l'âge de 15 ans, vous rentrez en apprentissage et vous allez intégrer les compagnons de France, compagnons du devoir, hein, en fait,
0: ouais, des...
1: qui forment les jeunes, on rappelle, aux métiers manuels, techniques, de l'artisanat à l'industrie. C'est une alternance entre en entreprise et puis des cours également.
0: Ouais.
1: Et alors là, vous partez un peu partout en France, on va évoquer ces endroits, vous y restez à peu près un an à chaque fois, et vous vous formez.
0: Alors c'est génial. D'abord, il faut expliquer que ça a plus de 900 ans d'existence et c'est parfait pour les gens comme moi qui n'avaient pas du tout de talent pour apprendre, pour faire. Donc la scolarité, c'était très compliqué. Mais faire pour apprendre, ça me parlait bien. On me montrait quelque chose, j'essayais de le refaire. Et puis le soir, ce que je n'avais pas compris, on me l'expliquait. Donc c'était un cheminement formidable, les compagnons des devoirs unis et les compagnons des devoirs, parce que... Je vais évidemment commencer à Paris, dans une maison qui était magnifique à l'époque.
1: D'Aloyau-Gavillon.
0: Et c'était génial. Et puis après, ils vont me faire découvrir la France.
1: Alors, il y a Tours.
0: Tours, exceptionnel, avec le musée des compagnons, qui était très impressionnant. Et de voir ces hommes qui parlaient peu, mais qui faisaient autorité par leur chef-d'œuvre. Et qui vous incitaient à faire mieux qu'eux. Et surtout, ils m'ont fait découvrir une chose, c'est l'acceptation de la critique positive. Jamais de compliments, mais cette critique qui nous amène à la réflexion.
1: Ouais.
0: Et ça, c'est une leçon de vie que j'utilise encore.
1: C'est pas la police qui vous a fait des compliments un tour.
0: Non.
1: Vous avez escaladé l'échafaudage de la cathédrale de Tours et la police vous attend en bas.
0: Eh ouais, alors on avait fait un pari avec des copains, un copain, celui qui montrait le plus vite en haut de l'échafaudage de la cathédrale de Tours. Et de nuit.
1: C'est ça l'autre côté caïd, sale gosse, il est là.
0: Mais, mais effectivement, ça a dû impressionner deux, trois personnes à leur fenêtre, et ce qui était totalement idiot d'ailleurs à l'époque. Et quand on est redescendu, évidemment, il y avait deux agents, deux de la gendarmerie d'ailleurs, qui étaient là, et qui nous ont dit, il va falloir faire un tour au poste.
1: Ah, oui.
0: On a fait un tour au poste, mais ils ont été très sympas.
1: Un bon souvenir de Tours.
0: Ouais, excellent. C'est une ville qui m'a impressionné par son patrimoine, par son savoir-faire, par son niveau d'artisanat. Et Tours était nommé comme ça à l'époque, un petit Paris. Et moi, je me souviens de la pâtisserie Sabat, de la pâtisserie Ménard, la chocolatière, la pâtisserie qui était en face... la cathédrale de Tours, la boulangerie où il y avait une boulangerie exceptionnelle dans rue nationale. Enfin, c'était, il y avait de quoi apprendre avec une note que je suis pas dans la nostalgie. Je dis toujours que la nostalgie c'est l'antichambre de la dépression, mais les dimanches midi dans les pâtisseries en province et notamment à Tours, c'était quelque chose. Je me souvenais que le rythme était donné par les cloches de la ville, où on entendait les clochonner, donc les gens qui sortaient de l'office religieux, ouais, et qui venaient chercher leur commande de gâteaux, petits fours, tartes aux pommes. On avait des listes le samedi à préparer pour le dimanche, qui étaient absolument hallucinantes.
1: Alors Thierry Marx, vous allez, avec ses compagnons, obtenir votre CAP de pâtissier, de chocolatier, de glacier, on parlait de Tours, il y a un café aussi qui vous a marqué, vous êtes devenu un peu le roi du baby-foot.
0: Ouais.
1: C'est à Nantes.
0: C'est à Nantes, oui. Alors Nantes, on était, il y avait un boulanger qui était extraordinaire, qui était chez les compagnons aussi, et finalement, on avait quand même des budgets très serrés, et là, je vais apprendre le baby foot parce que d'abord, je suis pas très bon en baby foot, mais c'était un peu la distraction du moment.
1: Ouais.
0: Mais il y avait une autre distraction, et notamment quand j'étais à la maison de Tours, c'est qu'on comparait les chefs-d'œuvre qu'on allait faire pour devenir nous aussi un jour compagnons. C'était intéressant parce que ça tenait quand même une grande part dans nos conversations.
1: Alors vous êtes aussi passé par Montauban, puisqu'on parlait de Nantes, j'ai pensé pour Monsieur Gauduchon, hein, c'est là où vous avez appris à faire du pain au levain dans la formation que vous avez suivie. Puis vont venir d'autres villes, notamment Nîmes. Vous allez apprendre les choses, vous y retournerez pour le cheval blanc quelques années plus tard. C'est justement l'objet des choses que l'on va se raconter d'ici quelques minutes avec vous, chef. Thierry Marx est votre invité. Alors, vous entreprenez votre vie petit à petit. Nous, ici, grâce à vos belles initiatives, on entreprend. On va parler de baignade. Pour se baigner, l'accessoire indispensable, c'est la serviette. En plus du maillot, bien sûr. Catherine Quicandon, elle, en a repéré une aujourd'hui particulière dans le sud de la France.
2: À Marseille, la serviette de plage ne retient ni l'eau, ni le sable.
3: Oh,
2: C'est Marseille bébé.
3: Et ouais, c'est Marseille bébé. C'est surtout Kima Rolls, une serviette de plage en microfibre 100% recyclée. L'impact environnemental est très important pour les deux cofondateurs passionnés de la mer, comme nous l'explique l'un d'eux, Nicolas Zimmer.
4: On a cherché des matériaux qui pouvaient avoir le moins d'impact possible. Bon, la microfibre en elle-même, c'est un produit qui est issu du plastique, mais la microfibre recyclée est issue de bouteilles plastiques recyclées, donc qui peuvent être récupérées dans les océans. Et après, pour ce qui est de l'import, on essaie de favoriser au maximum les imports les moins impactants, donc ça va être le bateau et le train, en évitant au maximum l'avion.
3: Oui, parce qu'en fait, c'est produit à l'étranger. Kima Rolls propose une serviette anti-sable, car c'est mieux s'il reste sur la plage. Facile à sécher, ça évitera que ça sente le chien mouillé dans votre sac. Hyper absorbante pour vous sécher en quelques instants et ultra compacte, comme ça vous pourrez la mettre ni vue ni connue dans votre sac. Ces serviettes ont également une identité graphique qui elle aussi est marseillaise.
4: On a travaillé avec deux graphistes marseillais depuis le début de la marque et du coup tous les visuels sont produits à Marseille avec des inspirations plus ou moins marseillaises, donc ça dépend. Cette année on a fait également une collaboration avec un graffeur marseillais qui s'appelle AZ, mais oui, on essaie de s'inspirer de nos origines et de notre vécu, des voyages qu'on a fait pour tous les designs de nos serviettes.
3: L'année prochaine, une trentaine de nouveaux visuels sont prévus, dont un qui va s'appeler Bonne Mère. L'aventure de Kima Rolls a débuté en 2022.
4: Aussi, il fait pas mal de kitesurf et il partait souvent au Maroc, notamment à Darla. Il partait souvent avec du coup son poncho de surf. Initialement, c'est le premier produit qu'on avait développé. Oui. Et il partait avec des produits qui prenaient beaucoup de place dans la valise, qui étaient encombrants et pas très pratiques pour voyager. Et de ce besoin est né Kima. Donc, on a voulu inventer un produit qui pouvait être facile à transporter, facile d'utilisation, qui séchait rapidement. C'est pour ça qu'on a créé le poncho en microfibre il y a maintenant 4 ans.
3: Depuis, il y a eu donc la serviette de plage et bientôt, il y aura des coussins de plage et des sacs de plage. Vous pouvez trouver tous les produits dans plus de 200 points de vente, donc je pense que l'on peut dire que c'est une affaire qui marche. Plus d'infos sur kimarolls.com avec un K. Merci à Ici Provence pour cette idée 100% marseillaise. Ici, ça entreprend dans les Bouches-du-Rhône avec Kima Rolls pour des voyages à la plage sans nuages.
1: Merci beaucoup Catherine Quicandon et je vous propose avec notre invité Thierry Marx de rester dans le sud. On ira à Nîmes dans quelques minutes. Vous avez bu très chaud lors de vos formations du côté de la Maison Carrée. On va essayer un peu d'échapper à la chaleur en allant aussi dans les Cévennes que vous appréciez. Ouais. Restez avec nous. Thierry Marx est votre invité jusqu'à 21h.
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1: Alors tous les jours, c'est vrai, hein, c'est ce rendez-vous que l'on vous donne tous les jours de 20h à 21h. Voici un autre rendez-vous, c'est le titre de la chanson de Vanessa Paradis sur Ici.

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18: Oh, quelle chance ce soir d'avoir Thierry Marx comme invité, chef multi-étoilé. Il est resté à la tête longtemps du mandarin oriental à Paris. Il a notamment ouvert le restaurant sur mesure qui recevra 2 étoiles au Michelin, chevalier des arts et des lettres et commandeur, me semble-t-il, de la Légion d'honneur. Il est ce gamin de la cité de Marceau Paola qu'on a évoqué en début d'émission dans le quartier de Ménilmontant qui s'est un peu fait tout seul. Il est un des chefs cuisiniers les plus influents ici et dans le monde. Et il est ce soir sur ICI, on a la chance. Alors parmi les lieux, en tant que compagnon, je le disais, pour ceux qui nous rejoignent un instant, vous êtes passé par Nîmes, vous avez eu très chaud. Qu'est-ce que vous avez appris à Nîmes ?
19: Plein de choses. J'ai appris, j'ai beaucoup travaillé en pâtisserie, la maison Moissan, la maison Lavillonnière, et puis évidemment d'aller se rafraîchir, comme tout à chacun, à la près de l'Impérator, qui était un hôtel, qui est toujours un hôtel magnifique. Mais j'ai eu très chaud à Nîmes. D'ailleurs, on n'arrivait pas à supporter l'intérieur de la cabine tellement, la cabine téléphonique tellement il faisait chaud. Donc on travaillait très tôt dans la nuit pour essayer d'éviter ces pics de chaleur. Et la seule échappatoire à Nîmes, quand il fait trop chaud, c'est de partir au Mont Aigoual dans les Cévennes.
18: Oui, parce que le Mont Aigoual, ça c'est un lieu aussi qui vous a marqué. Pourquoi ?
19: Les Cévennes, c'est mystérieux, c'est peu de gens au mètre carré, tout ce que j'aime, du trek.
18: Vous aimez le silence, hein ?
19: J'aime le silence, j'aime la nature, j'aime comprendre la nature, et je vais rencontrer un monsieur... extraordinaire, qui vit dans les Cévennes, qui a une toute petite auberge, qui s'appelle Patrick Pagès, Chantoiseau, et il connaît les Cévennes comme sa poche, le moindre champignon, le moindre gibier, la moindre trace de gibier, il sait la pister. C'était un monsieur, c'était, hélas, il nous a quittés, mais c'était un monsieur formidable. Donc ces Cévennes, au-delà du trek, enfin des marches qu'on pouvait faire dans les Cévennes, de l'histoire de Compostelle, tout un tas de choses comme ça, on dit que les murs sont chargés d'histoire, mais la forêt et les marches qu'on peut y faire sont elles aussi chargées d'histoire. Et moi, je trouve que ces âmes habitent encore dans ces lieux.
18: Alors, fort de toutes ces formations, voilà, vous revenez à un moment donné à Paris, il y a une période armée qu'on va laisser de côté, vous êtes notamment au Liban en tant que parachutiste. Et à votre retour, à 25 ans, vous reprenez vos études. Je l'ai évoqué tout à l'heure, je trouve que c'est courageux, passez votre bac. 25 ans.
19: Ouais, le brevet des collèges d'abord.
18: Ouais, d'abord.
19: Il y a des amis hein, que j'aime beaucoup qui vivent à Arles maintenant et qui me disent, écoute, c'est un peu juste ton niveau scolaire. C'est vrai que je faisais encore beaucoup de fautes. J'avais du mal à me positionner. Et cet ami et son mari ont dit, inscris-toi au cours du soir. Et il se trouve que les seuls cours du soir qui existaient au lycée Hélène Boucher, rue des Pyrénées, c'était d'aller en brevet des collèges. Donc je m'inscris en brevet des collèges, et là je trouve une troupe, et vraiment une troupe de 20 ou 25 élèves qui ont tous un projet. Devenir policier, chauffeur de bus, acteur, actrice, parce qu'on avait une fille qui voulait devenir actrice.
18: Ça vous inspire?
19: Et alors, ça nous, plus que ça nous inspire, c'est qu'il va se créer une courroie de transmission entre chacun. On peut pas suivre tous les cours, mais on s'entraide. Et les profs apprécient, on passe le brevet des collèges, je pense qu'on nous le donne plutôt que de passer l'examen. Enfin, en tant qu'adulte, on l'a eu. Et on a trois profs, trois vacataires qui sont même pas encore profs. Ils disent, c'est génial, vous devriez passer le baccalauréat. Alors, pensez bien qu'à mon époque, le baccalauréat représentait quelque chose d'inaccessible. Et ces trois profs, futurs profs, vont nous aider à passer... Ouais. C'est des profs du baccalauréat.
18: Alors vous êtes plutôt courageux parce que vous reprenez vos études, effectivement. Vous allez partir, je vous montrerai à quel point vous êtes audacieux et un peu avec le culot. Vous allez en Australie, partez à Sydney, vous parlez pas un mot d'anglais. À ce moment-là, vous devenez pâtissier à l'hôtel Regency. Vous en voulez parce que vous travaillez même le soir, vous faites des banquets le soir en plus, histoire d'avoir un maximum d'argent de poche. Je passe sur cet épisode australien, puis vous revenez. Et là, je vais vous laisser nous raconter en France. Et vous décidez d'aller voir Bernard Loiseau. Moi, je pense à Bernard Loiseau, qui était un personnage truculent au-delà de son talent. Vous allez le voir et vous lui demandez s'il n'y a pas une place de commis.
19: Ouais, alors l'image du chef truculent qu'on peut retenir de Bernard,
18: c'est une mauvaise image.
19: C'est pas la bonne image que j'ai eue. C'est un homme lumineux.
18: Oui, c'est ça.
19: Et quand je vais le voir, parce que quand j'ai passé mon CAP en candidat libre, il y a un chef qui me dit, mais écoute, c'est bien beau d'avoir un CAP, mais c'est qu'une feuille de papier. Qui peut t'adouber dans ce métier? Et donc, je vois un chef qui passe toujours à la télé, Bernard Loiseau. Donc, je me rends à Saulieu, donc je prends un train, je vais à Saulieu, et arrivé à Saulieu, je vais me présenter, et Bernard Loiseau regarde mon CV et me dit, bon, en gros, qu'il n'est pas intéressé par ma candidature. Mais il me dit, mais vous arrivez d'où? Je dis, mais j'arrive de Paris. Il me dit, quand même, vous n'avez pas fait tous ces kilomètres. La générosité du monsieur. Et il me dit, écoutez, j'ai un ami qui déjeune là, vous déjeunez avec lui. Et cet ami s'appelait Georges Pralu. Et je m'assois et je me souviens de la carte, des plats qu'il nous a servis. Il y avait trois plats, les cuisses de grenouille à la crème d'ail, etc. Et là, il nous raconte comment il a été apprenti chez Trois Gros, comment il a racheté l'auberge d'Alexandre Dumaine et comment il allait avoir trois étoiles. Et je me suis dit, mais exactement ça, si je dois faire ce métier, c'est à lui que je veux ressembler. Chef et chef d'entreprise. Et je suis parti à Paris. Je me suis présenté au restaurant La Marée. On m'a pas pris, on m'a pas embauché, et on m'a dit d'aller voir chez Taïwan. Je suis arrivé chez Taïwan.
18: Rue du Faubourg Saint-Honoré.
19: Rue du Faubourg Saint-Honoré, exactement rue Lamennais. Et j'arrive et là je vois un monsieur tutélaire magnifique à qui je dois toute ma carrière. Qui
18: s'appelle
19: Claude Deligne. Ouais. Et Claude Deligne me dit mais oui il y en a un qui part ce soir parce qu'à l'époque le turnover ça allait assez vite. Si vous faisiez pas l'affaire vous partez. Et il me dit mais t'arrives d'où? Et j'ai dit chez Bernard Loiseau.
18: C'est culotté.
19: Oui, j'avais mis le pied dans la porte. C'était très dur.
18: Vous aviez déjeuné avec Bernard Loiseau. Vous n'aviez pas de travail pour lui.
19: Mais et le chef, je ne sais pas s'il a compris. En tout cas, la seule chose qu'il m'a dit, si tu sais ce que tu veux, tu montres ce que tu veux.
18: Alors on va entendre dans un instant la suite de ce parcours parce qu'il va y avoir Mont-Louis-sur-Loire en 1988, première étoile. Vous irez ensuite à Nîmes, à nouveau, près de la cabine téléphonique où il fait chaud, entre 1990 et 1995. Au Cheval Blanc, vous aurez aussi une étoile en 1991. Et puis en 2014, vous devenez chef de l'année au Guide Puy-de-l'Eau avec une consécration 3 assiettes. Thierry Marx, ici ça marche, qu'en pensez-vous? Pour vous, là, à ce stade de parcours, ça marche. Depuis la rentrée, certains parents ont laissé leur enfant faire seul le chemin jusqu'à l'école. Je sais que vous avez des enfants. Et pour beaucoup, cette première fois reste un moment particulier. Les voir s'éloigner, les gros cartables sur le dos, avec toujours ces petites inquiétudes au moment de traverser les carrefours. Pour rassurer les parents et mieux sécuriser les trajets des enfants, une mairie expérimente depuis la rentrée une nouvelle solution. Écoutez le reportage de Robin Bernot avec Elsa Dizier en région Centre-Val de Loire.
9: À Vouvray, juste à côté de Tours, la mairie a décidé d'installer un marquage au sol devant les écoles pour faire ralentir les automobilistes.
14: Moi, je pense que c'est une très bonne idée de protéger les enfants.
9: Les deux écoles de la ville se trouvent juste devant une route départementale et un virage que certains coupent grossièrement. Alors, pour cette rentrée scolaire, la mairie a mis en place un marquage au sol coloré. Il faut imaginer en lieu et place du passage piéton plusieurs cercles de différentes tailles, de différentes différentes couleurs, bleu, jaune, rouge, vert ou encore blanc, le tout sur 100 mètres. L'objectif étant d'interpeller les automobilistes afin qu'ils réduisent leur allure. La commune n'en est d'ailleurs pas à son coup d'essai, comme l'explique Gérard Leclerc, adjoint à la mairie de Vouvray, à notre reporter Élise Dizier.
16: Comme vous le voyez là ici par exemple, la giration d'un bus, c'est compliqué. On ne peut pas mettre de chicanes, de choses comme ça ici.
17: Ça fait des années qu'on réfléchit à comment faire pour sécuriser ces écoles. Donc il y a quelques années déjà, nous avions repeint les barrières en couleur là, pour montrer qu'il y a une école. Nous avons mis les petites figurines attention école. Ça fait partie de la démarche continue.
9: Alors ici en Touraine, ça marche. Mais vous, qu'en pensez-vous? Pour Mathilde, c'est une très bonne chose. Il faut protéger nos enfants.
14: Parce qu'il y a de plus en plus de personnes qui ne respectent pas les zones autour des écoles, qui sont souvent à 30 km/h, donc c'est hyper positif.
9: Ce que je ne vous ai pas dit, c'est que Mathilde est maman, et forcément le sujet lui parle. Comme pour beaucoup de parents, la traversée des routes pour aller à l'école est source d'inquiétude.
14: C'est une crainte, et on privilégie les passages piétons qui sont aux alentours des écoles, justement parce qu'il y a des personnes qui aident à traverser où il y a les forces de l'ordre.
9: Et côté conducteur, qu'en pensez-vous? J'ai rencontré Inès, qui a le permis depuis quelques semaine.
20: Je pense que tous ceux qui sortent d'avoir le permis, qui ont leur code, etc., on a justement bien le code en tête et on s'arrête. Mais il y a pas mal de gens, les passages piétons, tout ça, ils s'en foutent. Donc ouais, je trouve que c'est une bonne initiative. En plus, mettre des couleurs, c'est assez ludique pour les enfants. Et ouais, ça va permettre de sensibiliser.
9: Désormais, pour la sécurité des enfants, la mairie de Vouvray souhaite aller encore plus loin pour continuer à faire baisser la vitesse des automobilistes et réfléchit à installer des ralentisseurs.
18: Merci beaucoup Romain Berdon. On parlait de Tours tout à l'heure. On n'est pas loin là avec ici Touraine, Thierry Marx.
19: Excellent vignoble.
18: Bah oui. Ah, voilà. Vous nous en recommandez un, là, il est bientôt 21h, qu'est-ce qu'on pourrait...
19: Non, on ne va pas privilégier rien, mais je reviens sur l'initiative pour protéger les enfants, et puis peut-être que les automobilistes qui enfreignent les lois et le non-respect quand il y a des passages pour piétons, les ramener un petit peu dans une obligation d'un service civique. Mmh. Et l'éducation civique a complètement disparu de nos éducations. Alors il faut le faire pour la petite enfance aujourd'hui, pour reconstruire ça, mais aussi pour les adultes qui des fois enfreignent et qui trouvent merveilleux de découvrir le Japon et de dire c'est un pays merveilleux, et ils oublient toujours de ramener 15% d'éducation civique qu'on a dans ce pays.
18: Thierry Marx, votre invité, on parlait de Nîmes il y a un instant, on va continuer de se balader. On pourra évoquer l'inauguration du Centre français de l'innovation culinaire, la cuisine du futur. Et puis, il y a encore plein de jolis lieux que nous allons évoquer sur votre parcours, sans oublier aussi l'UMI dont vous êtes président, la Tour Eiffel dont vous êtes le chef, chef du restaurant, et au nord, qui est justement là où était Taïwan. Donc quoi, la boucle est bouclée. Rue Faubourg-Saint-Honoré, Thierry Marx, le chef, est votre invité jusqu'à 21h.
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18: On survole la France hein, chaque soir. Si on vole de nuit, vous imaginez un peu comme la France doit être belle. En parlant de voler de nuit, c'est le nom de la chanson de Calogero que voici.

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2: Thierry Marx, l'un de nos plus grands chefs cuisiniers en France, auteur de nombreux livres comme Paris Marche, je peux citer celui-ci, Saveur Capitale, chez Flammarion, ou encore le répertoire de la cuisine innovante, prix littéraire d'ailleurs. C'était en 2013, vous l'avez vu dans Top Chef également, ça fait partie de son parcours sur M6 de 2010 à 2014. Il supervise deux restaurants dont il est chef, Madame Brasserie, la Tour Eiffel et Honor, étoilée au Faubourg Saint-Honoré, c'est à Paris. Je rappelle qu'il est président de l'Union des métiers et des industries de l'hôtellerie, qui représente les cafés, restaurants et les hôtels. C'est vrai que vous avez été sélectionné par le CNRS pour élaborer les plats de Thomas Pesquet à bord de l'ISS ?
3: Oui, on a été sélectionné pour la Comfort Food. L'astronaute qui nous a formés à faire le vol en 0G nous a appris énormément de choses. Qu'un astronaute ne peut pas être malade de son alimentation. Sur cette planète, on commence à être malade de notre alimentation, donc des pistes importantes. Un astronaute ne peut pas manquer d'eau. On commence à manquer d'eau sur notre planète et il va falloir travailler là-dessus. Un astronaute ne peut pas déprimer en vol, donc il va falloir qu'il accepte de manger avec les autres. C'est ce qu'on appelle la commensualité, et c'est pour ça qu'on fait ces plats de comfort food. Un astronaute ne peut pas vivre dans ses déchets. Donc il va falloir qu'on travaille, pas sur des matières plastiques, mais des matières dégradables naturellement. Mmh. Tout ce qui a été évoqué dans notre laboratoire de recherche et développement, tous les travaux que nous faisons encore pour le CNRS, eh bien, ont une incidence sur la Terre, et c'est ce que vous avez dit Jean-François Clairbois, qui est un astronaute remarquable et un pédagogue incroyable, et puis évidemment l'amitié que j'ai pour Thomas Pesquet, qui est un excellent judoka, au-delà d'être un aviateur d'élite, un astronaute d'élite.
2: En 2018, vous reprenez le restaurant situé au premier étage de la Tour Eiffel. Madame Brasserie, finalement, vous restez dans les airs, hein, puisqu'on parlait de l'espace, vous avez la tête dans les nuages. On a dû déjà vous en parler, mais de diriger comme ça les cuisines d'un monument national, symbole de Paris, symbole de la France, symbole dans le monde entier, ça confère une sacrée responsabilité.
3: Alors, c'est une responsabilité, mais c'est pas ce que j'évoquerais un restaurant. Je pense que beaucoup de chefs auraient été capables de tenir un restaurant. Je suis assez convaincu qu'il y a une compétence métier dans ce pays pour cela. Mais c'est le symbole de la Tour Eiffel, ce qui m'a le plus impressionné. Il y a le symbole de la créativité française et de l'ingénierie française, de tous ces ingénieurs, notamment architecte et Gustave Eiffel, et puis tous ces ouvriers qualifiés qui ont levé la Tour Eiffel sous les ordres d'un seul homme qui s'appelait Eugène Milon, levageur, charpentier bois, qui transforme son savoir-faire sur la charpente métallique, quelque chose de très nouveau. Mmh. Il va diriger le levage de la Tour Eiffel. On était un pays d'ingénieurs, on était un pays de créateurs. On doit garder ça et on ne doit pas rester un pays que d'inspecteurs et de contrôleurs.
2: Qu'est-ce que l'on déguste quand on est chez vous?
3: Une cuisine très simple, on défend évidemment le fait maison. Donc on a trois entrées, faites maison, trois plats, fait maison, et trois desserts, fait maison. Mais il faut servir ça pour entre 600 et 800 personnes jour dans les grands pics de fréquentation.
2: Ah, vous imaginez pas. Alors je connais le nombre de personnes qui visitent la Tour Eiffel, mais 600 couverts, 600, 800 couverts jour.
3: Oui, donc,
2: à Madame Brasserie.
3: Oui, dans les pics forts, c'est ça. Mmh. Et un lieu qui reste, vous voyez, ce matin j'ai pris mon café tranquillement à 8h du matin face à Paris, comme ça, c'est...
2: Vous avez un bureau extraordinaire.
3: Vous êtes en... Oui, d'ailleurs, il y a toujours le bureau de Gustave Eiffel qui est au dernier étage.
2: Mais sa chambre, même, d'ailleurs.
3: C'est un lieu emblématique où vous voyez tous les savoir-faire de cette nation française. Ouais. On peut s'apercevoir à cet endroit-là qu'il n'y a pas de conflit sérieux entre tradition et innovation. C'est ça qu'il faut reconnaître à notre pays et qu'il faut lui redonner cette dynamique-là. Mais il y a un coin où je me mets chaque fois que j'y suis, c'est de regarder à l'est. Parce que je suis né à l'est. Et quand j'étais en haut de la rue de Belleville, je voyais la Tour Eiffel toute petite.
2: Et vous repensez à ce parcours?
3: Ah ouais, ouais. Ah ouais, tout le temps.
2: Ouais, tout ce que vous avez fait.
3: Tout ce que.
2: De vos débuts à aujourd'hui, quoi.
3: Ouais, et puis partir du 20e et d'avoir vu la Tour Eiffel microscopique en haut de la rue de Belleville, quasiment au métro Jourdain, là-haut. Et puis, de me dire, un jour je serai dessus. J'ai ressenti la même chose que j'ai ressenti à Tokyo quand j'ouvre mon premier restaurant à Ginza, où il y avait mon enseigne et une enseigne d'une grande marque française.
2: Ah, puis pour le petit gars qui a été refusé en école d'hôtellerie parce que la scolarité était pas au rendez-vous, on vous a envoyé en mécanique pendant un mois, on vous a dit ce métier en gros il est pas fait pour toi.
3: Ouais. On est dans une usine où les usines fermaient déjà.
2: Vous êtes sur le toit de Paris et vous voyez Ménil Montand, vous êtes démarré ce gène de Rastignac, là, hein, c'est le Père Goriot, vous c'est la conquête.
3: Ouais. Non mais c'est vrai. Je dans nos écoles d'inclusion et d'insertion que nous avons fait naître avec Philippe et Véronique Carillon dans le 20e arrondissement au départ pour dire aux gens qui nous rejoignent, qui viennent des fois dans des univers, d'univers très compliqués, de leur dire, ne vous sentez jamais assigné à une situation, qu'elle soit sociale, qu'elle soit de quartier, qu'elle soit de différence, quelle qu'elle soit, ne vous sentez pas assigné à quelque chose, mettez-vous en mode projet et vous allez voir, ça va décoller.
2: En une minute, un mot sur l'Union des métiers et des industries de l'hôtellerie, et dont vous êtes président.
3: Un quart de minute, quatre ans de redécouvrir encore plus une complexité de l'âme humaine. Voilà, c'est les dernières semaines. Donc, content parce que j'ai rencontré un univers. Je me suis aperçu que cette industrie était une industrie où il y a quand même 1 600 000 salariés et qu'on avait des combats à mener, qu'il fallait pas se tromper de combat. Le combat de l'impact social, le combat de l'impact environnemental et du surtourisme et les grands enjeux pour protéger la cuisine d'auteur et le fait maison. En France, il y a 175 000 restaurants. Il doit nous rester 2000 chefs et chefs auteurs. Donc, on a, si on veut garder ce patrimoine vivant, bien vivant dans notre pays, il va falloir se bouger sérieusement.
2: Parmi les restaurants, je pourrais citer le Bouillon Saint-Ouen-sur-Seine, le Bouillon du Coq, c'est la reprise du Coq de la Maison Blanche qui a été reprise, une institution locale, et dont vous êtes aussi, vous supervisez aussi la cuisine.
3: Ah bah oui, avec Thierry Martin qui est un garçon formidable, qui fait des choses merveilleuses là-bas, et surtout, pour moi, c'est mon camp de base le dimanche, parce que je suis aux puces, et oui. Avec les puciers, j'adore ça, ouais.
2: Thierry Marc, c'est votre invité sur ICI. Alors, il y a deux lieux que l'on a en commun. C'est l'Auvergne. On va s'en dire un mot dans un instant parce que je viens de là-bas. Mais j'ai vu aussi que vous aimez particulièrement un endroit que j'ai adoré. C'est l'abbaye royale de Fontevraud.
3: Oui, ouais, je fais beaucoup de méditation et de prière.
2: Ah, pour le coup, c'est silencieux.
3: Hein. Oui.
2: C'est près de Saumur.
3: C'est près de Saumur et ça appelle à la spiritualité. Et à une époque de ma vie, j'avais besoin de retrouver du silence, vraiment du silence et de la prière et de la méditation. Et après, quand j'ai quitté la France pour le Japon, ben j'ai retrouvé un peu ça au Mont Koyasan. Mais dans un premier temps, j'avais découvert avec beaucoup de religiosité l'univers de l'abbaye de Fontevraud.
2: On y croise Aliénor d'Aquitaine, Richard Cœur de Lyon, ils sont là-bas, hein.
3: Aliénor d'Aquitaine, très inspirante, Richard Cœur de Lyon.
2: Henri II.
3: Henri II, exactement.
2: Ouais. Lieu de spiritualité, en tous les cas, auquel vous tenez. Il y a les Pyrénées-Orientales, on pourrait évoquer le pic du Canigou, c'est aussi partie de votre
3: vie. Alors, les Pyrénées-Orientales, je peux en parler parce que je connais bien un centre d'entraînement commando qui est à Mont-Louis et à Collioure. Et j'ai un de mes meilleurs amis, pour ne pas oublier d'où on vient, et notamment la nature des choses, on part faire du trek dans la montagne, avec une boussole et une carte, et on fait de la topographie, enfin, il m'enseigne la topographie, et j'avoue que c'est des heures et des heures et des nuits passées en montagne.
2: Impressionnant, parce que vous n'êtes pas un chef fermé dans sa cuisine, quoi. Vous restez ouvert sur plein d'autres choses.
3: Mais surtout, c'est que je suis rentré par effraction dans ce métier. Donc, finalement, j'ai pas la reconnaissance que on pourrait avoir d'autres chefs qui d'abord vivent très bien ensemble parce qu'ils ont travaillé dans les mêmes maisons, ce qui n'a pas été mon cas. Donc j'en souffre pas, mais je sens bien qu'à un moment donné je suis rentré par effraction dans ce métier et que je suis pas le premier chef qu'on invite. S'il n'y avait pas eu les étoiles Michelin, s'il n'y avait pas eu Goemilio, s'il n'y avait pas eu le chef de l'année, de gens qui cherchaient aussi des profils un petit peu différents que élève 2 ou fils 2, eh bien je n'existais pas dans ce métier.
2: Un dernier mot sur l'Auvergne.
3: J'adore Charbonnières-les-Vieilles, les lacs d'Auvergne. Je vous les recommande parce que y allez pas en groupe.
2: Moi, je les connais.
3: Voilà. Et puis un grand bonjour à un monsieur que j'ai adoré, qui m'a fait découvrir deux choses. Un pain unique qui a complètement inspiré mon fils, qui est Pierre Nury, et il m'a fait découvrir un fromage qui est absolument somptueux que je recevais par caisse. Et je pense à une dame, et je peux pas la nommer, qui m'a fait découvrir le Saint-Nectaire.
2: Oh là là là là,
3: c'est à pleurer.
2: Aïe, aïe, aïe, aïe. Vous le servez avec un petit verre de rouge
3: Le pain de Pierre Nury et du Saint-Nectaire, et vous êtes le plus heureux des hommes.
2: Quel verre? Il faut un vin rouge avec ça.
3: Alors, pas
2: forcément. Vous pouvez prendre un 5%, pour le coup, ça vient d'Auvergne.
3: Le 5%, c'est bien, mais il m'est arrivé, moi je ne bois pas d'alcool.
2: Avec modération, tout ça.
3: Mais avec modération, j'ai découvert de jeunes viticulteurs aujourd'hui qui font des muscadets, c'est vrai même. Et je peux vous dire qu'il y a des choses qui marque l'esprit.
2: Un dernier mot, peut-être que votre prochain restaurant sera en Seine-et-Marne, c'est là où il y avait la maison de vos parents, qui vous manque.
3: Ouais, mes parents me manquent parce que, vous savez, c'est la chanson de Mamie Blue qu'adorait ma mère et mon père, Nicoletta, Et je suis parti trop tôt. Je suis parti à 15 ans, donc et je voulais tout prouver, tout montrer que je pouvais ceci, que je pouvais cela. Et finalement, le jour où ils partent, je suis à Hong Kong. Ou quand ma mère part, j'arrive trop tard. Et ça, c'est les volets fermés. C'est tout un monde qui disparaît. Donc c'est leur dire, mais j'aurais aimé tellement leur dire plein de choses, ce que j'avais vécu, mais finalement, ce qui leur suffisait, c'est que je sois leur fils. Et voilà, on se trompe, c'est des erreurs d'adolescents, mais c'est vrai que j'aurais aimé être là au départ.
2: Et vous le dites sans tarir un secret avec émotion, puisque je vous en face de moi, on va aller se consoler autour d'un bon Saint-Nectaire, Thierry Barx. Ça va nous faire du bien, il est presque 21h, je vous remercie franchement pour cette balade, pour votre parcours, pour tout ce que vous faites, et je vous souhaite le meilleur pour la suite. Merci. On a passé un très bon moment, ici.fr pour réécouter cette émission. Si ça ne vous a pas mis en appétit, je ne comprends pas, personnellement, je vais dîner. À demain, salut.
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2: Non, il y a Queen également avec We Are the Champions. Belle soirée sur Ici.

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1: Excellente soirée et bon appétit. Il est 21h sur ICI. Pour son années 80, place à la musique avec Laurent Petit-Guillaume. Bonsoir à tous. Et ben voilà, c'est reparti pour une semaine de rendez-vous chaque soir hein, pour une heure de tubes qui font partie de notre patrimoine. 100% années 80. Ce soir, ça commence comme ça.

0: Maxime Le Forestier, c'était Né quelque part.
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0: Et oui, ces chansons des années 80 font partie de notre patrimoine et peuvent pour certaines être considérées comme des hymnes. Tiens, par exemple, ce Né quelque part, titre engagé contre le racisme, écrite en révolte contre la loi Pasqua de 86, qui disait qu'un enfant né en France de parents étrangers ne devenait plus français à sa majorité. Eh bien, en 87, ce titre permit à Maxime Le Forestier de revenir au top du top. Autre artiste engagé qui, en 82, impose ses thèmes et ses rythmes, Johnny Clegg, Scatterlings of Africa.

Daniel Balavoine avec Dieu que c'est beau. Une chanson écrite par Daniel Balavoine pour évoquer son émotion lorsqu'il est devenu père pour la première fois. C'était en juillet 1984. Et alors pour l'anecdote, c'est Frida du groupe ABBA qui est dans les chœurs. Bah oui, les deux artistes s'étaient rencontrés lors de l'enregistrement d'un conte musical sur TF1 pour Noël. Ça s'appelait Abracadabra. Ils chantaient en duo Belle. Mais attention, rien à voir avec celui de Notre-Dame de Paris, puisqu'évidemment, c'était en 83. Voilà. Et puisque l'on parle de duo, tout de suite, Philippe Bellet et Phil Collins, Easy Lover.

0: voisine, bien sûr, c'était Hélène. Et non, c'était pas pour sa petite amie à lui qu'il a écrit cette chanson. Rock voisine a juste rendu service à un de ses amis qui voulait offrir une chanson pour la Saint-Valentin à sa petite amie. Alors il paraît qu'elle a beaucoup aimé la chanson, mais on ne sait pas si le couple tient toujours. Hein. Hélène, c'est le tube qui a fait de Rock voisine une star, c'était en 89. Madonna, Who's That Girl, c'était 2 ans plus tôt et c'est dans un instant.
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0: Simple Minds, c'était Don't You.
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0: Qui a dit que les stars 80 étaient fatigués ou à la retraite? Bah, l'hiverne, à l'instant, un groupe qui m'a rendu dingue dans les années 80, notamment grâce à ce tube Don't You, tube mondial en 85, et je continue à les idolâtrer. Le nouvel album sortira en janvier prochain. Le groupe du génial Jim Kerr sera en concert à Lyon, Paris, Amnéville en avril prochain. Julien Clerc, lui, est toujours en pleine forme aussi. Il sera sur la scène de l'Athanor de Montluçon dimanche prochain. En 80, il chantait « Quand je joue ».

C'était François Feldman avec les Valses de Vienne. La chanson qui a lutté dans le top 50 pendant des semaines avec Hélène de Roquevoisine, oui, qu'on a écouté tout à l'heure en décembre 89, Feldman est numéro 2 du top. Hélène est numéro 1, mais en janvier, elle passe devant lui pendant 4 semaines. Mais Hélène reprend le dessus et retrouve le top du top. Et oui, c'est ça la dure vie d'un tube. Allez, un peu d'Italo Disco maintenant, ça va nous calmer, ça va nous faire du bien. Cha-cha-cha, Finzi, continue.

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1: 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On revient demain. La suite, c'est 100% chansons françaises. Passez une belle fin de journée avec ici votre radio. Il est 22h.
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3: Le destin de Si j'étais un homme de Diane Tell a failli s'arrêter net lors d'un concours de chant en Belgique.
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3: À l'époque, Diane Tell veut rompre avec ses morceaux disco en proposant une ballade complexe sur 26 accords différents. Mauvais calcul, du moins au début. Le jury du festival élimine la chanson dès les premiers tours, la jugeant beaucoup trop lente et trop longue. Déçue, la chanteuse s'apprête à tourner la page. Mais ses concurrents, bluffés par la mélodie, la supplient de l'enregistrer, malgré tout. Dès sa sortie, le titre devient phénomène.

0: Cette complainte sur le manque de romantisme bouscule les codes et impose Diane Tell comme une musicienne hors pair.
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2: Saviez-vous que le titre Confidence pour Confidence de Jean Schultes cache une formule mathématique ?
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2: En 1981, pour son premier essai en tant qu'auteur, Jean Schultes invente un jeu de domino verbal. Chaque vers commence par le mot qui termine le précédent. Ce ping-pong textuel crée un rythme obsédant qui hypnotise la France entière. Pourtant, le chanteur ne réalise pas tout de suite l'ampleur du séisme.

0: C'est en vacances, dans le sud-ouest, en entendant un titre grimper dans les hit-parades qu'il finit par reconnaître sa propre voix à la radio. Il est alors obligé d'écourter ses congés pour gérer ce succès grandissant.
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3: Si je vous dis Johnny Hallyday, Belmondo, vous pensez cinéma?
4: Oui, mais pour moi aujourd'hui, ça me fait penser Bichon Maltais, Yorkshire, bref, des toutous quoi.
5: C'est beau, hein, cet homme-là avec son chien.
4: Car aujourd'hui, je teste le métier de toiletteur canin. Mais pas chez n'importe qui. Non, non, non. Chez un coiffeur des chiens de star. On est chez Rhinocérose. C'est à Strasbourg. C'est le salon de Didier, qui est toiletteur canin depuis plus de 25 ans. Et ici, on rigole pas avec le pelage, la touffe, le poil. Derrière la porte vitrée, les odeurs de shampoing, les bruits du séchoir. Et chez Didier, chaque chien est traité comme un client VIP. Et ce, pour le plus grand bonheur de ses propriétaires, qui eux sont confortablement installés, eh bien, dans le canapé pour papoter. Je regarde Didier au loin qui est en pleine retaille de mèche sur Anouk. Anouk, c'est un petit bichon maltais très précieuse. En pleine cure de rafraîchissement, il observe beaucoup. Et il me dit, tu sais Maxime, il faut savoir lire le chien. Son âge, son caractère, sa morphologie. Anouk, par exemple, eh bien, elle porte actuellement la fameuse coupe bébé, qui est très demandée pour les bichons maltais. Ça lui fait une petite tête toute ronde et résultat, effet rajeunissant immédiat. Anouk a perdu 10 ans. Presque, vous m'avez compris. Mais rien n'est automatique parce que chaque race, chaque pelage, chaque chien est différent. Alors évidemment, moi je suis là pour tester. Alors j'ai voulu tenter un petit geste, un petit coup de ciseau. Mais alors clairement Anouk, alors là, elle m'avait déjà capté. À peine le ciseau en main et ce regard qui voulait clairement me dire « Toi mon gars, c'est même pas la peine ». Je me suis rapproché tranquillement. Anouk, elle, s'est reculée. J'ai pas insisté, même si maman me disait « Mais si, allez-y, elle dira rien ». Et j'ai préféré ne pas croire maman. Non. Didier reprend la main, précis, calme, le chien se détend. L'expérience parle quoi. Nickel. Eh oui, Didier c'est un peu comme le Franck Provo des cabots. Il a coiffé les fidèles compagnons des plus grandes stars. Oui, Johnny, Bébel. Mais ça pour lui, ça n'a pas d'importance parce que chaque chien est, sans mauvais jeu de mots, bichonné de la même façon pour lui. Et ça fonctionne aussi pour les clients, hein, qui sont littéralement, mais alors, aux petits oignons. Et pour Didier, c'est ça, sa récompense. Voir le chien bien, mais aussi voir les maîtres heureux. Et pour ça aussi, il faut le dire, Didier, ah, il a le coup de patte. Le petit mot qui va bien, la petite attention qui fait plaisir, les nouvelles des dernières sur Simba, Loki ou encore Marley, il les connaît tous, hein. Moi, je repars avec des poils partout sur le pantalon, mais avec une certitude, ce métier est bien plus profond que ce que j'imaginais. Quant à Anouk, la voilà prête pour aller batifoler avec moi. Moment, direction chez le boucher, qui, j'en suis sûr, ne manquera pas de souligner la beauté de cette nouvelle coupe à sa maîtresse. N'est-ce pas, Anouk?
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6: C'est sur la route en contrebas du village que Nathalie Castellagne a son troupeau de brebis. Originaire du Nioulou, l'éleveuse s'est installée à Règnes, le village de son mari, également berger.
7: C'est une famille, donc ils sont bergers de père en fils. Et moi, ça fait une quinzaine d'années que je suis exploitante agricole avec mon mari, sur la commune donc d'Arègne, qui a une particularité, puisque c'est un village donc qui est à 200 mètres d'altitude. Et son territoire s'étend jusqu'au littoral, jusqu'à la mer. Et c'est un territoire quand même assez vaste, puisque nous avons plus de 900 hectares de terrain et deux hameaux qui sont Thor et Praoli, qui se détachent du centre-bourg.
6: Le couple possède 800 brebis.
7: Nous sommes apporteurs laitiers et à la fois nous sommes transformateurs donc fromagers. Sur la commune d'Arègne, où nous avons créé la fromagerie il y a de cela pratiquement maintenant une dizaine d'années. Alors la transformation, c'est en priorité le fromage frais. Ensuite, nous avons le fromage affiné et le brooch. Nous fonctionnons donc en vente directe, circuit court, les restaurateurs, les hôteliers et les boulangeries, exclusivement pour essayer de valoriser au maximum le produit.
6: Nathalie a également une oliveraie sur l'exploitation.
7: Nous avons des oliviers et lorsque la saison d'olive se présente, nous confectionnons un petit peu d'huile d'olive. Alors les olives, ce sont des sabines. Alors la récolte se passe à l'ancienne, bon, au filet. Nous attendons que l'olive soit mûre, qu'elle tombe. À ce moment-là, nous les ramassons dans les filets, nous les effeuillons et nous les descendons au pressoir, donc à la coopérative oléicole de Balagne, afin qu'elle soit pressée.
6: Des brebis aux oliviers, le couple Castellani souhaiterait continuer à développer son activité agricole ces prochaines années.
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8: Si vous êtes né un samedi soir, surtout n'écoutez pas cette chronique. Si vous vous appelez Kélek, eh bien aujourd'hui ce sera votre heure de gloire.
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8: Mais pour les autres, j'explique. Vous allez voir. On a en breton une petite phrase bien étrange. Si vous souhaitez parler d'une personne que vous ne prenez pas quand même pour la lame la plus affûtée du tiroir, eh bien vous pouvez dire de lui en breton « Hema, zo grand et des fineurs unes, goudé hofat krampus ». C'est assez long à distriper, je sais, mais tellement efficace. Hema zo grand, ceci est né. Et finar sisun, à la fin de la semaine, goudé hofat krampus, après une ventrée de crêpes. Et croyez-moi, si vous dites ça d'une personne, c'est que c'est pas la crêpe la plus crasse de la douzaine. C'est imagé aujourd'hui, je sais, mais c'est ça, la richesse de langue bretonne. Et cette expression est à utiliser avec modération, évidemment. Donc à retenir aujourd'hui. Hema zo grand et finar sisun, goudé hofat krampus.
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8: Et maintenant, honneur au Kélek. Les hommes qui nous écoutent aujourd'hui, voilà un nom de famille qui va flatter votre ego. Si vous ne connaissiez pas encore la signification, ça va vous faire votre journée, croyez-moi. Quant aux autres, je vous laisserai interpréter ou jouer au jeu de voir si ça se vérifie auprès de ceux que vous connaissez. Alors, Kélek, c'est un adjectif qui nous vient de Kel, K-E-2-L, Kel, Kellou au pluriel. Eh bien, je vous le donne en mille, ce sont les testicules. Alors, désolé pour la traduction, mais c'est comme ça, il faut appeler un chat un chat. Donc, Kel, transformé en Kélek, laisse à penser que ceux qui étaient à l'origine de votre nom de famille avaient des attributs assez remarquables. Kélek, c'est un homme vraiment très viril, en se basant sur cette particularité physique. Alors, je vous avais prévenu avant, hein. Et pour Kalor, bah, c'est un patronyme commun aussi, bah, c'est à peu près identique, c'est voire encore plus gros, car Kalor, bah, ça s'utilise pour les étalons. Donc, les Kélek et les Kalor vont pouvoir s'en vanter maintenant. Moi, je vous dis à demain. Memeur, Kenwarwas, ma peu se rendre juste.
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1: Et pour ce nouveau reportage, je vous propose de me suivre. On part à Vouneuil-sous-Biard, retrouver Badr, il gère la société Black Sheep. Bonjour.
2: Bonjour.
1: Alors vous, votre spécialité, c'est les vannes aménagées?
2: Ouais, c'est ça, vannes aménagées. On fait de la location de vannes aménagées et de la vente également.
1: Alors, c'est quoi aujourd'hui les vannes aménagées? Parce que depuis le Covid, le confinement, il y a énormément de gens qui ont acheté de vannes aménagées. Ça a la cote et il y a de plus en plus de nouveautés, de petites choses qui simplifient la vie.
2: Ouais, bah en fait, depuis le Covid, on a une très grosse demande parce que les gens veulent chercher la nature. Le van aménagé, c'est vraiment le bon produit puisqu'il est à la fois compact et à la fois spacieux à l'intérieur. Et en plus, bah, comme on peut le voir, il a un toit relevable, donc du coup c'est un produit qui marche pour 4 voire 5 personnes. Donc on a pas mal de familles, de couples ou d'amis qui viennent nous voir pour des week-ends, des semaines, etc. Donc et puis dedans, bah ouais, il y a tout ce qu'il faut pour cuisiner, pour se restaurer. Donc c'est ça qui plaît.
1: Génial. Voilà, donc là je viens de récupérer le van aménagé et on va donc pouvoir partir et profiter de ce van aménagé direction le lac de Saint-Cyr. Allez hop, me v'la garer au lac de Saint-Cyr. On éteint le moteur. Première chose à faire, il m'a dit, si je veux bien dormir, fermer les espèces de stores en les mettant comme ça. Nickel, j'ai plus qu'à déplier le lit. Et normalement, tac. Hop, ça c'est fait. On n'a plus qu'à mettre un peu de chauffage. Hop, l'écran tactile. Chauffage stationnement. Chauffage permanent activé. Franchement, je vais bien dormir. J'ai plus qu'à dormir. Et à vous souhaiter une bonne nuit. À demain. 5h45. Bon, que dire? J'ai bien dormi. Je pensais avoir froid. J'ai eu chaud. J'ai même dû baisser le chauffage dans la nuit. Mais rien à dire. Un van, c'est vachement bien foutu. On dort bien. On a de la place, franchement rien à dire. Bon, je vais vous épargner ma morning routine de aller se doucher dehors avec le tuyau et tout. Mais pour le reste, franchement, nickel. Je me prépare et je retourne au travail. Bon bah voilà, c'est validé.
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3: Mais bonjour, je m'appelle Yannick, je suis alésien de passage à Nîmes et ma passion principale à l'heure actuelle...

0: occitans de langue maternelle. C'est leur langue maternelle, même s'ils ne le savent pas. J'encourage tout le monde à participer à la vie culturelle occitane et à faire vivre cette langue autant que faire se peut.
1: Et vous, c'est une langue qui vous a été transmise à la maison quand vous étiez enfant ?
0: C'est une langue que j'ai volée. Dans ma famille, on le parlait, on parlait français et on parlait occitan aussi. J'ai découvert cette richesse petit à petit. Et alors que mes parents ne l'avaient pas cultivée, moi je l'ai cultivée. Et je la transmets maintenant à mes petits-enfants, parce que j'ai un certain âge, et qui sont quasiment bilingues. Français, occitan et trilingues, parce qu'ils commencent à parler anglais aussi.
1: Et alors, est-ce que c'est une langue qui est difficile à apprendre ?
0: C'est une langue comme toutes les langues, ça demande un effort. On n'apprend pas anglais comme ça. On apprend anglais en travaillant l'anglais, en allant en Angleterre. Donc pour apprendre l'occitan, il faut prendre des cours d'occitan. Ça peut se prendre au collège, au lycée. À la faculté pour les plus vieux, il y a la faculté de Montpellier à Paul Valéry. On a un cursus d'occitan qui vous amène de la licence 1, comme on dit maintenant, jusqu'au doctorat. Et donc ça s'apprend, comme toutes les langues s'apprennent. On n'a pas l'anglais de naissance, on n'a pas l'occitan de naissance. Même si on croit connaître quelques mots, ça ne suffit pas, ça se travaille.
1: Est-ce que vous pourriez nous dire quelques petits mots en occitan pour terminer ?
0: Ben, vos merceggia ici garloser, ça ne veut pas quoi dire, de m'avez donat les casens de charampau in lingua nostra à la radio nationale, ou locale, ça ne
1: veut
0: pas.
1: Qui veut dire ?
0: Je remercie ici garloser de m'avoir donné l'occasion de dire quelques mots en langue nostre, dans notre langue, à une radio d'audience nationale.
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4: Bonjour Arnaud Fromage.
5: Bonjour, bonjour à tous.
4: La nécessaire minute comptoise, c'est maintenant. C'est vous que j'ai vu tout à l'heure, hein, le doigt dans le pot à pâte à tartiner. C'est quand même pas très propre, hein, tout ça.
5: Je sais, mais que voulez-vous, c'est tellement bon et tellement régressif, la pâte à tartiner, du chocolat, des noisettes et plein d'huile. Bon, ça aide pas à rentrer dans du 38, mais flûte à la fin, il faut savoir se faire plaisir. Et surtout, cette merveille a bien failli ne jamais exister.
4: Alors comment ça, à cause de Monsieur Ferrero, c'est ça ?
5: Non, lui, il y est absolument pour rien, ce serait plutôt à cause de l'homme de Néandertal. Je vous explique. L'année dernière, des scientifiques de l'université d'Aarhus, au Danemark, se sont mis en tête de reconstituer le paysage et d'identifier les essences de plantes qui poussaient en Europe il y a 100 000 ans avant l'arrivée de l'homme. Pour cela, ils ont collecté des pollens anciens, les ont analysés et les résultats ne sont finalement pas si surprenants que ça. On y retrouve du tilleul, du hêtre, du charme et donc bien sûr des noisetiers. Beaucoup de noisetiers même, l'arbuste prolifère en effet dans les plaines, hors des forêts. Or, il faut s'imaginer qu'à cette époque, l'Europe était remplie de hordes de bisons, de rhinocéros, d'éléphants de 4 mètres de haut qui pouvaient peser jusqu'à 13 tonnes, autant dire des débroussailleuses, des animaux géants qui, en empêchant la forêt de tout grignoter, assuraient ainsi indirectement un espace pour les noisetiers. Bon, les années passent, et il y a 45 000 ans, l'homme quitte son berceau africain pour gagner l'Europe. Les premiers humains s'habituent à leur nouvel environnement, ils commencent à chasser les grosses bestioles. Aucun risque pour ces espèces, les humains sont bien trop peu nombreux pour représenter le moindre risque. Mais il n'empêche que ça commence à modifier légèrement l'équilibre en place. Moins de grands animaux, moins de défrichage, donc plus de forêts et moins de noisetiers. Si bien que, nous dit encore l'étude, ils sont passés pas loin de l'extinction.
4: Alors qu'est-ce qui a sauvé les noisetiers justement, Arnaud ?
5: Eh bien, ces mêmes humains. En effet, alors que les noisetiers étaient sur le point de disparaître, nos ancêtres ont commencé à développer ce qu'on appellera plus tard l'agriculture. Or, le bois de noisetier, c'est très pratique si l'on veut se fabriquer des outils, des armes, réaliser un peu d'artisanat ou tout simplement manger des noisettes. Les premiers hommes ont donc commencé à les cultiver, sauvant ainsi les noisetiers de la disparition. Alors, aujourd'hui, on n'a plus d'éléphants sauvages de 4 mètres de haut en Europe, mais heureusement, il nous reste les noisettes. La pâte à tartiner peut donc exister et ma journée peut commencer.
4: Ouf, je suis rassuré aussi parce que le petit déjeuner n'aurait pas la même saveur. Sinon, merci beaucoup Arnaud Fromage et heureusement également qu'on n'a plus d'éléphants. Eh bien, à demain, je crois.
5: À demain.
4: Bah oui, c'est ça, demain pour la nécessaire minute comptoise en réécoute, évidemment, sur l'application ici et sur ici.fr.
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1: Bonjour Serge Papagali.
2: Oh monsieur Thomas, que faites-vous là? Bah si en fait c'est votre boulot, vous êtes là. Depuis minuit, vous avez
1: pas quitté. Au moins ça.
2: Dauphinoise, bien le bonjour également. Alors aujourd'hui, allons chez les Dolomoises et les Dolomois, dans la bonne ville donc de Dolomieu. Il doit y avoir des amoureux, parce que c'est la Saint-Valentin aujourd'hui.
1: Oui.
2: Les amoureux prennent tout le Dauphiné, on est tous amoureux. Ça tombe bien parce que ce soir, moi j'y joue justement à Dolomieu. Ben oui, donc moi j'y suis vraiment en chair et en os. Plus en chair qu'en os d'ailleurs, enfin c'est autre chose. Bah. Dolomieu, la commune natale de... Alors prenez des notes. Prenez des notes, les gars. La commune natale de Déodat Grattet de Dolomieu.
1: Rien que ça.
2: Déjà, un gars qui se prénomme Déodat, chapeau bas. Je crois même que la Saint-Déodat n'existe pas, à mon avis. Bon, c'est vous dire, hein, moi. Mais bravo à ce géologue célèbre qui a découvert la Dolomie et laissé son nom au massif des Dolomites en Italie. Ben, je suis sûr que vous n'êtes même pas quatre à le savoir, ça. Ben, maintenant, vous serez des millions, parce que vous êtes des millions à nous écouter. Bon. C'est ça aussi, ici, Isère, le savoir à portée d'oreille, bien sûr. Je continue. La Dolomie est une roche sédimentaire carbonatée. Bon, d'accord, j'arrête. J'en vois deux qui roupillent, monsieur Thomas Sanders. Non, il rigole, ça va, bon. N'empêche, ça fait plaisir de savoir que le nom Dolomieu a un rapport avec les Dolomites dauphinoises, celle-là, bien sûr. Nous sommes bien sûr...
1: Quand même.
2: Ah ben oui, quand même. Nous sommes sur les terres froides iséroises. Les fameuses terres froides, vous savez, qui n'existent pas vraiment. En fait, puisque personne n'accepte de reconnaître qu'il habite bien dans cette terre pas chaude. Moi, j'y ai tourné beaucoup, mais là, la réponse est toujours « Non, mais les terres froides, non !»
1: C'est plus loin.
2: Ça commence plus loin. Après le ruisseau. Mais je m'en fiche, moi j'aime bien tous les Dauphinois, même celles et ceux qui sont au pôle Nord. Attention, j'ai pas dit le Groenland, hein, parce que oulala.
1: Oula, oui, attention.
2: Oulala.
1: En ce moment...
2: Ouais. Laisse-nous tomber, si Trump s'intéresse aux Dauphinés, on est foutus. Non. Pas d'iceberg à Dolomieu. Mais en revanche, dans le secteur de l'étang, un ruisseau qui s'appelle le Pissou. Ah bon, ça va, ouais, mais ça va prêter à rire, bien sûr, on va éviter de se
1: moquer.
2: Ne moquons pas. Le Pissou passe donc à côté de Dolomieu, et on y trouve, écoutez-moi bien, une espèce protégée. Mais oui, madame, mais oui, monsieur, l'écrevisse à pattes blanches, qui peut donc aller où elle veut, puisqu'elle peut la montrer.
1: Eh ben oui.
2: Sa patte blanche. Elle a même plusieurs, quand elle peut aller où elle veut, en fait. Tout ça se passe en Dauphiné, et dans le Pissou, qui n'est pas un très, très grand comme ruisseau, hein. C'est juste, un petit pissou.
1: Oh
2: non,
1: là
2: mais
1: là.
2: J'ai pas pu. Non, mais je me suis dit, je la fais pas, puis j'ai dit, si, il faut que je la casse.
1: Vous allez la garder pour ce soir, celle-là, Serge.
2: Un petit pissou, mais ce soir, je vais peut-être le refaire. Tiens, pendant que j'y pense, en parenthèse, demain, 15 février, après notre départ, hein, aura lieu une vente au boudin dans les Halles. Aucun rapport avec notre venue, parce que c'est un pur hasard. Pour ça que j'ai bien précisé, après notre départ. Hein. Bon, j'embrasse tous les Dolomois et les Dolomois, même celles et ceux qui ne viendront pas nous voir ce soir. Moi, je suis comme ça, moi. Moi, j'embrasse tout le Dauphinois. À tous les Dauphinois qui existent, parce que dans le coin, bien sûr, vous le savez, on n'est pas des quand même.
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3: Bonjour, mon nom, évidemment, c'est Joseph Fragomène, et en italien Giuseppe Fragomène, alias Mazarin. Messieurs, dames, bonjour. Le musée que vous allez visiter, c'est toute ma vie.
4: Le musée dont nous parle Joseph Fragomène retrace des centaines d'années de costumes. Il a été créé de toutes pièces à l'Espar Médoc et il est à l'image de cet homme de 90 ans. Joseph est né en Italie, mais son cœur bat pour la France depuis 70 ans. Il a été couturier de stars à Paris avant de poser ses valises dans le sud-ouest et au cœur du Médoc. Il nous reçoit dans son musée, habillé tout en bleu.
3: Regardez la photo avec Michou, je suis là avec Michou, c'est moi qui ai donné la couleur en 70. Il n'avait pas les moyens de se payer le costume chez moi. Il rentre dans la boutique à Place des Vosges et il m'a demandé, monsieur Mazarin, pourriez-vous me faire un costume? J'ai regardé ses yeux, je dis, vous savez, tellement des yeux bleus, jolis et beaux, franchement, vous devrez vous habiller en bleu ciel, ça vous va très bien. Et c'est à partir de ce jour-là qu'il s'habillait tout le temps en bleu.
4: Qu'est-ce que vous avez fait à Paris de beau? Parce que là, je vois face à nous des tas de photos de stars, d'Alain Souchon à Karen Cheryl, de Philippe Chevalier à Ariel Dombal.
3: Tous les stars de cinéma de France des 70 en 2000 venaient chez moi.
4: Pourquoi venaient-ils chez vous? Est-ce que c'était pour leur costume personnel ou pour les rôles qu'ils allaient jouer?
3: C'était pour le cinéma. Hein. J'étais obligé d'habiller l'artiste.
4: Charles Aznavour est en photo.
3: Il était très content de s'habiller chez moi parce qu'on avait la même taille. Et d'ailleurs, on mettait des talons tous les deux à l'intérieur de la chaussure pour s'agrandir.
4: Qu'est-ce que ça fait
5: c'est d'habiller les gens, les stars, les personnes célèbres. Est-ce qu'on a un petit peu de pression?
3: Oui, une seule fois, avec un seul comédien, un Italien, qui s'appelle Michel Piccoli, figurez-vous. Je croyais qu'il était gentil. Non, pas du tout. Ce monsieur, il voulait un costume près du corps. Et une fois fini, oh monsieur, il est trop serré. Et surtout, je n'osais pas lui dire, mais monsieur, vous savez la tête en avant, vous savez les épaules basses, vous savez le dos rond. Franchement, vous êtes mal foutu. Mais je ne pouvais pas le dire.
5: Est-ce qu'on peut dire que vous avez, depuis Paris, habillé toutes les stars et les politiques, et depuis l'Espar Médoc, créé un musée du costume aussi? C'est-à-dire que c'est le fil conducteur de votre vie, tout ça?
3: C'est un musée que j'ai mis sur scène tous les costumes du cinéma et le théâtre.
5: Dans le musée, Joseph, il y a une partie consacrée à la Révolution française. C'est l'époque où on coupait des têtes, et vous avez reconstitué cette partie de notre histoire, avec les costumes dédiés.
3: Vous savez, Marat, Danton, Robespierre...
5: Qu'est-ce qu'on voit là? Parce que...
3: Là, c'est une guillotine avec la tête de Marie-Antoinette qui tombe. Je peux faire même le bruit de la lame, comme il tombe. Alors évidemment, il y avait le bourreau qui tirait.
5: C'est ça qui est bien dans votre musée, c'est qu'effectivement, il y a les costumes et les accessoires. C'est vraiment une exposition très complète.
3: Regardez la lanterne, d'où vient la chanson. L'aristocrate, la lanterne. L'aristocrate, le pondera.
4: Le palais du costume Mazarin est plus qu'un musée. Il est un lieu de culture et d'histoire. Il est aussi un endroit de témoignage, incontestablement celui d'un homme dont la passion a toujours été dévorante pour le travail du tissu, l'art de créer des vêtements et finalement des costumes.
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3: Sur 25 hectares dans une nature préservée, Jérôme, le propriétaire du parc de Castel dans les Pyrénées-Orientales, nous invite à découvrir des animaux du monde entier.
4: Ça y est, vous avez démarré la voiturette, Jérôme.
5: C'est ça, on est parti pour la visite du parc.
4: Le parc de Castel.
5: Qui s'étend sur plus de 25 hectares et avec un parcours de presque 4 km à pied. Et là, on part sur le départ, on a la mini-ferme, on a les ours, dont Willy, qui avait tourné pour des films et des publicités à la télévision, qui a été recueilli par le parc. La mini-ferme aussi, c'est que des animaux qu'on récupère de gens qui abandonnent. Et après, l'essentiel de nos animaux, c'est des animaux qu'on récupère soit saisis par la justice, soit dans des cirques aussi, ou des échanges entre parcs zoologiques.
4: Et les voiturettes, elles sont pour qui ?
5: Les voiturettes en priorité pour les gens qui ont des difficultés à marcher, mais aussi on a des familles avec des gens plus jeunes, et au lieu de porter les porte-bébés, c'est vrai que monter en voiturette, c'est plus sympathique.
4: J'ai l'impression qu'on a des animaux à regarder les pancartes qui arrivent vraiment des 5 continents.
5: On a de tout, oui. On a vraiment des animaux de partout. On a des lions blancs aussi. Les lions blancs, il y en a un peu moins de 100 dans le monde. Et du coup, il y en a 2 à Castel.
4: Et comment vous avez réussi à avoir des lions blancs ?
5: Justement, c'est pareil. C'est des lions qui avaient été récupérés dans un parc qui ne pouvaient plus s'en occuper.
4: Là, on est à combien d'altitude ?
5: Là, à Castel, vous partez à peu près 900 mètres et on dépasse 1200 mètres d'altitude en haut du parc.
4: Et ça va, les lions, ils arrivent à s'acclimater à cette altitude ?
5: Oui, parce que, déjà... On a la mauvaise idée chaque fois de dire que c'est des lions d'Afrique, mais en fait, ils sont nés souvent en Europe vers chez nous, donc ils connaissent les climats. Et nous, ils ont des tanières chauffées par le sol, donc ils peuvent rentrer et sortir en permanence comme ils veulent. Et donc là, on va s'approcher bientôt de l'enclos des loups, par exemple, et on arrive aussi à l'enclos des lynx.
4: Alors ça, ce sont des loups de l'Arctique ?
5: C'est ça, c'est des loups blancs, des loups arctiques. Donc on avait récupéré un couple qui était assez âgé, mais on nous avait dit « reproduirons pas ». Et il y a 2 ans, ils ont fait 6 petits.
4: Ah, ils sont magnifiques.
5: Et maintenant, on utilise un moyen de contraception pour éviter justement la surpopulation.
4: Et là, vous m'emmenez où ?
5: Là, on va changer un peu de continent. On va partir voir les lions.
4: Oh, mais que c'est mignon, là ! C'est des petits kangourous ?
5: Voilà, c'est la même famille que le kangourou, c'est le wallaby. Donc ça reste un petit kangourou, très, très docile, très gentil, avec un albinos qui est né il y a 2-3 ans sur le parc. Là, juste en face de nous, il y a Elsa qui vient de nous voir et qui s'approche. C'est une lionne d'Afrique, vous savez, le poil bien, bien jaune. Contrairement au lion blanc qu'on va voir juste un peu plus loin.
4: Elle est décidée à venir nous voir, hein ?
5: C'est ça. Là, elle est très curieuse. Elle voit que je suis là. Elle doit se dire qu'est-ce qu'il fait là, ce qui m'emmène encore à manger. Et donc, elle s'approche très près. Et donc, il y a le mâle qui va pas tarder à arriver, je pense. Donc là, c'est Maui, le mâle lion blanc, aux yeux bleus, qui est sorti parce que, comme sa femelle Elsa vient de s'approcher de nous, et il est un peu inquiet, se demande qu'est-ce qui se passe. Qui sont ces gens ?
4: On les voit vraiment, ils sont à quelques centimètres de nous, hein.
5: Ah ben là, vous êtes. Elle est collée quasiment contre la vitre, donc effectivement, elle est très proche.
4: Quel âge il a ?
5: Lui, il a plus de 12 ans déjà. Donc ça vit à peu près une 15aine d'années. Nous, ce qui nous importe, c'est le bien-être des animaux et récupérer les animaux où ils peuvent et pas forcément choisir un animal pour une espèce ou pas. On essaie de s'adapter au maximum.

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1: Ici, on est à la médiathèque Saint-Sulpice-le-Dunois et on est avec
2: Monique Valette, la responsable de ce bel établissement. Suivez-moi. Le bâtiment est assez impressionnant parce que à l'origine, c'est l'ancienne forge du village. La médiathèque existe depuis 2020, donc ça fait 5 ans cette année. On est installé dans ce bâtiment qui a été complètement refait à neuf. L'architecte a souhaité garder toute la hauteur de plafond de l'ancienne forge, donc on y voit les poutres. Et nous avons encore des personnes sur la commune qui ont vécu et qui ont le souvenir de cette forge, notamment monsieur Serge Petit, et qui nous parlait que quand Petit, il venait amener les deux chevaux de son papa pour pouvoir être ferré. L'odeur du sabot, quand il reçoit effectivement le fer chaud, cette odeur-là lui est restée, c'est vraiment, on va dire, peut-être une Madeleine de Proust, je ne sais pas. Voilà, et donc ils ont des petits souvenirs comme
3: je
2: ça.
3: Je suis Nadine Lemoine et je viens de savoir par ma responsable, avoir confirmation, qu'il y a dû y avoir l'incendie en 2010. Après, la commune a acheté la maison pour du temps de monsieur Delafont, pour faire une médiathèque, parce que la bibliothèque qu'on avait dans la mairie, il fallait monter des escaliers et c'était pas évident pour les personnes d'un certain âge. Le monsieur n'était pas chez lui quand c'est arrivé. Heureusement. Ah oui, monsieur Charles, pourrez-vous dire plus de choses? Il arrive.
4: Moi, je suis Charles Parineau.
1: Avant, comme c'était une forge, le dernier forgeron, il était là quand?
4: C'est mon oncle qui était le forgeron ici, là. En 78, il a travaillé pratiquement jusqu'à la fin, hein, à la forge, là. Il y avait ce qu'on appelle le travail, c'est-à-dire c'était pour faire les vaches et les bœufs. Et il y avait un travail aussi pour faire les chevaux, mais dans la cour. Et puis ici, là, il y avait ce qu'on appelle un marteau-pilon, à l'époque.
1: Je sais pas du tout ce que c'est.
4: Et bien, c'était un gros marteau, il s'en servait pour affûter les socs de charrue. C'est un truc qu'ils appuyaient sur une pédale et ça marchait tout seul. C'était une grosse tête en ferraille avec un truc en bois. Ils dégrossissaient les socs de charrue avec cet engin, là. Du temps de mon oncle et de ma tante, là, ils vendaient, vous pouviez acheter un tracteur, une mobilette, une tronçonneuse, un vélo. Après, mon oncle, après, il a des problèmes de santé, donc il travaillait beaucoup moins, quoi. Mais c'est quelqu'un qui forgeait très très bien, hein, la clinique de la Marche à Guéret. La maison qui est à côté, c'était la maison du docteur Tran, c'était le fondateur de cette clinique. Et si vous avez l'occasion de regarder, vous verrez tous les fers forgés. C'est mon oncle qui les a tous faits dans les années 70-75. Hein. Si vous avez l'occasion, faut s'arrêter dedans, faut y penser, quoi, pour le. Mais c'est vraiment chouette. Hein.
1: Ouvrez l'œil à Guéret pour retrouver ces fers forgés de Saint-Sulpice-le-Dunois.
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5: Isabelle Moulin, coach professionnelle et cofondatrice d'une marque de bien-être, Terra Sudoris.
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5: J'aurais voulu être avocate. Vers 16-17 ans, je vais faire des premiers cours de droit et je vais être assez catastrophée par certaines lois et je me dis non, c'est pas encore ça que j'ai envie de faire.
7: Les études se poursuivent, études commerciales, c'est ça?
5: Oui, j'avais...
7: Rien à voir avec le droit, finalement.
5: Non, ben, c'est la notion de justice ou de justesse, je pense, qui m'habitait.
7: Finalement, vous terminez vos études et vous devenez agent immobilier.
5: Et oui, j'ai 18 ans, je vais être dans une agence immobilière Paris 5e et je vais vivre 2 ans extraordinaires avant des appartements. J'aurais pu rester dans l'immobilier, mais je me suis dit j'ai envie de découvrir autre chose et je vais aller faire de la vente, mais alors là plutôt par téléphone et aux entreprises.
7: L'amour rentre dans la vie et là il y a ce premier chemin qu'on décide de prendre.
5: Effectivement, je vais faire un premier choix de quitter le salariat, mais pas un choix forcément pour moi, mais pour un de mes rêves, qui aurait été celui, effectivement, peut-être, d'être mariée et maman.
7: Malheureusement, la vie fait que ça ne se passe pas.
5: Ah, je vais être femme, mais ni mariée, voilà, ni maman. Mais par contre, je vais être bien sortie du salariat pour une première fois. Très vite, je vais faire des missions de consultance dans ce que je sais faire, la gestion de projet. Je vais même travailler un petit peu pour mon ancienne boîte. Et puis, j'ai un projet de dessin animé qui va arriver dans ma vie. En tout cas, à ce moment-là, le projet ne va pas aboutir.
7: Voilà, et donc ce projet n'aboutit pas, ça vous remet presque le pied à l'étrier pour vous dire, allez, on continue et on passe à autre chose.
5: Oui, je vais accepter un CDD d'un an en Finlande. Je vais être assistante réalisateur pour deux séries de dessins animés, Angry Birds, et ça va être une aventure extraordinaire. Donc au final, le projet qui n'a pas abouti d'un côté va me donner la légitimité d'aller bosser en Finlande pendant un an.
7: Voilà. Et après ce projet, c'est retour en France?
5: Je reviens en France et là, j'ai aussi des obligations. Donc, faut que je travaille en France quelques jours. Ce quelques jours va devenir 6 mois à être commercial de bord dans un TGV. Et après, il a fallu que je me pose un peu. Je suis retournée en entreprise. Il fallait que je fasse quelque chose que j'aime. Donc au contraire, je vais rentrer dans cette boîte extraordinaire. On est dans une boîte d'événementiel à l'international, des événements télé. Et je vais prendre soin des gens qui viennent pour la première fois à ces salons. Et la petite anecdote jolie, c'est que ce sont ces clients-là, notamment des Américains, qui m'ont dit « Mais Isabelle, tu devrais être coach ».
7: Comment vous en arrivez ici à Saint-Martin-Térésus, en Limousin, à côté de Limoges ?
5: Je m'étais toujours dit qu'un jour je quitterais Paris, puisque justement j'avais été un peu au Canada, en Finlande, j'avais goûté à la nature, et je rencontre un homme. Et le Limousin, c'est moi qui le trouve, et ça va faire 5 ans maintenant qu'on a emménagé ici.
7: Voilà, et aujourd'hui donc coach.
5: Oui.
7: Dans quelle particularité ?
5: J'accompagne les gens à plus de connaissances d'eux-mêmes. C'est plutôt gestion des émotions, prise de décision.
7: Quand vous regardez derrière, quand vous regardez dans le rétroviseur, vous referiez la même chose ?
5: Quitter Paris, être au calme, oui. Par contre, j'ai une bonne liste des choses à pas faire. Déjà d'une, donc non, pas de regret.
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8: Vous entendez ? Envoyez mon corps stressé. Entendez mon cœur stressé de bonheur. Je vais vous le dire, mon cœur palpite. En occitan, nous, on sait palpiter. On est les pros du palpitage. Nous avons une expression qui déchire. Je vous la conseille. Vous êtes face à l'être aimé. Vous ne le ou la connaissez pas, il ou elle est devant vous, votre cœur bat la chamade, dites-lui « Mon cœur bat comme le tuyau d'une zacho ». C'est beau, hein ?« Mon cœur bat comme le tuyau d'une zacho ». Je traduis « Mon cœur palpite comme le cul d'un jet ». Et là, t'es sûr de faire fondre ton interlocuteur autrice. Son désir s'emballe à coup sûr. Imaginez l'autio d'une zachou, comment il doit remuer sa queue. C'est une belle image, non? Alors c'est pour cela que je parle d'un point G. Un G. Non, elle est trop facile, celle-là. Allez, adio.
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1: Printemps 1907, le midi viticole se soulève. À l'origine de la révolte des vieux, surproduction, concurrence de l'Algérie, vin frelaté, coupé ou chaptalisé, prix qui s'effondre, les vignerons n'en peuvent plus. C'est dans l'Aude que le mouvement se structure, dans le village d'Argelières, sous Marcelin Albert est viticulteur et cavetier. Avec des vignerons du Minervois, il crée le comité de défense viticole qui organise la toute première manifestation.
2: Hey, au vin artificiel, vive le vin naturel.
1: Le 11 mars 1907, ils sont 87 derrière lui. Quelques jours plus tard, les voilà 300 à Salel d'Aude. Le comité décide alors de faire un meeting chaque semaine dans une commune différente. Marcelin Albert est un orateur qui galvanise la foule. Ils sont 600 à manifester à Bise Minervois le 31 mars, 1000 à Ouveillon le 7 avril, 5000 à Coursan le 14 avril, puis 10000 à Capestan, 25000 à Lézignan, 80000 à Narbonne où le maire Ernest Féroul s'engage à son tour, 150000 à Béziers où ont lieu de nombreux incidents, 180000 à Perpignan, 200000 à Carcassonne, 250000 à Nîmes le 2 juin et dit-on entre 600 et 800000 manifestants à Montpellier le 9 juin 1907. Côté des vignerons, commerçants, ouvriers, employés, on estime qu'un languedocien sur deux était sur la comédie ce jour-là. Une marée humaine. L'évêque de Montpellier fait même ouvrir les portes de la cathédrale et des églises pour que les gens y trouvent refuge. Malgré la démission de près de 400 maires, des débats houleux à l'Assemblée nationale, l'État fait la sourde oreille. Face à la menace d'insurrection, Clémenceau, président du Conseil, envoie l'armée à Narbonne. Bilan, 6 morts et 33 blessés. Mais le soir du 20 juin, les soldats du 17e régiment d'infanterie se mutinent et refusent de tirer sur les manifestants sous les acclamations des Biterrois. Clémenceau n'a alors plus le choix. Il accepte de rencontrer Marcelin Albert et lui promet de porter une loi anti-fraude en échange du retour au calme. Mais le tigre, malin, glisse au leader de la contestation un billet de 100 francs pour prendre le train pour rentrer dans le sud. Et s'empresse de le raconter à la presse. Cette obole humiliante qu'Albert a eu la maladresse d'accepter lui vaudra d'être conspué par les siens, accusé de s'être laissé acheter. La loi protégeant le vin naturel contre les vins trafiqués est adoptée, les viticulteurs sont exonérés d'impôts sur les 3 années passées, les émeutiers sont amnistiés. Quant à celui qui avait rassemblé tout un peuple qui voulait vivre du travail de sa terre, Marcelin Albert, héros déchu, il s'exilera pour plusieurs années en Algérie.
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3: Bonjour Élodie Fonce.
4: Bonjour Angélique.
3: Et l'engagement associatif, pour vous, c'est une vraie vocation. Vous êtes tombée dans la marmite de l'associatif très très jeune.
4: Oui, c'est ça. Je suis arrivée en tant que stagiaire il y a 17 ans dans l'association et j'en suis jamais partie. J'ai été administratrice depuis plus de 11 ans et du coup là, je suis nouvelle directrice depuis le 1er janvier.
3: Le collectif Manifeste à Montbéliard, on le connaît bien. On connaît aussi forcément le Festival des Mômes à la fin de l'été, juste avant la rentrée scolaire.
4: Alors oui, comme vous l'avez dit, notre grosse manifestation, donc c'est le Festival des Mômes qui a lieu fin août. Ensuite, on co-organise avec la ville de Montbéliard et l'Office de tourisme du pays de Montbéliard les journées gourmandes en septembre. Et on est présent sur le marché de Noël, donc c'est une grosse partie de notre activité également, avec nos 3 chalets de vente de boissons et notamment notre célèbre vin chaud.
3: Qu'est-ce qui fait que cet engagement associatif est présent aussi pour les jeunes aujourd'hui? Alors, pas forcément pour adhérer à l'association ou faire partie du bureau, mais pour venir vous donner un coup de main sur les manifestations.
4: Alors, c'est vrai qu'on a pas mal de jeunes, on en a plus d'une centaine qui nous rejoignent sur les manifestations. Alors après, nous, comme on leur dit, c'est toujours un petit plus dans le CV. Ça fait des connaissances, des relations, on rencontre du monde, on rencontre d'autres jeunes. On peut rencontrer aussi des professionnels, selon aussi le secteur. Si, par exemple, sur le Festival des Mômes, si c'est quelqu'un qui veut partir dans la petite enfance ou autre, il peut se faire aussi des relations. Donc voilà, ça apporte aussi un petit plus et c'est toujours une expérience sympa à vivre.
3: Mais oui, c'est vrai que c'est une expérience sympa. Vous êtes nombreux? Combien vous êtes dans l'association?
4: Alors nous, on a plus de 150 bénévoles adhérents à l'année et donc une centaine de jeunes qui nous rejoignent sur nos manifestations.
3: Qu'est-ce que vous diriez à quelqu'un qui n'oserait peut-être pas encore franchir le pas, quel que soit son âge, pour venir rejoindre le collectif Manifeste?
4: L'essayer, c'est l'adopter. Non,
3: Excellent.
4: Non, il faut venir essayer. Après, voilà, chacun fait, tous les savoir-faire sont les bienvenus. Chacun fait comme il veut, comme il peut. Après, voilà, ça reste des bénévoles. On essaye de toujours prendre en compte leurs désirs, ce qu'ils aiment faire, leur hobby, par exemple, s'ils aiment la peinture ou autre. Voilà, les mettre sur des choses qu'ils aiment faire. Et puis voilà, venir essayer. Après, ça coûte rien d'essayer de venir nous rejoindre sur une manif et puis de voir si on veut revenir par la suite ou pas.
3: Bien sûr. Et quand l'ambiance est bonne, hein, forcément, ça motive davantage. Les grandes lignes directrices pour 2026, vous les avez déjà ?
4: Alors là, on va rester principalement sur nos manifestations, donc le Festival des Mômes, Journée Gourmande et Marché Noël. Après, on apporte notre concours à la ville de Montbéliard et à de nombreuses associations locales sur leurs organisations de manifestations, telles que le Carnaval des Enfants, là, le 17 février, Ma Ville en Terrasse en juin, et aussi le Semi-Marathon du Lyon en septembre. Donc voilà, on a planning assez chargé. Pour l'instant, on se tient à ce planning-là, mais on a des projets peut-être pour la suite.
3: Et ça, c'est positif aussi. Oui. Merci beaucoup, Élodie France.
4: Merci beaucoup, Angélique.
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5: La nature.
6: Aux gens qui habitent à côté.
7: Bah moi, je sais pas, mais il y a monsieur le maire. Dans son prénom, il y a le maire. Bah, il y a la mère. Du coup, bah moi, du coup, je pense que c'est à lui.
8: Ah, tu penses que monsieur le maire est le propriétaire de la mère?
7: Oui.
8: Et comment on appelle les habitants de la mer?
7: C'est ceux qui habitent dans les îles.
8: Et est-ce que vous savez combien elle mesure, la mer? Est-ce que vous savez jusqu'où ça peut descendre?
7: 60 mètres? 3 kilomètres?
6: 100 mètres?
8: Quels sont les animaux qui vivent tout dans le fond de la mer?
7: Une raie?
6: Une pieuvre?
7: Une tortue?
6: Les étoiles de mer?
7: Les corails?
6: Les requins?
7: Les poissons?
9: Et avec ceci?
10: Oui!
9: Ce sera tout?
10: Non!
9: Ce sera tout?
10: Non!
9: Ce sera tout?
10: Non!
9: Ce sera tout?
8: Comment ils font pour voir?
7: Ils ont une vision plus adaptée dans l'eau.
6: Ils ont des gros yeux.
8: Mais des fois, il fait vraiment très nuit. Hein, vous avez vu des images, des fois?
7: Parce qu'en fait, il y a des poissons qu'ils ont une antenne où il y a une petite boule qui fait de la lumière.
8: Mais ils n'en ont pas tous. Alors comment ils font les autres, ceux qui n'ont pas de lampe?
7: Ils s'approchent d'eux et du coup, ils voient.
8: Tu penses qu'en fait, il y en a qui ont des lampes et ceux qui veulent voir, bah, ils suivent ceux qui ont des lampes?
7: Ouais.
8: Et quel est le plus gros des animaux, selon vous, qui vit sous l'eau, tout dans le fond de l'eau?
7: Une pieuvre.
6: Des grosses pieuvres.
7: Des baleines.
6: Une grosse baleine.
7: Et un requin.
6: La barrière des corails.
10: Barrière de corail!
8: C'est quoi la barrière de corail?
7: Bah, ça permet pour pas que les requins aillent manger ceux qui sont après la barrière.
8: C'est comme une clôture, en fait?
7: Un peu. C'est comme un filet dans l'eau, et c'est pour que les gens ils se baignent dedans, et pour pas que les requins ils mangent les gens qui se baignent.
8: Parce que les requins, ça mange les gens?
6: Les requins, c'est méchant, donc bah moi, je pense que oui.
11: Des fois, je regarde des vidéos de requins, et du coup, et ben, je vois où des fois, ils en mangent des gens. Et je pense que c'est très, très, très méchant.

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3: Itinéraire bis à Avallon cette semaine, et j'ai choisi de m'arrêter aujourd'hui au Silo Rouge avec nous Guillaume Dallot. Guillaume, bonjour.
4: Bonjour.
3: Le Silo Rouge, c'est quoi ici à Avallon?
4: Alors c'est un magasin de producteurs avant tout. Tous les produits ici présents sont produits ou transformés dans le département de l'Yonne ou dans le département limitrophe. Et donc on a une centaine de producteurs qui livrent le magasin régulièrement pour avoir des produits frais, des produits secs, de quoi faire les courses toutes les semaines.
3: Vous avez fait connaissance avec ce magasin, le Silo Rouge, de quelle façon, Guillaume?
4: Eh bien, ma femme, Adeline, est maraîchère depuis plus de 10 ans à Vaudeluny. Et donc, elle a créé ce magasin avec d'autres collègues en 2018, en mars 2018. Il y avait 9 associés à l'origine de ce magasin. Moi, j'étais sur une autre activité et je l'ai rejointe dans les jardins en 2020. Et donc, voilà, je fais partie maintenant de l'équipe du magasin du Silo Rouge.
3: Quelles sont les caractéristiques de ce magasin?
4: On a vraiment souhaité mutualiser la commercialisation. En agriculture, c'est toujours un peu compliqué d'être à la fois à la production qui nous prend beaucoup de temps, d'énergie, et de pouvoir valoriser nos produits sur des circuits courts et aller sur d'autres marchés que la filière longue plus classique.
3: Et puis, vous succédez à la tête du magasin, c'est-à-dire que si je viens le mardi et si je viens le mercredi, je ne verrai pas les mêmes têtes.
4: Exactement. L'objectif du magasin, c'est qu'il y a toujours un producteur en présence dans le magasin, donc aussi bien que ce soit sur l'aspect administratif ou sur l'aspect vente. Ce qui fait qu'on se sépare, on se répartit les différentes demi-journées de vente. Et donc, il y a normalement toujours un membre de chaque structure des associés, donc souvent l'associé, qui est présent en vente avec notre équipe de 2 salariés qui permet de faire toute la gestion du magasin au quotidien.
3: Ça vous apporte de quoi? C'est de rencontrer vos clients?
4: Eh bien, quand on a la tête baissée à travers dans nos activités, les légumes ou autres, parfois c'est un peu difficile quand il fait chaud, quand il fait froid, quand il pleut un peu trop souvent à nos goûts. Et ben le fait de rencontrer les gens, on sait pourquoi on fait ce métier. Ça donne un sens à ce qu'on fait, c'est valorisant pour nous d'avoir des retours généralement positifs, et ça nous donne envie de retourner, de bêcher et puis de reproduire de nouveau, et que ça soit à travers ce magasin nous permet effectivement d'avoir ce retour positif, et ce qui est valorisant pour nous et donne un sens à ce qu'on fait au quotidien.
3: Est-ce qu'on peut parler de la philosophie de votre exploitation?
4: Une des philosophies qui nous tient à cœur, c'est effectivement la source d'emploi que procure notre activité, que ce soit dans nos jardins. Je travaille avec ma femme Adeline et également 3 salariés, dont 2 temps plein. Et au magasin, on a également 2 temps plein, au magasin de producteurs Le Silo Rouge. Et donc, on voit bien que l'argent que les gens dépensent en consommant nos légumes ou d'autres produits au Silo Rouge permet de rester sur le territoire et de faire vivre l'emploi. Et ce qui nous tient particulièrement à cœur, d'avoir des gens habitant sur le territoire, travaillant sur le territoire pour des produits sains et de qualité.
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5: Bonjour Johan.
6: Salut Manu.
5: Merci de nous recevoir dans ta boutique.
6: Tu commences à connaître l'adresse, toi.
5: Voilà, on est toujours très très bien reçus. Des globes, alors ça il faut en parler. À une époque, nos parents,
6: nos grands-parents
5: recevaient ça en cadeau de mariage.
6: Alors là, tu vois, on est sur un objet emblématique de la brocante. C'est-à-dire qu'en décoration, dans la brocante, je connais des chineurs et des chineuses qui vont rechercher le globe de mariée. Là, on est à la fin du 19e. C'est un globe de mariée d'époque Napoléon III, dans toute sa splendeur. C'est-à-dire un globe en verre soufflé.
5: Flamboyant.
6: Ouais, flamboyant. Un socle en bois noirci. Et puis, à l'intérieur, il y avait souvent un petit coussin recouvert de soie qui recevait soit les alliances, soit une garniture en fil d'or, comme ça, des fleurs et des oiseaux en laiton doré, des petits miroirs. Là, celui-là est richement décoré. Ouais.
5: Une composition exubérante.
6: Oui, complètement. Et puis, des fois, on mettait des fleurs, des fois, on mettait une petite bague en or. On célèbre une union avec un objet emblématique de la brocante.
5: Présenté comme ça, ça paraît un peu kitsch,
6: ça mais paraît...
5: on transforme aussi
6: oui,
5: ce
6: alors,
5: globe.
6: Ma femme Emmanuelle a l'habitude, de, dans les globes d'Napoléon III, d'inclure discrètement une petite guirlande lumineuse qui marche avec des piles ou qu'on peut brancher. Et puis, on en fait une superbe lampe, soit une lampe de table, ou sur une commode, ou sur une console à l'entrée. Ces globes-là ne sont pas très onéreux. Hein. On les trouve aujourd'hui entre 50 et 200 euros. Mais dans tous les cas, ils peuvent être très très efficaces en décoration. Ils sont très recherchés pour la déco.
5: J'adore, mais je le valide aussi, ça.
6: Oh, ça, c'est super.
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7: J'ai raconté un petit peu la vie au patron du... C'est un ami, je ne connais pas son nom.
8: Vous étiez en train de bavarder avec le patron du bar du village.
7: C'est ça.
8: Donc vous ne connaissez pas le nom.
7: Non, je ne connais pas le nom. J'ai honte, mais bon, c'est pas grave.
8: Comment ça se fait que vous ne connaissez pas son nom, mais que c'est un ami quand même?
7: Oui, ben, je ne sais pas, on aime bien parler ensemble, mais c'est vrai que son nom, je ne me rappelle pas.
8: Bon, disons que vous êtes une fidèle cliente.
7: Voilà, c'est ça, c'est ça.
8: Mais alors, vous habitez ici à Parnay-sur-Roc?
7: Oui, monsieur.
8: Depuis combien de temps?
7: Depuis 7 ans.
8: Alors, qu'est-ce qui vous a fait débarquer ici à Parnay-sur-Roc?
7: La maison, un achat d'une maison. On est venu ici.
8: Parce qu'avant, vous étiez où?
7: Oh, avant, j'étais en Lorraine.
8: Ah oui, il n'y a rien à voir.
7: Rien à voir, je travaillais au Luxembourg et j'habitais en Lorraine. Et puis, on est venu ici en Mayenne s'installer pour le travail et pour faire une nouvelle vie à la campagne.
8: Et donc, vous avez grandi en Lorraine?
7: Non, j'ai grandi au Luxembourg.
8: Donc, vous êtes luxembourgeoise, en fait?
7: Non, je suis italienne. Je suis italienne, c'est compliqué.
8: Moi, je comprends plus rien. Donc, vous êtes italienne, vous habitez en Mayenne, mais vous avez vécu au Luxembourg.
7: Au Luxembourg, c'est ça, c'est bien ça. Ouais, c'est compliqué.
8: C'est pour ça que vous avez le sourire, vous rigolez, vous avez la Dolce Vita, comme vous dites.
7: Voilà, c'est ça. Il faut toujours garder le sourire. Même dans les mauvais moments, il faut garder le sourire. Il ne faut pas perdre l'espoir, en fait.
8: Vous retournez en Italie, alors, de temps en temps?
7: Ah ben, en vacances, oui. Pour aller chercher le soleil, parce que pour faire bronzette un peu, parce qu'ici, il n'y a pas beaucoup de soleil.
8: Vous appelez comment?
7: Teresa.
8: Teresa, belle journée Teresa.
7: Merci beaucoup à vous aussi.
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1: Nous l'avions déjà reçue dans Toujours à la page en tant que romancière. La romanaise Magali Milot est de retour dans les librairies, mais cette fois en tant que médecin. Le métier qu'elle a exercé passionnellement jusqu'à un burn-out en blouse blanche. C'est d'ailleurs le titre qu'elle a choisi pour ce témoignage qui paraît chez l'Archipel. Mon burn-out en blouse blanche. Un livre qui commence le jour où Magali échappe de peu à la mort au volant parce que son cœur déclenche au milieu de nulle part une crise de tachycardie. Et ce n'était pas le premier symptôme, il y avait eu des bronchites à répétition, l'eczéma et même l'apparition d'un foyer d'endométriose. Et bien sûr, la course contre le temps pour s'occuper de ses enfants, recevoir ses 40 patients par jour, les ruminations nocturnes, la boule au ventre le jour. Et il y a aussi eu le déni, un refus de voir qu'il était urgent qu'elle arrête. Même cet accident, évité de justesse, n'aura pas su lui mettre les points sur les i. Pourquoi, Magali Milot?
2: Je ne sais pas exactement, mais c'est vrai que j'avais beaucoup de culpabilité à m'arrêter par rapport aux patients, par rapport à ma famille. Dans nos études, on ne nous apprend pas à prendre soin de nous. On nous apprend à toujours être là, toujours travailler, voilà, faire plus. Et puis, en tant que femme, j'allais dire, on est un peu des rocs, on est... Voilà, on est les piliers et oui, je me disais, il faut que je tienne, quoi. Il faut tenir.
1: Et vous aviez des reproches qui vous étaient faits dans le cadre familial, effectivement. Comment vous les expliquez?
2: Je pense que c'est pas compris ce qu'on vit quand on est en burn-out. Et voilà, et peut-être que l'entourage a besoin de savoir que c'est pas quelque chose qu'on ne veut plus faire, c'est juste qu'on peut plus parce qu'on n'a pas assez d'énergie. Donc je pense que c'est pas compris.
1: Pas compris non plus par une partie du corps médical, parce que vous avez quelques consultations qui sont quand même assez violentes.
2: Oui, les médecins ne m'écoutaient pas vraiment, en tout cas certains que j'ai vus. C'était assez compliqué ça pour moi.
1: Qui a été ou quelle a été la première personne ou le premier moment qui vous a autorisé à vous dire là, je vis quelque chose et c'est légitime de dire stop?
2: Alors la première personne, ça a été quand même la psychologue qui m'a suivie. Mais au début, c'est pareil, je voulais pas croire à ce qu'elle me disait. Elle m'a vraiment dit, c'est un burn-out, etc. Il va falloir du temps. Mais moi, j'étais encore dans le déni, en me disant, non, mais c'est trop long. Elle me parle d'un an et demi de repos. Moi, j'ai envie de reprendre et je vais reprendre bien plus vite.
1: Écrire ce livre, pour vous, c'était un bilan, c'était un message. Comment est-ce que vous l'avez abordé?
2: Pour moi, c'est plus un message, en fait. C'est plus pour aider les gens qui sont en burn-out, mais aussi les proches. Après, c'était aussi alerter, parce qu'il y a beaucoup de burn-out en ce moment, dans toutes les professions, mais le milieu médical est quand même bien impacté. Le système médical actuellement, je vais dire, il est plus performant, parce que chaque médecin a trop de patients, comme je le mets à la fin. La patientèle a augmenté de 1/5 par médecin. C'est très compliqué. Donc c'est pour ça qu'il y a des médecins qui tombent, j'allais dire, malades de plus en plus. Moi, je dirais ce qui est essentiel par rapport aux professions médicales, aux médecins, c'est prendre soin de soi pour pouvoir ensuite redonner aux autres. Et puis après, même pour la plupart des personnes, essayer

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1: Patrick Citeau nous emmène chaque week-end dans des communes de notre Poitou. Nous allons dans les Deux-Sèvres aujourd'hui, où Patrick Citeau se promène dans la rue Léonce Perret. On est à Niort, l'occasion d'évoquer le parcours artistique de cet homme de théâtre et également de cinéma.
2: La rue qui porte son nom rend ainsi hommage à cet artiste né à Niort le 14 mars 1880. Son goût pour l'art prend ses racines dès son enfance, passée rue Hiver à Niort, où ses parents possèdent un atelier de menuiserie. Les quelques mois de convalescence qu'il passe dans un Paris en pleine ébullition artistique confirment le choix du jeune homme. De retour à Niort, il obtient l'accord de ses parents pour tenter sa chance à Paris. Il s'inscrit dans une école musicale de Montparnasse et se révèle notamment bon chanteur. En parallèle, Léonce Perret prend des cours de théâtre. Il affiche rapidement une forte expérience théâtrale. En 1900, il obtient son premier contrat comme jeune premier au théâtre de l'Athénée. C'est un peu le hasard qui le pousse jusqu'au 7e art. En 1909, après un contrat de quelques mois dans un théâtre de Saint-Pétersbourg, il joue Cyrano de Bergerac à Berlin. Il fait alors la rencontre du directeur de la filiale allemande de la Société française cinématographique, Gaumont. Léonce Perret découvre le cinématographe. De retour à Paris, il travaille pour Gaumont sous la direction artistique de Louis Feuillade.
1: Et il y débute comme acteur, mais très vite, Patrick, il passe derrière la caméra.
2: Léonce Perret réalise ainsi de plus en plus de films en dehors des studios et teste de nouvelles techniques en plein air. En 1913, il connaît la consécration. Son film « L'enfant de Paris » le propulse définitivement au rang des meilleurs réalisateurs français de l'époque. Quand la guerre éclate, Léonce Perret est mobilisé. Mais il ne tarde pas à revenir derrière la caméra pour réaliser quelques films patriotiques. Fin 1916, à la fin de son contrat, il part exercer son art aux États-Unis. Le film intitulé « N'oublions jamais » est son premier gros succès en France et outre-Atlantique. Quand la situation économique commence à se dégrader aux États-Unis, la récession n'épargne pas le cinéma. À la fin de l'été 1921, Léonce Perret rentre en France avec dans ses bagages les méthodes de travail de l'industrie cinématographique américaine. Avec Königsmark, qui sort en France en mars 1924, Léonce Perret va ensuite définitivement entrer dans la légende du 7e art. Le film est en effet considéré comme une œuvre majeure du cinéma des années 20. Quelques années plus tard, alors que Léonce Perret entame une nouvelle version de Königsmark, parlante et bilingue, il tombe malade. Il meurt finalement le 12 août 1935. Léonce Perret repose depuis lors au cimetière Cadet à Niort. La rue qui porte son nom à Niort lui rend un hommage bien mérité.
1: Quel hommage que vous lui rendez aussi, vous, Patrick Citeau. 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
3: Dans la rue Poncillon, il y a un atelier de gravure, Philippe Estrade. À mon avis, ça fait belle lurette qu'il est là, cet homme. On va essayer d'aller faire connaissance. Allez, on va aller dans l'arrière-boutique, discuter avec Philippe Estrade himself. Vous êtes là depuis combien de temps ?
4: 1987.
3: Le métier de graveur, c'est quoi en fait ?
4: Alors, je fais des plaques de toubib pour les bancs et des plaques de cercueil quand les toubibs sont mauvais.
3: Et vous faites aussi les clés pour ouvrir certains cœurs ?
4: Non, non, malheureusement, non. Je fais des clés pour ouvrir les chambres des jeunes filles.
3: Vous avez des souvenirs de gravures un petit peu spéciales qu'on vous a eu demandé, parce que vous gravez un peu de tout, des plaques, j'imagine.
4: Alors, j'ai un souvenir, alors ça reste un peu dans le même secteur. Un jour, un monsieur m'a amené une jolie médaille, un bijou, quoi, où il m'a demandé de graver salope. Je lui ai dit que le bijou était beau, que c'était qu'il fallait pas le faire, quoi. Et il a insisté, je l'ai fait.
3: Et alors, c'est la fin, là ? Vous arrêtez votre activité ?
4: Oui, à la fin de l'année.
3: Content ou finalement, quand même, ça fait un petit pincement au cœur ? Parce que moi, je la vois, votre enseigne, depuis longtemps. Hein.
4: Alors, ça date des années 50. Mon prédécesseur, à qui j'ai racheté le magasin, on s'en départ à la retraite, et je passe la main, et mon successeur est là, c'est mon fils.
3: Histoire de transmission, encore une fois. Votre fils qui, du coup, allez hop, reprend le flambeau.
4: Voilà, il me pousse au trou.
3: C'est difficile d'arrêter du jour au lendemain.
4: Ouais, faut se réinventer et j'ai encore pas eu l'idée. Je sais pas ce que je vais faire, je vais m'ennuyer.
3: C'est pas dit.

0: Je sais pas. C'est compliqué, hein.
1: Ah, il y a une inquiétude, hein, c'est clair. Oui. Mais rien ne vous empêcherait de continuer.
0: Si, lui.
1: On va aller lui dire deux mots.
0: J'aurais pas travaillé avec mon père, hein, donc il est pareil. Hein.
1: Ah bah pourquoi pas.
0: Parce que c'est infaisable.
1: Mais si, j'en connais plein, toujours... moi, qui travaillent avec leur père.
0: C'est toujours un vieux con. Là, la pièce où on est, c'était l'endroit où on cassait la croûte avec quelques copains. Il y avait donc les photos de mes copains, des quelques bringouilles qui se sont fait là. Il a tout viré.
1: Ils font plus la bringue, les jeunes.
0: Il a mis des trucs comme ça, là. C'est plus pareil. Mais mes copains étaient désespérés quand ils ont vu.
1: Bah, y a de quoi.
0: Mais oui.

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3: Philippe Richard.
4: Ici matin.
5: Le temps de vous lire en marseillais. Bonjour Médéric.
4: Bonjour Philippe.
5: C'est notre linguiste marseillais. Donc on va jouer ce matin un peu comme des enfants.
4: Oui, tout à fait. Alors vous savez à quoi jouent les enfants en ce moment? Enfin ces jours-ci, ces temps-ci.
5: Ces temps-ci, bah, avec le smartphone, ouais, ouais. Jeux, voilà quoi.
4: Tablette, jeux vidéo, ouais, etc. Ouais. On est d'accord. Bon, les tout petits jouent encore avec des voitures, des robots, des trucs Pokémon, etc. Voilà. Alors autrefois, alors non, je vais pas faire celui qui grommelle à mon réguignard.
6: C'était mieux avant. C'est ça.
4: Non, mais je vais vous parler quand même des réguignards. Les Réguignaires de Luberon, c'est une association provençale qui, comme son nom l'indique, regroupe des amoureux de la culture et de la langue provençale, des gens du Luberon, qui s'appellent avec autodérision donc les Réguignaires, en gros les râleurs. Hein. Eh bien, la présidente de cette association est bien connue chez nous, il s'agit de Claudette Ocelli, aussi connue sous le nom de Mamette, dont on a entendu la voix sur notre antenne pour nous apprendre un peu de provençal. Avec ces Réguignaires, elle organise jusqu'au 14 mars, à Pertuis, à l'espace de Croze, une exposition appelée Joe et Jugué d'Antan, qui propose de retrouver des jeux et jouets d'Antan et avec leur petit nom en provençal. Alors, autrefois, les minots jouaient à Ouda, au Dé, au Baouduf, au Toupie ou au Quille. Il y avait les osselets aussi. Alors, je me souviens que mon frère jouait, j'ai toujours trouvé ça bizarre, les osselets. Mmh. Mais voilà, ça a disparu, j'ai l'impression.
5: Oui, c'est vrai.
4: Hein, voilà, on ne voit plus ça. Jouer aux osselets, c'est Djouga, Djibotrao et Mélisa Ousset. Par contre, les billes, on y joue encore. À mon époque, on prisait les gros galops comme ça et on tirait les soldats Starlux.
5: Ouais,
4: ou on jouait au pot. Enfin bref, voilà, j'adorais les billes. Dans la cour de récré, je pense qu'on joue encore à la marelle ou à la corde persaouta, je ne traduis pas. Mais probablement plus aux yeux bandas, les yeux bandés, aux Colin Maillard, qu'on appelle aussi Kukuruma. On dirait une chanson Kukuruma. En revanche, on fait encore liser Skundai, le jeu de cache-cache, à partir du verbe s'escoudre, se cacher. Et on dit parfois, c'est Avateskuna, on va te cacher. On joue aussi à la poupée, la titeille, dans son oustaou des titeilles, sa maison de poupée, ou bien avec une poupoune pour Djouga à la mama, là non plus, je traduis pas. Quand j'étais minot, j'adorais jouer avec les taraillettes, la dinette, mais aussi à la marchande. J'avais d'ailleurs un bel établi de marchande et je vendais à ma mère, à ma grand-mère, plein de beaux fruits et légumes en plastique, ou du poulet, ou en plastique, ou du fromage en plastoc. Avant, la malbouffe, vous voyez, il y avait déjà tout prévu. Tous ces enfants d'hier ou d'avant-hier sont présentés à l'exposition Joe et Jugué d'Antan à Pertuis jusqu'au 14 mars pour ce... Et samedi, donc demain, il y aura en plus un grand jeu de piste sur le double thème du parler provençal et des jeux d'enfants dans les rues de Pertuis, mais aussi du Motus. Tout le t-shirt, tout l'après-midi, nous serons sur place avec mon collègue Bla pour vous faire jouer à Motus en mode démo ou initiation. Mais il y aura aussi un Motus en live, en public, avec les meilleurs joueurs de Motus à défier. Alors, de mon temps, on jouait à cache-cache, et celui qui comptait, on disait qu'il pégait. On disait, allez, c'est toi qui pègue. Ouais. Et on joue aussi à faire des moulons dans la cour. Et pour signaler un attroupement, on crie moulons. Donc ce samedi, moulons à Pertuis.
5: Allez, moulons.
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7: Il s'appelle Frédéric Brand et ça fait maintenant 17 ans qu'il travaille à l'élaboration des créments, des 4 millions de bouteilles de créments de l'entreprise Louis Bouillot à Nuits-Saint-Georges. Il nous fait voir l'envers du décor, mais d'abord on s'équipe de chasubles orange fluo.
8: Sur le site, il y a une centaine de personnes qui travaillent sur le site et c'est un site classé IFS BRC, c'est-à-dire qu'on respecte des normes qualité et sécurité consommateur et donc mettre des chasubles qui permettent l'identification des visiteurs avec un enregistrement bien adéquat.
7: Eh bien, allons-y, ouvrons cette porte.
8: Oui, on va y aller.
7: Oula !
8: Donc, en fait, ici, nous n'avons pas de cave enterrée. Les cuves font jusqu'à 7 mètres de haut.
7: Ah oui.
8: 7 mètres de haut et une seule cuve représente le volume d'un petit domaine viticole. Ça représente environ 520 hectolitres de vin. Ici, nous avons dans cette cuverie-là 50 cuves différentes. Et cette diversité de cuves, cette quantité de cuves est importante parce qu'en Crémant de Bourgogne, nous sélectionnons les zones géographiques. Mais également, nous avons un grand travail au pressurage où nous séparons la cuvée et la taille que nous vinifions séparément. Et afin d'avoir une grande diversité de profils aromatiques qui vont nous servir de nos assemblages crémants futurs, nous avons besoin d'avoir une grande quantité de cuves qui vont pouvoir mettre en musique nos assemblages par la suite.
3: Donc malgré le fait qu'on soit dans un environnement plus ou moins industriel et gigantesque, on a quand même cette notion de terroir, c'est important de le rappeler.
8: C'est important. Si maintenant je mélange tout, parce que c'est effectivement une seule appellation que l'on vinifie, mais si je commence à tout mélanger pendant les vinifications, après les assemblages que l'on va faire n'auront plus aucun sens. Il faut vraiment respecter ces trois principes, donc le cépage, le terroir et le fractionnement au pressurage qui vont nous permettre justement d'accorder. Il faut savoir que Louis Bouillot a plus d'une dizaine d'assemblages différents et il faut que chacune de ces assemblages ait une personnalité bien précise, avec son moment de dégustation et de plaisir propre. Et donc c'est grâce justement à ces diversités qu'on peut avoir ça.
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2: Salut Brézizel.
3: Comment tu t'appelles?
2: Je m'appelle Olwen, j'ai 57 ans et je suis maquettiste d'édition.
4: Je vais vous laisser mon dossier maquette, ça vous distraira si vous avez du mal à dormir.
5: Qu'est-ce que vous faites là, vous?
2: Je suis dans les petits bonheurs.
5: La bonne humeur, c'est le début du bonheur.
3: Vous habitez où en temps normal?
2: Donc j'habite à Spézet, dans la campagne à Spézet.
6: Ça c'est très rare aujourd'hui, la campagne qui ressemble à la campagne.
2: On est peinard. On vit au milieu de la vie sauvage. Et il faut aimer la nature et le silence.
7: Mais le silence, ça peut pas exister dans la nature.
2: Moi je suis pas originaire de Spézet et j'ai été vraiment très bien accueillie. Et c'est très chaleureux, très vivant, il se passe plein de choses. Quand il y a une animation ou quelque chose d'organisé dans le bourg, tout le monde, la population vient. C'est pas cloisonné.
8: Dieu a dit qu'il avait créé l'homme à son image. Alors pourquoi ne pas vivre tous ensemble sur un pied d'égalité?
9: J'espère que tu vas m'inviter à faire une promenade.
2: Un des coins préférés, c'est vraiment marcher au bord du canal. Le matin, très tôt.
9: Là, je suis sûre qu'on dérangera personne.
2: C'est silencieux, il y a beaucoup d'oiseaux. On peut observer beaucoup d'oiseaux.
10: Et c'est comme ça tous les jours?
2: Oh, je vais pas forcément tous les jours, mais quand j'y vais, je fais 5, 6 kilomètres. C'est vite fait, c'est plat.
11: Tu crois que c'est encore loin?
12: Je ne sais pas, Obélix. Avec cette purée de poing, je ne vois plus l'étoile polaire. C'est vraiment très mal indiqué.
13: Tu écoutes de la musique, mais... sur les vinyles.
2: Moi, j'avais une chaîne Hi-Fi.
14: Waouh, je suis impressionnée.
2: Dès que j'ai eu un petit peu de sous, j'étais au collège, j'avais acheté une chaîne Hi-Fi.
15: Et les
2: j'écoutais, pour différentes raisons, les Diratombes.
3: C'est quoi ça?
2: C'était un groupe Vantais qui chantait en breton. C'est pas une avoine, mais en fait, personne n'écoutait ça de mon âge, à l'époque.
14: Tu m'étonnes.
16: Ce matin, exercice d'expression orale.
17: Autrement dit, passez-moi l'expression.
2: Alors, ça viendrait de ma mère, donc... au nom de Twi. Moi, je dis plus trop ça, mais... Ouais, nom de Twi, ouais. Ma mère était vantaise et elle disait ça au nom de Twi. Twi de Dieu.
18: Au nom de Dieu, quelle merveille.
19: Ce sont les très grands pêcheurs qui sont les plus proches de Dieu.
20: C'est déjà fini?
2: Oui. Eh bien, salut.
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1: 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Je suis trop fier de mon jingle, j'en suis fier. Je l'assume, j'en suis fier. Comment ça va les gens sur Ici Picardie? C'est la Camini Minute, votre chronique de la joie et de la bonne humeur. Écoutez-moi, ça va, sauf que je suis encore un petit peu ému, parce que comme beaucoup de Français, j'ai vu le biopic sur la vie de Philippe Nicolic des To Be Free partir un jour. Sans retour, c'était émouvant. Il paraît que Caris, le rappeur, l'a vu et il a pleuré. C'est pas vrai. Je précise que c'est pas vrai parce que j'aime mon nez, ok, je veux le garder. Les années 90, nous, on a connu les grandes manias, les plus belles manias. Michael Jackson mania, Club Dorothée mania, Patrick Bruel mania. Et vous avez quoi? La Chikung mania. Voilà, c'est Chikungunya, c'est nul. Nous, on a connu des manias de ouf, on a connu les boys bands. Et au final, les To Be Free, qu'est-ce qu'ils faisaient? Ils faisaient un peu de la dance et de la techno. Vous connaissez cette musique? La musique avec des textes extraordinaires, dignes de Baudelaire, de Balzac et de Molière. Il y a un Américain, il est arrivé, il a dit... I like to move it, move it. I like to move it, move it. I like to move it, move it. You like to move it. Ça, c'est même pas un refrain. C'est un mantra, les gars. Extraordinaire. Les Allemands, ils ont vu ça. Ils ont dit, OK, nous aussi, on va s'y mettre. Eins, Weins, Polizei. Drei, vier, Grenadier. Fünf, sechs, Sainte Kirk. Siete Nacht, Gute Nacht. Je suis pas très fort en allemand, j'ai fait ce que j'ai pu. Et on sentait le niveau du texture. Il y a un mec qui avait écouté ça, il a dit, OK, d'accord, vous voulez jouer ça? Tout ta, tout ta, tout ta, ta. Tout ta, tout ta, tout ta, ta. Lui, on pensait qu'il avait fini le game. Mais non, après, les mecs, ils se sont dit, nous, on fait plus de mots, on fait juste des sons. Pi, pa, pa, palopo. Pa, pa, palopo. Pi, pa, pa, palopo. Même les chanteurs, ils comprenaient même plus ce qu'ils disaient. I'm a scatman. Vous allez pas me faire croire que le mec, il comprenait ce qu'il disait. Voilà, c'était ça les années 90. De la créativité, des chansons à texte. Mais bon, toutes les bonnes choses ont une fin. Les années 90, elles sont parties. Un jour, sans retour, effacées. Votre amour, sans se retourner. Excusez-moi, je suis encore ému par le téléfilm sur Philippe Nicolic.
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2: Mon linge pue. J'ai beau le laver, mais quand je le sors, il sent mauvais. J'ai changé de lessive, mais rien n'y fait. Les fringues, les serviettes, les draps, tout pareil. Alors, c'est apparemment lavé, c'est propre. Ça dégage une odeur de renfermé dans ce mouchlit de l'humidité, de moisi. Alors, j'ai demandé à ma maman le pourquoi du comment. Elle m'a demandé de me raconter comment je faisais. Moi, je fais tourner la machine la nuit pour profiter de l'électricité moins chère. Et comme j'ai pas le temps le matin, je sors le linge en rentrant chez moi le soir. Et voilà. Je vous raconte pas ce qu'elle m'a mis. Laisser le linge dans le tambour, même une heure de trop, ça favorise la stagnation de l'humidité et la prolifération des mauvaises odeurs. Alors, en hiver, c'est vrai, c'est tentant de remettre à plus tard la sortie du linge, surtout là, aujourd'hui, il y a du vent, il pleut, mais la chaleur résiduelle, associée à une ventilation quasi nulle, ça transforme le tambour fermé en serre à bactéries. Même le synthétique qui sèche plus vite, ça n'y échappe pas. Alors, dès la fin du cycle, chez moi, il me joue la truite de Schubert, il faut sortir les textiles immédiatement, les secouer énergiquement pour les détasser, c'est comme ça qu'on dit, et les installer sur l'étendoir en les espaçant au maximum. L'aération du linge, ça empêche la prolifération des bactéries, et c'est ça qui donne ces mauvaises odeurs. Merci ma maman.
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4: Aujourd'hui, je me trouve au 53 bis rue Ledru-Rollin, devant un huissier de justice. Mais avant d'être un huissier de justice, c'était tout autre chose. C'était quoi avant? Vous allez le savoir maintenant.
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4: Et donc, pour vous présenter ce que c'était avant ce 53 bis rue Ledru-Rollin, je suis avec Amélie Bourmeau-Binard, guide conférencière de l'Office de tourisme de Châteauroux. Bonjour Amélie.
6: Bonjour.
4: Alors nous voici au 53 bis rue Ledru-Rollin, mais avant, qu'est-ce que c'était ici?
6: Avant d'être l'huissier de justice que c'est aujourd'hui, c'était le gymnase, qui était une société omnisport, dont le nom vous dira peut-être quelque chose, la Berrichonne.
4: Ah oui, on ne peut pas passer à côté.
6: Et oui, alors c'est la Berrichonne au moment où c'était donc un club omnisport et donc notamment une salle d'armes. D'où le fait qu'on peut voir là sur la façade deux personnages avec épées, en tout cas des armes sportives. Et donc cette Berrichonne, par la suite, elle a grandi un petit peu au point d'avoir un secteur football et qu'on a donc appelé la Berrichonne Football, qu'on connaît bien aujourd'hui. Son premier président, Léon Talichet, il aussi célèbre pour autre chose. En fait, alors qu'il avait que 18 ans, en 1876, au moment de l'inauguration de l'église Saint-André, il a grimpé à main nue jusqu'en haut de l'église, jusqu'au coq, en fait, qui est vraiment sur la pointe d'une des flèches, pour y déposer un traditionnel bouquet. Et donc, Léon Talichet, c'est, comme je l'ai dit, le premier, un des créateurs de la Berrichonne Omnisport et surtout le premier président de la Berrichonne Football.
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4: Pour décrire un petit peu cette façade, qu'est-ce qu'on peut voir là ? Il y a deux petits personnages.
6: Oui, c'est ça. On a deux personnages qui se font face. Et on a un premier personnage où on voit bien, il a une tenue plutôt d'escrime avec une épée dans une main, le casque d'escrime dans l'autre. Et puis en face, on a un autre personnage qui est aussi en tenue de sport avec ce qui ressemble à une canne, qui était aussi un des outils qu'on va retrouver dans les salles d'armes sportives, hein, bien sûr, puisqu'on n'était pas là pour se battre et apprendre la guerre, mais bien combattre à titre sportif comme aujourd'hui.
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2: J'ai certainement rencontré le seul Marseillais de la montagne ardéchoise. Il s'appelle Olivier et c'est un passionné de couteaux, qu'il soit de poche, de cuisine, de table ou de lancer dans sa boutique au cœur du village de Sainte-Eulalie. Il en a pour toutes les envies, du plus vieux couteau pliant de France au plus petit couteau du monde.
3: Alors oui, c'est considéré comme le plus petit couteau du monde. Mais bon, là, il faut le voir, quoi. Alors voilà. C'est un couteau qui est entre 3 et 4 mm de manche. C'est un couteau pliant. Son étui, c'est un noyau de cerise coupé en deux, avec certie, qu'on peut même mettre en pendentif. Dans le noyau de cerise, il rentre 6 petits couteaux.
2: C'est surprenant d'avoir une boutique de couteaux ici à Sainte-Eulalie.
3: Eh bien oui, parce que c'est moi qui ai décidé de vivre ici et de choisir la qualité de la relation client plutôt que la quantité de la vente, en fait. C'est un choix de ma part. C'est un choix de vie, en fait.
2: Cet accent, il vient d'où ?
3: De Marseille, Marseille-Centre. Ça fait 25 ans que j'habite là et j'ai choisi de venir vivre là où je partais en vacances. Donc ça fait 25 ans que je suis en vacances.
2: Alors, il y a les couteaux, puis il y a aussi le bois dans les jeux, dans les jouets, ce qui est très présent.
3: Au départ, je suis ébéniste tourneur sur bois de métier. Donc j'ai mon CAP d'ébéniste, enfin voilà. Et du coup, ça tourne toujours autour du bois, autour de l'artisanat. Là, dernièrement, j'ai mis en cadre les photos que je prends quand je vais me balader dans le pays, quoi.
2: Alors, je les vois ici, puis je les vois derrière. Il y en a pas
3: c'est
2: mal,
3: ça.
2: Hein.
3: Ah, bon.
2: Elles sont... Tiens, on va passer de l'autre côté.
3: Alors c'est pas moi qui fait des belles. Moi je suis pas du tout photographe. Hein. Moi je suis un observateur. Et par contre là le paysage lui ici il est exceptionnel. Moi je vois le pays comme ça. Donc j'ai juste appuyé sur le bouton. Et du coup moi j'ai mis mes photos sur le Facebook, enfin tout ça. Et puis j'ai eu beaucoup de demandes de gens qui me disaient tu devrais les mettre en cadre, etc. Donc je l'ai fait. Donc magnète, cadre, avec des photos vraiment exclusives prises par moi et non photoshopées du tout.
2: Olivier, tu es aussi très actif sur Internet, autrement, avec des pages Facebook où tu fais vivre un peu
3: tout à fait,
2: la montagne ardéchoise.
3: J'essaye de faire. En fait, alors ça, voilà, c'est purement par amour du pays et avec la page Facebook du Mont Gerbier de Jonc, avec pas mal de choses, les amoureux du plateau ardéchois aussi, où j'ai pas mal d'abonnés, et j'essaye de faire vivre le pays. En fait, j'offre une scène aux gens pour qu'ils puissent parler d'eux, s'exprimer, faire des photos, faire un peu, que le pays se fasse connaître un petit peu, enfin que ce morceau de paradis se fasse connaître un petit peu.
2: C'est un personnage, notre Olivier, à découvrir sur place ou sur Internet. Je vous ai mis le lien sur notre site rubrique Jean d'ici.
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4: Moteur !
5: Allez, on y va !
6: Hey, c'est quoi le texte ?
7: C'est ma phrase, ça. C'est moi qui l'ai dit tout le temps.
8: Action ! Je passais le plus clair de mon temps au cinéma Le Star.
9: Coupé ! Elle était bien celle-là.
10: Coucou, pidou !
11: Juillet 1989, Yves Robert pose sa caméra à Marseille pour réaliser son prochain film, La gloire de mon père.
12: Je suis né dans la ville d'Aubagne, sous le gare Laban, couronné de chèvres, au temps des derniers chevriers.
11: Marcel Pagnol naît à Aubagne, à la fin du 19e siècle. Sa mère, Augustine, est couturière, son père, Joseph, instituteur. La famille a grandi d'un petit frère et d'une petite sœur, part en vacances dans les collines, avec l'oncle Jules et la tante Rose. C'est l'occasion pour Marcel de découvrir la nature et l'amitié, avec Lily.
13: Mon père était instituteur public. Il s'appelait Joseph. Il rencontra un dimanche une petite couturière qui s'appelait Augustine. Il la trouva si jolie qu'il l'épousa aussitôt.
11: À partir de 1956, Pagnol s'éloigne du cinéma et du théâtre qui ont fait sa gloire. Il se tourne alors vers le roman, presque par hasard. Lors de déjeuners parisiens, il aime raconter des anecdotes de son enfance. Ce qui donne des idées à la directrice du magazine Elle, Hélène Lazareff, qui lui demande d'en écrire quelques-uns pour ses lectrices. Il accepte, puis oublie. Mais un beau jour, un coursier dépêché par la journaliste se présente chez lui alors qu'il n'a pas écrit le moindre mot. Il le fait patienter et rédige à la hâte quelques lignes.
12: Alors, nous sortîmes du village et commença la féerie. Je sentis naître un amour qui devait durer toute ma vie.
11: Prise au jeu, Pagnol en fait un premier roman, La gloire de mon père. Les lecteurs se l'arrachent. Suivent alors Le château de ma mère et Le temps des secrets. Et parmi les lecteurs, un certain Yves Robert, ami de l'écrivain et réalisateur à succès, qui lui demande s'il pourrait les adapter au cinéma. Pagnol refuse en lui disant « Je me les réserve, ce sera mon dernier film ».
4: Voilà la Bastide Neuve. Voilà la villa de nos vacances.
12: Alors commencèrent les plus beaux jours de ma vie.
11: Une dizaine d'années passent. Pagnol a vieilli, il est fatigué et appelle Yves Robert pour lui dire « Je ne tournerai pas le film, pourquoi pas toi ?» Il meurt quelques mois plus tard, mais ses héritiers refusent de vendre les droits au cinéaste. Jusqu'au succès phénoménal de Jean de Florette et Manon Dessources, de Claude Berry, qui prouve que l'on peut adapter Pagnol sans le trahir.
5: J'ai un point commun avec Marcel Pagnol, j'ai été un petit garçon ébloui de bonheur, ébloui de vivre, ébloui de ce qui m'arrivait comme enfant. Et je sentais ce parcours initiatique de la vie qui est dans la gloire de mon père, et ça m'a ébloui. Hé !
10: Quoi ? Je m'appelle Marcel. Et toi ?
14: Lily. Lily des Bellons.
11: Pour représenter le village marseillais de La Treille, cher au cœur de Pagnol, Yves Robert choisit Grandbois, un village du Luberon. Tandis qu'une bastide, sur les hauteurs de Marseille, dans les collines d'Allau, se transforme en Bastide Neuve.
15: Allons, Joseph, le gibier qui est le rêve du chasseur.
4: Je ne sais pas.
15: Allons, voyons. Je t'accable. Alors, le plus rare, le plus beau, le plus méfiant?
4: Non, je ne sais pas.
15: La Partavelle.
4: Qu'est-ce que c'est?
11: Le petit Marcel, qui ne voulait plus quitter La Treille, y repose pour l'éternité, aux côtés de son glorieux papa et de tous les siens.
12: J'avais surpris mon cher surhomme en flagrant délit d'humanité. Je sentis que je l'en aimais davantage. Je haussais vers le ciel la gloire de mon père en face du soleil couchant.
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2: Bonsoir à tous et bienvenue sur ICI, votre radio partout en France, un réseau de 44 radios unis chaque soir d'ailleurs entre 20h et 21h autour de ce nouveau rendez-vous. Il n'y a pas que Paris dans la vie. On va se balader dans toute la France, dans vos villes, dans vos villages, dans vos régions, avec un invité qui arrive d'ici une poignée de secondes. C'est aussi l'occasion de retrouver Benoît Prospero chaque soir pour la Revue des Merveilles. Il s'intéresse au monde des vivants. On ira dans le Gard d'ici quelques minutes. On restera en région PACA pour découvrir également une expérimentation qui lutte contre le harcèlement scolaire. Enfin, les activités aquatiques font l'objet d'un coup de projecteur à Catherine Quicandon, ce sera en Occitanie. Jusqu'à 21h, on va donc se balader dans la France très personnelle de notre invité. Il est ingénieur, il est prévisionniste, il est météorologue, il est surtout un visage familier depuis quelques décennies de votre quotidien, les bulletins météo sur TF1, également la radio, concurrente et néanmoins amie sur RTL. C'est un sportif passionné de voile, d'aviation aussi. J'ai la chance ce soir, vous avez aussi ce plaisir de recevoir Louis Bonnat.